À la météo pour demain, on prévoit une belle journée ensoleillée avec un maximum de 20. Ce sera plus frais la nuit prochaine avec un minimum de 7 degrés. 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

météo pour demain, on prévoit une belle journée ensoleillée avec un maximum de 20. Ce sera plus frais la nuit prochaine avec un minimum de 7 degrés. 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

À la météo pour demain, on prévoit une belle journée ensoleillée avec un maximum de 20. Ce sera plus frais la nuit prochaine avec un minimum de 7 degrés. 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

météo pour demain, on prévoit une belle journée ensoleillée avec un maximum de 20. Ce sera plus frais la nuit prochaine avec un minimum de 7 degrés. 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
14: Bon début de journée, bienvenue à l'émission. C'est vendredi, dernier rendez-vous de la semaine. Merci d'être avec nous. Merci d'avoir choisi Cube Radio, le 99.5 FM, Montréal. Alexandre Dubé, Isabelle Perron. Bonjour.
15: Salut Mario.
14: Comment allez-vous?
16: Ça va très bien, en pleine forme. Déjà vendredi.
14: Ben oui.
15: Mais il y a quelqu'un qui joue avec le temps, on dirait.
14: J'avoue que cette semaine, pour moi, elle a passé vite. Là. Ça a été assez bousculé, un petit peu de manque de sommeil. Mais oui.
15: C'est, je sais pas, mais plus ça va vite. Là. C'est inquiétant.
14: Et on le sent que l'automne avance aussi ou approche avec les journées. Et il me semble que les journées raccourcissent plus vite. C'est pas si c'est moi qui vieillis.
16: Non.
15: On est en 3 minutes de luminosité moins par jour.
14: On nous parle des couleurs qui commencent. Oui. Ouais, en fin de semaine, aussi. On va probablement le sentir, le début, du commencement des couleurs.
15: Ça va faire crunch quand on va marcher dans le bois.
14: Oui. Bon, Rihanna qui chante du Céline.
15: Hey, c'est parce qu'il y a du Céline à tous les jours. Hein. Puis quand on voit des vedettes comme Rihanna essayer de chanter en français, il y a quelque chose. Ça nous fait un petit je ne sais quoi dans le cœur. Elle était au spectacle de Céline Dion à Paris. Il y a Kim Kardashian aussi qui était là. Puis il y a une vidéo qui a circulé hier abondamment parce qu'on la voit essayer de chanter Pour que tu m'aimes encore. Ça ressemble, tu sais, quand t'apprends une chanson en anglais quand t'es jeune, tu sais pas ce que tu chantes, là.
14: Tu chantes phonétique, tu chantes par la phonétique seulement.
15: Chante n'importe quoi, mais c'est un peu la même affaire. Mais ça, ça a été le buzz de la semaine.
14: Wow. Et Jeff, tu nous as parlé de buzz de la semaine, tu nous as préparé quelques extraits des meilleurs moments.
17: Il y en a deux, j'ai retenu deux moments amusants, disons. Il y a le collègue Bureau qui, en parlant d'un ministre de l'énergie canadien à Berlin, qui est allé d'une analogie qui a semblé t'amuser.
18: Nouveau ministre de l'énergie canadien à Berlin qui disait « Rassurez-vous, on sera là pour vous fournir de l'énergie. » Tu dis à quelqu'un qui est assoiffé dans le désert « Ça tombe bien, j'ai pour toi du lait en poudre. » OK, mais c'est pas donc.
14: Ça, c'est comme ça que Stéphane compare quand Justin Trudeau, quand il y avait eu le début de la guerre en Ukraine, l'Allemagne n'avait plus de gaz naturel, était venu à Terre-Neuve rencontrer Justin Trudeau pour dire « Pourriez-vous faire des usines de gaz liquéfié pour nous envoyer d'urgence du gaz naturel? » Puis il avait dit « Non, mais on aurait de l'hydrogène bleu. » Et là, Stéphane nous dit « C'est comme quelqu'un d'assoiffé dans le désert, tu offres du lait en poudre. » Oui, et une autre?
17: J'en ai une deuxième, celle-là est vraiment savoureuse. C'est Alexandre, en parlant un petit peu de ses dépenses excessives avec les équipements de ski. Et là, toi, tu tentais de comprendre sa motivation et il est allé avec une nuance vraiment fine et délicate.
19: Oh. Il y avait une nouvelle patente sur du ski, puis tu sais, moi, j'étais facile pour à convaincre
14: look,
19: là-dessus.
14: Pour le look, le confort, la performance. La performance.
19: Plus la performance.
14: Mais là, c'est justifié. Ouais. C'est comme ça, si tes performances s'améliorent pas vraiment. T'achètes pour la performance.
19: C'est pas un argument qui a convaincu la famille.
14: Non.
19: Non. Allez, non.
14: Mais tu vois, moi, ça m'avait, malgré que je sois gratuit, ça m'avait convaincu dans le sens que moi, je considère, gars, t'es un grand skieur, tu skies tout le temps.
19: J'aurais aimé que mes proches aient
14: ma compréhension.
19: Ta compréhension. Bon, okay.
15: Mais tu sais, c'est une passion, là. Moi aussi, je suis ton avis, Mario.
14: Non, mais parce qu'il y a des gens, maintenant, qui vont s'acheter beaucoup d'équipements de ski, puis dans le fond, ils en font trois fois par année.
15: Ben oui.
14: Là. Mais ils en font tous les jours, là.
15: Salutations à ceux qui se sont achetés des elliptiques, là.
14: Bon.
15: Personne qui fait ça.
19: Ils prennent la poussière.
15: Mais oui.
14: Donc, météo.
15: Bon, parlant de ski, habit de gel au sol.
19: Ah oui, ça sent bien.
15: Pour l'Ouest, pour l'Abitibi-Témiscamingue, pour Tremblant, Mont-Laurier, Belle-Terre aussi, habit de gel au sol pour cette fin de semaine. Quoique pour le Sud, on reste quand même à du 8-9 comme minimum, mais les températures chutent, là, ça se fait sentir. Aujourd'hui, 20 degrés, intéressant, on est dans les normales de saison du soleil demain aussi 18, un peu de nuages dimanche 18. La semaine prochaine, on va rester sous la barre des 20 degrés. Ça se fait tranquillement, mais avec un soleil qui est bien, bien généreux jusqu'à jeudi prochain. Ça se passe bien ce mois de septembre-là.
14: Séquence de beau temps.
15: La semaine prochaine, l'automne frappe. Donc, c'est le dernier week-end de l'été.
14: Bon. C'est notre dernière émission parce que là, lundi, c'est le 21.
15: À quelle heure? L'équinoxe, c'est le 22 à 20h05.
19: Ah. OK, il nous reste une émission estivale.
15: Oui.
14: Bon.
15: Et pas là.
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14: Cet enfant retrouvé au campement de Notre-Dame, Alexandre, a ramené la crise de l'itinérance au cœur de la campagne électorale.
19: Oui, et on a de nouveaux détails ce matin dans les pages de la presse. On apprend que, bon, l'enfant d'un an est avec son père maintenant, la DPJ qui lui a donc confié l'enfant. Et là, on en sait un peu plus sur la séquence des événements qui a mené à la situation que l'on connaît. Bon, il y a à peu près un mois, vie familiale dans un appartement là du quartier Rosemont. La mère est enceinte de 4 mois. D'un deuxième enfant, présentement. Donc, le couple vit dans un logement de Rosemont. Il y a chicane, il y a dispute le 11 septembre dernier. La mère, selon les prétentions du père, aurait consommé à ce moment-là de l'alcool et du cannabis. Et le père raconte qu'elle serait partie avec le bébé parce qu'elle avait peur qu'il parte avec l'enfant. Donc, le lendemain, la police est avisée.
14: Parce que ce que je comprends, c'est qu'elle a déjà eu des gros problèmes de consommation.
19: Ouais, j'y arrive, Mario.
14: Ça s'était résorbé, puis là, c'est revenu. Là. Ouais. C'est toujours
19: donc,
14: ça.
19: La police est avisée le lendemain, la DPJ aussi. L'enfant est retrouvé sur le campement. Et quand tu me parles de son passé, tu fais bien de le souligner. En 2019, accusation de possession et de trafic de substances. 2 ans de probation comme peine. Si on recule un petit peu plus loin, 2016-2018, conduite sous l'effet de la drogue, capacité affaiblie, conduite dangereuse. Condamné aussi à 2 reprises pour des infractions, peut-on lire, reliées au commerce du sexe. Faut remonter à 2009 pour la première offense. Elle avait 18 ans à ce moment-là. Ce que le père dit maintenant, c'est que il souhaite que la mère reçoive l'aide dont elle a besoin. Ça rebondit en campagne électorale hier, puis c'est pas terminé, là. Il y a eu d'autres réactions, notamment celle de Pauline Marois au cours des dernières heures. Maintenant, les chefs se sont tous dit, bien sûr, indignés face à cette situation. Et il y a eu une sortie musclée de la mairesse de Montréal aussi, Soraya Martinez-Ferrada, qui les a tous interpellés pour qu'ils prennent des engagements concrets sur l'itinérance. Elle est allée même beaucoup plus loin là, concernant Christine Fréchette. Là, tu sais, veut que les deux se rencontrent rapidement. Et elle a même mentionné envisager des options légales pour pouvoir intervenir à Montréal. Parce que là, ce qui est compliqué avec le campement Notre-Dame, c'est bon, c'est à Montréal, mais là, c'est sur un terrain qui appartient au MTQ. Fait que là, t'imagines-tu la séance de ping-pong entre les différents paliers, là?
14: Mais en même temps, je veux dire, oui pour celui-là, mais les parcs de la ville, il y a des campements installés partout, puis je blâme pas la mairesse, mais elle-même, elle nous a dit ici, elle sait plus quoi faire avec ça, en attendant d'avoir des solutions permanentes, elle a fait installer des toilettes, là, des toilettes portatives entre toi et moi. C'est comme une espèce de reconnaissance que du... T'sais, au-delà de la propriété du terrain, c'est une espèce de reconnaissance que t'as pas grand-chose à faire avec ça. Écoute, ça amène le débat au cœur de la campagne électorale, tant mieux si ça fait prendre des engagements au parti, mais... Je veux vraiment pas être pessimiste, mais dire c'est un problème simple. Mettons que c'est un problème là, que tu gardes, mets 30 millions là, puis tu vas régler l'itinérance. Je comprends, les gens, autant à la mairie qu'au fédéral qu'à Québec, sont pas fous à temps plein. Là. Si c'était quelque chose de simple, que tu garoches un peu d'argent puis tu le règles, il l'aurait fait. Là, il l'aurait débloqué. Le déficit qu'on a, il l'aurait débloqué, l'argent. Tu viens de nous faire le descriptif de ce qui s'est passé dans cette maison-là, dans cette... Là, c'est pas un problème de logement. Elle avait un logement, c'est un problème de toxicomanie. C'est un problème multifacette, là, tu sais. Donc, puis même l'idée d'un sommet, parce que tout le monde semble au débat à nouveau cette semaine, Éric Duhaime a dit « Ah, tout le monde s'entend ici, en dedans de 6 mois, là, on va faire un sommet sur l'itinérance. »
19: Madame Marois l'a réclamé encore hier.
14: Elle l'a réclamé encore hier, mais... Je suis pas contre un sommet sur l'itinérance, mais c'est pas une recette miracle non plus. Dans un sommet, on va s'entendre sur des solutions. On va les inclure dans le budget suivant. Certaines sommes pour ça. Puis ensuite, dans la fonction publique, on va distribuer les sommes. Mais au rythme du gouvernement, tout ça prend des mois. Pour implanter des solutions, ben peut-être, genre, on va construire des nouveaux logements. Là, ça va être temps, ou des nouveaux, tu sais, il va y avoir un temps de construction. Puis est-ce qu'on est sûr que tous les gens qui habitent dans les campements vont dire « Ah, c'est exactement le type de logement qu'on recherchait, on abandonne la consommation de substances, puis on va s'y loger, puis on va trouver un travail demain matin. »
19: Mais non,
14: c'est ça. Je veux pas être pessimiste, mais c'est plus complexe que... Là, on est indigné. Notre espoir naturel, c'est de dire « Occupez-vous-en, là, puis trouvez une solution. » Oui, puis il faut faire des choses. Puis les organismes communautaires ont certaines solutions. Mais c'est un problème, là, c'est partout, là. C'est en Colombie-Britannique, c'est dans l'Ouest canadien, c'est à Toronto, c'est aux États-Unis, dans plusieurs États, en Californie, à San Francisco. C'est un phénomène partout sur le continent. Fait que, oui, il faut s'en occuper, mais soyons terre à terre, là. C'est un problème hyper complexe. Puis en disant qu'il y a des drogues de plus en plus merdiques qui circulent sur la rue pour gâcher la vie des gens, fait que c'est tout ça dont il faut s'occuper. Quelques histoires de candidature encore qui viennent pimenter la campagne.
19: Je vous résume ça rapidement parce que là, la date limite pour déposer une candidature, c'était hier. Là, quand on regarde le portrait global, 908 candidatures acceptées, une trentaine de plus que les dernières élections. Le plus long bulletin de vote, ce sera à Verdun, 13 candidats. Et quand on regarde effectivement les manchettes des dernières heures, il y a au moins 2 histoires. Là, notamment... l'histoire du bureau parlementaire là, qui éclabousse un candidat de la CAQ, ça fait énormément jaser. Louis-Charles Thouin qui distribuait des casquettes et des chandails aux couleurs de la CAQ, la date, ça peut se défendre.
14: C'est-à-dire qu'il les distribuait... Mais il est donné à des gagnants au bingo.
19: Un bingo, c'est ça. T'sais.
14: Oui, et là, le gagnant recevait une casquette ou un t-shirt de la CAQ. Ouais, mais maintenant que le gagnant, il est pas caquiste du tout. Là.
19: Non, c'est ça. Au pire aller, tu sais, bon.
14: Ouais, au pire aller, il nous l'a.
19: Mais c'est juste que il y avait aussi des petites sommes d'argent. Cash.
15: Des petits 20$.
19: Des petits 20$ aux gagnants des bingos communautaires dans la casquette, dans le t-shirt. Alors là. Christine Fréchette est sortie hier en disant que ça avait pas de bon sens cette affaire-là. Le candidat caquiste aussi a admis son geste, s'est excusé. Mais Mme Fréchette n'avait pas besoin de ça cette semaine.
14: Non, vraiment pas.
15: Ils ont pas appris des erreurs du passé des autres partis?
14: Ben, celle-là, c'est jamais fait. Non, c'est pas appris, mais ça s'est jamais fait. T'as toujours quelqu'un qui pense à une nouvelle niaiserie qui a jamais été faite.
19: La deuxième histoire, ça touche Québec solidaire. C'est Michel Korkos qui exerce la profession d'acupunctrice. On apprend qu'elle a été sanctionnée dans le journal par son ordre professionnel en 2017. Elle est candidate solidaire dans Brome-Missisquoi. À l'époque, elle demandait, selon ce qu'on peut lire dans l'article, des paiements en bouteilles de vin aux clients qui annulaient leur rendez-vous, notamment. Elle avait dû payer à l'époque une amende de 2 500 $. Aujourd'hui, elle siège sur le conseil d'administration des acupuncteurs du Québec.
14: Mais dans le cas des deux histoires, c'est quoi ces deux affaires là, qui contournent les règles? J'ai de la misère à voir ça comme grave avec un G majuscule, dans le sens, est-ce qu'on a volé des gens? Est-ce que, comme là, je comprends que les professionnels comme des acupuncteurs, tu peux pas recevoir de cadeaux, mais là, c'était pour des rendez-vous annulés. C'était comme une compensation qu'elle demandait pour des rendez-vous annulés. Bon, j'avoue que c'est bizarre, certainement. Comme mettre des 20$, c'est donner 20$ au gagnant d'un bingo. Qu'est-ce que c'est ça? Maintenant, si c'est la pire corruption qui nous reste au Québec, comparé à des millions de contrats, mettons, arrachés illégalement, puis que les contribuables. Tu sais, c'est plus des bêtises que des affaires qui sont vraiment graves, là, au sens là, que la mâchoire te décroche. Mais bon.
15: C'est le jugement aussi que tu questionnes, là.
14: Ouais. Non, mais dans le cas du député de la CAQ, le candidat député. Le jugement est encore plus questionnable du fait qu'il est député. Si c'était un nouveau candidat, puis tu sais, j'ai toujours un pardon, parce que je l'ai vécu, j'en ai rentré là, des dizaines et des dizaines de personnes en politique, puis les gens qui sont nouveaux en politique. Je vais donner un exemple. Les gens qui ont fait beaucoup de bénévolat, ils sont impliqués dans les organisations. Ils ont organisé, mettons, des soupers là, aux spaghettis pour financer de la recherche sur le cancer, n'importe quoi. Mais là, tu vas chercher des commandites, puis tout ça. Mais là, dans un parti politique, tout ça est illégal. Tout est illégal dans un parti politique. Je veux dire, n'importe quoi que tu essaies de faire est illégal. C'est tellement encadré. Fait qu'une personne qui a fait beaucoup de bénévolat, maintenant, va faire un souper de bonne foi. Là, je me présente aux élections. Là, je me fais un souper spaghetti. Alors, je suis allé chercher une commande. T'as pas le droit de faire ça. T'as allé faire ça. T'as pas le droit de faire ça. Là, mon chum m'a prêté la salle. T'as pas le droit de faire ça.
19: Tout doit être comptabilisé.
14: Tout doit être payé au prix du marché. Puis tout ça. Fait que, tu sais, un nouveau candidat, tu sais, j'ai comme du pardon. Mais le gars est député depuis deux mandats. Là. Il met des 20$ dans les t-shirts de la CAQ pour donner aux gagnants du bingo. Ça fait clin un peu, ça.
15: Clin, tu dis.
14: Mais bon, mais c'est ça. Mais encore, est-ce que c'est... Tu sais, hier soir, on avait la discussion au bulletin de 17h. Est-ce que c'est grave? Je suis pas capable de trouver ça grave, là, tu sais, au sens de des choses graves, j'en ai vu, là, tu sais, de croche avec l'argent du public. Ça, c'est plus nono, à mon avis, que grave. Bon. Gros appui pour Éric Duhaime, si on parle de candidat. Là.
19: Oui, et c'est l'ex-maire de Lévis, Gilles Lehouillier. On sait à quel point c'est un défenseur du dossier du troisième lien. On sait aussi à quel point Éric Duhaime veut faire des gains dans la région de Québec, dans Chaudière-Appalaches. Ben aujourd'hui, l'ex-maire de Lévis va donner son appui à Éric Duhaime. Et là, ça va être intéressant.
14: C'est un ancien député libéral aussi.
19: En plus
14: d'être ancien maire de Lévis.
19: C'est ça, là. Alors, il y aura une sortie publique. On va le voir d'ailleurs aux côtés d'Éric Duhaime, aux côtés de Maïté Blanchette Vézina également. Et je suis curieux de t'entendre là-dessus. Un appui de taille comme l'ex-maire de Lévis. Là. Est-ce que dans ton esprit, ça va quand même faire bouger l'aiguille pour Éric Duhaime? Parce qu'il a déjà le vent dans les voiles.
14: Dans cette région-là. Mais tu sais, comment je te dirais ça? Je pense que si on est Éric Duhaime, c'est pas que dans cette région-là, il est premier probablement à l'arrivée. Parce que quand on a les sondages Québec, on dit il est né à né avec, bon.
19: Avec le PQ.
14: Ouais. PQ, CAQ, pas loin derrière, tout ça. Mais dans Chaudière-Appalaches,

0: Alors, ça va être à surveiller. C'est quand même, pour l'avoir vécu, c'est quand même des conférences de presse qui sont parfois, tu sais, tu dis, OK, c'est un gros appui, c'est bon, mais les journalistes vont arriver là pour les mettre en contradiction, pour trouver une déclaration passée de là où il est. Donc, c'est quand même, il y a un passage complexe là pour réussir la conférence de presse d'appui. Et rapidement, le Parlement de Terre-Neuve discutait là, depuis 48 heures de l'entente Churchill Falls. On nous parlait d'un vote potentiellement serré. Ça passait pas comme du beurre dans poil.
1: Non, ça a été très serré, là, effectivement. Pour le premier ministre Tony Wickham, c'est une victoire là, sur trois fronts, davantage d'électricité, un meilleur contrôle des ressources, un réseau de transport plus performant. Réaction de Christine Fréchette également, elle a salué une étape qui est importante. Mais la nation Innu était contre. Elle avait demandé au Parlement de ne pas ratifier cette entente-là.
0: D'ailleurs, le député conservateur de Labrador a démissionné là, dans la semaine. Donc, ça a brassé quand même autour de l'entente. Là.
1: Oui, et bon, ça prévoit quoi? Centrale hydroélectrique de 2700 MW à Gull Island, une deuxième centrale à Churchill Falls, un parc éolien. Mais là, il y a une date qui est importante aussi. C'est le 31 mars 2027. C'est la date limite pour conclure un accord qui serait définitif. Alors là, on comprend que élection au Québec, un nouveau gouvernement, il y aura des pourparlers, des négociations, et après ça...
0: Est-ce qu'un nouveau gouvernement au Québec pourrait rouvrir l'entente? Paul Saint-Pierre-Plamondon avait dit oui, puis a changé d'idée. Après, il avait dit non, ouais. Nous, si l'entente est bonne, on va pas nécessairement la rejeter.
1: Non, exact.
0: Journée de l'album québécois, c'est aujourd'hui?
2: Oui, c'est la deuxième année qu'on fait ça pour essayer de mettre en lumière la musique québécoise. Pas que acheter la musique, mais aussi la partager, la faire découvrir. C'est une journée qui veut sensibiliser les entreprises aussi. Tu vas dans une boulangerie, par exemple, un magasin.
0: OK, mettez de la musique québécoise.
2: Exactement. Ils ont fait ça l'année passée. C'est un an en deux. Un peu inspiré du 12 août, j'achète un livre québécois, mais ils veulent vraiment l'ouvrir à la découvrabilité. Bon, le hic avec ça, c'est qu'on n'a très peu entendu parler. Aujourd'hui, il y a une douzaine d'événements quand même qui sont organisés pour essayer de mettre ça en lumière.
0: Très peu entendu parler, c'est un euphémisme. Moi, je considère que je suis une personne qui suit beaucoup tout ce qui se publie, puis tu me l'apprends. Mais là.
2: C'est ça. Puis l'affaire, c'est qu'à partir du 12 août, j'achète un livre québécois, il y a eu plusieurs bébés, là. L'achat local, telle date, ce qu'on est, on devient un peu mêlé. Après, ben, c'est correct d'essayer de faire des initiatives, mais je sais pas comment on va finir par mettre ça en... Vraiment, la découvrabilité, c'est l'enjeu. Je sais pas par quel bout de le prendre. Ce soir, au ministère, il y a un spectacle avec Ariane Moffat, Clopel Gag, Marie-Pierre Arthur, pour cette journée-là en question. Il y a Sarah Dufour qui fait son lancement officiel à Dolbeau-Mistassini. C'est la journée de sa fête en plus. On l'a reçu cette semaine. C'est une belle façon d'en parler.

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15: Louis Amand, bonjour.
16: Bonjour, Mario. Ça va bien?
15: Oui, ça va très bien. Bon, Monsieur Carney revient tout juste d'Europe. Il va retourner en fin de semaine en Europe. Mais le petit bout d'Europe près de Terre-Neuve, là.
16: Ouais, dernière étape de cette tournée dans le cadre de son pivot très remarqué cette semaine, là, vers l'Union européenne. Carney qui va se rendre à Saint-Pierre-et-Miquelon, qui est une petite île juste au large de Terre-Neuve et Labrador, un territoire français. Il va y rencontrer le président Emmanuel Macron, donc dimanche, ils vont luncher ensemble.
15: Les présidents, d'ailleurs, oublions le Canada, mais les présidents français ne doivent pas aller, toi et moi, à Saint-Pierre-et-Miquelon.
16: Vraiment pas très, très...
15: Je ne sais pas souvenir qu'il y en a un qui soit venu, même.
16: Vraiment pas. Moi, j'ai regardé le dernier à y mettre les pieds. C'était quand même assez récent. C'est François Hollande en 2014.
15: Okay, ouais.
16: Côté canadien, par exemple, première fois qu'un premier ministre effectue une visite officielle à Saint-Pierre-et-Miquelon, il y avait Pierre-Éliott Trudeau qui était déjà allé, Mario, en 1971, mais à titre personnel. Alors, c'est quand même...
15: Mais parce qu'il y a eu des guerres épiques sur les pêches, là, entre les pêcheurs de Saint-Pierre-et-Miquelon et les pêcheurs de Terre-Neuve, ça a été des guerres diplomatiques entre le Canada et la France pour les stocks de poissons.
16: Pis... Ouais, non, absolument. Là, on est loin de ça. On est plus dans un geste de solidarité, face à Donald Trump. L'Élysée, cette semaine, a laissé savoir ou affirmait que cette rencontre-là serait une occasion, justement, de réaffirmer la souveraineté des nations. Alors, lire les feuilles de thé, là. En principe, Mario, cette rencontre-là a lieu à Saint-Pierre-et-Miquelon. Pourquoi? Apparemment, tu te souviendras que le 7 septembre dernier, il y avait Donald Trump qui avait publié quelque chose sur ses réseaux sociaux. Là, c'était une carte de l'Amérique du Nord, essentiellement, drapée du drapeau américain.
15: Mais ça allait jusqu'à l'Islande, les Caraïbes, tout était américain.
16: La totale, on englobait tout. Et apparemment que ça, évidemment, Saint-Pierre-et-Miquelon se retrouvait là-dedans. Et ça aurait piqué vraiment Emmanuel Macron au vif. On est habitué au Canada là, de dealer avec ça. Et contrairement au Groenland, parce que bon, les Européens s'est insurgés, tout comme le Canada et la planète tout entière. Groenland, évidemment, l'an dernier, on s'en rappelle. Mais là, c'est un territoire français là, qui était visé en quelque sorte bon. Par le biais de cette pluie.
15: Je pense pas que Trump sait même que Saint-Pierre-et-Miquelon existe.
16: Probablement pas. Mais là, bon, nous, on est habitués. Puis habituellement, tu sais que...
15: On la voit à la carte. Ça englobe bon, tout. Ben, voilà. L'Islande, le Groenland, le Mexique, toutes les Antilles, Cuba, tout est américain.
16: Et donc, habituellement... habituellement, on a l'habitude, lorsque M. Trump publie des choses comme ça, d'avoir une réaction de la part de Mark Carney, mais il est habituellement très seul. D'ailleurs, il n'y a pas un Européen qui s'est prononcé ou qui a dit quoi que ce soit là, quand cette map-là a été publiée. Alors, cette fois-ci, au moins, il va avoir l'occasion de ne pas être seul, puis d'avoir Emmanuel Macron à ses côtés. Tout ça, Mario, évidemment, a lieu quelques jours ou quelques heures, même après le fameux discours de Strasbourg. On en a beaucoup parlé au cours des derniers jours. Alors, au menu, discussion pour renforcer, tu sais, la discussion, là, moi, je pense que c'est plus un geste de relations publiques qu'un truc de fond, là. Donc, renforcement de la coopération dans des secteurs stratégiques, on les connaît, énergie, minéraux critiques, tout ça. Autre fait important, les Français disaient que Saint-Pierre et Miquelon pourraient éventuellement être utilisés un peu comme base arrière, si tu veux, pour de la coopération militaire de défense, notamment sur l'Arctique, mais aussi Groenland et plutôt régional, là, si on veut. Alors, à surveiller, évidemment, la réaction de Donald Trump, on va voir. Tout ce beau monde-là, et Macron, et Carney, et Trump vont tous se retrouver à New York pour l'Assemblée générale de l'ONU la semaine prochaine. Donc, bonjour l'ambiance. On va, voir, on va voir comment tout ça va se traduire.
15: Élections législatives en Russie, c'est aujourd'hui?
16: Ça commence aujourd'hui. Il n'y a pas qu'au Québec, il y a des élections législatives. En Russie aussi, les premières législatives depuis le début du conflit en Ukraine. Les dernières législatives datent de 2021. Mais bon, attention, l'élection en Russie, là, c'est loin d'être synonyme de démocratie, là, loin de là.
15: C'est sûr que dans un pays où les chefs d'opposition se font empoisonner, assassiner, ça teinte la démocratie, si je peux me permettre.
16: Non, ben le paysage politique, même au cours des dernières années, ça n'a jamais été idéal, là, mais ça a beaucoup changé. Tolérance zéro, justement, pour toute forme de dissidence. Toutes les figures d'opposition ont quitté le pays. Tous les médias qui sont moindrement critiques ont été verrouillés. Alors, bon, ça fait une drôle d'élection. D'ailleurs, je lisais que...
15: Donc, tout le monde est pro-Poutine, c'est juste un choix de personnalité, dans le fond. Tu choisis Joe ou Jack, là, selon que mais c'est tous des pro-Poutine.
16: Exactement. C'est-à-dire que c'est une élection, c'est un scrutin qui va donner l'occasion au Kremlin de se donner un peu de crédibilité, un peu de légitimité à quelque part, pour montrer, en effet, parce que, bon, on sait déjà qui va gagner l'élection, là, une façon de montrer que le bon peuple est derrière, justement, le conflit en Ukraine, et pour pouvoir dire et se contester à l'Ukraine, parce qu'on sait qu'en Ukraine, il y a comme un moratoire sur les élections depuis le début du conflit. Alors là, Poutine a le beau jeu, parce qu'il peut dire, ben écoutez, là, nous, malgré le conflit, la démocratie continue en Russie, là, contrairement à nos voisins en Ukraine qui,
15: où
16: eux,
15: y a plus d'élection,
16: ont suspendu toute élection, là. Ouais. Bref. Alors, on s'attend pas à ce que la composition du Douma, là, qui est la chambre basse, 450 sièges, je crois, change de façon dramatique, là, bien au contraire. Russie unie, on s'en parlait tout à l'heure, le parti qui est pro-Kremlin va conserver sa super majorité. Maintenant, je le disais, là, pas de pancarte, pas de débat. Là, si vous étiez en Russie aujourd'hui, là, difficile de savoir qu'il y a une législative, là. Pas de débat, pas de pancarte, pas rien.
15: Et la pour elle?
16: Ouais, non, pour
15: elle. C'est bizarre. Hein?
16: Et la recette du Kremlin est assez classique, Mario, dans ces élections législatives. C'est-à-dire que, premièrement, ce qu'on fait, on écarte et on disqualifie dès le début tous les candidats qui sont indésirables pour toutes sortes de raisons loufoques ou inventées. Ensuite, les bonzes du Kremlin se mettent au travail et signifient leurs attentes au
15: tribunal. Mais j'essaie, tu sais, mettons, dans nos standards ici, c'est comme si on disait, bon, nous ici, on a un système de santé publique, fait que Duhaime, il propose du privé dans la santé, il n'a pas le droit de se présenter.
16: Exact.
15: Ici, c'est un système de santé publique, fait exclu des élections.
16: Aussi simple que ça. Oui.
15: Non, mais c'est genre de... Non, faut que tu sois d'accord avec les bases là, du système, puis que tu...
16: Très arbitraire. Et donc, eux, les bonzes du Kremlin, je disais, font savoir leurs attentes aux différentes régions, différents gouverneurs des différentes régions et tout ça. Nous, on s'attend à ce que le score législatif soit tel dans ta région.
15: Ah oui?
16: Oui, oui. Et là, les différentes autorités locales, évidemment, se mettent au travail, mettent de la pression sur les fonctionnaires dans le secteur public. Les entreprises privées qui sont pro-Kremlin font la même chose auprès de leurs travailleurs. Et enfin, le Kremlin, pour venir mettre la cerise sur le sundae et bien compléter le tout, utilise évidemment la magie du vote en ligne pour venir s'assurer que le résultat est bien celui qu'il recherche.
15: Il n'y a pas d'erreur.
16: Exact. Alors, on pourrait appeler ça des élections gérées, là, managed election. Et le message du Kremlin à l'endroit de l'électorat est clair. Marion, on l'a dit, là, la mère patrie d'abord. Si vous n'êtes pas avec nous, vous êtes contre nous alors que le pays est en guerre. Tout ça alors qu'on apprend d'ailleurs à la une du New York Times ce matin que Donald Trump sera en train de changer de stratégie là avec Vladimir Poutine pour mettre fin au conflit en Ukraine. Tu sais que le Congrès, dans les derniers jours, a adopté de nouvelles mesures quand même assez costaudes, des nouvelles sanctions contre la Russie. Deux chambres du Congrès...
15: On les surveille même plus, Louis, tellement qu'on a l'impression que les sanctions économiques, ça marche pas. Là. Mais je sais qu'on dit que ça marche, puis ça cause des dommages. L'Iran, on l'a vu à son économie, mais... On surveille même plus ça.
16: Non, puis on dirait qu'il y a une nouvelle bordée à chaque semaine. Donc, tu te demandes un instant, là, est-ce que vous aviez pas pensé à boucher les trous la fois d'avant? Puis bon. Alors, bref. Tout ça pour dire que, je le disais, là, à la une du New York Times ce matin, on apprend que Trump changerait de stratégie. C'est-à-dire que jusqu'à présent, la stratégie américaine a été de, entre guillemets, mettre de la pression sur Poutine économique pour qu'il change d'idée, qu'il mette fin au conflit. Là, on lui donnerait des incitatifs financiers.
15: Carotte plutôt que le fouet.
16: Exactement. On lui donnerait des business deals, le genre de trucs que Trump adore, pour essentiellement convaincre M. Poutine de mettre fin au conflit, ou du moins de faire à semblant qu'il veuille mettre fin au conflit là. Et ça, c'est quand même un changement de stratégie majeur. L'approche américaine auparavant a toujours été on va faire affaire avec vous une fois que le conflit sera réglé. Et là, on met un peu la charrue devant les bœufs. Drôle de stratégie. Comme je le dis, là, surtout quand on sait que le Congrès vient d'adopter de nouvelles mesures. Donc, chercher l'erreur à suivre, qui sait.
15: Et tu nous parles aussi de Kim Jong-un, la Corée du Nord, qui aurait une nouvelle façon de se donner un poids, une importance sur la scène internationale.
16: Écoutez, pour les fins observateurs de géopolitique, on le voit, le Kim Jong-un, au cours des dernières années post-pandémie, exerce beaucoup d'influence diplomatique, notamment vis-à-vis la Russie. On sait qu'il a envoyé quoi, 16 000 soldats nord-coréens au front. Et également avec la Chine. Et en réalité, Mario, les soldats nord-coréens qui meurent au front en Ukraine cachent une toute autre réalité qui est un système qui est super bien orchestré par Kim Jong-un pour essentiellement exporter du slave labor. C'est-à-dire que ce soit sur le front en Ukraine, dans des usines de drones en Russie, dans des usines de trolls pour de la désinformation en Russie.
15: Mais slave labor, donc des esclaves, des gens qui n'ont pas choisi, qui ne sont pas des volontaires.
16: Non, absolument pas. On lui dit, regarde, tu t'en vas en Russie sur un visa étudiant, l'étudiant, soi-disant étudiant, atterrit à Moscou, ne verra jamais l'école où il est enregistré et s'en va directement à l'usine de drones, où il travaille 14 heures, 15 heures par jour, sous la supervision d'un Nord-Coréen, d'ailleurs. Alors, c'est vraiment un système qui est orchestré.
15: Payé ou pas payé? Ben, ou peu payé?
16: Très peu payé, mais c'est très payant pour Kim Jong-un, par exemple. Taux de croissance de quelques 3% au cours des dernières années, et il est courtisé par les grands de ce monde. On l'a vu, le Trump, Xi, Poutine. Donc, c'est assez inquiétant. C'est une histoire qui est assez inquiétante. En principe, le bien d'exportation officiellement le plus important en Corée du Nord, Mario, c'est les perruques et les fossiles qu'ils envoient en Chine, officiellement. Mais en réalité, le plus gros bien d'exportation, c'est le slave labor.
15: Eh bien, mais ça marche.
16: Ça marche très bien.
15: En termes de se donner une influence...
16: D'une part, et c'est payant aussi parce que, bon, on sait que la Russie et la Chine payent Kim Jong-un grassement, justement, pour ses fameux services de slave labor. Et puis lui, ben, ça lui permet de fumer des cigares cubains, signer des décrets avec des stylos Mont-Blanc, et quoi d'autre?
15: Pendant que son peuple meurt de faim. Exact. Merci, Louis.
16: Il n'y a pas de quoi.
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9: En rétrospective, pas besoin d'autres témoins, là. C'est vrai que ça a pris une débarque, c'est un moyen temps. Ben, il faut maintenir cette tension-là, c'est toujours payant.
10: Yasmine Abdel-Fadel.
11: Bonjour, Yasmine.
12: Bonjour, Mario.
11: Pas sûr que Christine Fréchette avait besoin de ça hier, dans une semaine quand même pas facile pour elle, en plein milieu de la campagne.
12: Non, elle avait pas besoin de ça. Là, c'est la semaine la plus difficile qu'elle a eue depuis le début de la campagne électorale. Puis là, arrive jeudi et c'est le député sortant caquiste qui est évidemment candidat à sa succession, Louis-Charles Touin dans Rousseau, qui fait les manchettes. Et qui fait les manchettes pas pour les bonnes raisons, pour un flagrant manque de jugement. Monsieur Touin, pendant la campagne électorale, distribuait des chandails puis des casquettes. Puis qu'est-ce qu'il y avait dans les chandails et les casquettes? Des petits 20 piastres, là, pour encourager le monde qui ont gagné au bingo puis de leur dire félicitations. Là, faut remettre les choses en perspective puis les choses en contexte, là. Louis-Charles Touin n'était pas devant un bureau de vote en train de donner des 20 piastres ou en train de promettre 20 piastres à chaque électeur qui vote pour lui comme Donald Trump l'a fait dans son discours de la Convention républicaine. On n'est pas là-dedans. Mais on est tout de même dans mettre des petits 20 piastres sur les doublures d'une casquette ou d'un chandail à des gagnants de bingo pour faire. Ça fait pioui, là.
11: C'est
12: honnêtement, là,
11: terrible. Mais déjà, je t'avouerais que, tu sais, j'essaie toujours de me remettre dans la peau. Je me dis, mettons, moi, j'ai allé 1000 fois dans ma vie dans des bingos, là, tu sais, dans mon comté, ou même dans, comme chef dans d'autres comtés. Mais est-ce que j'aurais, tu sais, donné une casquette du parti? Parce que oui, tu veux que les gens votent pour toi, mais est-ce que le gagnant, le B12, bingo, est-ce que cette personne-là veut vraiment une casquette de la CAQ ou du PQ? Tu sais, ça se peut que cette personne-là vote pour un autre parti. Ça se peut que c'est son gendre qui se présente pour le Parti libéral dans le comté. Tu vois? Déjà, je trouve. Puis là, le rajouter le 20 piastres dedans, c'est comme en 1956, là, tu sais. Comme...
12: Mais Mario, c'est comme des couches de mauvais jugement. Tu sais, c'est la casquette. Le gagnant du bingo, c'est-tu vraiment une victoire? C'est-tu vraiment un prix de recevoir une casquette où c'est écrit Louis-Charles Touin dessus? Ou est-ce que c'est une pénalité? Tu sais, Comment tu penses donner ça en pensant que c'est un prix que tu donnes à quelqu'un? Rajoute ça le 20$. Mais tu sais, M. Thouin, c'est pas la première fois qu'il brille par son manque de jugement. Et c'est ça qui fait mal. Il a déjà été exclu de la Coalition Avenir Québec, là, du caucus en 2021. Il a été pris dans les histoires de cocktails à 100$ de la CAQ. Bon, il a été réhabilité dans le sens où il est rentré dans le caucus et on n'a pas entendu parler de lui. Mais pourquoi à chaque fois qu'on entend parler de lui, Charles
11: Thouin? C'est des histoires de même, là.
12: C'est des histoires de même. Puis évidemment, Christine Fréchette est mal prise avec ça, là. C'est pas une stratégie de campagne, là. C'est pas une pratique généralisée, là. C'est spécifiquement lui. Là, hier, elle est sortie pour dire qu'elle trouve ça inacceptable et qu'elle lui demande de déclarer les 20 pièces. Moi, je trouve ça drôle. Déclarer les 20 pièces.
11: Parce que combien il y en a? C'est même pas vrai. Je comprends qu'elle doit dire ça, on respecte la loi, mais il y en a combien de 20 pièces? Il en a-tu donné 8, 12, 4? On le sait-tu, tu sais?
12: Faudrait peut-être faire un sondage dans le comté de Rousseau. Non, combien ont des casquettes puis des chandails? C'est peut-être comme ça qu'on va savoir combien de 20 pièces ont été données. Puis là, la question à se poser, qui se posait beaucoup hier, c'est est-ce qu'elle devait le retirer? Parce qu'il faut comprendre une chose, là. Ça tombe à un drôle de moment. Hier, 14h, c'était l'ultime date et heure pour pouvoir remplacer un candidat. Si un candidat se retirait, tu pouvais le remplacer. Mais à partir de 14h, tu ne peux plus le faire. Tu es prise avec le candidat que tu as choisi. Tu ne peux que l'exclure de ton équipe. Puis finalement, il devient indépendant. Là, s'il
11: il
12: veut,
11: va être sur le bulletin
12: mais
11: quand
12: tu
11: même,
12: ne peux pas
11: mais
12: le
11: c'est
12: remplacer.
11: Ça, ouais. Ouais, mais
12: là, je trouvais que
11: mais tu sais hier on avait la discussion au bulletin de 17h, est-ce que c'est grave? Tu sais, je trouvais que c'était une question, est-ce que c'est grave? Pour la CAQ, c'est grave parce que ça scrape une journée. Ouais. Mais à l'échelle de la corruption de l'histoire du Québec, est-ce que c'est grave? Ben, évidemment non, c'est une niaiserie, tu sais, je veux dire, c'est pas quelqu'un qui a détourné 1 million au profit d'un contrat à sa conjointe ou tu sais c'est pas un détournement. Mais...
12: pas un financement occulte, ben à tout le moins il va falloir, tu sais, c'est de l'argent de la campagne qu'il a dépensé dans des casquettes, des chandails, mais tu sais, on n'est pas dans du financement occulte, on n'est pas dans quelque chose là d'absolument criminel, on est dans beaucoup de manque de jugement, puis on me dirait un manque de jugement pendant une campagne électorale, ça peut faire plus mal, mais tu sais, c'est une tempête, de genre de tempête qui dure 24 heures, à moins qu'il y ait d'autres choses, là, que ça, qu'il y ait un compte-gouttes, là, qui ressorte.
11: Sauf que, si on revient à Mme Fréchette, c'est que, bon, on a une semaine difficile, les débats sapotaient comme elle voulait. Hier, elle avait comme deux bonnes nouvelles. Enfin, une qui arrivait un peu par hasard, parce que Terre-Neuve, finalement, ont voté hier soir pour confirmer l'entente. Elle a fait la demande au fédéral, tu sais, d'avoir un statut spécial dans une éventuelle entente avec l'Europe, donc jouer un petit peu la carte autonomiste. Fait que, tu sais, elle avait comme des nouvelles, bon, elle voulait faire baisser les frais vétérinaires. Mais tu sais, je pourrais dire, elle avait comme trois nouvelles positives qu'elle essayait d'envoyer pour relancer sa campagne. Puis là, cette affaire-là, peut-être pour eux autres, la CAQ, c'est probablement ça le plus grave, là, tu sais, c'est que c'était un autre coquille dans une mauvaise semaine qui fait... Tu sais, quand on va faire les bilans de la semaine aujourd'hui, demain, ben on va ajouter ça à sa mauvaise semaine...
12: C'est pas la bonne semaine pour Christine Fréchette parce que c'est ça, elle la commence mal avec les débats, elle la finit mal avec Louis-Charles Thouin, là. C'est sûr que c'est pas évident pour elle cette semaine-là, puis qui vient pas contribuer à la relance là de la campagne de Christine Fréchette. Bon, mais ça arrive pas le jour, par exemple, un jour de débat, là. T'sais, si cette histoire-là était arrivée un jour
11: la
12: de
11: veille,
12: débat, ouais. Mario, là, ou la veille d'un débat, ça a plus d'impact sur ta campagne parce que ça va avoir un impact sur ta performance. Est-ce qu'on va aller là dans le prochain débat, la semaine prochaine? Est-ce que les chefs vont aller reprocher ça à Mme Fréchette? J'ai l'impression que ça va déjà être de la vieille nouvelle, là, qu'il y aura d'autres éléments. Est-ce qu'on perd du temps d'antenne là-dessus?
11: Il y a un enfant d'un an qui... c'est aussi ça, les campagnes électorales, c'est au rythme de ce que la société vit, puis il y a des sujets d'actualité qui s'invitent, qui deviennent incontournables dans la campagne, et donc j'allais dire, c'est le cas de cet enfant retrouvé au campement de Notre-Dame.
12: Oui, et on comprend que cet enfant-là, sa mère a quitté la maison suite à une chicane de couple et s'est retrouvé qu'il y avait déjà des problèmes de consommation et qui s'est retrouvé finalement au campement Notre-Dame. La DPJ a pris en charge l'enfant et elle est enceinte. Elle serait enceinte de 4 mois, cette même femme-là. Bon, la question c'est imposée dans la campagne électorale. Hier, on a vu tous les chefs réagir, exprimer finalement toute la tristesse qui nous habite tous là devant une histoire d'une telle... d'une telle tristesse, là, devrais-je dire. Mais au-delà de la question d'exprimer la tristesse, est-ce que l'objet, la question de l'itinérance peut faire l'objet, là, d'un consensus transpartisan puis que ça devienne une priorité nationale? Là, on en parle depuis longtemps, la question de l'itinérance, là. Le premier qui était l'espèce de porte-étendard et porte-voix sur cette question a été Bruno Marchand. Depuis l'élection de Mme Soraya Martinez-Ferrada, elle aussi, elle a fait de cette cause la sienne, là, puis est parti au front là-dessus, mais on n'a pas l'impression, malgré les priorités que l'on met au municipal, au provincial, Lionel Carmont a été nommé ministre responsable de l'itinérance, on n'a pas l'impression que ça avance. En fait, on a l'impression que ça empire, parce que c'est un enjeu là qui dépasse les frontières du Québec. C'est une réalité nord-américaine qui frappe partout, et je dirais plus que nord-américaine, en Europe aussi, c'est vécu. Comment faire en sorte que ça devienne une vraie priorité où toutes les parties prenantes sont au courant? Aujourd'hui, les chefs là, des différents partis vont être au sommet de l'UMQ. Avant l'événement d'avant-hier là, ou d'hier sur cet enfant qui a été retrouvé, moi j'avais l'impression que ça va être les infrastructures municipales, là, puis l'importance de financer les infrastructures d'aqueduc, des
11: musées. Je pense que c'est ça qui était prévu, qui était à l'ordre du jour, mais là je pense que ça vient de basculer.
12: Ça vient de basculer, fait qu'on a cette histoire-là qui vient de basculer le sujet de conversation d'un sommet important avec les plus grandes villes du Québec, là, au sommet de l'UMQ aujourd'hui. J'ai hâte de voir, au-delà de la tristesse exprimée, au-delà du leadership réclamé, quelle va être la réponse là, bien concrète, bien terre-à-terre, bien court-termiste des différents chefs à cet enjeu-là. Parce que est-ce qu'on a assisté à un premier enfant puis que dans les prochaines semaines, on commencera à s'apercevoir qu'il y en a plus d'un enfant là qui finit par se retrouver dans ces campements d'itinérants-là? Quelle va être la part et la part de responsabilité de la DPJ sur le volet strictement de l'itinérance là? Puis je te dirais, Mario, moi j'ai une petite curiosité. Lionel Carmont, là, il est encore ministre des Services sociaux, de l'itinérance, responsable de la DPJ. Moi, je me serais attendu. Je comprends qu'il se représente pas, là. Mais aujourd'hui, il est encore ministre de ces sujets-là. Pourquoi on n'a pas vu un Lionel Carmont?
11: Il devrait sortir, ouais, sur cette question. C'est une bonne question,
12: du tout, sur cette question.
11: Ouais. Merci, Yasmine. Bonne fin de semaine.
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11: Bon, on se souvient de cet individu qui engueulait vertement une policière sans aucune limitation. Là, il va y avoir un règlement anti-insulte, mais il soulève aussi des questions.
25: Ben oui, puis tu sais, où est la ligne essentiellement entre insulter un policier et exprimer, par exemple, un mécontentement face à une contravention qu'on croit ne pas mériter. Exemple.
11: Ça, ou tu pognes un zélé qui, pour un centimètre, te colle... Puis là, est-ce que tu as le droit de l'exprimer?
25: Voilà. Alors, ça soulève bien des questions. On met ça sur votre radar parce que la semaine prochaine, là, les élus montréalais vont voter là-dessus. Ce qui était particulier parce que l'histoire Bekali a mis la lumière sur quelque chose que peut-être bien des gens ignoraient. C'est-à-dire que dans plusieurs villes du Québec, en fonction des corps policiers, il y a des règlements qui, encadrent tout ça, puis permettent aux policiers de donner une contravention lorsque, par exemple, quelqu'un va trop loin puis insulte les policiers. C'était pas le cas à Montréal. Alors là, quand, à un moment donné, Bekali a commencé à faire ses vidéos, puis ça a apparu dans les médias, ben là, on comprend que là, toute cette aberration-là était
11: exposée. Sauf que lui, il s'est filmé. On va parler à un avocat, je vous dis tout de suite, je pose la question, mais on va avoir des réponses. Moi, là, je sais pas, je reçois une contravention de stationnement pour une niaiserie. Bon. Puis là, ben, j'exprime une insatisfaction par rapport aux zèles de l'employé. Mettons que je le fais poliment, mais fermement. Mm-hmm. L'employé, lui, se sent insulté, il veut faire valoir le règlement. Là, moi, je me suis pas filmé, là. Pour mettre ça sur les réseaux sociaux.
25: C'est ta parole contre la sienne.
11: Qui tranche? Qui est témoin? Comment on sait ce qui s'est vraiment dit?
25: Très bonne question. Très, très bonne question. T'sais, alors, d'autant plus que les contravenants auraient potentiellement des amendes qui peuvent varier pour une première infraction de 350 à 1000 $.
11: C'est énorme, là.
25: Et 2000 pour les autres.
11: À suivre. Oui. Des coups de feu à Terrebonne.
25: Oui, voici ce qui s'est passé là. Je vous résume cette situation-là. On est dans un quartier résidentiel à Terrebonne hier soir vers 17h25, rue John F. Kennedy. Les témoins racontent avoir entendu au moins 5 coups de feu. Selon les informations de la police, les tirs qui auraient été faits vers une résidence de la rue John F. Kennedy. Heureusement, il n'y a personne qui a été blessé. Il y a un suspect qui s'est enfui. Rapidement, les policiers débarquent dans le quartier. Il a été localisé, arrêté plus loin dans le secteur de l'école secondaire Armand Corbeil. On ne connaît pas les motivations là, derrière ce geste-là pour l'instant.
11: Suivi sur la panne du 911.
25: Oui, parce que hier, à pareille heure, là, on tentait toujours de comprendre ce qui s'est passé. Une panne là, qui a touché quand même plusieurs services d'urgence à travers le Canada. Une panne qui a duré au-delà d'une heure, là, en pleine nuit, entre 3h45 et 4h45 environ. Ce sont des perturbations sur les réseaux de Bell et de TELUS qui ont affecté le service d'urgence. Ça a touché, oui, plusieurs secteurs du Québec, mais en Ontario, les Maritimes notamment. Maintenant, ce qu'on nous dit, c'est que la cause de l'incident n'a pas encore été déterminée. Mais du côté de Bell, notamment, on a détecté un problème touchant un réseau central en pleine nuit. On a rétabli le service, par contre. Et la grosse nouveauté, là, c'est qu'on a écarté la cyberattaque aujourd'hui.
11: Complètement.
25: Complètement. Parce que hier, on se posait des questions. On se disait, non, c'est bien bizarre, ça.
11: Ouais. Mais c'est. Plus j'y repensais hier, je me disais, mais c'est vraiment grave, tu sais.
25: Oui.
11: Tu sais, on dit, mettons, quelqu'un, un accident d'auto, renversé dans un fossé, tu sais.
0: Oui.
11: Premier réflexe, c'est de trouver son cellulaire, là, tu sais. Où est-ce que le cellulaire est tombé dans le fond du char pour faire trois chiffres, là. 9, 1, 1. On a habitué les gens. On a habitué des enfants. Comment il y a d'enfants qui disent, il y avait le feu dans sa maison. L'enfant appelait le 911. À 5, 6, 7 ans, il savait déjà les trois chiffres. Tu sais, on habitue.
0: Tu t'accroches à l'espoir quand tu comprends le 911 en moment
11: là,
0: de panique.
11: Là, tu dis aux gens, ouais, mais là, on diffuse sur les réseaux sociaux un numéro, mais là, c'est un numéro de 10 chiffres. Là, tu sais, 5, 1, 4, dans le... Fait que là, tu diffuses. Fait que là, t'es en situation d'urgence. Est-ce que tu vas vraiment... Ah, tu sais, je vais aller voir sur Facebook, je vais aller voir sur Instagram. Est-ce qu'on m'aurait... Est-ce que comme alternative, on m'aurait offert un numéro de 10 chiffres?
0: Je te confirme que non.
11: Ça n'a pas d'allure, tu sais. Fait que c'est vraiment... J'espère qu'on va enquêter ça comme il faut, parce que dans ce qu'on s'est donné comme structure d'urgence, ça, c'est très, très, très important.
25: Mais il y a quand même des systèmes parallèles qui existent pour rediriger.
11: C'est ce qu'ils nous disent.
25: Lorsque le système principal connaît des ratés, il y a des systèmes parallèles, là, fort
11: heureusement. En tout cas, c'est ce qu'ils nous disent, mais c'est resté flou un petit peu même ça hier. Là. Bon. Nouveau film à l'affiche aujourd'hui.
0: La meilleure façon, c'est par accident. C'est une espèce de documentaire. C'est Noémie D. Leclerc avec Hubert Lenoir, qui est son conjoint, qui ont fait une espèce de... Ils ont filmé, ils ont pris des images d'archives, ils ont filmé dans leur entourage à Montmorency, près de Québec, parce qu'elle, elle a perdu son beau-père, Joe. Puis elle s'est rendue compte que même si elle est née avec un téléphone dans les mains puis qu'elle filme tout, il y avait très peu d'images de son beau-père. Puis elle a décidé de lui rendre hommage de cette façon-là pendant presque 4 ans, à essayer de trouver une façon de lui rendre hommage, comme il y avait peu d'images de lui qui existaient. C'est l'un des plus grands regrets de sa vie de ne pas avoir filmé son beau-père.
1: Ça serait parti à la fin du monde, tu penses?
2: Moi, j'ai comme Raymond Lavant.
0: On peut l'entendre, Noémie.
4: Peut-être le plus grand regret de ma vie. Fait que j'ai un peu fait ce film-là pour me reprendre, puis pour puis prendre de chance, pour comme filmer l'ordinaire, puis ce qu'il y avait autour de moi avant que ça disparaisse.
0: Mmh. Donc, on est dans son... C'est très touchant, là. C'est pas un documentaire conventionnel. On est vraiment dans... Elle veut faire penser aux gens qu'il n'y a pas juste l'extraordinaire. Tu sais, sortir son cellulaire pour filmer un spectacle, pour filmer un feu de joie, mais elle dit, le monde qui nous entoure, l'ordinaire, elle, c'est ce qu'elle veut sensibiliser. Elle a gagné d'ailleurs 2 prix au Festival du cinéma de la ville de Québec. Le prix de coup de cœur du jury, meilleur film québécois aussi.
11: Mais là, c'est au cinéma.
0: C'est au cinéma, mais c'est
11: quelque chose de brut. Parce que comme tu nous l'écris, on dirait qu'on l'imagine pas au cinéma, là.
0: Mais je comprends pourquoi tu dis ça, mais ça nous sort de notre zone, là. C'est pas quelque chose, c'est avec un fil très structuré, là. On est vraiment dans l'intimité de l'ordinaire. Hubert Lenoir signe la trame sonore, coproduit avec elle aussi. On avait vu sur les réseaux sociaux dans les derniers jours qu'il prenait sa retraite, mais ce qu'il me disait, c'est qu'il prend sa retraite de la vie publique, mais sa vie privée continue de créer en tout temps, parce que pour lui, la musique, ça fait partie de sa vie de tous les jours.
6: T'sais, je suis un peu comme une antenne, dans le sens que j'entends de la musique un peu tout le temps, partout, dans ma tête, en me levant le matin. Puis c'est pas une antenne que tu peux mettre à off vraiment. Fait que...
0: La trame sonore est disponible aujourd'hui. Dans le fond, lui, ce qu'il a voulu faire, c'est prendre les bruits de ce qu'ils ont filmé, d'augmenter ça, puis de bâtir la musique autour de ça pour que la trame sonore vienne habiller ce documentaire-là qui est très touchant, puis qui nous fait réaliser, au fait, notre propre mortalité. Les gens qu'on aime autour, comment on fait pour entendre leur voix quand ils sont partis? Comment on fait pour garder une image quand ils nous quittent? Il y a quelque chose de profondément touchant dans cette quête-là.
11: La meilleure façon, c'est par accident.
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11: C'est Justine qui est là aujourd'hui au sport avec son t-shirt de Céline.
26: Ben oui, je le porte fièrement. C'est notre amie Christine Manzo d'LCN qui m'a ramené ça fraîchement de Paris. Ça sent un petit peu Céline. Alors, je pouvais pas y aller, mais au moins, elle m'a ramené un souvenir.
11: Bon, les Bills qui ont bien souligné hier l'ouverture officielle de leur nouveau stade.
26: La pendaison de crémaillère est officiellement réussie pour les Bills de Buffalo qui disputaient leur premier match au Highmark Stadium. Magnifique stade, 60 000 spectateurs, vraiment beaucoup d'ambiance. Et pour la toute toute première fois de l'histoire, les Bills avaient annoncé que l'hymne national canadien serait chanté avant le match. On sait que les Sabres de Buffalo ont l'habitude de le faire avant tous les matchs, chose qui a été très appréciée. L'organisation qui disait que c'est plus de 12% de leurs partisans qui sont canadiens et 20% de leur liste d'attente est canadienne également. 20% de la liste d'attente est canadienne.
11: Ouais, c'est pas loin de la frontière. Pour les gens d'Hamilton, de la vallée du Niagara, etc., c'est à côté, là.
26: Exactement. Et l'hymne national a non seulement été chanté en anglais, mais on a même eu droit à un extrait en français.

0: Fait que dans les deux langues du Canada, c'était apprécié. Ce que je lisais que la foule a quand même bien accueilli ça.
1: Oui, puis l'organisation qui a mentionné aussi que la décision avait été prise bien avant là, toutes les débats sur les tarifs et tout. On a vu Joshua Palmer en larmes aussi pendant l'hymne national. Lui, il est ontarien, évolue pour les Bills de Buffalo. Et je vous parlais d'une pendaison crémaillère réussie. Mario, ça a été une domination des Bills. Encore une fois, quelle performance de Josh Allen, qui est déjà en train de mettre son nom parmi les discussions pour joueurs par excellence cette saison, parce que début de saison assez exceptionnel pour sa part. C'est lui qui a joué comme un lion, disons-le, hier, là, entre les Bills et les Lions. Trois passes de toucher, dont une de 43 verges pour Joshua Palmer, justement le joueur canadien dont je vous ai parlé. Deux touchés au sol, six touchés au total inscrits par les Bills de Buffalo. Peut-être que la défense a encore certaines lacunes, mais du moins...
0: C'est ce que j'allais dire. Là, parce que c'est parce qu'ils perdent toujours. Quand ils arrivent dans les grands matchs, t'sais, finale de conférence, pour se rendre au Super Bowl ou éventuellement le gagner, c'est comme quand tu fais 40 quelques points et tu gagnes pas, cherche pas le problème. C'est faut ça. Que tu t'occupes de ta défense. Là.
1: Parce que le match a terminé 41-31, ben, mais on regardait le match, on a l'impression que justement l'attaque a été un rouleau compresseur, mais la défensive a encore des lacunes, ce qui fait que bon, c'est peut-être là les points d'interrogation pour le reste de la saison, mais Josh Allen, depuis le début, en deux matchs seulement, 5 passes de toucher, 4 touchés au sol. Vraiment impressionnant comme début de saison.
0: Chris Kreider, on a commencé à voir à l'entraînement hier.
1: Eh oui, déjà au sein du premier trio. Alors, déjà, il y a beaucoup de discussions à savoir quel sera son rôle avec l'équipe, aux côtés de Cole Caulfield, Nick Suzuki. Et souviens-toi à quel point l'an passé, on a essayé toutes les combinaisons pas possibles, même à certains moments où il y avait des passages à vide, on a cherché des solutions. On a tenté de rééquilibrer les trios en envoyant Slavkovski sur le deuxième. On a monté Texier. On a monté toutes les combinaisons possibles. Alors là, est-ce qu'on a peut-être une solution à ce fameux premier trio.
0: Est-ce qu'on essaie quelque chose, ouais.
1: Oui, puis on l'a vu pendant de nombreuses minutes aussi devant le filet, bien posté, un peu à la Brendan Gallagher. C'est sa spécialité, aller déranger le gardien adverse.
0: Ouais, mais avec son bâton inversé, à se pratiquer sans palette, juste à faire dévier des rondelles, qui
1: exactement.
0: Fait avec une habileté impressionnante.
1: C'est vraiment un maître dans
0: de dévier des rondelles.
1: Dans l'art de dévier la rondelle. Alors là, peut-être aura-t-il un rôle important pour ajouter de la robustesse aussi à un premier trio qui est peut-être plus petit dans la Ligue nationale. Et il a fait très bonne figure, là, très bonne première impression au sein du vestiaire, au sein de ses coéquipiers. Mais je vous laisse entendre Ivan Demidov qui devient un peu viral avec sa réponse sur ses premières impressions.
2: He reminds me like old stuff, I would say. You know, he's yeah. I mean, he just bigger, like same size as him and just older than Slav. That's about it. Yeah.
0: Comme un vieux Slavkovski.
1: Aussi simple que ça.
0: C'est pas fou.
1: Il dit on a à peu près la même shape puis il est plus vieux, fait que ça me fait penser à un vieux Slavkovski. Mais bref, j'ai bien hâte de voir ce qu'il nous réserve. Et évidemment que Martin Saint-Louis a dit. Les trios qui sont là le jour 1 du camp ne veulent
0: pas... On reste
1: pas...
0: calme.
1: C'est ça, ça veut rien dire,
0: non,
1: mais quand même.
0: Puis tu pourrais aussi avoir tes trios de base, puis vouloir créer une combinaison d'urgence si t'as besoin d'un but, là. T'sais, t'arrives en fin de match, tu perds 3-2, t'enlèves ton gardien. T'sais, un gars pesant qui se met devant le but d'un jambe pour dévier la rondelle devient un joueur clé. Fait que je pense, t'sais, Martin Saint-Louis a plein de... C'est pas unidimensionnel, là, tu prépares plein de scénarios.
1: Exact.
0: Y a du tennis à Québec en finissant?
1: Oui, la Coupe Davis, super intéressant. Félix Auger-Aliassime, notamment, qui fait partie de l'équipe canadienne contre la France, vont être en action ce soir et demain. Du gros, gros tennis, si vous êtes dans le coin, allez voir ça, c'est vraiment, vraiment spectaculaire.
0: Merci, Justine.
1: Merci.
0: Au revoir.
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0: C'est une un peu une énigme. Qu'est-ce que sera vraiment cette future entente avec l'Europe? Il y a des gens qui veulent rien savoir. On sent qu'il y a des gens qui sont très, très, très réticents. Il y en a d'autres qui sont plus curieux, et nous, on est certainement curieux de voir comment les partis d'opposition, parce que M. Carney, d'abord, le Parlement ne siège pas, M. Carney est parti, les choses se sont développées quand même assez rapidement. Il y a, bon, cette idée d'une entente avec l'Europe, mais de membres associés qu'ont inventé Mme von der Leyen. Nous-mêmes, au Canada, on ne sait pas, il n'y a pas de définition établie de ça. Yves-François Blanchet, chef du Bloc québécois, est avec nous. M. Blanchet, bonjour.
24: Bien, bonjour.
0: Commençons par le général. Vous voyez, monsieur, ces deux jours où M. Carney est invité d'honneur, le lendemain prend la parole, tout ça dans un grand rapprochement avec l'Europe. Vous êtes ouvert ou réticent, a priori, avant d'aller dans les détails?
24: Je vais me distinguer deux choses. Le spectacle de ça, c'est de la poudre aux yeux qu'on lance au visage des gens. Et ça fonctionne, là, c'est le grand discours un après l'autre, et l'Union européenne avait déjà fait preuve de beaucoup de complaisance à cet égard-là. Ça, c'est une première affaire, ne nous laissons pas embarquer là-dedans. L'autre affaire, c'est il faut développer des approches et des marchés alternatifs pour le Canada et le Québec dans le contexte, Puis là, on parle du moyen puis du long terme. Ça changera rien à court terme. Ça changera rien pendant le règne comme tel de Donald Trump, là. Mais sur le plus long terme, il faut développer des alternatives. Monsieur Carney est allé se coller sur le régime de la dictature communiste chinoise qui fait de la répression transnationale, qui utilise les travaux forcés, les travaux des enfants, qui est tout sauf une démocratie. Ça, nous, on l'a dénoncé. Et là, il se rapprocherait, à l'invitation de l'Union européenne, de démocratie occidentale, philosophiquement et économiquement, très proche de nous, et de surcroît, en termes de réglementation sur la sécurité des aliments, en termes d'environnement, en termes de défense, en termes de démocratie, sont beaucoup plus proches de nous, puisqu'à la limite, les démocraties donc, auxquelles on appartient.
0: Donc, ça vous plaît davantage que la Chine comme rapprochement?
24: Ah, clairement que plus que la Chine, mais comme vous le disiez, on sait pas ce qu'il y a dans Canis, là. On sait pas ce qui se passe là-dedans. Ça n'existe pas, un membre associé en Europe. Il y a 10 pays sur les 27 pays membres qui n'ont même pas encore paraffé le traité de libre-échange qui remonte à 2017. Donc, il va falloir savoir ce que ça contient. Il y a des zones de risque aussi. Il y a des zones d'inconfort pour M. Carney. M. Carney, la réglementation justement sur les aliments, la réglementation environnementale, c'est genre de la protection de la diversité culturelle, l'imposition de contributions ou de taxes aux géants d'Internet, c'est pas le bol de riz de M. Carney. Donc ça, pour lui, ça sera pas très bon. Maintenant, sur la gestion des visas, sur la défense, sur la recherche, l'ouverture de nouveaux marchés, il y a un potentiel en Europe qui est intéressant à explorer et c'est particulièrement bon pour le Québec, le cas échéant, parce que le Québec est déjà l'espèce de porte d'entrée culturelle, politique et souvent économique entre l'Europe et l'Amérique du Nord. Donc, on est très bien positionné pour utiliser ça. Nous, les réseaux diplomatiques avec l'Europe, le Bloc québécois, les exploitent et les explorent de façon soutenue depuis 2019, donc 6 ans avant l'arrivée même de M. Carney.
0: Est-ce qu'on fait ça? L'interprétation que je vous demande, là, vous n'avez pas la science infuse de ça, vous n'êtes pas dans la tête à M. Carney, là, mais est-ce qu'on fait ça juste en réaction à Trump ou on bâtit quelque chose de durable qui a une valeur à long terme? Parce qu'il y a des gens dans la population qui ont l'impression que on surréagit à Trump, là, puis que dans une couple d'années, on va regarder tout ça, puis on va se dire, ben voyons, pourquoi est-ce qu'on s'est énervé de même avec l'Europe qui est loin de chez nous, là? T'sais, les États-Unis, c'est notre vrai voisin, c'est notre vrai partenaire commercial, puis c'est ça qu'il faudra, en temps et lieu, qu'il faudra rétablir comme relation.
24: C'est quelque chose que j'ai dit moi-même à de nombreuses reprises. On surréagit à M. Trump, dont la portée peut relativement être limitée. Cela dit, ce n'est pas que Donald Trump. Vous voyez déjà J.D. Vance se positionner pour prendre le relais de Donald Trump avec un discours qui n'est pas moins débile que celui de Donald Trump. Donc, les États-Unis ne redeviendront pas le partenaire qu'ils étaient, ouvert au libre-échange. Même les démocrates risquent d'être sérieusement protectionnistes. Dans cette perspective-là, ouvrir sur autre chose reste une bonne idée. Mais, et que ce soit durable, tant mieux. Mais attention, il ne s'agira pas d'un traité. Il ne s'agira pas d'une alliance au sens où on l'entend formellement avec justement, comme dans le secteur militaire, quelque chose d'extrêmement contraignant. Je pense qu'on va avoir une espèce de série d'ententes à caractère administratif qui vont faciliter différentes entrées. Et le bon côté, c'est d'entrer sur, exemple, les marchés de contrats publics européens. Le mauvais côté peut être, mais que voudra l'Europe? Ils ne vont. Madame von der Leyen a un côté outrageusement vive le Canada à chaque fois qu'elle voit M. Carney, là. Mais l'Europe, qui peut avoir ses propres réticences, va demander quelque chose. Et ça va être quoi, le quelque chose que l'Europe va demander? Est-ce que, je prends ça comme exemple, puisqu'ils ont toujours eu l'œil là-dessus, l'Europe va dire, on peut avoir un petit peu plus d'accès à vos marchés agricoles et qu'on promette la gestion de l'offre, ce qui, pour nous, bien sûr, serait une fin de non-recevoir. On est, je disais hier, on construit l'avion en plein vol.
0: Ouais.
24: On ne sait pas exactement ce que ce sera. On va être vigilant, mais avec une certaine ouverture. Et, je le répète, j'aime beaucoup mieux ça que des phrases creuses que M. Carney a souvent utilisées ou que son rapprochement avec la Chine qui dit complètement le contraire de ce que lui-même chantait à Davos l'année passée avant d'être encensé aveuglément par l'Occident.
0: le chef conservateur, M. Poilievre, va sembler sensible à l'idée que le Parlement n'ait pas été consulté le soir, parce que c'est comme des grosses affaires qui se passent pendant que le Parlement siège même pas, n'a pas été consulté. Est-ce que vous partagez ce point de vue-là? Est-ce que vous avez l'impression que M. Carney a outrepassé son mandat? Parce qu'effectivement, il n'y a pas été question de ça à la dernière élection en Europe, il n'y a pas été question de ça au Parlement, ça semble être son agenda à lui. Lui a dit hier, M. Carney, ben non, mais là, c'est des discussions préliminaires, si on a une entente formelle, on va consulter le Parlement, inquiétez-vous pas, mais vous vous positionnez où, vous, là-dedans?
24: Ben, j'allais demander que le

0: Et ce qu'il a fait, il n'en a jamais parlé. M. Carney n'a jamais dit qu'il allait donner le tout au pétrole. Ouais. M. Carney n'a jamais dit qu'il allait démanteler les mesures environnementales. M. Carney n'a jamais dit qu'il allait vouloir jouer au héros de la création d'un nouvel ordre mondial qui fait peur à beaucoup de gens dans le contexte actuel. Donc, l'agenda de M. Carney, qui est l'agenda d'un milieu financier international qui a l'œil sur l'exploitation du pétrole ou sur l'exportation des ressources minérales du Québec et du Canada qui vont être transformées à l'étranger avec la valeur ajoutée à l'étranger, avec les emplois créés à l'étranger, ce n'était pas dans le programme de M. Carney qui, pour l'instant, peut réfugier derrière M. Trump pour dire « Laissez-moi faire n'importe quoi parce que vous craignez Donald Trump. »
1: Sauf qu'en attendant, il est comme omnipotent, il a comme tout l'espace. On, les conservateurs, M. Poilievre, on les voit plus. Bon, le Bloc, vous tirez votre épingle du jeu avec l'aspect québécois. On a vraiment, tu sais, cette semaine, le sommet sur l'investissement, attirer 1000 milliards d'investissements, nouvelle entente avec l'Europe. Il laisse pas beaucoup d'oxygène pour ses adversaires. M. Carney fait beaucoup. Puis vous avez raison de dire, c'est pas des choses seulement sur lesquelles il a été élu, mais il en fait énormément de choses, là. Il occupe l'espace.
0: Il est omniprésent et l'espace média, d'abord, il était réservé même durant la campagne électorale à Donald Trump versus Mark Carney. C'était dur pour les autres formations politiques d'exister. Depuis, c'est resté beaucoup comme ça. On a vu dans la partielle de Chicoutimi que dès que Donald Trump a sorti des tarifs, le vent a complètement tourné parce que les gens ont peur de ça de façon importante, ce qui même devient un instrument politique pour les libéraux. Et à l'heure actuelle, c'est campagne électorale québécoise, Donald Trump, Mark Carney. Donc, c'est très difficile. Je le comprends, mais c'est difficile. Là, c'est bien sûr à nous de solliciter l'appareil média, puis à l'appareil média de dire, en effet, il faut avoir une autre voix pour exprimer ce qu'Ottawa doit faire ou ne pas faire. Pour l'instant, surtout après excusez l'expression, mais le coup de poignard assez violent de Stephen Harper à l'encontre de Pierre Poilievre lors du fameux sommet La Grande Vente de Feu du Canada de Toronto. Là. Venez tout acheter les ressources canadiennes à rabais. Voici nos aéroports, voici nos ports, voici nos minéraux, voici notre pétrole. Ça sera pas cher, puis on va enlever les mesures environnementales ou les mesures d'acceptabilité sociale. C'est un programme politique étonnant. Il faut qu'il y ait d'autres voix qui puissent s'exprimer, mais évidemment, il y a un certain espace média qui est tout à fait saturé. La reprise des travaux parlementaires à Ottawa va nous permettre de s'exprimer
1: effectivement.
0: Au moins en partie, oui.
1: Et François Blanchet, merci d'avoir été là. Au revoir. Et je dis tout de suite.
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1: Juste une parenthèse avant de parler à Félix pour dire, parce que tu sais, beaucoup de gens, là, nos auditeurs sont pas tous des fans de M. Carney. Pour ce qui est du Parti conservateur, ça fait 2 semaines qu'on les invite, sans joke, ça fait 2 semaines qu'on les invite. Là, cette semaine, il y a une explication, ils sont en caucus en Colombie-Britannique, là, fait que là, ça veut dire à l'heure où nous, on entre en onde, il est 3h du matin là-bas, un long caucus, donc je prépare probablement très, très, très minutieusement leur rentrée parlementaire, parce que oui, on aurait été curieux de savoir ce que les conservateurs pensent de tout ce qui s'est passé cette semaine. Salut Félix.
4: Salut Mario.
1: Bon, de quoi tu nous parles ce matin?
4: Je vous dis que je ne suis pas content ce matin. Pas content du tout, du tout, du tout. Parce que y a des fausses images de moi qui circulent là sur Facebook notamment, donc sur le réseau social Facebook, qui sollicite des gens à investir des sommes importantes. Et il y a plusieurs Québécois qui tombent dans le panneau.
1: Avec ton image.
4: Ça te fait penser à quelque chose? Avec mon image, ça te fait penser à quelque chose probablement à ça?
1: Ça me fait penser à Marie-Claude Barrette, ça me fait penser à plusieurs autres. Ça me fait... Même nos politiciens, ils ont passé le Mark Carney, Pierre Poilievre, on utilisait leur image. Bon.
4: Alors, je vais te dire comment ça s'est passé. Pour moi, je vais te dire comment ça s'est passé là, au cours de la dernière semaine, puis pourquoi on vous en parle aujourd'hui. La semaine dernière, il y a des gens qui, sur justement Facebook, ont commencé à me signaler que mon image était utilisée pour solliciter des investissements. Il y a 2 images de moi, vous allez les voir là, si vous voulez.
1: Bon,
4: la première, c'est moi qui ai les mains menottées au dos, escorté par des policiers de Montréal. Puis la légende là, de la photo là, dit que je viens de me faire arrêter après avoir effectué une caméra cachée dans une succursale de la Banque nationale, puis j'ai découvert un scandale. Ça, c'est l'image que vous voyez. D'ailleurs, ils m'ont mis à peu près quoi? 30 livres de plus?
5: Ben oui, ben oui, tu ressembles pas tant que ça.
1: Tu prends mal ça, hein?
4: Ben oui. Et ensuite, l'autre cliché qui est généré, c'est un hypertrucage, donc généré fort probablement par l'intelligence artificielle, c'est un texte.

0: texte où on me voit en reportage avec un micro de Radio-Canada dans les mains pour Radio-Canada en disant que j'ai trouvé le scandale à la Banque nationale. Et le scandale est celui-ci, c'est que la banque propose deux taux d'intérêt. Un pour les très riches, puis un pour les clients normaux.
1: Puis toi, tu l'as découvert, puis eux permettent aux gens d'avoir accès au taux pour les gens très riches.
0: Donc, exactement.
1: Comme ils sont des héros, des justiciers qui permettent au monde ordinaire d'avoir accès à des comptes ou à des placements cachés qui étaient réservés jadis aux riches.
0: C'est ça. Alors, en cliquant sur cette image-là, maintenant, tu sais, on est donc comme l'émission JE que j'ai la chance d'animer depuis des années maintenant, est une émission où, bon, hein, on dévoile des scandales, on enquête, on l'a trouvé, la vérité, disons. Il y a deux taux d'intérêt. Si tu cliques là-dessus, tu vas avoir le taux d'intérêt qui était réservé aux riches. Alors, les gens cliquent sur cette image de moi et aboutissent sur un site qui s'appelle Ontarex, où on leur demande une mise de départ de 350 $ et la promesse, c'est que le taux d'intérêt sera 10 fois supérieur là, pour leur compte à ce qu'une banque leur proposerait normalement.
1: Puis là, ça, écoute, si c'est comme celui de ma conjointe, le lendemain, ils vont voir, puis là, l'intérêt monte, de l'argent à rendre, sauf qu'eux, ils voient ça comme, hey, je fais du profit, mais la réalité, c'est que ton argent, il est volé, là, ce qui te montre, là, c'est un chiffrier vide, là, tu sais, qui représente plus rien, parce que ton 350 que t'as déposé, il est volé, il est rendu ailleurs, tu le reverras jamais. C'est un vol pur.
0: Ouais, la majorité de ces plateformes-là, c'est exactement ce que tu vois, c'est du toc, mais tu penses que ton argent, oui, c'est ça. D'ailleurs, il y a un Israélien de Montréal, là, qui vient de se faire sentencer à 4 ans de prison en Allemagne. Dominique Cambron-Goulet, mon collègue, en a parlé hier, parce que lui a créé le logiciel pour ça. Le faux chiffrier, là, ça s'achète, ce logiciel-là. Les fraudeurs l'achètent, puis donc c'est le logiciel qui génère les chiffres qui te font penser que tu deviens riche. Alors évidemment, les gens ne deviennent pas riches, puis donc ça commence la semaine dernière. Et puis hier, la journée, là, hier matin, là, j'ai commencé à recevoir des courriels, là, 1, 2, 3, 4, 5, 6, Messenger sur Facebook, 3, 4, 5, 6. Puis les gens disent, ah, ben écoutez, je viens de donner 15 000. Je viens de donner 300. Je viens de donner 20 000. Mais là, j'ai dit, arrêtez ça. J'ai dit, donnez. Mais ils m'ont dit, oui, mais c'est vous, c'est votre face qui était là. Alors moi, je vous aime bien. J'ai donné 20 000. Là, j'étais comme, mais non. Alors là, c'est pour ça que c'est sur la page, la une du journal ce matin. C'est, je veux dire, on est réaliste, là. On est réaliste au bureau d'enquête, là. On sait qu'on ne fera pas cesser ces publications-là du jour au lendemain, là, mais il faut tenter de stopper cette hémorragie-là. J'ai vu le documentaire de ta conjointe.
1: Mais je comprends pas quand même qu'après tant d'exemples, que les gens finissent pas par se convaincre que des comptes à haut placement, ça n'existe pas. Tu comprends? Si tu veux avoir des gros rendements, tu vas acheter des actions à haut
0: risque.
1: Tu prends des gros risques. Tu vas acheter des actions technologiques d'une compagnie qu'il y a 25% des chances qu'elle explose puis tu multiplies ton argent par 10, mais il y a 75% des chances qu'elle fasse faillite d'ici 2 ans puis tu perds tout. Gros rendement, gros risque. Des gens qui te garantissent des rendements de fou, ça n'existe pas. Fait que donnez pas votre argent dans cet espoir-là, ça n'existe pas. Vous cherchez quelque chose qui n'existe pas, mais il me semble qu'on le dit, on le répète, mais je sais que l'espoir d'un gain puis l'idée qu'il y a des riches qui font de l'argent pis tout ça,
0: il y a une autre chose, puis tu sais, on le dit là ce matin parce que tu sais, je veux dire, tu peux pas prêcher à un plus convaincu que moi, Mario. Ça fait 30 ans que l'émission JA existe. C'est Gaétan Giroir puis Jocelyne Gazin qui ont commencé à l'animer, là. Il y a 30 ans, on sera bientôt à la 1000e édition de cette émission-là. 1000e émission. Puis, au début, on couvrait les fraudes de toutes sortes. Moi, ça fait 5 ans que je l'anime, mais à chaque année, on couvre beaucoup de stratagèmes de fraude. Puis, on le dit à chaque fois. Tu sais, à chaque fois, là. Tu sais, allez transiger sur un site que vous connaissez pas, là. Déjà là.
1: Ontarex.
0: Si vous achetez, si vous achetez une action, là, même si une action d'une compagnie, là, donc, côté en bourse, là, de n'importe quelle bourse, là, celle que vous voulez, là, mais faites passer vos investissements par des plateformes que vous, tu sais, je veux dire, toutes les banques, puis je veux pas parler d'une, puis de d'une autre, tous en particulier.
1: Ils ont toutes des plateformes officielles, connues, des non connues.
0: Bon, tu sais, alors, donc déjà là, tu sais, puis on comprend pas pourquoi, mais en même temps, tu sais, c'est ça, j'ai été très, très heurté que les gens utilisent la crédibilité de l'émission pour essayer d'en détrousser d'autres. Puis, si, d'ailleurs, si, là, tu sais, J'ai écouté le documentaire de Marie-Claude, moi. Donc, Marie contre Goliath, parce que là, on est en train de vivre la même chose, au fond. Marie-Claude, là, elle essayait de comprendre pourquoi Facebook, pourquoi les géants du web étaient pas capables de faire cesser un peu ce genre de publications-là.
1: Parce qu'à la base, c'est ça, mais ça, c'est important, Félix, parce qu'à la base, toi, là, les gens qui se font prendre, les photos qu'on a mises, c'est les réseaux sociaux qui diffusent ça aux gens, là, tu comprends?
0: Bien
1: c'est
0: sûr! Bien sûr!
1: Pour les faire cliquer.
0: Donc, pour les faire cliquer, puis ça pullule sur le web, puis dès que tu sais, dès que t'as un peu de notoriété ou beaucoup pour certains, ben ils utilisent ton image. Puis tu sais, je veux juste vous dire, si jamais vous voulez une bonne citation dans la vie de quelqu'un qui est fâché aujourd'hui, là, allez lire la fin du texte, là, notre grand boss au Journal de Montréal, là, David Doucet. Je vais vous la relater, d'accord? Sur Facebook, là, il dit « Je ne comprends pas que nos décideurs politiques laissent aller librement cette véritable poubelle qui est devenue Facebook. » Fin de la citation.
2: Mais sur...
1: qui ne diffuse plus les vraies informations. Non. Facebook qui boycotte toutes les nouvelles des médias d'information, mais qui diffuse allègrement des messages frauduleux pour voler le monde.
2: Et même si tu le signales, ils disent que ça ne contrevient pas au règlement de Facebook.
1: Pas, parce que dans ce qu'on a vu de Félix, il n'y a pas d'enfant tout nu, il n'y a rien. T'sais. Donc ils vont dire qu'il n'y a rien qui contrevient à leurs normes des bonnes pratiques.
2: Parce que moi, ils prennent mes photos pour faire des comptes sexuels puis inviter les gens. C'est fou, là. Mais il n'y a rien pour les arrêter.
0: Enfin, il y avait, il m'était arrivé donc une aventure similaire, mais c'était pour vendre des produits pour stimuler l'érection. Et que bon, ça, je me disais, bon, c'est une chose, mais que des gens aient déboursé des dizaines de milliers de dollars déjà en date d'aujourd'hui, c'en est une autre. Juste en terminant 10 secondes, il y a une possible fraude à l'identité aussi dans ça, parce que quand tu te fais rediriger sur la plateforme là, Ontarex, là, pour t'authentifier, pour commencer à investir, tu dois envoyer la photo de ton permis de conduire et ton numéro de téléphone. Je trouve ça diablement inquiétant.
2: Oh.
1: Ouais, c'est doublement inquiétant, effectivement. Hey, merci, Félix. Bonne chance avec ça. Au revoir.
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1: On n'en finit plus de découvrir ce que les tarifs ont comme impact. Ce matin, vous avez peut-être dans le journal vu les gens qui font des œuvres d'art, qui vendent des œuvres d'art, sont frappés par les tarifs. Puis il y a des gens qui gagnaient leur vie à vendre à des clients américains, des acheteurs, des amateurs d'art américains. C'est le cas aussi pour l'industrie canadienne de la fourrure qui est frappée par des tarifs de 50% qui entrent en vigueur là ces jours-ci. Doug Chiasson, directeur général de l'Institut de la fourrure du Canada, est avec nous. Bonjour.
5: Bonjour Mario.
1: C'est une grosse industrie, la fourrure? On dirait que c'est une industrie qu'on connaît moins.
5: Certainement. Dans communauté rurale, c'est encore une source importante d'argent pour nos piégeurs, mais c'est aussi important dans des villes comme Montréal. Il y a encore des manufacturiers de fourrure, certainement à Montréal, à Toronto, à Winnipeg.
1: Comment les tarifs vous frappent, là? Rappelez-nous.
5: Nous avons un tarif de 50% sur tous les vêtements et accessoires fabriqués en fourrure depuis juillet. Et maintenant, on a aussi un tarif sur les fourrures apprêtées, les fourrures qui sont traitées prêtes pour être manufacturées.
1: Ça, c'est depuis hier.
5: Et aussi sur... Ouais.
1: Ça, notre 50% aussi.
5: Oui, à 50% et aussi sur les fourrures brutes de renard, spécifiquement les renards.
1: OK. À 50% de tarif, est-ce qu'on peut encore vendre aux États-Unis?
5: On voit certainement un impact à nos membres à l'Institut de la fourrure qui sont en train, qui ont un business aux États-Unis. C'est certainement une chose qui va faire la vie plus difficile, non seulement pour nos piégeurs et nos manufacturiers, mais aussi pour les piégeurs et manufacturiers américains qui travaillent avec des entreprises canadiennes aussi.
1: Ouais.
5: C'est vraiment une industrie intégrée continentale.
1: OK, donc il y a... Parce que là, on se comprend que la matière première dans le cas de la fourrure, c'est des trappeurs et des piégeurs. Là. C'est très encadré, le ministère, les permis comme la chasse, la pêche, etc. Mais c'est un métier pas très connu à Montréal. Pas sûr qu'il y a bien des gens qui savent c'est quoi ce métier-là, le trappeur ou piégeur.
5: Ouais, c'est certainement une partie importante du patrimoine et de l'économie rurale.
1: Il y en a combien au Québec?
5: Je pense que c'est 8000 piégeurs au Québec.
1: OK. Qui vendent des fourrures. Donc, qui, chaque année, vendent des fourrures.
5: Oui, exactement.
1: Je comprends que pour la plupart, c'est pas un travail à temps plein. Là. C'est comme un deuxième emploi, un revenu d'appoint.
5: Oui, c'est une partie du mode de vie rural, soit des fermiers, des pêcheurs, des gens qui font guide aux chasses aussi. Ça peut faire une partie importante des gagne-pains des communautés, surtout des communautés au nord aussi.
1: Ouais. Est-ce qu'il y a beaucoup de produits qui étaient vendus aux États-Unis? Est-ce que c'est un gros acheteur?
5: C'est certainement une partie importante de notre industrie, surtout des pots américains qui viennent au Canada pour être apprêtés, pour être traités. Et après ça, ils s'en retournent aux États-Unis.
1: Okay. Donc, vous êtes, par exemple, quelqu'un qui fait des vêtements ou des accessoires en fourrure au Canada, achète des pots aux États-Unis, puis revend aux États-Unis. Ma question, c'est, est-ce que là, tu es tarifé deux fois? Les pots tarifés quand ils sont vendus au Canada, puis là, on les transforme pour retarifier comme produit fini?
5: Non, on n'a pas de tarif.
1: Dans l'autre sens.
5: Pour des fourrures qui s'en viennent au Canada.
1: OK.
5: Mais seulement un tarif quand ils retournent aux États-Unis.
1: Mais vous dites, ça a un impact sur le piégeur, par exemple, aux États-Unis, si l'industrie recule. Donc, il y a des Américains qui pourraient être affectés aussi.
5: Exactement.
1: OK. C'est quand même une industrie. Est-ce que vous avez encore c'est quand même une industrie qui est contestée? Il y a des gens qui n'aiment pas la fourrure. Il y a tout le mouvement animaliste qui est anti-fourrure. Est-ce que vous êtes encore pris avec ça?
5: Oui, c'est toujours une difficulté pour nous dans notre industrie. Mais ce qu'on voit maintenant, c'est surtout des consommateurs plus jeunes. Ils n'ont pas été propagandisés par les animalistes aussitôt que des consommateurs plus âgés. Les plus jeunes sont très, très préoccupés avec la durabilité et aussi avec le sport que l'industrie fait pour nos communautés.
1: Mmh. Donc, vous dites qu'il y a une nouvelle génération de jeunes qui retournent aux produits de la fourrure. Là. Parce que c'était vu comme une affaire de vieux, mais là, vous dites qu'il y a une nouvelle génération qui achète de la fourrure.
5: Absolument. Si je suis à Montréal en hiver, je vois plus de personnes dans leur vingtaine et leur trentaine à apporter de la fourrure que dans leur cinquantaine, soixantaine.
2: Mais c'est que la fourrure se garde tout le temps. Tu sais, côté écologie, là, c'est quelque chose qui se passe de génération en génération en génération.
1: Oui, moi, je connais un jeune, effectivement, qui a un manteau de fourrure. Je pense qu'il a appartenu à ses grands-parents. Là, donc, ça saute. C'est très durable, M. Chiasson. Hein?
5: Oui, c'est quelque chose qu'on voit beaucoup maintenant, des personnes qui vont dans le garde-robe de grand-mère trouver un manteau de fourrure, de faire renouveler un nouveau style, un nouveau quelque chose, mais c'est la matière de base, c'est encore la même chose, le même manteau, les mêmes fourrures que leur mère ou grand-mère apportait. Mmh.
1: Doug Chiasson, directeur général de l'Institut de la fourrure du Canada, merci, bonne chance avec tous ces tarifs, au revoir.
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6: Hey, tente-moi pas.
1: Salut Benoît.
6: Monsieur Dumont.
1: Qu'est-ce que tu penses de cette loi anti-insulte?
6: C'est une drôle d'affaire parce que là, on met tout le monde sur le même pied. Tous les employés municipaux sur les mêmes,
1: ouais.
6: Le même pied.
1: Parce que c'est parti d'un gars là, qui insultait une femme policière, mais avec...
6: Attends, il se défendait, là.
1: Oui.
6: Il était harcelé.
1: Il était harcelé, oui.
6: Ouais, il était provoqué. Sale pute, tout ça, là. Je veux dire, c'est quelque chose...
1: Mais dans son langage, il n'y avait pas d'ambiguïté. Mais là, ce matin, plutôt, on se posait la question. D'abord, ouais. On a-tu encore le droit, mettons que tu pognes un zélé, là, t'as-tu encore le droit d'être insatisfait?
6: Oui, mais t'es pas obligé.
1: D'argumenter, tu peux rester poli.
6: Oui, argumenter, c'est pas insulter.
1: Mais si c'est lui qui décide, là, il peut décider que c'est insulté, là, que ton insatisfaction est une insulte.
6: Ben, prouve-moi que je suis insulté. Quel mot? Tu sais, les mots, c'est facile, là. Si t'insultes quelqu'un ou si t'argumentes, moi je me suis déjà argumenté avec des policiers,
1: j'en doute pas,
6: qui se cachaient pour donner des contraventions parce que j'étais sur Rachef, j'avais tourné à gauche à 15 km/h en attendant parce que c'était complètement jammé. Puis lui là il passe et il se rit, je lui disais, vraiment vous avez rien d'autre à faire. Je pense que ça se dit, t'es pas obligé de le traiter de sale pute.
1: Mais lui il pourrait décider que c'est une insulte là.
6: Ben non, parce qu'une insulte dans le dictionnaire c'est clair. Entre discuter avec quelqu'un
1: mais
6: pas être
1: tu comprends ce que je veux dire, Benoît, c'est que la ligne est mince Et elle l'est d'autant plus si c'est l'autre qui décide de ce qui est. Qui définit ce qu'est une insulte. Non, à la limite, je te dirais, tu vas peut-être gagner.
6: Non, Mario, je pense que c'est simple. Je pense que c'est facile. On sait ce qu'est une insulte. C'est comme un pitbull. Tu sais c'est quoi un pitbull? Tu sais c'est quoi un caniche? Tu sais c'est quoi une insulte? C'est quoi une discussion? Si on, toi puis moi, présentement, on discute, on n'est pas d'accord, ben, on s'insulte pas pour autant.
1: Mais moi, c'est parce que...
6: T'es bien colon, sacramouille. T'es bien sans dessin.
1: T'es capable d'en prendre.
6: Cornichon, de niaiseux, de cave, de... Ouais. Ça, c'est des insultes.
2: Cornichon, c'est pas pire.
6: Cornichon, ben, c'est des insultes mineures. T'as des insultes majeures. Tu sais, il y a un degré.
1: Parce que moi, a priori, j'étais pour. Puis là, je me suis mis... OK, si on a-tu encore le droit d'être insulté, de trouver quelqu'un de zélé...
6: Non, mais tu veux demander... T'sais, souviens-toi, le livre, je l'avais reçu, l'auteur des Vidanges, le Vidangeur. Ouais.
2: Simon Paré-Poupard.
6: Ouais. Là, tu dis, est-ce que... vas-tu bloquer la rue pendant une demi-heure? Ça, c'est une question que tu as le droit de poser. Mais si tu me traites de...
1: Si t'ajoutes un sac... Tu vas-tu bloquer la rue?
6: Non, c'est pas une insulte. Un juron, c'est pas une insulte. C'est un juron. C'est pas une insulte. Si tu t'en prends à lui, puis tu le traites de sans-dessin, puis de cave, puis de...
1: Là, non, ça c'est parce que là, tu mets ça trop facile le matin. Là, tu passes une espèce de ligne en silicone sur le mot insulte. Convaincu qu'à un moment donné, le fonctionnaire qui est zélé à te donner une contravention pour un centimètre de bord de trottoir, tout ça, il va être aussi zélé sur sa définition, lui, du mot insulte.
6: Ben là, faut qu'il prouve que tu l'as insulté.
1: Sais-tu quoi? Même si tu gagnes devant le tribunal ou devant un juge, là, tu sais que t'as manqué une journée d'ouvrage pour aller, parce que là, l'étiquette, là, ça sera pas des 50$, c'est...
6: Mais là, tu l'insultes.
1: 300, 400, 500, jusqu'à 1000$ d'étiquette. Oh, ouais. Moi, là, tu vas te retrouver devant le juge à perdre une journée de travail parce que là, t'as dit telle phrase, puis qui était pas une insulte. Puis le juge va dire, M. Dutrisac, t'avais raison, c'était pas une insulte. Mais tu viens de gâcher ta vie, perdre ta journée.
6: C'est clair. C'est clair, mais je pense que dans le cas des policiers et des policières, ils étaient grandement temps. Parce que là, il y a toute une génération qui se permet de dire mais n'importe quoi à n'importe qui. Fait que je pense, juste pour recadrer, je pense pas qu'il y ait de dérapage à ce point-là, mais pour recadrer les têtes de ramène puis les petites crapules, puis qui pensent emmener large parce qu'ils mesurent 5 pieds et 4 puis ils pèsent 112 livres, là, tu vas te calmer parce que t'es au volant d'un char puis tu viens de conduire comme un cabochon, on va te donner une contravention. Cabochon, c'est une insulte.
1: Voilà.
6: C'est tout.
1: Tout de suite.
6: Tout est là. Hey, ton ami, notre ami à tous, pas ton ami, mais Louis-Charles Thouin, j'ai reçu un courriel ce matin.
1: Oui.
6: D'un de ses anciens bénévoles.
1: OK.
6: Je vais pas te lire son courriel. Parce que ça tu vas avoir une amende. Mais c'est une solide. Et là, l'auditeur m'a fait suivre des liens à deux articles. Qui porte d'abord un du bureau d'enquête, un canard boiteux à la CAQ, un député rattrapé par des apparences de conflit d'intérêts alors qu'il était maire. Et on parle de Louis-Charles Thouin. Ça remonte à mars 2021. Il y a une décision controversée du gouvernement du Québec ouvrant la porte au dézonage d'un vaste territoire agricole dans Lanaudière fait ressurgir des informations troublantes au sujet du député caquiste Louis-Charles Thouin. Et là, on apprend que le député de Rousseau a été maire de Saint-Calix et préfet de la MRC de Montcalm. Ça refait, et puis l'unité LUPAC, l'unité permanente anticorruption, a commencé à enquêter sur lui. Et Louis-Charles Thouin
1: a été suspendu pendant l'enquête. Finalement, il est revenu député parce qu'il n'y a pas eu d'accusation.
6: Ouais, attends de voir pourquoi. Fait aussi l'objet d'une enquête de la commissaire à l'éthique de l'Assemblée nationale. Bon, là, il était adjoint parlementaire de la ministre des Affaires municipales, André Laforêt, pendant tout le processus qui a ouvert la porte au dézonage de 14 millions de pieds carrés dans la MRC de Montcalm, alors qu'il était maire et préfet de 2009 à 2018. M. Thouin avait milité pour cette modification. Fait que, il était légèrement en conflit d'intérêts. Il y a aussi que le maire Thouin a octroyé en 2010 le contrat de gestion animalière de sa ville, un organisme à but non lucratif qu'il avait cofondé avec sa conjointe, qui est ensuite devenue directrice rémunérée.
1: De l'organisme.
6: Ouais. Il y a une plainte. Louis-Charles Thouin a participé à des décisions remises des subventions des organisations dans lesquelles travaillaient des proches, sans mentionner d'intérêt, notamment une compagnie où sa belle-fille, qu'il représente comme sa fille, occupait un poste de directrice. Monsieur Thouin a aussi entretenu une relation très étroite avec un important fournisseur de la municipalité dont il était maire. Il a notamment facilité une demande de changement de zonage pour cet entrepreneur. Il a même voté en faveur d'un financement $500,000 à l'entreprise de cet ami quelques jours avant d'accepter d'être le parrain d'un de ses enfants. Je veux dire, ce type-là, Thouin, là, il
1: a le dernier reproche en lice, c'est assez clownesque. Là, c'est-à-dire qu'il donnait à des gagnants de bingo dans son comté. Ouais. Pendant la campagne, cette campagne-ci, là. Des casquettes, puis des t-shirts de la CAQ.
6: Ouais.
1: Qui est déjà bizarre, à mon avis, un gagnant de bingo. Parce que pour mettre une casquette ou un t-shirt d'un parti politique, faut que tu sois très partisan. Même pas juste un électeur, faut que tu sois vraiment
6: Mais ça peut être pratique, tu sais. Il pleut, tu te mets ça sur la tête. Tu mets le chandail, laver ton char.
1: Là, il glissait 10$ ou un 20$ dedans.
6: 20$,
1: ouais. Content.
6: Ouais, ça a l'air qu'il y avait même un rouleau de 20$ qui est tombé parce qu'il était tellement excité. Mais je vous ramène aussi un article de la presse. La presse canadienne révélait que des députés caquistes invitaient des élus municipaux à des cocktails de financement, laissant entendre que ce serait une occasion de faire avancer des dossiers. Tu sais, avec Mme Guilbeault, ben, c'était Thouin avec deux autres. Tu sais, puis là, la commissaire à l'éthique a enquêté, puis a dit non, c'était pas par intérêt, profit personnel, c'était pour financer sa campagne, donc il n'y aura pas de suivi. Ce qui est vrai, mais ce qui est douteux. Fait que là, tu le vois, il se comporte comme ça, un 20$, c'est sans dessin. Je vous entendais au début de l'émission. Oui, c'est sans dessin. Sauf que ce Thouin, il était maire de Saint-Calix, puis il entretenait des amitiés avec des entrepreneurs, puis il y avait toutes sortes d'entourloupettes, le dézonage. Puis lui, il est toujours en poste.
1: On va savoir lundi, le 5 octobre, s'il est encore.
6: Merci à l'auditeur de m'avoir envoyé tout ça puis dire il y a un contexte et il y a des habitudes bien ancrées chez ce monsieur Thouin.
1: Hey, t'as vu que ton héros, le roi Charles, qui prend le leadership planétaire sur l'intelligence artificielle alors que plusieurs se plaignent que les politiques ne font pas ce qu'il faut puis que Trump...
6: Je mets ça sur le dos que c'est vendredi. T'exagères un peu, prends le leadership, on se calme.
1: Mais non, il a réuni... Moi, quand j'ai vu ça, je regardais qui était là. Le gars d'NVIDIA, les vrais patrons.
6: Ben, c'est des lunchs gratuits pour rencontrer sa majesté.
1: C'est des milliardaires, là. Il y a un moyen de payer leur lunch.
6: Ouais, une fois que t'es milliardaire, qu'est-ce qui te reste? Il te reste son statut social. Alors là, tu vas voir sa majesté.
1: Trump aurait pu le faire, ou l'Union européenne aurait pu le faire. Quelqu'un d'autre aurait pu les convoquer. C'est le roi qui l'a fait.
6: C'est le roi qui l'a fait. Parce que j'ai compris une chose. Que le roi s'intéresse beaucoup à l'intelligence artificielle, mais pas beaucoup à la compassion artificielle. En tout cas, ça, il a fait preuve. Quand il parle, t'as vu ce que le frère de Diana va sortir? Ouais. Il va dire, on oubliera Diana bien assez vite. Il est pas très...
1: Ben là, il va plus loin que ça. Le frère, il a dit que quand il a annoncé la nouvelle de l'accident d'auto, de la mort de Diana, qu'il était fou de joie. Et là, ça, moi, je reste prudent. Là, on n'a pas de preuve, on n'était pas là, mais le frère affirme ça.
6: Ça dépasse l'entendement. Être fou de joie de la mort de quelqu'un, ça, c'est poussé. Mais de dire... Mais ça, par contre, de dire on oubliera Diana bien assez vite, ça, je trouve, ça fait partie du profil de Fripouille Premier au gros doigt boudiné. Cet homme-là qui vaut entre 700 millions et 2 milliards de dollars, qui fait la leçon aux gens sur l'environnement, qui se promène en hélicoptère, qui a jamais travaillé de sa vie. C'est le garçon à maman. Puis maman est morte, puis maman, il a laissé son héritage.
1: Nouveau thème à la mode, c'est l'intelligence artificielle. Il devient un leader de l'encadrement de l'intelligence artificielle.
6: Il a daigné, serré des mains, puis il a dit il faudrait faire attention.
1: Ça ton roi, Benoît, je veux que tu passes une belle fin de semaine. Ton roi travaille pour un monde meilleur. C'est pas beau, ça?
6: Je m'en vais.
1: Résumé comme ça.
6: Oui, je m'en
1: ton
6: vais.
1: Ton roi travaille pour un monde meilleur.
6: Provoque-moi pas. C'est pas parce que c'est vendredi, t'as le droit de me provoquer. C'est pas correct. M'en vais. Bye.
1: Bonne journée.
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7: Alexandre, c'est un dossier qu'on avait discuté à l'émission. On avait parlé à la fille de cette dame qui est dans les hôpitaux depuis maintenant un an, dont l'histoire soulève beaucoup de questions sur qu'est-ce qu'on fait avec nos personnes en perte d'autonomie.
8: Oui, c'est en une d'ailleurs du journal ce matin, notre collègue Jean-Philippe Guilbeault qui fait un suivi, qui va d'ailleurs un peu plus loin. Je vous raconte l'histoire donc de Madame Hélène Dufresne qui est hospitalisée depuis un an à la Cité de la Santé de Laval. On nous décrit un peu la scène dans une petite chambre de l'hôpital, pas d'activité, pas de soins adaptés, des sorties très limitées, elle n'a pas de télévision non plus. Alors, elle s'occupe du mieux qu'elle peut. Elle a 63 ans, qui avait été soignée initialement pour de l'eau sur les poumons, mais elle ne peut plus regagner son domicile en raison de troubles de santé mentale. Sa fille raconte ça. Mais là, depuis août 2025, puis c'est un enjeu que bien des familles vivent. Là. Donc, depuis août 2025, elle attend une place adaptée en ressources intermédiaires. Elle en a pas de place. Sa fille raconte qu'essentiellement, tout le monde se lance la balle. Les ressources de santé physique renvoient le dossier aux ressources en santé mentale. Vous voyez le genre. Et ce qu'on apprend aussi ce matin, c'est un peu le portrait de la situation. Quand je vous dis qu'il y a bien des gens qui sont dans cette situation, écoutez bien ça, le journal nous apprend que plus de 2400 personnes, principalement des aînés, sont hospitalisées au Québec en attendant une place ailleurs. Et ce sont des lits qui sont occupés par des gens qui ne devraient pas les occuper, qui ont aussi une incidence sur les salles d'urgence. On le dira jamais ben assez. Oui. Mais là, on a des chiffres aussi qui le prouvent ce matin dans le journal.
7: Ouais, mais même des incidences sur des listes d'attente en chirurgie,
8: ben parce que dans certains cas, déboule, là.
7: Certaines chirurgies exigent que la personne soit hospitalisée 24 heures ou 48 heures après la chirurgie. Si t'as pas de lit, tu peux pas faire l'opération, donc c'est tout un enchaînement. Fraude en matière de déneigement. Ça, c'est pas la première fois qu'on la voit, celle-là.
8: Oui, ça d'ailleurs, Francis va t'en parler dans quelques instants, mais Mario, je veux surtout attirer ton attention sur le monde de l'éducation, parce que il y a une classe sur quatre qui aujourd'hui est trop pleine au Québec. Et c'est Anaïs Desjardins qui nous apprend dans le journal qu'en l'espace de 5 ans, les compensations financières versées aux enseignants pour le dépassement du nombre maximal d'élèves ont plus que doublé, c'est passé de 9 à 21 millions de dollars. Là, il y a des syndicats qui dénoncent un cercle vicieux parce que là, les classes sont surchargées, ça alourdit la tâche des enseignants, ça nuit aux élèves, ça pousse plus d'enseignants à quitter la profession. Vous voyez le genre. Plus d'un sur quatre abandonne déjà dans ses 5 premières années et la situation risque de s'aggraver encore en 2026 en raison de nouvelles compressions budgétaires qui viennent affecter bien sûr le budget.
7: On a parlé de fourrure tout à l'heure, mais ce matin, là, les tarifs qui viennent frapper le monde de l'art.
8: Oui, ça peut peut-être vous surprendre, effectivement, mais dans ce cas-ci, depuis le 22 août, toutes les œuvres d'art produites au Canada sont frappées d'un tarif, d'une taxe de 50% quand elles traversent la frontière américaine. Et ça touche autant les ventes que même les expositions. Et le propriétaire d'une galerie d'art dans le journal estime ses pertes à 2 millions cette année, alors que ses clients américains annulent leurs commandes un après les autres. Et pour compenser, ben, les galeries réclament l'abolition des taxes de vente pour les artistes canadiens. Et ça, cette mesure-là, qui n'aurait aucun impact sur les finances publiques, mais qui ferait toute la différence quand même pour leur industrie.
7: C'est plein. J'avais, quand j'étais député dans mon comté, un peintre. Puis, tu sais, les gens de la municipalité, ce gars discret, disent, ouais, c'est un peintre, c'est beau ce qu'il fait, mais on sait pas trop comment il gagne sa vie, parce que personne ne le voyait dans les musées locaux. Mm-hmm. On disait, il n'y a pas vraiment de magasin ou de galerie qui vend ses œuvres. Je suis allé le visiter chez lui, là. Puis il m'avait dit, ah, tu sais, moi, je suis discret, je fais mes affaires, je suis sur le bord du fleuve, mais je vends tout à New York, là. Tu sais, je vends tout.
8: Et voilà,
7: j'ai
8: ben
7: des
8: oui.
7: clients, j'ai des gens qui aiment mon style, puis tout ça. Fait que, tu sais, ils me commandent des toiles, je leur fais une toile, puis j'emballe ça, puis je leur envoie ça, puis ils m'envoient l'argent. Fait que, tu sais, c'est un monde qu'on connaît moins, mais où des gens gagnent leur vie, gagnent bien leur vie, parce que, bon, c'est beau ce qu'ils font, puis ils veulent pas. Ils veulent pas s'exposer, ils veulent pas faire plus de bruit que ça, mais ils ont des maniaques de leur œuvre.
2: Un gros marché, oui.
7: Ben oui, qui achètent point, puis c'est vendu d'avance.
2: Oui.
7: Mais là, 50% de tarifs, c'est sûr que ça change la transaction. Météo?
2: Bon, météo, c'est une belle journée aujourd'hui pour le sud, mais c'est un petit peu plus gris pour le centre et l'est. Là, pour Québec, ça va se dégager au cours de la journée. Même chose pour Baie-Saint-Paul, mais sinon, Saguenay-Lac-Saint-Jean, Côte-Nord, le Bas-Saint-Laurent, la Gaspésie. C'est des averses aujourd'hui. Température saisonnière partout. Là, dans le sud, on a 20 degrés. C'est beau samedi, c'est beau dimanche, mais on a des avis de gel au sol pour l'Abitibi-Témiscamingue, Tremblant, Mont-Laurier, Belle-Terre pour la nuit prochaine. Donc, on s'en va vers ce côté-là, hein, où on perd 2-3 minutes de lumière par jour. On est encore dans ce qu'on appelle la période de l'été. L'automne s'installe officiellement mardi le 22 septembre.
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1: Bonjour Francis.
2: Salut Mario.
1: Et c'est une nouvelle qu'on dit et qu'on redit, mais la vache à lait qui était la SAQ ne l'est plus.
2: Ben non, effectivement, puis c'est intéressant dans le cadre de la campagne électorale qu'on a vu des projections budgétaires qui...
1: Optimiste,
2: je veux dire, dans n'importe quelle industrie, on dirait réaliste. Là, tu sais, 3% de croissance par année du bénéfice, c'est pas non plus
1: Mais là, on est à quoi, 2-3 ans de consécutives
2: de stagnation.
1: Décroissance, limite. Là.
2: Décroissance du chiffre d'affaires, là, c'est-à-dire que la ligne du haut, le nombre de ventes lui décroît, je sais pas si on peut dire significativement, mais de 1-2% là, annuellement. Et le bénéfice, lui, reste constant, ce qui est pas mauvais, mais tu sais...
1: Je veux dire que la SAQ quand même coupe ses coûts puis gère ses augmenter ses prix un petit peu aussi.
2: À sa défense, fait ça. Le panier moyen augmente aussi un petit peu. Les gens payent les mêmes produits un peu plus cher ou en achètent un peu davantage ou une combinaison des deux. Mais chose certaine, Mario, c'est que quand tu fais 0.1% de croissance dans un trimestre, alors que le reste de l'économie fait du 1 puis du 2%, c'est comme si tu décroissais. Puis dans les faits, les coûts du gouvernement, eux, ils sont pas à 0% d'augmentation, là, ça on le sait bien. Donc là, plusieurs parties misent sur des croissances, on en parlait il y a quelques semaines, de 3% des bénéfices qui vont être remis par les sociétés d'État. Quand je vois ça aujourd'hui, la SAQ qui fait zéro, on en a parlé, Hydro-Québec, je veux pas me prononcer sur la gestion, mais c'est une entreprise qui fait face à une augmentation importante de ses coûts avec Churchill Falls, en plus d'investissements.
1: Juste les efforts pour l'entretien du réseau négligé, couper des branches autour, les nouveaux poteaux, les nouveaux transformateurs.
2: Deux sources d'investissement, la rénovation des actifs existants, comme tu viens de le mentionner, et des nouveaux projets. Là, je veux dire, on veut construire beaucoup, ça va avoir des coûts de financement, les intérêts qu'on va payer sur les emprunts.
1: Pour avoir ouvert les lignes au printemps sur les pannes, là, je peux t'assurer que le public souhaite ses investissements dans la fiabilité du réseau.
2: À la limite, je veux pas, tu sais, c'est pas à moi de décider, mais combien il devrait remettre au gouvernement. Mais moi, ça me choquerait pas, surtout avec ce que tu viens de me dire, que le bénéfice d'Hydro diminue. Tu comprends, à la limite,
1: parce qu'on entretient le réseau.
2: Une responsabilité. Moi, je préfère avoir de l'électricité 100% du temps que d'avoir une pièce de plus qui est remise à Québec. Mais donc, dans ces circonstances-là, Mario, tu sais, je veux quand même, tu sais, un petit reality check pour les aspirants, là, au poste de premier ministre. Ça sera pas 3% par année d'augmentation. Il y a l'Auto-Québec qui a bien fait en contrepartie, mais sinon, dans la moyenne, ça ne sera pas 3% par année d'augmentation du bénéfice qui sera remis.
1: Mais philosophiquement, Francis, là, si c'était une compagnie purement privée, tu pourrais dire, regarde, là, fais le marketing plus agressif, essaye de vendre, fais des promotions.
2: Ouais.
1: Mais comme nous, là, au Québec, c'est comme un, je mets ça entre guillemets, un vice, là, tu sais, on a dit, OK, l'alcool, là, c'est l'État qui va le vendre. On veut pas que tout un chacun va. Mais là, est-ce que l'État, dans cette position-là, peut encourager les gens à boire, là? Donc, en laisser la SAQ faire des campagnes qui vont dans le sens de buvez plus, buvez plus, buvez plus. Pas vraiment, là, tu sais. Fait que c'est comme tu dis.
2: T'as vu mon texte du week-end dernier dans le journal. Je veux dire, moi, à la limite, sur les, mais tu sais, qu'on me dit, viens boire, tu sais, un peu comme une logique de marketing. Je pense que c'est contraire à la mission, une des missions de la SAQ. Il y a une mission qui est effectivement de distribuer de l'alcool, de le faire de manière profitable. Mais l'autre, c'est quand même de pas saouler le monde, tu sais, de pas.
1: Puis les gens qui aiment le vin, là, n'ont pas besoin qu'on nous y fasse penser.
2: C'est ça. Puis là, l'autre affaire, évidemment, tu sais, là, je sonne comme un gars qui casse du sucre sur le dos de la SAQ, mais tu sais, ça reste que bon, il y a cette affaire-là, comme je te dis, qui m'envoie des infolettes, à la limite, ça me dérange pas tant que ça, mais tu sais, la SAQ qui commence à vendre des produits sans alcool.
1: Ça n'a pas rapport.
2: Ça n'a pas rapport, mais là, ils disent,
1: c'est parce que. Vraiment, moi, je trouve ça vraiment pas rapport parce que tu voles du marché. Non, mais pour vrai, là, l'État a décidé que, OK, l'alcool, on donne ça à une société d'État. Bon, avec des exceptions puis des encadrements. Mais là, si tu as du sans-alcool, est-ce que. Parce que là, tu dis, OK, c'est un gin sans alcool. Non, excuse-moi, c'est
2: un mojito sans alcool.
1: C'est un jus. Là. C'est un appelle-le comme tu veux,
2: ça reproduit le goût du gin, de la vodka.
1: Aucun rapport à la SAQ. Ça demeure un breuvage comme
2: un. C'est souvent aussi les mêmes fabricants, les mêmes manufacturiers qui vont faire un avec et un sans. Donc, à un moment donné, il y a une logique à la distribution.
1: Mais
2: à
1: moi, j'en ai pas de logique de ça. Je trouve que c'est voler des clients. C'est pas du produit alcoolisé, c'est voler de la business au privé.
2: Je me fais l'avocat du diable, évidemment.
1: Je comprends.
2: Puis j'en ai aussi parlé avec toi. il y a quelques temps, au printemps dernier, la CAQ, que, bon, avec lesquels on est parfois critique, mais bon, qui disent on veut faire de la simplification, puis de la déréglementation, puis tout ça, puis tout ça. Ils décident que maintenant, on va pouvoir vendre certains breuvages légèrement alcoolisés, là, en mettant toutes sortes de normes, mais dans les dépanneurs.
1: C'est correct, ça.
2: Et que fait la SAQ? Ils disent, ah oui, mais il va falloir passer par moi. Je vais être le distributeur exclusif et monopolistique de ça. Je suis désolé, ouais. Je veux dire, tu sais, mais c'est vraiment le syndrome d'une entreprise qui va pas bien puis qui cherche par tous les moyens possibles et imaginables à comme garder un peu son positionnement, alors que dans les faits, les gens boivent moins puis on devrait réintégrer de la concurrence dans ce marché-là, autant dans les petits points de vente comme les dépanneurs, autant dans le sans-alcool comme on vient d'en parler. Donc, je sais pas, j'ai hâte de voir qui va être élu, évidemment, pour plusieurs raisons, mais notamment sur ce plan-là, qu'est-ce qu'on fait avec nos sociétés d'État, sans dire qu'il faut les privatiser, Mario. Je pense qu'il y a peut-être de la place à la marge à réfléchir à comment on distribue.
1: Éric Duhaime lui a écrit un livre.
2: Commercialise.
1: Lui, il est rendu plus loin. Arnaque en matière de déneigement, ouais. En fait, de facture de déneigement. C'est pas vraiment une arnaque dans l'opération du déneigement, là. C'est les factures envoyées.
2: C'est les factures. Là, je sais pas si c'est le bon moment pour mettre Jingle Bells, là, à ce moment-ci, là. Mais
1: moi,
2: c'est...
1: je les ai reçus cette semaine. La semaine passée, en fait.
2: Il va neiger, les amis, bientôt. Désolé. Il va neiger et quand il neige, ben, il y a des gens qui préfèrent faire déneiger leur entrée, par des professionnels, tracteurs, etc. Et donc, c'est normal. On donne des contrats au Québec, là, à des déneigeurs. Mais là, actuellement, c'est le moment où les lettres sont envoyées pour que ces déneigeurs-là prévoient un peu leur run, prévoient leur niveau d'achalandage.
1: Avec le diesel à 3 piastres.
2: Mais donc, c'est normal. Jusqu'ici, tout va bien. Sauf qu'il y a des gens qui ont flairé la bonne affaire puis qui envoient donc des fausses lettres de renouvellement. Et si tu ne réponds pas dans la demi-heure, dans la journée, ben, ils te mettent la pression pour que t'envoies l'argent. Sauf qu'en fait, ce ne sont pas des vraies entreprises de déneigement. Et donc, l'argent, tu l'envoies nulle part, à Joe Blow. Puis là, ben, l'argent est disparu puis t'as toujours pas de déneigeur. Donc, tu sais, faites attention. Tu sais, je t'écoutais tantôt avec Félix Séguin, là, sur ses arnaques, là, numériques, etc. Tu sais, quand vous connaissez.
1: Mais t'as vu l'arnaque de Félix, ben, c'est fou,
2: sais,
1: là.
2: Mais...
1: Comme si JE avait découvert que les banques cachent des placements, là, vraiment payants, mais ils gardent ça juste pour leurs clients, ouais. riches. Puis là, Félix, il aurait découvert le poteau rose puis il donne accès à tout le monde.
2: Ben, moi, j'ai écrit à Félix ce matin pour savoir comment je pouvais faire un problème. Mais blague à part, Mario. Donc, c'est un peu la même logique. C'est un peu plus sophistiqué dans le cas de Félix, mais ici, on est vraiment dans des situations de fraude où des gens vont vous exiger peut-être de vous connecter ou d'envoyer de l'argent. Si vous ne connaissez pas le fournisseur, si c'est pas le même que l'année passée, à la limite, prenez votre téléphone et appelez proactivement.
1: Mais souvent, ils vont copier nom de ton déneigeur puis son orthographe exact du nom de la compagnie.
2: Mais prenez l'initiative de l'appeler. Puis, tu sais, je veux dire, moi, j'ai le même déneigeur depuis 3 ans. Je sais c'est qui. Je veux dire, s'il m'envoie un truc puis que quelqu'un se met à mettre la pression, moi, je vais prendre l'initiative de le contacter. Tu sais, il y a quand même des manières de s'en prémunir. Puis dans les faits, Mario, là, au pire, attendez 1 ou 2 semaines, il y a quand même quelqu'un qui va venir déneiger votre entrée. Là,
1: tout ce qui vous met de la pression pour sortir de l'argent trop vite, c'est
2: jamais
1: suspect.
2: Une bonne situation.
1: Mais tout à l'heure avec Félix, on disait, tu sais, quand tu arrives sur un site de placement, puis il s'appelle Ontarex, puis t'as jamais vu ce mot-là à TV, dans le journal, dans une publicité, est-ce que tu sais, faut pas donner son nom.
2: Ben c'est ça, mais ça fait partie évidemment des enjeux de littératie financière, d'éducation à la finance quand même de base, là, aux finances personnelles. Je vais quand même juste le mentionner, le déneigement, c'est une cible actuellement, puis ça va durer pendant le prochain mois
1: prudence.
2: Et demi. Prudence, s'il vous plaît.
1: Merci, bonne fin de semaine.
2: Bon week-end.
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0: assez sexy de Miley Cyrus.
1: Bon, c'est pas surprenant non plus. Miley Cyrus dévoile un 10e album, Base Persuades. D'ailleurs, c'est la dernière discussion qu'elle a eue avec Dolly Parton, sa marraine. Il parlait souvent de ses projets. Il était peu d'accord. Ils n'avaient pas nécessairement la même approche, mais c'est la dernière discussion qu'elle a eue avec elle sur aborder. Donc, cet album-là prend vraiment une superbe importance où ils ont parlé de musique, de métamorphose, entre autres, où elle, Miley Cyrus, quand elle est sur scène, elle donne rarement des concerts maintenant, mais elle est toujours tentée de pleurer, d'être très émue, alors que Dolly Parton se gardait une espèce de réserve. Là, I Will Always Love You, elle ne va pas pleurer sur cette chanson-là, par exemple. Sur l'album de Miley Cyrus, qui est reçu de façon tiède par la critique. L'une des chansons les plus touchantes probablement de l'album, c'est Heartbite.

0: Toi, tu l'aimes, l'album, ben, au moyen?
1: Je trouve bien. Je trouve que c'est le genre d'album qui nécessite plusieurs écoutes. Là, souvent, à brûle pour point comme ça, une fois, deux fois. C'est peut-être pas l'album le plus éclatant. Je trouve que la chanson...
0: Mais ça, ce qu'on vient d'entendre, Orbit, c'est tranquille. Là.
1: Oui, mais il y en a plusieurs, des chansons comme ça. Moi, celle-là, je la trouve bien. La chanson qu'on a entendue en ouverture, c'est sûr que c'est celle qui fracasse tout. Il y a même un remix à la fin de l'album. Donc, c'est bien, mais c'est pas le meilleur.
0: Bon, un artiste de la relève qui sort un album.
1: 50e album.
0: 50e.
1: 50e wow. album.
0: À 80 quelques années.
1: Oui. Mais c'est fou parce que quand tu regardes Bob Dylan, 85, Neil Young, 80, Paul Simon, 84, Paul McCartney, 84, Ringo Starr, 86, ils sont tous encore actifs.
0: Mais là, ce matin, c'est de Neil Young dont on parle.
1: Oui, 50e album, Second Song. D'ailleurs, c'est la chanson la plus longue.
0: Ça se peut quasiment pas
1: 50 albums. Mais, puis tu sais, là-dessus, c'est un petit album. Là. Il y a 7 chansons, il y en a 5 qui sont inédites, 2 qui ont été enregistrées dans les années 60 puis qui sont revues. La chanson Fleuve, 11 minutes. Il médite sur le temps, le sens du temps. 11 minutes, c'est une espèce de méditation puis de test. Est-ce qu'on est capable de rester attentif jusqu'à la fin de ces 11 minutes?
0: Ça, c'est pas prévu pour les radios, les radios musicales.
1: C'est sûr que non. Par contre, il y a quelque chose qui nous laisse... où on se laisse bercer par l'harmonica, je trouve. C'est un album qui est un petit peu plus tranquille que ce qu'on a pu connaître.

0: Et ça, Isabelle, c'est une chanson des années 60 ou c'est une nouvelle, ça?
1: Celle-là, ça fait partie des nouveautés.
0: Partie des nouveautés,
1: oui.
0: OK.
1: Oui, oui. Et il y a deux enregistrements où il parle de son adolescence au Canada aussi. Puis c'est Chrome Hearts, son band, là, qui l'accompagne là-dedans. On sait qu'il a annulé sa tournée au début de l'année parce qu'il y avait des soucis de santé. Donc, ce qu'on voit avec les nouveaux, ces artistes, finalement, qui continuent de porter le rock même à 80 et plus, c'est qu'on adapte les tournées, on fait moins de concerts, on accepte que la voix change, on accepte que... Mais ça permet de faire vivre le rock'n'roll parce que, tu sais, ces vedettes-là, quand ils sont arrivés au début de leur vingtaine, on s'était pas imaginé qu'un jour à 80, ils seraient encore sur scène.
0: Et une collaboration chez nous au Québec maintenant.
1: Bon, Mitsou, elle a...
0: Ça fait quelques jours là, qu'on voit ça s'annoncer.
1: Oui, oui, oui. Il y avait des teasers qu'on appelle sur les réseaux. Tu sais, Mitsou, cet été, avait repris ses shows avec Yes et Tidon, puis ça a été l'une des meilleures chansons de l'été. Là, cette fois-ci, elle reprend Lettre à un cowboy qui est enregistré en 1992, mais avec Clément Jacques, réalisé par Antoine Graton. Donc, elle veut donner un nouveau son, puis elle nous l'avait dit en entrevue là, qu'elle voulait remonter sur scène.

0: j'aime beaucoup les nouveaux arrangements, puis réussir à trouver une façon que la chanson sonne actuelle, la chanson qui passe le temps, sans non plus la dénaturer, parce que ceux qui l'ont aimé, la chanson, c'est qu'ils veulent l'en réentendre aussi. Je trouve qu'il y a une espèce de profondeur. Mitsou, j'ai vraiment hâte de la voir sur scène.
1: Ouais, parce qu'elle va revenir. Est-ce qu'on a des dates ou une idée? Non, pas encore.
0: C'est pas encore clair, mais elle nous avait dit, parce qu'elle a fait quand même quelques collaborations. Moi, quand je l'ai revue sur scène, c'était un spectacle de Noël de Pierre Lapointe. Elle avait été invitée. Puis là, de fil en aiguille, on la voit faire des collaborations. Il y a eu la Super Franco Fête aussi cet été où on l'a vue. Elle a fait un spectacle avec Yacétidon. Donc, on la voit de plus en plus revenir sur scène. Mais j'aimerais ça, moi, un show complet, là. Pas juste des collabs, une petite apparition, là.
1: Elle a peut-être annoncé des choses, parce qu'elle va être dans le c'est le festival des balados, là.
0: Oui, le Festipod, là.
1: Festipod?
0: Oui.
1: C'est elle qui va être l'invitée de Marie-Claude Barrette.
0: En plus?
1: Ouvre ton jeu.
0: Ça.
1: Peut-être
0: mais là,
1: des révélations.
0: Mais là, sur... ça veut dire que ça va être sur son appli après, là. Ça va être disponible.
1: Oui, oui.
0: OK.
1: Oui, oui, oui.
0: J'ai envie de la chicaner. Moi, je vais entendre ça.
1: Tu vas entendre ça. Bon, point de presse en cours là, pour le Parti conservateur du Québec. Tu nous en avais parlé plus tôt dans l'émission.
2: Oui, à Berthier-sur-Mer. Et c'est un appui important pour Éric Duhaime et le Parti conservateur. L'ex-maire de Lévis, Gilles Lehouillier, présentement, qui est à la tribune, tout juste à côté d'Éric Duhaime et Maïté Blanchette-Vézina, pour lui offrir son appui, qu'il est temps d'oser pour vrai dans le dossier du troisième lien. C'est essentiellement le message de l'ex-maire Lehouillier. Salut en direct présentement.
1: Et ça pourrait avoir de l'impact dans cette région. Ah oui. Chaudière-Appalaches, où Éric Duhaime veut en faire une percée majeure. Sommet de l'Union des municipalités du Québec. Aujourd'hui, tous les chefs y passent. Hein?
2: Tous les chefs sont là, tous présents à ce sommet électoral de l'Union des municipalités du Québec. C'est dans la capitale nationale. Ça commence à 11h30. Plusieurs élus municipaux et les chefs vont présenter leurs engagements envers les municipalités, essayer de les convaincre aussi. On peut comprendre que les maires, les mairesses vont avoir une longue liste de revendications.
1: Ouais, mais auquel hier s'est ajouté un incontournable.
2: L'itinérance. C'est sûr que ça va rebondir aujourd'hui. Ce sera surveillé 11h30.
1: Une autre province, il y en a quelques-unes qui l'avaient déjà fait, une autre province hier qui a mis fin au changement d'heure. C'est une décision immédiate, là. On ne changera pas d'heure au 1er novembre.
2: C'est fini au Manitoba, Mario. Le gouvernement qui adopte l'heure avancée de façon permanente, c'est une décision qui est appuyée massivement par la population. 92% des Manitobains consultés souhaitaient mettre fin au changement d'heure. Alors, ils emboîtent le pas à la Colombie-Britannique, l'Alberta, la Saskatchewan. Là, vous allez me dire, au Québec, pourtant on a été consultés, nous aussi. 91% en 2024 voulaient en finir avec les changements d'heure. Pourtant, on est encore enfêtré dans
1: mais,
2: tout ça.
1: Mais on est pris, je veux dire, parce qu'on qu'il fasse, mettons, demain matin, qu'il fasse à New York, puis tout ça, on va le faire, on va suivre, là. Parce que, tu sais, quand t'entends, c'est beaucoup les milieux économiques, les marchés boursiers, c'est comme là, on est sur la même heure que New York, que Toronto, c'est comme, tu sais, tout le même corridor se garde à la même heure. Il faudrait que tout le monde change ça en même temps. Ça serait plus pratique. Sinon, ça veut dire que là, à une certaine date, t'es plus le marché boursier, mais ici, il ouvre plus à la même heure. Peut-être que les banques fonctionnent plus à la même heure. Mais il faut s'habituer à toujours convertir, là, tu sais.

0: municipal qui brise votre propriété, c'est quoi les mots que... dire, on a-tu encore le droit d'être en colère, de l'exprimer, avec quel mot? Axel Fournier, avocat spécialisé en droit municipal, est avec nous, bonjour.
1: Bonjour, monsieur Dumont.
0: Parce que tout à l'heure, le collègue du Trisac disait, ah, c'est simple à comprendre, c'est quoi une insulte, mais pour vous, est-ce que c'est si simple? Est-ce que la ligne est si bien définie en droit sur la notion d'une insulte?
1: Je vous dirais, le problème, c'est pas devant un tribunal, quand on est en cour municipale, par exemple, et qu'il y a un procès sur qu'est-ce qui constitue une insulte, parce que on a une personne impartiale qui tranche, un juge, puis dans le contexte, le juge va comprendre si les propos sont une insulte ou pas. Le défi, c'est plus au moment où les policiers appliquent, donnent un constat d'infraction, donc appliquent le règlement. Puis c'est à ce moment-là que la personne qui est insultée se trouve à être la personne qui détermine ce qui constitue une insulte en délivrant un constat d'infraction. C'est peut-être plus à cet endroit-là que je
0: Il
1: vois
0: devient
1: un
0: automatiquement
1: enjeu.
0: juge et partie, là, de facto.
1: Et pas, techniquement, n'est pas juge parce que la personne qui est accusée peut ensuite contester en cour municipale, mais ça implique quand même du temps d'aller en cour municipale aller se défendre.
0: Ouais.
1: Et donc, ça a un coût
0: Mais
1: pour le citoyen qui veut se défendre.
0: je vais vous poser une question niaiseuse, parce qu'on a encore le droit d'être fâché, de l'exprimer. Des fois, on a le droit. Des fois, on a peut-être raison d'être fâché. On a déjà vu des zélés, là, tu sais, des employés municipaux pour un stationnement très zélé. Puis quand ça passe devant le juge, là, le juge va dire, ben voyons, j'enlève le constat, ça n'a pas de bon sens, c'est exagéré. Mais là, au moment où tu fais face à un zélé, t'as-tu le droit de dire qu'il est zélé? T'as-tu le droit de dire qu'il est
1: En fait,
0: zélé avec un blasphème à l'appui? Est-ce que le blasphème fait que le mot devient une insulte? Tu sais, j'ai plein de questions sur la ligne, elle passe où, là?
1: on peut être fâché tout en étant respectueux.
0: Oui, ça
1: Je
0: c'est
1: pense que
0: sûr.
1: c'est la base de mon conseil pour le citoyen qui est fâché, c'est ne pas insulter la personne, d'exprimer son mécontentement. On peut dire, par exemple, que c'est excessif comme application du règlement sans insulter la personne. Je pense qu'il faut faire une distinction entre la personne et la décision. On peut s'opposer à une décision du policier sans insulter la personne. Je pense que c'est ça la ligne que les citoyens
0: Ouais.
1: doivent avoir en tête.
0: Mais comme vous dites, c'est qu'à un moment donné, je pense qu'on pourrait se faire deux cas d'espèce, un très, très, très respectueux, puis un très, très, très insultant, puis dans les deux cas, ça serait clair. Mais je suis convaincu que si vous et moi, on s'amuse à jouer avec les mots, on va arriver dans une zone grise au centre, là, où tu dis, ouais, c'est pas poli-poli, mais c'est-tu vraiment une insulte? Et c'est dans cette zone grise-là que vous nous dites, ben là, c'est la personne. Parce qu'une personne aussi peut être insultée ou peut être susceptible. Si t'as ajouté un sac, mettons, t'as ajouté un blasphème à ça, la personne peut se dire, ça c'est la goutte qui fait déborder le vase, je me sens insultée. Puis là, c'est elle qui décide. Fait que là, elle te rajoute un constat de 500$ ou de 1000$ par-dessus ton ticket de stationnement, là.
1: Oui, puis c'est là tout l'enjeu avec un règlement comme ça. C'est vraiment dans les zones grises. Après, la personne peut toujours se défendre en cour municipale, puis quand on est dans une zone grise, à ce moment-là, on peut être condamné aussi, il y a un risque pour le citoyen. Donc,
0: Mais qui,
1: c'est
0: excusez-moi, mais en cour municipale, là, mettons, 3 mois, une engueulade, là, tu sais, bon, moyennement polie, mais peut-être des insultes dans zone grise. Là, tu te retrouves 3 mois, 6 mois, je sais pas combien de temps, un an plus tard, en cour municipale. Là, c'est la parole de l'un contre la parole de l'autre, avec la mémoire plusieurs mois plus tard. Ça a l'air de quoi comme procès? Qui, tu sais, le juge tranche, là, il donne deux versions différentes. Tu sais, y a pas de témoin, mettons, personne n'a entendu, t'as pas de tierce personne.
1: Dans ce cas-là, où il y a deux versions différentes qui sont jugées crédibles par le tribunal, le doute va bénéficier à la personne qui est accusée.
0: OK. Dans un cas comme ça, le doute s'appliquerait.
1: Parce que c'est faut prouver hors de tout doute raisonnable la commission d'infraction. Donc, s'il y a deux versions qui sont jugées crédibles par le tribunal va faire bénéficier le doute de l'accusé.
0: S'il y a un témoin, mettons, il y a une troisième personne qui était sur le trottoir, est-ce qu'on va faire perdre une journée de travail à un témoin parce qu'il a assisté à l'engueulade pour le faire venir en cour pour témoigner pour un ou pour l'autre? Ça vaut-tu la peine?
1: Ben, ça c'est le problème de la cour municipale en général. À un moment donné, il y a un enjeu de proportionnalité. Évidemment, tout le monde a le droit à une défense pleine et entière, mais c'est qu'à un moment donné, on ne fait pas venir 12 témoins pour savoir si une insulte a été
0: Ouais.
1: prononcée ou pas, là.
0: Donc, je reviens à une question plus générale. Est-ce que vous avez des inquiétudes? C'est comme si, a priori, moi, je serais pour le règlement, puis on dirait que quand je me mets à y penser, je me mets à avoir plein d'inquiétudes, parce que De l'autre côté, est-ce que ce règlement pourrait donner à des policiers ou fonctionnaires ou donneurs de tickets, là, un

0: zélés, mal intentionnés, qui ont un power trip là, dans leur personnalité, ce pouvoir-là leur donne un petit power trip. T'sais, ça pourrait-tu leur donner juste la coche de plus de confiance pour trop en faire? T'sais, j'essaie de me faire l'avocat du diable.
1: Pis, la réponse, c'est oui.
0: La réponse, c'est oui.
1: Réponse courte, c'est oui.
0: Donc, ça vous inquiète un peu, l'application?
1: Oui, il y a quelque chose d'inquiétant. Mais en même temps, ces dispositions-là ont été jugées valides devant les tribunaux. Ça respecte la charte d'avoir la disposition en tant que telle. Tout est un défi d'application. Et si on applique un règlement comme ça, il va y avoir des cas où un policier va délivrer un constat pour insulte et qu'en bout de ligne, la personne va être acquittée. Là. Ça va arriver.
2: Mais sur la messagerie texte,
0: qu'est-ce que ça dit?
2: François dit que les caméras corporelles vont peut-être éliminer ça du fait qu'on va pouvoir filmer l'arrestation.
0: C'est un bon point, ça, Maître Fournier?
1: Je sais pas si elles enregistrent le son, par contre.
2: Ah, oh, bonne question.
0: OK, il faudra lire sur les... Faudra que le juge lise sur les lèvres. On va en arriver peut-être à ça. Il y a Pierre, lui, pense que le juge va toujours prendre la version du policier ou de l'agent avant le citoyen, là, qui pense que la justice a un préjugé pour l'institution, pour l'uniforme.
1: Moi, c'est pas ce que j'ai constaté devant les tribunaux, honnêtement. J'étais procureur à la cour municipale dans les dossiers. Les juges sont indépendants et impartials. Et s'il y a un doute... ils le font bénéficier à l'accusé. Là. Ça, je pense que les citoyens doivent avoir confiance envers le système.
0: OK. Ben on va voir tout ça. On va voir aussi comment ça va se passer la semaine prochaine au conseil municipal. C'était bien éclairant de vous entendre, Axel Fournier, avocat spécialisé en droit municipal. Au revoir.
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5: Ça commence dimanche, du 20 au 27 septembre, les championnats mondiaux de cyclisme, le UCI, à Montréal. Qui soulève une question. On a eu les deux points de vue à l'émission, là. Des gens très choqués par le fait que ça n'a pas de bon sens, la quantité de congestion, de complications que ça crée, écoles qui ferment, etc. D'autres qui disent, mais écoutez, c'est un événement mondial, quasiment du niveau là, des Olympiques ou de la Coupe du Monde, des grands événements qui donnent beaucoup de visibilité à Montréal. On n'a pas reçu ça depuis 1974. On va voir la discussion en nous-mêmes ici dans les prochaines minutes. Commençons avec Audrey Lemieux, ex-cycliste, analyste, qui sera à TVA Sport en fin de semaine et les prochains jours à surveiller ça. Bonjour Audrey.
6: Bonjour, merci pour l'invitation.
5: Bon, réglons une chose. Dans le monde du cyclisme, des gens qui s'y intéressent, c'est la grosse affaire, là. Ça, c'est vrai.
6: C'est la fête du cyclisme. C'est complètement fou pour nous qui, vous l'avez dit dans votre introduction, je suis une ancienne athlète, donc pour moi, c'est facile d'être excitée par la chose. Mais la communauté cycliste, mais aussi les gens qui aiment le sport, que ce soit des cyclistes ou non, je pense que c'est un événement à ne pas manquer, mais aussi à voir les côtés positifs parce que c'est certain que ça n'a pas eu la meilleure presse dans les derniers jours, mais il y a beaucoup de côtés positifs à ça.
5: Parce que là, les meilleurs au monde, les grandes équipes, les pays les plus forts, tout le monde va être là.
6: Tout le monde va être là. Écoutez, c'est sûr qu'on a Tadej Pogačar qui a chuté récemment à la Vuelta autour d'Espagne, qui ne sera pas là. Il aurait aimé défendre son titre. On a par contre le jeune prodige français, Paul Sexas, 19 ans. Mais là, bientôt juste, il va avoir 20 ans, qui pourrait aller chercher le titre. On a le Belge Remco Evenepoel, lui qui a remporté l'épreuve des Grands Prix cyclistes vendredi dernier à Québec. Et Isaac Del Toro, le Mexicain de la qui va courir pour le Mexique. Là, habituellement, dans la saison régulière, il court pour leur équipe professionnelle, mais là, c'est vraiment pour le pays. Et lui a remporté la 15e édition du Grand Prix cycliste de Montréal qui se tenait dimanche dernier. Donc, je ne nomme que ceux-là, mais il y en a plein d'autres qui risquent de s'illustrer. Ça, c'est du côté masculin, mais attention, du côté féminin, ça, c'est quelque chose de particulier. On a la championne du monde en titre, la cherbouquoise Magdalene Vallière-Mille, qui va tenter de défendre son titre. Et ça, en soi, là, pour nous, le commun des mortels, écoutez, ça fait plus de 30 ans que je suis dans le milieu du vélo. On n'a jamais eu une championne du monde, que ce soit du côté masculin ou du côté féminin. Et là, Magdalene Vallière-Mille va être chez elle, à la maison, à tenter de défendre son titre. Donc, juste ça, là, c'est exceptionnel.
5: C'est pas... on s'entend que le cyclisme, je parle comme sport, là, la compétition, puis être dans la roue de l'autre, puis les stratégies, puis tout ça, on connaît vraiment pas beaucoup ça au Québec, contrairement au hockey ou à d'autres sports qu'on connaît plus. J'entends qu'en Europe, là, avec le Tour de France, en Europe, c'est un méga sport. Donc, ce qui se passe au Québec, à Montréal, va être regardé sur les télés de plusieurs pays d'Europe.
6: Oh, absolument. Plus de 150 pays, ça va être diffusé partout. Il va y avoir les petites tentes médias partout sur le site. Je sais pas si vous avez eu l'occasion de voir, mais le site présentement là est tout monté. C'est absolument magnifique. Le comité organisateur a fait un travail exceptionnel. Mais effectivement, dans plus de 150 pays, et c'est une vitrine exceptionnelle pour la ville de Montréal. Mais... on va passer par plusieurs municipalités. On prend le départ à Brossard, Longueuil, Carignan. On va avoir le bassin Chambly, Saint-Jean-sur-Richelieu, on va passer sur le pont Samuel de Champlain, on va même voir le casino Expo 67. C'est une vitrine exceptionnelle et ça, on a tendance
5: à... Mais c'est un dérangement, je sais, mais c'est un dérangement incroyable pour, entre autres, dans certains secteurs de Montréal, on ne pourra même plus aller à l'école.
2: Ben, il y en a plein qui disent... Pourquoi ça n'a pas été dans les Laurentides, en Estrie, en Montérégie?
5: On va aller à Montérégie quand même. Il y a un bout à Montérégie, oui, Audrey?
6: Ben, j'allais dire, en fait, c'est certain que le cyclisme sur route, ça le dit, c'est sur la route. C'est pas comme un match de hockey au Centre Bell ou une piste de Formule 1 ou un terrain de tennis. Donc, effectivement...
5: On est sur route, ça prend la route.
6: C'est comme ça, et c'est, on déploie là une équipe de télévision, il y a même des hélicoptères qui vont venir filmer. C'est grandiose, là. Donc, de se donner la peine de le faire dans la ville de Montréal, ça n'a pas été fait depuis 1974, comme vous l'avez dit en introduction. Je pense qu'il faut quand même voir ce côté grandiose-là, et on évaluera par la suite les belles retombées.
5: Audrey, merci. Bonne fin de semaine, bonne semaine, je devrais dire. Ouais, donc Isabelle, on va l'avoir la discussion. De fond, la question, elle est simple. Est-ce que les retombées, le côté grandiose, l'événement, la fierté de l'accueillir passent par-dessus les énormes dérangements, ou est-ce que les dérangements sont tellement grands que ça valait pas la peine?
2: Ben, surtout avec, quand on a parlé des écoles qui vont être fermées, là, 1-877-CUBE-RADIO, 1-877-827-2346 pour nous rejoindre par texto, par téléphone. Geneviève se dit, moi je me souviens quand j'étais jeune dans les années 90, les mardis cyclistes à Lachine, c'était vraiment le fun comme jeune spectateur. Elle la garde de bons souvenirs de ça dans les années 90. C'est sûr que c'était pas aussi gros déploiement, mais elle avait bien apprécié ça.
5: Mais il y en a d'autres.
2: Bon, là, pour l'instant, il y en a. Au fait, la plupart se disent.
5: C'est négatif.
2: Je comprends pas. On a le circuit Gilles Villeneuve. Pourquoi on peut pas aller là à place? Il y en a qui sont vraiment irrités parce que.
5: Pour animer la discussion, on a un invité qui croit aux grands événements de Montréal en général. Je sais même pas celui-là ce qu'il en pense. Denis Coderre, bonjour.
7: Comment ça va?
5: Ça va très bien.
7: Alors, prenez votre dictionnaire puis allez voir le mot envergure puis venez me revoir. Pour les chialeux, prenez beaucoup de liquide, ça va passer.
5: OK. Donc, l'événement...
7: Mais là, à un moment donné, là, on est une ville ou un village? Alors, oui, il y a des désagréments.
5: Mais ils sont pas petits,
7: mais
5: là.
7: Allez voir du côté des hôtels, allez voir du côté des restaurants, puis demandez-moi comment ça se fait que c'est pacté. Puis, si c'était pas si bon que ça, pourquoi que ça passe à TVA Sport?
2: Oui, mais si...
5: Non, mais là, ça passe à TVA Sport. TVA Sport est le partenaire, le présente, mais un citoyen...
7: Ben, pourquoi il est partenaire?
5: Non, mais Mario? Ça veut être... Moi, je le sais.
7: Là, je suis content, je viens de savoir qu'il y a un règlement anti-insulte.
5: C'est
7: bon.
5: C'est que j'aurais pas le droit de te dévisser.
7: Sois respectueux parce qu'on va encore.
5: T'es plus un fonctionnaire, t'es plus municipal, là. T'es plus municipal, Denis.
7: Non, je suis un citoyen.
5: OK. Donc le dérangement, c'est l'affaire de chialeux, là.
7: C'est-à-dire que. Écoute, je comprends le désagrément, là. Moi, j'ai vécu la formule électrique, tout ça. Mais à un moment donné, il faut que tu te positionnes et tu te demandes quel type de ville que tu vas avoir. Maintenant, l'événement, c'est sur route. Ça va même passer à Brossard dans ces coins-là.
5: Ouais, donc, jusqu'à Carignan, Bassin-Chambly, Saint-Jean-sur-Richelieu. On va voir la rivière Richelieu, on va tout voir. Là.
7: Oui, c'est plate, mais écoute, comme Churchill disait, si tu veux pas trop faire rien.
2: Mais en même temps, si la ville n'était pas paralysée par les travaux qui ne cessent de finir, puis si le tunnel n'est pas fermé, c'est
5: peut-être qu'il y en a trop,
2: ça.
5: Hein? Ça, c'est ce qu'il y en a trop, parce que c'est fermé pour le marathon, c'est fermé pour les nuits, la nuit du cycliste, c'est fermé pour les travaux.
7: Moi, je pense qu'à ce moment-là, il faut qu'il y ait une meilleure planification, c'est sûr, mais je pense qu'il faut pas mêler les deux. Tu sais, moi, je disais tout le temps à l'époque qu'on peut marcher de la gomme puis marcher en même temps. Je pense que la question de l'envergure, regardez, si on perdait la Formule 1, qu'est-ce que ça vaut? Demain, on commence le Canadien, tout le monde capote. Bon, ben regarde, le sport a un tourisme, le sport a un impact important sur le plan économique et social. Et puis, il y a combien de personnes qui vont se mettre à faire du vélo là parce qu'ils voient ça? C'est comme Nadia Comaneci au juge 76. Donc, à ce moment-là, c'est des ambassadeurs, puis ça met Montréal sur la map.
2: Quand je regarde Éric qui dit, tu sais, Montréal aime ça, organiser des événements cyclistes, oui. C'est le fun, mais avant d'avoir des visées mondiales, on pourrait pas gérer notre quotidien en premier?
7: On peut faire les deux. Là. À un moment donné, il faut arrêter. Là. Moi, là, je veux dire, c'est moi qui ai amené le Grand Prix cycliste là, à Montréal. Et puis, à partir de là, il y avait quoi, 50 000 personnes qui venaient, puis c'est extraordinaire. Puis en plus, ça nous permettait de faire la maudite Camillien Haut de la route, parce qu'elle était pleine de trous à l'époque. Alors, à ce moment-là...
5: Mais même ça, Denis, ça choque des gens. Là.
7: Ben oui.
5: Je n'ai parlé il y a deux semaines, mon invité disait, grâce à ça, ils ont repavé Notre-Dame. Les gens écrivaient pour dire, c'était écœurant. Nous, on roule, les citoyens ordinaires, payeurs de taxes, on roule sur Notre-Dame, tout troué pendant des semaines. Mais parce que là, les championnats cyclistes viennent, ça, ça justifie mais de la réparer.
7: Un empêche pas l'autre. Ce que je veux dire, c'est que chaque événement, c'est comme par exemple, quand j'ai amené les Jeux, quand j'étais ministre des Sports, puis à Sherbrooke, on a amené le championnat d'athlètes. D'athlétisme pour les moins de 17 ans, ça a donné un stade. Depuis ce temps-là, il y a une certaine équipe qui s'appelle le Vert et Or qui joue au football
5: dans ce stade-là.
7: Dans ce stade-là. Tu comprends? Donc, je pense qu'il faut utiliser les moyens pour assurer que les gens puissent en avoir aussi des répercussions. Mais on peut pas, un empêche pas l'autre, là, je veux dire. Puis là, moi, je pense que ce qu'on a de besoin, on revient tellement de loin parce que, écoute, on s'est fait scraper pendant 8 ans. Là, pauvre Soraya, là, c'est sûr que à chaque fois
5: mais
7: qu'il
5: ça, c'est Valérie Plante qui a attiré
7: ben, oui,
5: ça. Tout
7: à fait. Ben oui, mais à l'époque, c'était à la main basique, fait que c'était correct. Mais chose que c'était pas pour les points de vue d'envergure, à mon avis, c'était une question de basique. Mais là, je pense que Soraya, qui est l'ancienne ministre du Tourisme, justement, canadien, veut remettre Montréal sur la map. Et puis honnêtement, c'est pour ça que, puis toi qui es économiste, moi, la question des hôtels, la question des restaurants et tout ça va avoir un impact économique important. Alors, pour moi, c'est important.
2: Mais il y en a qui sont positifs. Là. On reçoit un super événement international qui ne nous coûte pas des milliards. On n'a pas à refaire un stade, donc on est chanceux, profitons-en. Donc, on n'a pas d'affaire d'infrastructure
7: positif.
2: De plus.
7: Pendant positif. Ce temps-là, on met un milliard sur le stade, pareil.
2: Mais là, le stade,
7: mais ça va
2: bien
7: en santé et des écoles. Ben oui.
2: Bon, ça, c'est vrai, exactement. L'asphalte n'est pas belle et aussitôt qu'il y a quelque chose de l'extérieur, là, on met notre argent pour le réparer. Ça vient fragiliser certains de nos auditeurs. Il y en a qui parlent des chantiers de construction. En fait, le plus gros irritant, c'est vraiment ça. C'est qu'il y a plein de chantiers dans la ville. La ville est paralysée. On ferme Victoria, on ferme Champlain.
7: Que tout le monde se parle puis qu'on arrête de dire que c'est la faute des autres puis qu'on s'assume. Je veux dire, quand tu prends une décision, 50%, ben, tu l'as vécu, Mario. Quand tu prends une décision, c'est sûr qu'il y a du monde qui va chialer.
2: Chauffeur de la STM.
7: Ouais.
2: Si vous saviez le casse-tête que ça cause en ce moment, les circuits.
7: Mais c'est pas à cause du Grand Prix cycliste, ça fait 10 ans que c'est le même.
5: On a Antoine qui est en ligne. Bonjour, Antoine.
8: Oui, salut.
5: Bon, est-ce que vous êtes favorable à cet événement-là? Est-ce que le jeu en vaut la chandelle?
8: Ben, les grands événements, c'est le fun, mais tu sais, avant tout, je pense qu'une ville, tu sais, le premier but d'une ville, c'est des routes, de l'eau, des égouts, de la sécurité.
7: C'est pas vrai. Excuse-moi, Antoine, c'est pas vrai. C'est qu'on a un rôle, une ville, une métropole, a un rôle social, a un rôle d'intégration, un rôle économique et aussi un rôle.
5: Ouais, mais Denis, si je me fais, je défends Antoine, c'est pas l'échelle de Maslow, là, tu sais, comment, tu commences par les besoins essentiels, puis après ça, tu greffes le reste.
7: Ben, moi, dire, si les besoins essentiels ont une résultante à cause des événements cyclistes, donc, ta pyramide
5: avec l'argent,
7: marche.
5: Avec l'argent qui rentre. Ouais, allez-y, Antoine.
8: Non, mais tu sais, le problème, c'est qu'actuellement, on n'a pas grand-chose de ça. Tu sais, les routes, c'est des faits. On les vidange, c'est l'enfer. L'eau, ça marche, mais on a beaucoup de problèmes. J'ai travaillé là, fait que je le sais. Puis les égouts, c'est la même chose. On va avoir des problèmes. La sécurité, ben ça, on n'en parle pas. Fait que tu sais, je trouve que la base est comme, tu sais, la ville là, est devenue mondiale, internationale, mais avant tout, un citoyen, ce qu'il veut, c'est ça. Tu sais, que les autres viennent voir Montréal, tant mieux. Mais moi, j'habite Montréal.
7: Oui, mais le problème, Antoine, t'as raison. Mais le problème, c'est que à cause justement qu'on n'a pas fait ce qu'on devait faire à l'époque, puis c'est à faute des autres. C'est pas parce qu'il y a un Grand Prix cycliste que faut pas le faire. Là.
5: Non, je comprends que c'est, on peut faire les deux. Antoine, merci de nous avoir appelé. Au revoir. D'autres remarques?
2: La qualité des routes. Là, Joanne qui dit, bon, moi, je suis en Grèce en ce moment. Je conduis 2600 kilomètres.
7: À venir à Montréal, il y a des ruines avant.
2: Mais c'est ça.
7: En Grèce,
2: c'est la qualité de la route, ça revient. Combien de personnes vont profiter des retombées? Ça, c'est une question aussi qui a été posée sur la messagerie.
7: Il va y en avoir plusieurs parce que si, comme j'ai dit tantôt, la question des hôtels, écoute, je pense que cet été, on a plus de 80% d'occupation. Deuxièmement, ben on est vendredi, aller sur pile, ils vont tous être là, ils vont manger pis toute l'équipe, que ce soit chez Alexandre, chez Ferrari, tout ça.
5: Mais le niveau de, parce qu'on compare avec d'autres événements, mais tu sais, le Grand Prix, c'est sur l'île Notre-Dame. Tu sais, les Canadiens, c'est dans un amphithéâtre. Même Audrey, à qui on parlait tantôt, elle dit, bon, elle reconnaît, là, elle dit, moi, j'aime le vélo sur route, mais le vélo sur route, il est sur route. Tu sais, les ambulanciers se demandent où ce qu'ils vont passer. Les médecins disent, moi, si j'ai un appel d'urgence, je serais peut-être pas capable de me rendre à l'hôpital. Les écoles ferment. On s'entend que c'est un niveau de dérangement exceptionnel.
7: Oui, mais tout est dans la planification. Vous voulez avoir des politiciens qui sont transparents. Là, on vous dit ce qu'on pense, puis c'est jamais assez. Amener pleinement chez vous, là.
2: Mais planification, est-ce qu'on est capable de bien planifier?
7: Totalement. Ben oui. Mais le problème, c'est que Notre-Dame, là, était dans marbre avant le Grand Prix cycliste. Alors, on est pogné avec ça. Fait que là, il y a des gens qui font des amalgames. Et puis, une chance qu'on ait un règlement anti-insulte, ça va aller mieux.
5: Mais est-ce que, par exemple, sur Notre-Dame, là... Non, mais sur Notre-Dame...
7: Ah, c'est-tu con, ça.
5: Sur Notre-Dame, là, on va y revenir. Sur no... Je retiens ça. Je la retiens.
7: C'est con. Bon, je viens de faire le journal à Montréal. C'est bon, ça.
5: Sur Notre-Dame, il y en a qui disent, là, on va mettre une couche d'asphalte tellement mince, là, juste pour les vélos, puis ça va être repété là, au premier gel.
7: Exactement. Ça, c'est con comme la marde.
5: Ça, c'est vrai?
7: Ça, c'est con comme la marde, parce que le problème là, des rues, là, c'est pas de mettre de l'asphalte, c'est de s'assurer que le fond puisse tenir. Là. C'est ça, le problème. Là. C'est comment tu le fais... Comment ça se fait qu'on a des ingénieurs extraordinaires puis il faut toujours remplir les maudits trous? Moi, à l'époque, j'en faisais 90 000 par année.
2: Des trous?
7: On remplissait les trous. Mais là, évidemment, c'est le changement climatique puis tout ce qui va avec. Là. On est très fort sur l'excuse plutôt que ses solutions.
5: Ouais, on a beaucoup de...
7: Oui, écoute.
2: Bon, pour Pierre, avec tous les comptes, ça va être du cyclisme extrême. Ça revient.
7: Non, c'est un autre sport, c'est fun.
2: Mais c'est vraiment ça, tu sais, c'est l'espèce de Montréal en temps normal n'est pas capable de vivre de lui-même, puis là, on ajoute ça.
5: On a un commentaire positif, si je comprends bien, Geneviève qui est en ligne. Bonjour Geneviève.
7: Allô, Geneviève.
9: Bonjour.
7: Alain Beaunon, c'est le nom de ma fille en plus.
5: Bon, vous êtes pour l'événement?
9: Ben oui, je suis pour l'événement. Si ça serait si mauvais que ça, pourquoi c'est diffusé à travers le monde? Puis, tu sais, visuellement, ça va donner une belle porte à Montréal pour montrer, tu sais, le monde va pouvoir le visiter, sans le visiter, pour voir, sa splendeur. Puis, il y a une autre chose par rapport au monde, le commentaire, les routes, tu sais, comme j'avais écrit, nos routes, nos quatre saisons, c'est pas toujours la faute de ceux qui a construit, comment qui a décidé le coup, pourquoi, du comment. On a été automne-hiver, on a des fluctuations de température incroyables et ça a un impact sur nos routes.
5: Geneviève, si je mets bout à bout ce que vous dites, est-ce que vous trouvez qu'on est trop chialeux? La population en général, on est devenu trop chialeux?
9: Oui.
7: Ça vient pas de moi, là, mais en raison.
9: Ça aurait été n'importe quel autre événement, ça aurait chialé.
7: Exactement.
9: La F1, c'est le bruit. L'île Sonic, le bruit. Un show d'envergure d'une grande star qui s'en vient, la congestion dans le centre-ville. Il y a toujours quelque chose qui n'est pas à quelqu'un. Et les réseaux,
7: pour toi, Geneviève.
9: Ça à puissance
5: 10
9: quand quelqu'un n'est pas content.
5: Geneviève, merci de nous avoir appelés ce matin. Au revoir.
7: Tu as du monde extraordinaire qui t'appelle.
5: Ben oui, moi, tous les points de vue, tous les matins, c'est comme ça.
7: Bon.
5: Juste là, on a le temps, ça va, mais règlement, parce qu'on en parlait avant.
7: C'est stupide, voyons donc.
5: Règlement, tiens seul, toi.
7: On devrait s'attacher qu'une laisse, puis si on est pas content, on tire dessus. Voyons donc, c'est quoi la prochaine étape, là? Faut dire, le règlement sur le règlement?
2: Mais en même temps, ça, il y a des règlements dans d'autres municipalités.
7: Apprenez donc à être poli. Puis vous devez être en maudit, mais tiens, à un moment donné...
2: Mais ça a l'air que le civisme, c'est pas donné à tout le monde.
7: Ah, c'est comme le bicycle, ça se perd pas. C'est pas
5: mais pourquoi? Parce que tu penses que ça va mener plein de cours, plein de dossiers devant la cour municipale.
7: C'est une fausse bonne idée. Alors, tu l'as dit tantôt, comment s'il y a un témoin, il va perdre une journée de travail pour ça? Votre honneur, on m'a dit mange la marde quand on m'a donné une étiquette, et puis c'est contre le règlement anti-insulte, voyons donc. De quoi cette affaire-là? Prends chaleur.
5: Denis Coderre, merci beaucoup.
7: C'est le fun.
5: Au revoir.
7: À bientôt. Salutations.
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5: Bon, on a célébré au Québec l'entente sur Churchill Falls, mais il fallait que Terre-Neuve l'approuve.
4: Oui, et c'est fait. Ça a été quand même très serré. 20 députés conservateurs pour et les 18 autres députés restant contre. Alors, c'était quand même assez serré.
5: Il y a même un conservateur, celui du Labrador, là, il a démissionné durant la semaine.
4: Il y a quand même eu, effectivement, certains coups de théâtre au cours de la semaine. 4 jours de débat là-bas. Réaction du premier ministre Tony Wickham qui parle de victoire sur 3 fronts. Plus d'électricité, un meilleur contrôle des ressources et un réseau de transport plus performant. La première ministre Christine Fréchette aussi a salué une étape importante. La nation Inou est contre. Cependant, prochaine date entourée sur le calendrier, 31 mars 2027, c'est la date limite pour conclure un accord définitif.
5: On est toujours à analyser le sens du voyage de M. Carney en Europe, de ce partenariat renforcé Canada-Europe.
4: Oui, puis on va suivre ça aussi en fin de semaine, parce que Carney poursuit sa tournée diplomatique. Il se rendra à Saint-Pierre-et-Miquelon pour rencontrer Emmanuel Macron sur cet archipel situé seulement à 20 km au large de Terre-Neuve. Mais oui, ce qui fait réagir, c'est le discours hier de Mark Carney à l'Union européenne, répondait aussi en quelque sorte à cette invitation, cette main tendue par Ursula von der Leyen. Et pour Yves-François Blanchet, chef du Bloc québécois, il y a certains bémols, il y a certaines informations manquantes sur en quoi consisterait ce partenariat exceptionnel.
5: Ça vous plaît davantage que la Chine comme rapprochement?
32: Ah, clairement que le plus que la Chine, mais comme vous le disiez, on ne sait pas ce qu'il y a dans Canis, là.
0: On ne sait pas ce qui se passe là-dedans. Ça n'existe pas, un membre associé en Europe. Il y a 10 pays sur les 27 pays membres qui n'ont même pas encore paraffé le traité de libre-échange qui remonte à 2017. Donc, il va falloir savoir ce que ça contient. Il y a des zones de risque aussi.
5: Mais il est globalement ouvert, là, comme on disait, plus favorable, oui, disons, à se rapprocher de l'Europe que de la Chine. Parce que plus tôt dans l'émission, je l'ai dit à nos auditeurs, on a voulu parler aux conservateurs depuis 2 semaines, en fait, cette semaine, avec tout ce qui se passait, M. Carney, les investissements, l'Europe. Les conservateurs qui communiquent peu, et là, il y a CTV qui nous sort un dossier sur la façon dont leur caucus en Colombie-Britannique s'est terminé hier.
1: Après 2 jours. Et là, ce qu'on apprend...
5: Parce que d'habitude, une fin de caucus, c'est l'occasion de parler au public, faire le bilan, dire voici nos conclusions.
1: Les priorités pour la prochaine session parlementaire. Vous voyez le genre. Logiquement, c'est ça. Pas de photo-op. Pas de période de questions avec les journalistes. Puis là, selon ce qui est rapporté dans l'article de CTV, c'est quasiment que tu fais sortir Poiliev par la petite porte d'à côté, tu le rentres dans le VUS noir, puis après ça, il s'en va. Alors, ça fait sourciller bien des gens en disant pourquoi cette discrétion-là?
5: Pourquoi il ne communique bien, qu'il laisse la place à Carney, qu'il dise Carney est tellement fort présentement, on laisse passer, bon, on dira plus tard, ou il prépare un coup d'éclat pour la rentrée parlementaire,
1: où
5: ils sont divisés dans le caucus au point de plus pouvoir parler en public. Toutes les hypothèses sont sur la table. L'image de Félix Séguin, notre collègue, utilisée dans une méga fraude pour voler de l'argent à des simples citoyens.
1: Une histoire du journal ce matin. Sur Facebook, puis faites bien attention à ça, là, parce qu'il y a de fausses publications qui présentent notre collègue Félix Séguin, t'sais, avec l'intelligence artificielle, arrêté devant une banque, prétextant dévoiler un secret financier réservé aux riches, là, t'sais, c'est complètement farfelu.
5: Le secret réservé aux riches, c'est que là, ils t'offrent, exact, eux, nous, on va t'en faire profiter.
1: Ben oui,
5: donne-nous ton argent, puis on va t'en faire profiter.
1: C'est ça. Malheureusement, il y a des victimes qui sont tombées dans ce piège-là. Les fraudeurs leur demandent d'investir l'argent. On comprend qu'ils ne revoient jamais la couleur de cet argent-là. Il y a une quinzaine de personnes qui ont contacté nos équipes. Félix a porté plainte à la police, invite aussi toutes les victimes à faire de même. On peut l'entendre.
2: Là, j'ai commencé à recevoir des courriels, 1, 2, 3, 4, 5, 6, Messenger sur Facebook, 3, 4, 5, 6. Puis les gens disent, ah, ben écoutez, je viens de donner 15 000. Je viens de donner 300. Je viens de donner 20 000. Mais là, j'ai dit, arrêtez ça. J'ai dit, donnez. Mais ils m'ont dit, oui, mais c'est vous, c'est votre face qui était là. Alors moi, je vous aime bien, j'ai donné 20 000. Là, j'étais comme, mais non.
5: Ouais, parce que quand il dit donner, les gens se sont fait voler. C'est-à-dire qu'ils ont pensé investir de l'argent pour des gros rendements, mais dans les faits, c'est de la minute que l'argent est transféré,
1: ils jamais la couleur
5: fini,
1: de
5: là, tu ne le reverras jamais. Dossier débouchons Montréal, on va parler au collègue Alexandre Morinville-Ouellet.
1: Parce que, salut Alexandre d'abord.
3: Hey, salut à vous.
1: Donc, là, tu portes ton regard ce matin sur des travaux d'aqueduc, OK? On est au coin Sainte-Catherine et Champlain, pas très loin de nos anciens bureaux à TVA, qui force la démolition d'un tronçon de piste cyclable qui est pourtant entièrement neuf.
3: Ouais, qui est assez neuf, merci, là. Puis on va pouvoir le montrer dans diverses images là, que j'ai prises ici ce matin. C'est un gros chantier, hein. Il y a plusieurs pépines qui sont sur place, de la machinerie, des ouvriers. On vient de commencer ces travaux-là là, ici au mois de septembre, donc pour des travaux d'aqueduc puis d'aménagement, c'est ce qu'on dit. Le petit pépin, là, il y a des premières images que j'ai prises hier, là, qui se trouvent là, donc à ce coin-là, donc Champlain et Sainte-Catherine. Le problème, c'est ça, c'est que la piste cyclable est comme 999 flambant neuf avec évidemment les aménagements qui viennent avec là. On a entre autres là, tout ce qui est petit bollard sur le côté, il y a les espèces de marges de manœuvre aussi là, qui sont faites en béton sur les côtés également, et ben on est en train de tout arracher ça, même si ça a été terminé de ce que je comprends le fin 2025, ces travaux là on est en train de tout scraper parce qu'il faut faire des travaux d'aqueduc.
5: Donc moins d'un an plus tard, on démolit tout ce qu'on a fait.
3: C'est ce que je comprends, là, effectivement, en ce moment, même que je me suis approché là, d'un homme de construction là, qui était au coin. Je lui ai posé la question, évidemment, je le nommerai pas. J'ai dit, vous n'êtes pas de finir une piste cyclable ici?
1: Ah ouais?
3: Il dit, oui. Je vous refais des travaux d'aqueduc. Il me dit, ouais. Il dit, en tout cas, je peux te dire une affaire, c'est pas moi qui est responsable de l'organisation de ces travaux-là. C'est exactement ce qu'on m'a répondu.
5: C'est ça, les employés, Alex, ils font, tu sais, c'est pas eux qui décident, là, ils font le travail qu'on leur demande de faire, ils gagnent leur vie.
3: Ouais, mais lui aussi semblait, tu sais, il a comme roulé des yeux là quand j'en ai parlé, comme ben oui, tu sais, c'est pas moi qui prévois ces affaires-là. J'ai appelé également au 311 où on me disait tu sais que oh, oui, c'est vrai, tu vas, tu sais, c'est pas cette année, c'est comme plus l'an passé, je vois pas ça, les travaux de la piste cyclable, mais on me dit, il y a tellement de travaux dans ce coin-là, vous savez, il y a comme toutes sortes de permis superposés. C'est ce qu'on m'a répondu au 3-1 à la ville, là, quand j'ai appelé un peu plus tôt aujourd'hui également. Donc, c'est une preuve, encore une fois, là, de travailler en double, de faire une piste cyclable, tout aménager ça, c'est magnifique, c'est beau, il y a des morceaux de béton. Là, vous pouvez voir là, dans une vidéo là, que je filmais là, dès ce matin, ce qu'on voyait dans la précédente hier, là, on voit déjà qu'il y a des morceaux là, de béton sur le côté de la piste cyclable qui ont été complètement arrachés. Ils devraient la refaire après, mais disons qu'on vient de la faire en double. Là,
5: ça coûte cher, gérer une ville de même quand tu défais ce que, t'as fait, là, ce que 3, tu viens de finir.
1: Hey, Alex, un gros merci. Puis si on veut contacter l'escouade des bouchons Montréal, comment on fait pour t'écrire?
3: scoop@commercialtva.ca. Envoyez-moi dans des bouchons, dans le trafic, cette fois sacré, dans des longues files, là. Je suis là pour ça.
5: Merci.
1: Salut, là.
5: Salut. Le Journal de Montréal qui lance une nouvelle section consacrée au voyage. Alors, vous l'avez peut-être vu, c'est déjà commencé au cours des derniers jours. Sébastien Ménard, l'éditeur adjoint du journal, est avec nous. Bonjour.
6: Salut, Mario.
5: Est-ce que c'est l'équivalent de nos collègues de vos affaires avec leur combat des circulaires? On aide le consommateur à trouver le meilleur deal?
6: Ben, ce qu'on pourrait dire, c'est que ce sont des aubaines, effectivement, des aubaines dans le secteur des voyages. On a pensé à nos lecteurs au Journal de Montréal puis au Journal de Québec, puis on a réinventé notre rendez-vous tourisme du week-end. Les gens qui nous lisent depuis de nombreuses années étaient habitués à Évasion. C'était le nom de notre section tourisme la fin de semaine. On a effectivement lancé la semaine dernière Les Voyages du Journal, dont la déclinaison sur le web, c'est lesvoyagesdujournal.com. Alors, c'est quoi ça, Mario? Ben, c'est d'abord un partenariat avec une agence de voyage qui s'appelle Hugo Voyage. Puis c'est un modèle qui existe en Europe. Hein. On voit ça dans les tabloïdes britanniques, par exemple, comme le Daily Mail, où à chaque semaine, il y a des offres comme ça qui sont exclusives aux lecteurs du journal, donc des offres moins cher. Par exemple, demain, là, je peux te le dire en primeur, il y aura un tout inclus au Mexique à 1877 $ pour des adultes à Cancun, mais 677 pour les enfants. Ça, c'est un
5: deal.
6: C'est vraiment une aubaine. C'est surtout que c'est pour le mois de janvier et février. Là, il y a des dates disponibles et c'est en quantité très limitée. Donc, c'est sûr que dès demain, si on se fie à l'expérience qu'on a vécue la semaine dernière avec l'offre qu'on avait sur une croisière à moins de 2000 $, En deux jours, tout était vendu. Donc, effectivement, ce sont des offres d'abord des aubaines ou des offres exclusives. Exclusives par leur caractère, parce qu'elles incluent, parce qu'on peut y retrouver. Donc, il y a vraiment une grande variété de propositions. Des tout inclus, c'est la première fois qu'on en aura demain. Okay. Il y aura encore des croisières. Il y a des escapades au Québec, en Ontario. Il y a évidemment, pour l'instant, peu de choses aux États-Unis.
5: Ouais, je sais pas pourquoi.
6: On se demande pourquoi. Sans blague, avant le retour de la guerre commerciale, on avait pensé avec notre partenaire offrir ce type d'offre-là. Mais on va se garder une petite gêne pour quelques semaines. Donc, des offres comme celle-là, exclusives à nos lecteurs. Je dis à nos lecteurs, mais à quiconque va sur le site lesvoyagesdujournal.com pour en profiter.
5: Mais ça demeure un site de voyage.
6: Oui, ça demeure un site de voyage. Donc, mais c'est uniquement là qu'on peut trouver les offres qu'on voit dans le journal.
5: Je comprends bien.
6: Et ça, ben, dans une section voyage, ben, c'est en quelque sorte de l'information aussi, parce que quand on est intéressé au tourisme, qu'est-ce qu'on veut savoir, Mario, quand on lit des pages d'une section voyage dans un journal? On veut savoir combien ça coûte. Qu'est-ce que je vais avoir pour mon argent si je vais à telle ou telle destination? Donc, ça répond à cette question-là. Mais on a aussi pensé à nos lecteurs qui, eux, veulent pas nécessairement d'offres, puis veulent du contenu journalistique sur le voyage pour en conserver donc une imposante couverture à chaque semaine pour bonifier vraiment cette nouvelle section-là qui sera renouvelée à tous les samedis avec de nouvelles
5: offres.
6: C'était
5: ma question. C'est que dans le fond, à chaque samedi,
6: oui.
5: C'est juste le samedi là, qu'il y a des offres exclusives, puis c'est toujours, ça va être des nouveaux lieux, des nouvelles offres, le croisière, tout inclus.
6: Exact. À tous les samedis, il y a de nouvelles offres, mais le catalogue d'offres qu'on a établi avec notre partenaire, qui j'en profite pour le dire, Hugo Voyage, c'est une division de Groupe Voyage Québec. Il y a sûrement des auditeurs qui connaissent ça. C'est une compagnie québécoise qui existe depuis 45 ans. Donc, c'est pas une nouvelle entreprise qui vient d'arriver. Ils ont vraiment une expertise dans ça. Donc, c'est sûr que ces nouvelles offres-là, à chaque semaine, vont s'ajouter au catalogue d'offres des voyages du journal.
5: Catalogue qui reste jusqu'au moment où c'est tout vendu.
6: Qui est toujours disponible. Oui, c'est ça. Alors, il y a des offres qui sont disponibles en quantité limitée, mais il y en a d'autres qui sont disponibles à la demande en tout temps.
5: On répète donc
6: lesvoyagesdujournal.com.
5: Exactement. Sébastien Ménard, merci.
6: Merci, Mario. Au revoir.
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4: Et on a une chanteuse qui a fait des passages par millions à la radio et qui refait son matériel, revisite son matériel au son d'aujourd'hui.
5: 35 ans plus tard, imaginez Laurent Jalbert qui lance cet album qui a été vendu à quoi? 180 000 exemplaires.
4: Il est dans ma tête, il est dans le top 3 de ce qui a roulé la radio, mais des années durant, toutes des belles chansons.
5: Tu sais, à réécouter l'album, là, la plupart sont devenus des hits, juste pour vous remettre dans le bain là, de cet album qui est sorti il y a 35 ans. Revoici.

0: successeurs, hein?
1: Ouais, c'est beaucoup de successeurs.
0: Je rappelé, il fallait que j'en choisisse parce qu'il y en avait plus. Laurence Jalbert est avec nous. Bienvenue à l'émission.
2: Bonjour, vous deux. Merci de m'accueillir. Merci beaucoup.
0: Hey, au nom de la raison, je veux dire, cette chanson-là a trôné au sommet des palmarès tellement longtemps. Puis encore aujourd'hui, elle nous fait le même effet.
2: Écoute, c'est surréaliste encore pour moi. Tu sais, j'ai jamais voulu de carrière, hein. Moi, c'est j'ai toujours travaillé par instinct. Je calcule que si je regarde en arrière, oui, j'ai une sorte de carrière, mais c'est que mon instinct pour écrire, que mon instinct pour entendre les gens me raconter leur vie et que moi, je transpose ça en chanson après. C'est que l'instinct pour moi. Donc, j'ai encore cette façon-là de voir ça. Hein, j'ai-tu vraiment fait ça, moi, là? Mais c'est un travail d'équipe. Faut pas oublier que, vous le savez, tout est un travail d'équipe. Et ça fait 35 ans que c'est sorti, puis ça fait 35 ans... Ben, en fait, je fais le métier depuis 50 ans. Là, je fais de la musique depuis 50 ans, mais mon premier album... C'est surréaliste, je vous dis, c'est comme si j'avais rêvé tout ça. Sauf que j'ai travaillé en titi dans les rêves. J'ai pas dormi beaucoup dans ces périodes-là pour rêver.
1: Et là, 35 ans plus tard, on lui redonne une nouvelle une nouvelle vie, une nouvelle couleur.
2: Ben, c'est remasterisé, c'est-à-dire que c'est de prendre le bloc, c'est peut-être un peu, c'est de la technicalité, mais c'est pour remettre le son de l'album actuel. Ah, c'est remettre les fréquences qui sont maintenant dont on a plus besoin ou que à l'époque c'était pas d'actualité de mixer les chansons comme ça ou les sons de différents claviers ou textures sonores, réajuster ça au goût d'aujourd'hui. Puis moi je pars en tournée avec ça.
0: Mais oui, mais ça, c'est le 2 octobre. Ça commence vraiment bientôt au Québec, au Nouveau-Brunswick aussi. Tournée 35 ans et je cherche encore. Comment on va l'habiter sur scène 35 ans plus tard?
2: Ah, ben tu vois, la fofolle que vous avez un matin, là, c'est... Je parais comme une petite fille de 4 ans. De toute façon, c'est pour ça que ça s'appelle « Et je cherche encore », hein. Moi, j'ai l'impression que, bien évidemment, ça fait partie de ma chanson « Tomber », un petit bout où je parle, où quand je dis « Et je cherche encore ». Et là, tu fais la passe de drum. Ta-da-da-da-da-da. Mais je suis comme une enfant de 4 ans, moi. C'est tout le temps, ben pourquoi du pourquoi? J'ai besoin des réponses. Donc, je cherche des réponses. Chaque jour de ma vie, je cherche des réponses. J'y trouverai pas toutes les réponses, mais j'ai passé ma vie comme une enfant de 4 ans à demander, mais pourquoi du pourquoi du pourquoi? J'ai besoin des explications à tout ce qui se passe. Ça fait qu'imaginez comment je me sens, hein, Mario, comment je me sens avec tout ce qui se passe partout,
1: oui,
2: avec
1: la campagne électorale.
2: Et non. Puis je, oh, Pelle, j'ai pas de boule de cristal non plus, mais bon Dieu que je cherche.
0: Mais pourquoi c'est important de revenir sur ça, de revenir, tu sais, plutôt que de faire du nouveau matériel, de se rappeler justement cette époque-là des années 90?
2: C'est que, pour moi, cet album-là, dans ma vie, tu sais, je veux dire, avant de faire cet album-là, j'ai fait 15 ans de bar, je faisais 75$ par semaine, j'étais pauvre comme job, j'élevais ma fille toute seule, monoparentale. J'étais pauvre, là. Et puis, après, il y a eu, autrement dit, il y a un avant et après pour moi, cet album-là. Jamais j'aurais pensé que ça aurait fonctionné. Jamais! Je voyais tout le monde en studio fébrile, puis tout ça, puis moi, cet univers professionnel-là, même si j'avais fait 15 ans dans les bars, c'était un autre monde. Cet univers professionnel-là, je ne le connaissais pas, donc j'étais dans l'inconnu. Et je voyais, mais je m'en mêlais, là, je participais à tout comme j'ai toujours fait. Et je voyais les gens autour de moi devenir nerveux. Et puis je fais, mais pourquoi tout le monde rit? J'ai rien dit de drôle. Parce que ça montait sur les palmarès et qu'ils ont senti que ça allait donner quelque chose.
1: Est-ce que tu as un souvenir d'un moment, d'une prise de conscience où tu t'es dit... OK, c'est pour vrai, là. Tu sais, ton gérant qui te dit quelque chose, un chèque qui rentre, ça peut être n'importe quoi, mais est-ce qu'il y a un moment où ça a basculé et tu t'es dit, OK, je pense que je viens de faire quelque chose?
2: Au lancement de cet album-là, puis mes parents, bon, ils sont là-haut depuis longtemps, mes parents étaient là, mais c'était dans un bar sur la rue Bernard. Écoute, je m'en rappelle. J'ai pas beaucoup de mémoire, mais il y a certaines choses dont je me rappelle. Et c'est de regarder autour de moi. Puis moi, je suis plongée dans le lancement. On me dit que j'allais avoir plusieurs entrevues. Je fais hein. Et je regardais autour de moi et c'était que des gens connus autour de moi, que des visages que je voyais en télé, des journalistes, des artistes, des comédiens. Là, je fais OK, je pense qu'il va se passer quelque chose aujourd'hui. Mais moi, j'étais comme une imposteur là-dedans.
1: Ah,
2: j'étais
1: oui?
2: comme la, encore la petite fille de 4 ans qui fait « Ben, pourquoi tout le monde rit? J'ai rien dit de drôle.
0: » Puis c'était quoi l'inspiration dans ce temps-là, t'sais, ces chansons-là qui sont devenues des monuments encore aujourd'hui? Qu'est-ce qui t'a inspiré à l'époque?
2: Ben, écoute, évidemment, je te dirais à cet âge-là, les peines d'amour, j'étais sur une séparation très, très difficile. Rage a été écrite, le texte de cette chanson-là a été écrit dans la revendication de ma place, de mon indépendance. Et j'aimais bien transposer ça aussi à un autre niveau, bien évidemment. Et la chanson En courant. Tu sais, pourquoi je suis toujours à l'opposé de toi, au nord de toi. Je n'entre plus dans tes projets, je n'entre plus dans tes pas. J'ai mes propres pas à faire. Et oui, beaucoup de peine d'amour, mais les histoires des autres que les gens me racontent depuis que je suis enfant, puis que moi je gardais ça dans mon cœur, j'ai découvert que j'avais une capacité et un talent pour l'écoute, puisque c'est ça qui m'a fait écrire la majorité de mes chansons. Au nom de la raison, c'est l'histoire d'une femme qui m'a raconté sa vie, puis moi je suis restée saisie par cette suite de malheurs et d'épreuves, mais une lumière dans ses yeux que j'appelle encore une lumière de vie. Et c'est ça que j'ai voulu, justement, essayer de trouver des réponses. Pourquoi, après une vie d'autant d'épreuves et de malheurs, et de suite, c'était épouvantable ce qu'elle me racontait, et j'avais 24 ans à l'époque, là. Mais la lumière qu'elle avait dans les yeux m'a fait écrire ma première chanson. Je voulais comprendre, mais d'où vient cette lumière-là, malgré la mort qu'elle me raconte, d'où vient cette lumière-là? Et je la cherche encore.
1: Et là, la tournée, donc, on a quoi comme détail là, sur ce qui s'en vient au niveau tournée?
2: Ah, ben j'ai un beau gros band, tu sais, on peut plus le permettre, ça. Les tournées, ah, on se raconte pas d'histoire, c'est excessivement dessous.
0: C'est bon, c'est
2: et comme les albums, oui. Et des techniciens. Mais moi, je suis pas le genre de chanteuse qui ne se présente pas à son test de son puis qui ne va pas à ses répétitions. Puis, dès mon premier album, j'étais là pour la prise de son du bass drum. Là. C'est comme ça. Donc, la tournée, j'ai travaillé la conception d'éclairage avec le concepteur. J'ai travaillé les arrangements avec l'arrangeur, Philippe Turcotte. Et même la playlist qui va jouer avant mes spectacles. C'est moi qui l'ai fait, qui l'a tout arrangé.
0: OK, les choix sont... Ah, oui. Chanson, c'est pas banal. Alex se demande s'il va avoir une sortie en vinyle de ces 35 ans-là, cet album-là.
2: Et il est magnifique. Le vinyle est orange. Il est sorti et il est magnifique, je vous le dis. J'aurais aimé ça y penser, je ne l'ai pas sous la main. Mais il est magnifique. Les gens, quand ils le voient, font « Ah! » Ben oui, c'est l'orange, Jalbert. Il est orange. Les enfants m'appelaient comme ça.
0: L'orange,
1: Jalbert. Hey, Laurence, merci beaucoup de nous avoir parlé ce matin. Bonne chance pour la suite.
2: Merci beaucoup à vous deux. Merci.
1: Un pour qui ça va moins bien, puis c'est moins drôle, c'est Ed Sheeran. Tu nous en as parlé durant la semaine, mais là, je faisais la joke, ça shear pour Sheeran, mais là, ça a pas fini de shearer.
0: Hey, le dérapage d'un gars qui avait une image nickel, là, je veux dire, il était pas dans aucune controverse, prend pas position sur la place publique, mais depuis que l'équipe a décidé d'écarter Mike Lemore de la tournée, c'est la débandade. On se rappelle qu'il y avait, pour deux spectacles, mentionné Libérons la Palestine. Ça a pas passé auprès des décideurs.
1: Mais ça, c'est pas Sheeran, c'est Mike Lemore.
0: C'est ça, Mike Lemore qui dit ça en première partie. Ça passe pas auprès de l'organisateur de la tournée. Il y a des stades qui menacent de ne plus accepter Ed Sheeran parce qu'il prend position sur la Palestine.
1: Donc, faut tasser Mike Lemore.
0: On tasse.
1: De la tournée.
0: Exact.
1: Sauf que là, les gens d'Ed Sheeran, musiciens, on me dit qu'ils ont presque tous démissionné.
0: Oui, parce que les gens reprochent à Ed Sheeran de ne pas avoir pris position, de ne pas avoir défendu Mike Lemore. Parce que Ed Sheeran dit, oui, mais c'est pas ma décision, c'est pas moi qui décide d'exclure Mike Lemore. Mais les gens disent, oui, mais t'es un lâche, t'es pas courageux, t'aurais dû défendre et prendre position. Puis lui, ce qu'il dit, ben, je veux pas prendre de position politique sur la place publique. Il y a une radio en Irlande qui boycotte sa musique sur les ondes parce que dans ceux qui ont déserté la tournée, il y avait un artiste irlandais. Donc, la radio indépendante se dit « Nous, on supporte nos artistes irlandais. » Les cotes d'écoute de Mike Lemore et des artistes qui ont quitté ont augmenté de façon exponentielle. Il y a une chanson de Mike Lemore qui était écoutée, par exemple, à 5 000. Là, on est rendu à 87 000. Il y a des gens qui essaient de ne plus suivre sur les réseaux sociaux Ed Sheeran. Ça fait hyper mal à son image. Alors qu'il n'a pas fait grand-chose, finalement. Là, c'est comme une histoire qui prend de l'ampleur, mais une ampleur démesurée. Et ça fait mal à Ed Sheeran. Il est en spectacle spectacle demain à Philadelphie, qu'est-ce que ça va donner s'il reste plus de musiciens?
1: À surveiller. Parce qu'il y a quoi? Il a embauché tout du monde de remplacement.
0: Mais je sais pas qu'est-ce qu'il va faire, là.
1: Je vois pas comment ça pourrait ne pas affecter un peu la qualité du spectacle si c'est du monde que t'as tout embauché avant hier.
0: Même lui. Puis est-ce qu'il y a des gens du public qui vont prendre parti aussi? Est-ce qu'il va avoir du plaisir dans ce show-là? Je trouve que ça n'a pas de bon sens.
1: À suivre.
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1: Salut, Marc.
5: Salut, en direct de mon auto loué.
1: En direct de ton auto loué.

0: que tu te prononces, bien entendu. Un est pour, 12 est contre, etc. Mais c'est pas mon sujet. Regarde le trouble que ça fait. Parce que là, c'est drôle, Isabelle, elle disait, « Hey, Macklemore, là, il y a vraiment tout un nouveau following qui pousse, etc. » Sauf qu'il est associé à quoi, lui? Il est associé à, « Hey, fais attention si tu l'engages, parce que tu sais pas le trouble qui vient avec. » Je sais, j'ai été gérant d'artiste, inquiète-toi pas que ça circule. Ça fait que moi, je dis que dans ce cas-là précisément, de se prononcer lors d'un spectacle, personne est venu pour ça. Personne n'est venu pour ça. Ed Sheeran, là, il est pris entre l'arbre et l'écorce. C'est-à-dire, il y a des gens de son équipe, entre autres le propriétaire du stade du MetLife à New York, qui est un juif, qui a dit pardon, mais moi. Ça fait que c'est un sujet, puis là, c'est ce sujet-là, mais je te passe sur n'importe lequel. C'est tout le temps la même affaire. C'est qu'on a tout le temps l'impression que si on en dit plus, à quelque part, ça va être mieux. Je te ramène ça à tous et chacun, moi, Mario. Tout ce qui s'appelle l'utilisation des médias sociaux, qui gagne à se prononcer tant que ça, ces médias sociaux? Qui? Dis-moi-le. Ben, moi, je me souviens que Guillaume Lepage, qui était sur Twitter à mort, me dit, qu'est-ce qu'il fait là? Il a la plus grosse tribune à chaque dimanche, puis il est là en train de prendre, puis là, oui, non, telle patente, à part du négatif, puis de te faire tomber dessus, qu'est-ce que vous gagnez à être actif, ces médias sociaux, avec vos opinions? Qu'est-ce que ça vous donne dans le concret? N'est pas me dire, j'ai eu 4 commentaires, puis il y a 12 personnes qui m'aiment. Zéro, je retiens rien. C'est tout le temps du trouble. Puis les artistes, c'est pire.
1: Mais t'as fait une nuance quand même à être sur scène. Est-ce que je comprends que dans le cadre d'une entrevue, que le même artiste, chanteur, tu le vois dans une entrevue, un show de chaise, puis on l'amène, est-ce que là, il est plus... S'il y a une opinion exprimée, c'est plus approprié dans ton esprit que sur scène?
0: C'est pas juste plus approprié, Mario. C'est qu'à ce moment-là, ça peut même être payant. Parce que tu peux... Prends l'exemple de la souveraineté, OK? À l'époque, là, l'époque Paul Pichet, là, tout le monde était souverainiste. Si quelqu'un avait osé dire « Non, non, non, moi, vive le Canada », il en aurait perdu une gueule. Là, quand tu regardes à quel point t'as des sondages qui nous disent que, bon, la question référendaire puis la souveraineté, c'est pas tant populaire, à ce moment-là, tu peux cristalliser une partie de gens qui vont dire « Ah, au-delà du fait que j'aime sa musique ou son humour, ben je trouve qu'en plus, il y a des positions... Ça... » Alors, tu vas perdre une partie pour en gagner une autre. Là, on parle que c'est dans le cadre d'un spectacle. Et encore une fois, comme d'habitude, la différence, c'est toujours le prix. C'est-à-dire que moi, c'est gratis d'écouter une entrevue à TV ou sur Internet. Là, j'ai payé 225$. Alors, de un, ça se peut que je sois vraiment pas d'accord avec lui. Puis de deux, mais de quoi tu te mêles? De quoi tu te mêles? Je suis venu voir un show, t'es un artiste que j'aime, mais toi, t'es en première partie en plus. T'es même, c'est pas toi que je suis venu voir, là. C'est un cadeau qu'on te fait. Alors, pour moi, je trouve que tout ce qui se passe là prouve le point. Ce n'est que du trouble tout le temps, tout le temps, tout le temps. Vous pensez que vous faites du bruit, mais sur le fond, vous ne changez rien.
2: Ouais,
0: sur le fond, en plus, vous ne changez rien.
2: Mais Marc, il y en a aussi des fois qui ont tendance à se coller sur certaines causes, là, de manière générale, aussi dans l'air du temps. Là.
1: Mais
2: puis quand tu grattes ça,
1: t'as tellement raison.
2: Pas profond, profond nécessairement.
1: Pendant
2: là.
1: Quelques années, là, c'était un changement climatique. Parce que moi... Je vais être un peu dur. T'as aussi des artistes là, qui parlent là, de ce qu'ils connaissent pas. Exactement dans
3: ben
1: le sens
3: oui.
1: de... Oui. En tout respect, j'ai reçu Émile Bilodeau qui s'était prononcé au gala de la disque sur l'île d'Anticosti contre le développement pétrolier à l'île d'Anticosti.
0: Oui.
1: Je le reçois le lendemain pour l'interroger là-dessus. Il me dit, moi, quand je suis passé, c'est un coin que je connais un petit peu, j'ai fait la traversée entre Rivière-du-Loup et Saint-Siméon, j'ai vu l'île d'Anticosti toute verte, toute naturelle. Il dit, je peux pas croire qu'on va aller exploiter le gaz là-dessus. Juste parce que ça, ce que t'as vu, c'est l'île aux lièvres.
3: Oui.
1: Ce que t'as vu, c'est l'île aux lièvres. L'île d'Anticosti est à 1000 kilomètres. Est à 1000 kilomètres de là. Tu comprends? Puis elle est genre 700 fois plus grande, peut-être 1000 fois plus grande. Ouais. Fait que ça, en d'autres termes, je sais pas que je compte, t'as droit à ton opinion, mais tu sais pas de quoi tu parles. Mais du tout, du tout, du tout, du tout, tu ne sais pas de quoi tu parles, là. Puis ça,
0: tout respect. Claude Legault, quand il a commencé à être populaire, à faire de la TV, puis là, devenir un acteur populaire, il avait dit, hey, moi, il dit, depuis que je fais de la TV, parce qu'avant, il faisait du théâtre, on le connaissait moins, il dit, je me fais beaucoup demander en entrevue mes opinions. Il dit, je suis pas devenu plus intelligent quand j'ai commencé à passer à la TV, là. Il dit, je suis encore Claude Legault, des affaires que je connais, des affaires que je connais pas. Ça, c'est un. Deuxièmement, les prises de position, ça, c'est très drôle. Parce qu'il y a une phrase qui dit, tout le monde va à la rescousse du succès. Sauver une rivière puis empêcher des arbres d'être coupés, moi, ça m'impressionne pas tant que ça comme prise de position, tu comprends?
1: C'est pour ça qu'à des époques comme ça, sur les changements climatiques, tu sais que toute ta clientèle, tous les jeunes veulent entendre parler de ça. Puis que tu te relies à la cause à la mode, là, tu sais. Puis là, ils en parlent plus parce que là, le monde est en maudit contre le prix du gaz. Fait que les mêmes artistes n'en parlent plus. Fait que tu sais, c'est pour ça qu'à un moment donné, il y a des artistes vraiment engagés. Puis tu sais, mettons, Dan Bigras, là, il s'est mis maintenant. Il est allé, moi, il parle, là, je respecte
0: très
1: tout
0: bon
1: le
0: exemple.
1: Temps.

0: le show du refuge, il s'est mis main dedans, il a travaillé, il a mis des heures, il a mis, tu sais, mais tu sais, de prendre position pour l'affaire que 95% des gens sont déjà d'accord, pour moi, là, tu surfes sur la mode, là. Ça vaut rien.
1: Puis c'est dans la vie de tous et chacun. Je suis sûr que vous avez des exemples de fois où vous vous êtes prononcé, puis après vous avez fait, hey boy, moi je vais te compter de quoi. J'étais sur Love Story.
0: Faut que tu me le comptes lundi. On n'a plus de temps, l'émission est finie. Merci Marc, merci Alexandre, merci Isabelle. Et merci à nos auditeurs. On reprend ça lundi matin. Bon week-end.
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28: Bon avant-midi à tous, ici Alex Laramée. L'enfant qui a été retrouvé dans le campement de la rue Notre-Dame vendredi dernier est maintenant de retour sous la surveillance de son père. La presse rapporte que la mère, qui serait également enceinte d'un deuxième enfant depuis 4 mois, aurait quitté le logement du couple vendredi dernier après une dispute. Il affirme que la femme avait consommé de l'alcool et du cannabis. La DPJ a finalement remis l'enfant au père il y a 3 jours. La mère du bambin a été arrêtée à de multiples reprises dans les dernières années pour possession de drogue, infractions liées au commerce du sexe et conduite avec les facultés affaiblies. Le père souhaite maintenant que la mère de son enfant se prenne en main et reçoive les soins nécessaires. Une femme vit depuis plus d'un an dans une chambre de la Cité de la Santé à Laval puisqu'elle n'a pas de place dans une résidence adaptée pour sa condition. TVA Nouvelle rapporte que la dame de 63 ans a d'abord été hospitalisée pour de l'eau aux poumons, mais elle ne peut retourner seule dans un appartement puisqu'elle souffre de problèmes de santé mentale. Un médecin lui aurait même proposé de la transférer vers les soins palliatifs même si elle n'est pas mourante. Au Québec, c'est plus de 2400 personnes qui sont hospitalisées faute de place dans une résidence appropriée. Une maison de Terrebonne a été visée par des coups de feu hier en fin de journée. Les détonations ont été entendues vers 17h25 sur la rue John F. Kennedy, tout près de l'école secondaire Armand Corbeil. Personne n'a été blessé et un individu a été arrêté par les policiers. À La Salle, un véhicule a été incendié à même le stationnement d'une résidence la nuit dernière. L'incident s'est produit vers 23h sur la rue Leclerc. Selon les premières pistes du SPVM, il s'agirait d'un incendie criminel. La résidence n'a subi que des dégâts mineurs, mais le véhicule, lui, est une perte totale. Personne n'a été blessé et les policiers sont toujours à la recherche du ou des suspects. En terminant la météo, il fait présentement 16 degrés à Montréal. 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
2: Oh, viens, Sybelle, viens voir, viens à côté de moi. Regardez ça aujourd'hui. Il n'y a pas une équipe à la radio qui match comme ça. Regardez ça.
3: Bon, on a la pour même ceux qui sont à la radio, vous avez une espèce de chemise rose pâle, rose vieillot, avec des pantalons pâles aussi. Vous avez l'air d'une belle Pepperman, c'est beau.
4: On s'est appelés, bon, on s'appelle comme tout chaque matin.
2: Pourquoi t'es désagréable avec
3: c'est
2: nous?
3: C'est pas négatif.
2: Pepperman, c'est pourquoi
3: c'est pas négatif.
2: Les Pepperman roses,
3: en plus, c'était les meilleurs. Là, les vertes, c'était plates, les blancs, bof. On a déjà vu. Les roses, c'était les meilleurs.
2: Moi, j'essaie de créer un environnement.
3: Ben oui. Puis on embarque
2: amical,
3: avec vous
2: convivial.
3: Autres. Hey, des bonbons, qui c'est qui aime pas ça?
2: On rage bait. Rage bait.
3: Bonbon dur, me semble que c'est positif. C'est en tout cas, je trouve. Là.
2: OK, ben c'est en tout cas, c'était. Oui, c'est tout.
4: C'est tout.
2: C'était juste du visuel pour la radio.
3: Ben, à la télé, ils ont eu là, les sous-titres. C'est parfait.
2: Eh oui, bonjour tout le monde. On est vendredi. C'est gramouillé temps. Madame Perron, bonjour.
3: Bonjour.
2: Pas trop. Est-ce que ça a été dur, l'émission du matin?
3: Non.
2: Non?
3: Pourquoi?
2: Je vais juste demander, je vais juste poser la question. Pourquoi tu m'interroges? Qu'est-ce qu'il y a ce matin?
3: Ben, je fais comme toi, je pose des questions.
2: Oui, ben, moi, je
3: mais t'aimes pas ça quand toi, on te pose des questions, tu réponds jamais.
2: Quoi?
3: Telle une couleuvre, tu te faufiles.
2: Ah, tu me traites de couleuvre en plus.
3: Non, j'ai pas dit
2: que t'étais.
3: J'ai pas dit que t'étais une couleuvre.
2: Ben,
3: c'était
2: une
3: un
2: couleuvre.
3: Comportement
2: telle
3: de.
2: Une couleuvre, comme une couleuvre.
3: Oh, mais c'est pas toi qui l'es, un comportement.
2: Pas mal,
3: c'est pas l'ensemble.
2: Mon
3: t'as mieux le bonbon dur.
2: Qui préfère pas ça? On va, à midi, on va parler. J'ai pas le détail. Ça marche? Ah oui? C'est quoi l'association? Dis-moi ça. Dis-le là.
3: En onde.
2: L'association des...
4: L'association des coiffeurs du Québec qui font un manifeste et qui s'adresse aux 5 chefs.
2: Oui, qui sont
4: pour,
2: en sacramouille.
4: Ouais, avoir des meilleures conditions de travail.
3: Ça, c'est pas coupé par les cheveux, là. Québec.
2: Oh boy. Après, on dit que je suis pas un homme tolérant. Après, on dit... OK.
3: On était le fun à comme titiller.
2: À gosser, ouais,
3: oui, hein? Vraiment.
2: Merci. On aura aussi à 11h la mairesse d'Antique-Cartierville, Maude Théroux-Séguin, qui remplace Mme Tuilier, qui avait une obsession maladive des pistes cyclables. Là, Ensemble Montréal se fait élire dans l'arrondissement Antique-Cartierville. Il y a le rêve, qui a coûté 300 millions sur 10 ans, des commerces sont fermés ou leur clientèle a parti, 30 % 50 % de leur clientèle a disparu à cause de la piste cyclable qui est coulée dans le béton. Ça cause des embouteillages, des problèmes de circulation, obligation de tourner à droite ou à gauche. Écoute, il y a des chauffeurs d'autobus qui m'écrivent, m'envoient des photos et disent ça marche pas.
3: Non.
2: Fait que Ensemble Montréal se fait élire en disant nous autres, on s'en vient puis on va régler ça. Ben ils règlent rien.
3: Mais là, alors, en ce moment, mairesse
2: s'est invitée à l'émission pour nous expliquer pourquoi.
3: OK, parce qu'en ce moment, c'est pas de sa faute à elle ce qui se passe là.
2: Non, mais en même temps, si tu te fais élire en disant ça, ça n'a pas d'allure, ben une fois que tu es élu, gère-le.
3: En même temps, tourner un paquebot, c'est long.
2: Mais c'est pas un paquebot, c'est une piste cyclable, ça cramouille. Passe-moi le bol là-dedans, enlève le ciment. Il y en a une sur Gouin, il y en a une sur Prière, écoute, il y en a huit à. T'sais, juste autour. Pas besoin là, de créer des bouchons sur Henri Bourassa, en tout cas, et de faire fermer les commerces. Il y a des commerces...
3: Ça fait mal au commerce.
2: Donc, on va parler à Mme Miranda tantôt. Pas à Mme Miranda, mais à Mme Théroux-Séguin. Aussi, Bruno Marchand, qui est président du comité sur l'itinérance à l'Union des municipalités du Québec. M. Marchand a beaucoup de revendications en général sur l'immigration, sur toutes sortes d'affaires. Il reste juste le maire de Québec. Là. Il se présente pas comme premier ministre, peut-être un jour, on ne sait pas. Mais là, avec le petit gars d'un an et demi qui a été trouvé au campement de Notre-Dame, là, tout le monde, ça brise le cœur. Oui, mais encore. Là, j'ai sorti des chiffres, là. Écoute, le fédéral a mis des milliards. Le provincial met des centaines de millions. On jette de l'argent au problème. Il n'y a rien qui bouge.
3: Mais où est cet argent-là?
2: C'est la question du jour. Donc, on va parler tantôt à Bruno Marchand. Puis je vous rappelle, il y a 3 ans, presque jour pour jour, France Bélisle, qui était mairesse de Gatineau, avait pété les plombs à Lionel Carman en disant « Nous, les maires, les mairesses, on fait votre job. » Vous autres, à Québec, là, vous êtes assis sur vos mains, vous bougez pas, vous décidez de rien, vous agissez pas, vous mettez 1 million ici, vous faites une annonce ici, une annonce là, mais c'est partout, hein, de Trois-Rivières, Québec, partout.
3: Oui.
2: Problème d'itinérance, là.
3: Oui, puis on l'a vu, même à Paris, c'est 4 fois pire qu'ici, là.
2: Ah oui. Non, c'est ça, c'est un problème, tu sais, qui est pas juste au Québec.
3: Oui.
2: Au Canada, c'est pareil. Aux États-Unis, c'est pareil, il y a des campements. C'est quoi le nerf de la guerre? C'est quoi la source du problème? Fait que là, il faudrait peut-être s'y attarder, parce que là, on jette de l'argent.
3: Puis c'est de pire en pire.
2: Ah oui. Donc, on va faire ça à 10 heures. Mais tout d'abord, juste, on va aller parler à Mélanie Miranda, qui est de l'Alliance des maisons de deuxième étape pour les femmes et enfants victimes de violences conjugales. Madame Miranda, bonjour.
1: Bonjour, M.
2: Dutrisac. Merci d'être avec nous. Hier, je parlais à M. Imbeault, là, qui a perdu sa fille l'année passée, là, Joanie, à la suite de violences conjugales, et le type s'est suicidé par la suite. Et là, vous, samedi, Mme Miranda, vous invitez les gens, là, le 19 septembre, vous invitez les gens à une marche. Donnez-nous les détails.
1: En fait, c'est exactement ça. On est 5 organismes, regroupements provinciaux, membres du comité organisateur. Donc, je parle de Femmes autochtones du Québec, l'Aire des centres de femmes, le regroupement des maisons d'hébergement pour femmes de violence conjugale et la Fédération des maisons pour femmes et bien sûr l'Alliance. On invite en fait la population demain à nous rejoindre à 12h30 au Square d'Hochester. On est en pleine campagne électorale. La violence devrait être au centre du débat public. Elle doit devenir une priorité pour le prochain gouvernement. On souhaite des engagements concrets, chiffrés, immédiats pour qu'on puisse protéger toutes les femmes partout au Québec.
2: Mais vous savez, Mme Miranda, tout le monde est bien outré et bien, tu sais, on est scandalisé, on veut. Mais c'est quoi les solutions, là? Est-ce que vous en entendez des solutions en cette campagne électorale?
1: En fait, plusieurs partis politiques ont pris certains engagements. On tient à saluer ces engagements-là. Cela dit, l'enjeu, c'est pas seulement annoncer des mesures, hein. Faut s'assurer de répondre réellement aux besoins sur le terrain, de financer adéquatement les services, puis aussi de mettre tout ça en œuvre rapidement. Les féminicides nous rappellent l'urgence d'agir, puis c'est vraiment, vraiment important de souligner aussi l'absence de la question de la réalité des femmes autochtones qui n'est pas dans la campagne électorale. Donc, pour nous, c'est plus que des engagements. Il faut une volonté très, très claire là, de la part des différents partis politiques.
2: Oui, OK. Mais aussi, les femmes autochtones, on pourrait demander au conseil de bande de voir où va l'argent qu'on leur envoie, puis comment se fait que ça n'en occupe pas des femmes autochtones. Faudrait aussi, Miranda, Madame Miranda, responsabiliser tout le monde. Vous trouvez pas?
1: Ah oui, c'est certain. Puis on est d'accord qu'il y a puis en fait, vous avez raison, hein. C'est une responsabilité collective, la violence conjugale. Donc, tous les paliers gouvernementaux.
2: Et les conseils de bande. Et les conseils de bande. À qui on envoie des milliards, là. Puis on sait pas où va l'argent, parce que Justin Trudeau, en 2015, sa première décision qu'il a prise, plus de reddition de compte des conseils de bande. Fait que là, il y a l'argent qu'on envoie se rend pas aux femmes en détresse, aux enfants, à l'éducation, au logement. Ça, faudrait que quelqu'un, quelque part, ait le courage de remettre en question l'impunité ou le manque de reddition de compte des conseils de bande. Je reste sur le sujet. Demain, là, cette marche, Mme Miranda, faudrait parler des gars aussi. L'éducation des gars, la source du problème, là, les féminicides, j'ai pas vu beaucoup de féminicides, tu sais, causés par des femmes.
1: Mais en fait, vous avez raison, les femmes meurent. À chaque fois, le meurtrier, c'est un homme qui a choisi la violence. Un auteur de violence, c'est pas une personne qui a perdu le contrôle de ses émotions. Hein. La violence, c'est un choix. On tient à marcher en mémoire des 17 femmes qui ont été tuées cette année. Il y a les autres des dernières années aussi, bien sûr. Puis on veut vraiment que la violence faite aux femmes puis les féminicides deviennent un enjeu prioritaire pour tout le monde. Oui, en campagne électorale, mais aussi à l'année longue par tous.
2: Mais aussi l'éducation des gars. Moi, je vois mm-hmm. pas. Je vais vous dire, Mme Miranda, à la fin des Francs-Tireurs, là, je voulais faire une tournée avec des hommes qui étaient respectés par les adolescents. Puis faire le tour des écoles secondaires, puis leur dire comment ça se comporte un homme, un vrai, pas une mouche à marde, là, pas un fou, un vrai, un homme, qui respecte les femmes, qui règle ses problèmes, qui accepte de se faire dire non, qui accepte de se faire rejeter. C'est ça, être un homme. Puis il y a rien de tout ça. Il faut s'adresser à nos gars.
1: En fait, je suis tout à fait d'accord avec vous. La responsabilité du féminicide repose sur la personne qui le commet, bien sûr. Il faut le prévenir, donc il faut aller dans nos écoles, il y a au niveau de nos jeunes, il y a les... En fait, vous avez raison, là, il faut que la société au grand complet se mobilise pour qu'on puisse arriver avec des changements durables.
2: Ouais, il faudrait plus que des discours, hein. Faudrait de l'action. Et faudrait que les jeunes, les hommes, là, que, on va trouver quelques noms, là, mais des hommes qui sont aimés, qui sont respectés des adolescents aujourd'hui, là. Pas il y a 25 ans. Aujourd'hui, faudrait qu'on les organise, qu'ils fassent le tour des écoles, puis qu'ils parlent à nos gars. À nos gars de toutes les origines, de toutes les couleurs, de toutes les croyances, de toutes les religions. Leur dire, c'est quoi, quand tu deviens un homme, là, comment tu te comportes? Ça, je pense, ça aiderait un peu. Alors, c'est demain à quoi? À midi, vous m'avez dit?
1: Demain, à compter de 12h30. La marche va débuter à 13h au Square Dorchester.
2: Okay.
1: Donc, on vous attend sur place demain à Montréal.
2: Parfait. C'est une marche contre les féminicides. Dernière affaire, Mme Miranda, vous avez dit 17 femmes qui sont décédées. Tout le monde dit 14. Pourquoi vous dites 17, vous?
1: En fait, il y a 17 femmes qui ont été tuées, dont 14 que les enquêtes ont démontré que c'était en contexte de violence conjugale.
2: OK. Les trois autres?
1: Donc, en fait, c'est d'autres contextes là, différents.
2: OK.
1: De la liste non d'hébergement de violence conjugale, donc c'est des contextes qui sont différents.
2: Là. OK, je comprends. Parfait.
1: En fait, bon. les 14 ont été tués par un conjoint ou un ex-conjoint.
2: Oui. Madame Miranda, merci. Bonne chance demain. Ça, c'est l'Alliance des maisons de deuxième étape pour les femmes et enfants victimes de violences conjugales. Vous m'avez dit au parc, au Square Dorchester?
1: C'est exactement ça.
2: À midi et demi, pour une marche qui commence à 13h. Parfait. L'invitation est lancée. J'espère qu'il y a des gens qui iront en très grand nombre. Madame Miranda, merci. Lâchez pas.
1: Merci beaucoup. Merci à vous, M. Dufoulac. Bonne journée.
2: Au revoir. Toi, Isabelle, quelques noms, là. De gars, d'hommes, de jeunes, non? D'hommes qui sont aimés, qui sont respectés par nos jeunes.
3: Il y a beaucoup d'humoristes là, qui sont consommés par les jeunes. Je pense à un Sam Breton, Arnaud ouais. Soli, entre autres, qui sont très populaires sur les réseaux sociaux. Arnaud Soli fait tellement de capsules. Est-ce qu'un gars comme lui pourrait justement capter l'attention ouais. chez les jeunes?
2: Ouais. faire autre chose que de niaiseries, c'est le fun quand t'es humoriste, là, puis on a besoin de niaiseries, là. Mais ça serait le fun de voir des gars, des hommes de 30 ans, mettons 30 ans et moins, là, 30 ans et moins, là, qui décident de se regrouper, de faire une tournée des écoles secondaires pour parler à nos gars, pour leur dire c'est quoi être un homme avec des valeurs, tu sais, qui respecte les femmes.
3: Mais ça a de l'impact. Oui. L'école secondaire, je pense que c'est là qu'il faut miser.
2: Je pense que oui.
3: C'est vraiment là, parce qu'à l'âge adulte, on récupère les pots cassés, mais il faut aller en prévention. Puis on le dit à chaque fois, la prévention, c'est pas sexy, mais je pense que ça passe par là.
2: Puis briser cette espèce de culture qui peut s'installer, la culture de la misogynie entre gars. Puis moi, je connais des ados, là, j'ai deux exemples d'ados là, qui ont laissé tomber des amis parce qu'ils trouvaient que l'autre avait des jokes sur des femmes qui étaient sur les filles qui n'étaient pas acceptables. Tu sais, fait qu'il y a moyen de prendre position, ça prend du courage. Mais ça, là, il me semble que 4-5 là, jeunes hommes là, qui feraient le tour des écoles secondaires, puis leur parler dans le nez, là. Leur parler dans le nez, pas les demander, pas leur les prendre par la main, pas leur dire là, mon petit minou, non, non, voici comment on se comporte. Puis oui, tu vas te faire dire non dans vie, ça va arriver que tu te fasses rejeter, t'as aucun droit de sacrer une volée, t'as aucun droit de la tuer.
3: Puis dire la vraie affaire, là. T'sais, ce que les, comment parler aux jeunes vraiment, là.
2: Ouais.
3: Pas une gang de vieux qui font un meeting puis qui se disent on va parler aux jeunes, on va dire yo, cool, yup, yup.
2: Non, non, non.
3: Ça marche pas, là.
2: Non, pas faire semblant. Pas des vieux comme moi, là. Mais tu sais, le consentement, parler du consentement aussi. Elle te dit non. C'est non, man. C'est non. Remballe-la, puis va-t'en, va régler ça toi-même. Tu sais, je pense qu'il faudrait, là, ça prendrait.
3: Bien, surtout que.
2: Prendrait une campagne.
3: Tu sais, quand tu parles avec cette dame-là, la deuxième étape, là, c'est des femmes, donc, qui. La maison d'hébergement traditionnelle ne suffit plus, là. Ah, c'est des femmes qui vont rester là presque un an.
2: Ouais.
3: C'est plus de 10% des femmes victimes de violences conjugales qui vont avoir besoin de ça.
2: Puis tu les extirpes de leur quartier. Moi, on m'avait expliqué ça. J'avais fait un long topo France-Erreur là-dessus. Puis on me disait, là, les femmes victimes, là, on les prend, là, mais on leur dit, sont dans l'Anaudière, mettons, là, il y a juste de la place en Estrie. Ouais, mais mon petit pit, lui, il va à l'école, là, j'ai pas de voiture, je peux pas me rendre, là, tu sais. Fait que, encore une fois, tu sais, on a parlé, là, on parle d'itinérance, puis pendant ce temps-là, là, on parle d'économie, puis tu sais, puis c'est important d'avoir des grands projets, mais dans les débats, là, je ne sais pas, mais personne pose des questions précises là-dessus. Dites-moi pas, ça brise le cœur, c'est bien épouvantable. Ça va, là. Vous mangez du temps. Vous réglez rien, vous proposez rien.
3: Puis je pense que ça reste abstrait, la violence. Tu sais, à un moment donné, quand ils ont voulu enrayer l'alcool au volant, il y a eu des vidéos qui ont été faites chez les jeunes de secondaire 5. C'était percutant, ça te choquait. Ouais. Je pense que ça te sensibilisait. La violence conjugale, je pense que ça reste quelque chose de flou. Ouais. Ça prendrait quelque chose de tangible.
2: Ouais. Puis pour que les jeunes comprennent. Pas juste des campagnes d'hommes blancs.
3: Non.
2: Parce que je suis désolé, là, il y a les hommes de toutes les couleurs, de toutes les régions, de toutes les croyances qui commettent de la violence conjugale. Fait que lâchez-nous avec le méchant homme blanc, parce que ça, c'est facile. Puis là, tu veux pas être traité de raciste, puis d'arrêter d'être politiquement correct. On parle des femmes de toutes les communautés qui doivent être protégées.
3: Puis féminicide, c'est une petite portion de la violence conjugale, c'est pas que ça, là.
2: Ouais, ça, c'est l'ultime cas de violence conjugale. Une fois que tu la tues, il y a un article sur lequel je veux revenir. Je vais essayer de le faire pendant l'émission. Dans le National Post, je vous le dis, là, t'as Québec solidaire puis Votons Palestine. On leur a envoyé l'article en français, traduit du National Post. Et je vais juste vous dire le titre, parce que je vais aller à Alexandre Dubé. Les principaux médias, dont le New York Times, le Guardian en Angleterre, Associated Press, BBC, CNN, se sont appuyés sur les chiffres des victimes du ministère de la Santé de Gaza, dirigé par l'organisation terroriste Hamas, pour rendre compte de la guerre entre Israël et le Hamas. Et là, c'est une étude d'un groupe qui juge pas, qui est pas tendancieux, qui est pas acheté par Israël. C'est des universitaires qui colligent l'information et qui relatent le fait que les médias, les chercheurs ont constaté que les journalistes citaient des chiffres du ministère géré par le Hamas dans 100% des publications examinées dans l'étude, alors que seulement 3% de tous les articles examinés citaient des données israéliennes. Alors là, on a un problème. Quand tu as toute la gang de Québec solidaire, là, votons Palestine, en pleine campagne électorale au Québec, vous n'êtes pas payé par les Palestiniens, vous autres, là. Vous êtes payé par les Québécois. Puis quand tu vois ça, là, puis on crie au génocide, là, ben je suis désolé, mais si dans les chiffres qu'on collige, on compte, parce que c'est Hamas qui dit, oui, des terroristes étaient des civils, donc on dit que l'Israël attaque principalement des civils, je suis désolé, mais on fait fausse route parce que ce sont des chiffres erronés. Alors, dans les chiffres qu'on a, personne n'appuie la guerre, ni d'un côté, mais on n'appuie pas non plus l'intervention, l'acte terroriste d'octobre 2023 où 1200 jeunes ont été tués, violés et viscérés, puis 251 ont été pris en otage. Ça, faut pas l'oublier. Mais les grands médias, puis je mettrais CBC et Radio-Canada là-dedans, ont cité des chiffres donnés par le Hamas pour donner le portrait de la situation. Comme médias, puis sais-tu quoi, on a fait des appels ce matin, là, Cybèle était sur le téléphone.
3: C'est sûr que personne ne répond.
2: Il n'y a pas un prof de journalisme qui a voulu, on leur a envoyé l'article. Oh non, je touche pas à ça. Oh non,
3: oui,
2: là,
3: mais
2: tout le monde
3: a peur.
2: As-tu
3: vu les que ça prend sur la place publique à la minute où tu parles de ça?
2: Oui, oui. Bien, je suis désolé, mais il faut dire la vérité.
3: Mais t'as raison.
2: Faut dire
3: mais
2: la vérité.
3: Mais je peux comprendre pourquoi les gens ont peur.
2: Non, mais toute la gang de coin-coin qui crée au génocide, là, c'est une guerre. C'est la réplique d'Israël. La guerre a été lancée par le Hamas. Il y a une responsabilité partagée là-dedans. Mais tout ça a été causé par octobre 2023. Il y en a qui l'applaudissent. Il y a des gens qui applaudissent cette action-là envers des civils israéliens, juste parce qu'ils sont juifs. Il faut être malade quelque chose de rare. Alors là, là, les médias, tous les médias, là, les médias principaux, et on a oublié CBC Radio-Canada, ont utilisé des chiffres du Hamas pour dire que c'était un génocide. Ça, c'est mené par une étude. L'étude « Sources sélectives, examen minutieux et absence de normes dans la couverture des conflits militaires » publiée par la revue. C'est des comités de lecture « Digital Aid Review ». Allez voir ça. On revient après ceci.
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2: Bon, Alex, bonjour.
34: Salut.
2: Là, tu peux partir pour Québec, là?
34: Ben oui, oui.
2: Je suis en retard encore, hein?
34: Non, non, c'est correct.
2: C'est correct?
34: Oui.
2: OK, parfait.
34: Non, non, non, c'est correct.
2: Oui?
34: Ben oui.
2: Parfait.
34: Oui.
2: OK. J'étais pas sûr.
34: Là, je ferais pas des crises, là, comme monsieur, le matin, quand il est pas à l'heure, là.
2: Qui fait ça?
34: Je sais pas.
3: Je sais pas.
2: Je fais pas de crise.
34: Un phénomène.
3: Un fantastique.
2: Je fais pas de crise, je fais juste vous dire. C'est parce qu'il faut que je prépare toute l'émission, là. Faites ouais. pas attendre.
34: As-tu remarqué que tu me disais moins cette année?
2: Depuis que t'es là, depuis que t'es en charge, bon. Tout a changé.
3: Hey, ça, c'est un 10 points de plus, là, pour M. Dubé.
2: Quand même.
34: J'espère que les patrons ont entendu cet extrait.
2: Oui. Est-ce qu'on peut. On va l'envoyer.
34: On va l'envoyer.
2: Tassez-vous, vous autres.
34: Tassez-vous.
2: Ouais,
34: parce que regarde.
2: Le championnat de cyclisme.
34: Hey, oui, ça va être un beau bordel en fin de semaine. Autant où je comprends l'engouement avec l'événement sportif, mais effectivement, là, qu'il y a des entraves assez importantes. Non, parce que tu sais que bon, le vendredi, je mets le cap sur Québec. Il y a beaucoup de poids lourds qui circulent, que ce soit par la 20, par la 40. Je prends la 40 habituellement.
3: C'est moins plate.
34: Mais là, je vous amène au Colorado. Parce que, vous savez, il y a de la côte, c'est un moyen temps au Colorado. Et quand les poids lourds ont des problèmes de frein, c'est assez paniquant, là. Tu sais, tu vois l'espèce de poids lourd arriver en arrière. Mais sais-tu ce qu'ils ont fait là-bas?
2: Oui.
34: Ils ont des fameuses voies de détresse dans les montagnes du Colorado. La scène qui fait le tour du web présentement... c'est un camion qui circulait sur l'Interstate 70, OK? Tout à coup, ses freins se mettent à fumer. Mais là, heureusement pour le conducteur, qui lui, plutôt là, que de faire un abat, là, ben heureusement, pas trop de trafic,
2: de
34: mais...
2: tuer du monde.
34: Ben oui, parce qu'on ouais. veut pas qu'il y ait effectivement une tragédie routière. Mmh. Et lui s'est dirigé vers la voie de desserte qui est justement aménagée spécifiquement pour les véhicules lourds qui sont pas capables de ralentir. Et si vous nous écoutez à la télé, vous avez vu le dénivelé, là. T'sais, c'est comme une très grosse pente de ski que le camion monte. Après ça, ben...
2: Il faut qu'il redescende ça en reculant.
34: Dans ce cas-ci, il a réussi à perdre suffisamment de vitesse pour s'immobiliser. Alors, c'est la bonne nouvelle. C'est la police de l'État du Colorado qui a partagé ces images-là. Justement pour faire un peu de sensibilisation, pour rappeler aux automobilistes de laisser l'espace nécessaire aux camions lourds, particulièrement dans les longues descentes, là, tu sais.
2: Ouais.
34: Puis, en même temps, ça peut aussi être un conseil pour nous. On peut l'appliquer. La police, là-bas, dit, s'il y a un camion qui arrive rapidement derrière vous, mais tu sais, regardez un petit coup d'œil dans son miroir de temps en temps, ça fait pas de tort à personne.
2: Pas pour nous-mêmes.
34: Non.
2: Pas pour se regarder le joli minois.
34: Parce que je fais vraiment beaucoup de route, Benoît. Puis...
3: On m'a jamais dit ça.
34: Non. Non, puis tu sais, même Mme Perron, sur sa vieille Corolla, n'a un. En fait, n'a trois. Un de chaque bord, puis celui du milieu.
3: Manuel.
34: Oui. Fait que, tu sais, je me dis, si Mme Perron a ça sur sa vieille Corolla, tout le monde devrait avoir ça en principe. Tu sais, c'est pas un équipement en option, là. Hein? Fait qu'un petit coup d'œil de temps en temps. Et si vous voyez.
3: Tellement de référence.
34: Toujours.
2: est-ce que tu es en train de, comme on dit, shamer Mme Perron sur sa vieille voiture?
34: Tu sais que financièrement, Mme Perron, c'est la plus responsable des trois ici. Parce qu'elle a étiré, sa voiture longtemps.
2: Et la plus riche, je pense.
34: Et ben, potentiellement la plus riche.
3: La plus riche.
34: Hey, ouais. Faites pas comme moi. Là. Moi, j'en ai fait des erreurs. Dans le
2: toi?
34: Ben oui, en voiture.
2: Veux-tu nous en parler?
34: Ben, j'ai eu des voitures qui ont coûté trop cher.
2: Oui.
34: À un trop jeune âge.
2: C'est vrai?
34: Ben
2: comme?
34: Oui. Ben oui. Ben, je t'énumérerai pas toutes les marques, là. Mais pensez à toutes les marques allemandes qui coûtent cher. qui ont trois lettres.
2: Audi?
34: Non, trois lettres.
2: Merci.
34: C'est ça. Trois lettres.
2: Je le sais.
34: Pas leur faire de la pub.
2: Mais là, tu as acheté beaucoup de BMW qui coûtent cher.
3: Il y en avait trois, quatre de stationnés.
34: Je suis loin de chez moi, Mme Perron. Au contraire.
2: Ben ouais.
34: C'est ce que moi, j'aurais
2: ça, c'est
34: dû faire.
2: Bon choix.
3: 360 000 kilos, baby.
2: Ouais,
34: voilà, exactement.
2: Je suis content que tu sois sur le pont, fais.
3: Mais non, mais le faut juste faire ses soins. Il faut juste prendre soin de ton auto.
2: C'est comme
34: ses soins.
2: Faut faire nos soins.
34: C'est ça. Faut amener la Corolla chez l'esthéticien. Ouais. C'est parfait. Alors,
2: quand la carrosserie est en train de tomber, là.
34: C'est bon pour
2: tout le monde. Privé, puis de la potée.
34: Une shot de Botox dans la Corolla, puis c'est réglé. Le conseil de la police de l'État du Colorado, si on s'éloigne de mes erreurs de jeunesse, là, la police de l'État du Colorado dit, si jamais vous voyez un camion arriver rapidement derrière vous, c'est pas compliqué, la consigne, tassez-vous. Dégagez-vous vers la voie de gauche, okay, quand les conditions
2: le permettent. Les gens qui nous écoutent veulent pas avoir les conseils de, ils veulent connaître tes erreurs de jeunesse.
3: Mais oui, on aimerait ça.
2: C'est bien plus intéressant.
34: Mais non, c'est ça. Mais j'aurais dû, plus jeune, rester avec une voiture.
3: Mais qui
34: usagée
3: n'a pas fait ça? Peut-être pas les autos, mais d'autres choses.
2: Alors,
3: quand
2: tu as
3: 20 ans, il me semble que tu te sens invincible.
2: Qu'est-ce que tu as fait, toi, à 20 ans?
3: Ben, 20 ans, je sais pas. Tu fais des niaiseries.
2: Tu t'es débarrassé, puis tu aurais dû garder.
3: 20 ans, moi, j'étais plus des parties, là, que je referais plus aujourd'hui. C'était plus ça.
2: Ah bon?
3: Oui. Toi, okay. Benoît, 20 ans?
2: Rien, j'étais tranquille.
34: Ben oui, toi.
2: Évasion en Caroline du Sud?
34: Ouais, tu sais, il y a un parallèle à faire aussi avec ce qui se passe ici, tu sais, dans les prisons, ils rentrent toutes sortes d'affaires, puis tu sais, les détenus se font quasiment, tu sais, livrer de pizza par drone, j'exagère à peine. Puis là, c'est des enjeux,
3: pas de la pizza hawaïenne, toujours.
34: Non, mais il y a des enjeux aussi dans les... Tu sais, souvent, on idéalise un peu les États-Unis, là. Mais regardez bien cette histoire-là, ça se passe en Caroline du Sud. Un détenu a réussi à s'évader avec un crayon, Isabelle et Benoît. Et c'est le bureau du shérif du comté de Chesterfield qui a réussi à manipuler le mécanisme. Le bureau raconte ça. Le détenu a réussi à manipuler le mécanisme de verrouillage de sa cellule avec son crayon. Puis il y a une caméra de surveillance qui a capté la scène. Par la suite, on
2: voit... Là, il y a un détenu qui referme la porte.
34: T'as-tu
2: vu? Après, là, regarde, le détenu, il ferme la porte. Il dit,
3: il sauve pas avec.
2: Je te vois que je sors d'ici.
34: Il faudrait pas que je m'évade.
2: C'est-tu drôle?
34: Mais l'autre, celui qui avait le crayon dans les mains, a taponné avec la cellule, a réussi donc, ouvre la porte. Après ça, on le voit sortir de la cellule, traverser la cuisine de la prison, prend une porte qui n'était pas verrouillée, une autre. Là, l'autre détenu n'est pas passé en arrière de la rebarrer, c'est dommage. Et c'est une porte qui était utilisée par le personnel de la cuisine habituellement. OK. Ou des détenus qui sortaient les poubelles. Mais là, l'histoire se termine pas là. Le détenu franchit une clôture, file de barbelés, réussit à quitter l'établissement. Les policiers se sont lancés à sa recherche, l'ont trouvé sur une route qui était pas très loin, l'ont ramené en détention. J'espère qu'ils ont enlevé ces crayons-crayons-là, parce que sinon, il va nous refaire un peu le manège. Mais je pensais qu'une cellule de prison... Exact, mais je pensais qu'une cellule de prison, c'était un petit peu plus difficile que ça, ouvrir.
3: Mais là...
2: Un petit stylo, il faut quand même le
3: stylo bic.
2: Bravo.
3: C'est parti. Il y a vraiment beaucoup de réactions par rapport à ta première histoire. Là, il y a des gens qui disent, Charlevoix, il y a des bacs de sable pour les camions, là, ceux qui manquent de freins. Tout le monde texte ça présentement. Qu'à Baie-Saint-Paul, entre autres, il y en a.
34: Ben, c'est,
2: ouais,
34: bien.
2: C'est un coin avec quelques collines.
34: C'est un petit peu coteux.
3: Ouais, très, les oreilles bouchent, là, juste à monter à la côte.
34: Ouais.
2: Et un bas de signal.
34: Oui, je parle pas de ta grosse nouille dans la piscine, Benoît. C'est pas ça. Non.
3: Ça a marqué l'imaginaire, ça.
34: Oui. Est-ce qu'il y a quelque chose de plus emblématique que, notamment, l'opéra de Sydney, hein, en Australie?
3: C'est beau.
34: On connaît bien, on peut le reconnaître. Ben oui. Ben imaginez-vous donc que Batman fait une apparition à Sydney. Là, il y a des gens qui étaient là, puis là, regardez ça, ils ont vu, puis ils ont filmé ça, ils ont mis ça sur les réseaux sociaux, ils ont dit, voyons, Batman est perché au-dessus d'un de ces bâtiments les plus reconnaissables d'Australie, l'opéra de Sydney. Alors là, pendant un certain moment, les gens se sont dit, se sont interrogés. Donc, y a-tu un tournage d'un film? Y a-tu un tournage d'une série? Mais là, il n'y avait pas de production, rien. Fait que là, tu te dis, coudonc, c'est-tu le vrai? Non, c'est pas le vrai non plus. C'est que c'est une opération qui est organisée à l'occasion du Batman Day, qui est le 19 septembre, sauf erreur. Et l'opéra de Sydney est au cœur de ses activités pour l'occasion. Alors, c'est pour ça qu'ils ont fait cette espèce de stunt-là.
2: Mais c'est fou de reconnaître Batman que par son profil.
34: Oui, hein?
2: À ce point-là, là, l'image là, dans la culture populaire est imprégnée claire et nette.
34: Oui, alors ça c'est clair, tu sais. Alors, ce n'est pas le vrai Batman. Il n'y a pas de tournage de film.
3: Faut pas que tu aies le vertige, là.
2: Non, non, il doit être attaché quelque part. Par le Batstrap.
34: Le Batstrap.
3: Il n'y a pas beaucoup de place pour se pogner, hein, sur l'écran même.
2: Non, il faut la ceinture. Il y a une Bat-ceinture avec ses Bat-gadgets.
34: Exactement.
2: Mais en passant, si vous allez à New York puis vous allez à Times Square, restez loin de tous les Batman, les super-héros.
34: Ah, oui, hein.
2: C'est toutes des crapules. Et il y a des pickpockets là-dedans. Ah. Puis il y a des. Là, ils s'approchent des enfants, ils se font prendre en photo, puis après, ils demandent de l'argent aux parents. Puis ils intimident pour.
3: Fait que mais ça donne pas envie. Quand tu vas sur Times Square, tes voix, là, c'est.
2: Non. Ils sont tous. Tu sais, Batman est bedonnant.
34: C'est sûr, ça n'a pas le même effet.
2: C'est moins convaincant.
34: Oui.
2: À moins que ce soit Ben Affleck. Mais ça, c'est une autre affaire.
34: C'est sûr qu'il faut. Ouais. S'il vient jouer dans ton bat-sac, c'est pas.
2: T'as pas ça, hein?
34: Non.
2: Il va manger une bataille. on te laisse là-dessus. Oui. On te laisse aller.
34: Parfait.
2: Sois prudent.
34: Toujours.
2: Puis. Vérifie dans ton rétroviseur les camions.
34: Toujours.
2: Qui s'en viennent à toute vitesse.
34: Promis.
2: Merci, M. Dubé.
34: À la semaine prochaine.
2: À lundi.
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2: Bon, là, on va parler de cette histoire, là, cette nouvelle d'Yves Poirier qui nous informait qu'un bébé d'un an, un petit gars d'un an, un bambin, retrouvé vendredi dernier dans le campement Notre-Dame. Et là, évidemment, tout le monde est outré, tout le monde brise le câble. Mais là, il faut passer au-delà de l'émotif. Là, ça prend un plan de match. On a avec nous le maire Bruno Marchand, président du comité maire de Québec, mais aussi président du comité sur l'itinérance à l'Union des municipalités du Québec. Monsieur Marchand, bonjour.
18: Bonjour, Benoît.
2: Bon, alors, tout le monde est outré, Monsieur Marchand. On tombera pas là-dedans, là, on le sait, puis c'est normal, puis c'est humain. C'est quoi le plan de match?
18: Le plan de match, pour moi, là, c'est exactement ce qui est en train de se passer. Ça commence par une volonté politique. Vous allez me dire, ouais, une volonté politique, là, ça n'a pas sorti aucun itinérant de la rue, concrètement, c'est vrai. Mais tant qu'on n'est pas capable d'avoir un chef d'État, puis c'est ce que Mme Marois a dit dans sa sortie depuis des mois, tant que le chef d'État ne dit pas « c'est un problème et je m'engage avec des objectifs ambitieux à réduire l'itinérance », on n'y arrivera pas. Parce qu'on n'a pas dans le cadre d'itinérance un objectif de moyens. On fait pas hey, « on a mis en place, on a mis des ressources, on a investi de l'argent ». Savez-vous quoi? Je m'en fous. Si on diminue pas l'itinérance, on n'a rien réussi.
2: Okay,
18: si
2: non,
18: on a
2: mais,
18: fait
2: mais...
18: les bons gestes, on n'a pas réussi. Alors, ce qu'il faut, c'est un engagement. Et heureusement, quatre partis présentement en élection se sont engagés à réduire l'itinérance dans le prochain mandat.
2: Mais M. Marchand, après, je vous arrête parce qu'on l'a entendu, ça. On l'a entendu, il faudrait, puis on devrait. Puis on l'a entendu. Puis là, on a mis... j'ai regardé au fédéral, on a mis 5 milliards, plus 1 milliard. Puis au provincial, on a mis 1,5 milliard. Puis on jette de l'argent au problème. Moi, ce que... Je sais pas vous, là. Moi, ce que je veux entendre, c'est comment. C'est comment, là. On va-tu arrêter de jeter de l'argent au problème puis d'avoir un nouveau plan de match, là? Des interventions. D'accord.
18: Alors, deuxième chose, ça prend des statistiques. Vous allez me dire, c'est pas encore le comment. Quand on n'est pas capable de se mesurer, on sait pas si ce qu'on fait, on le fait bien. Puis on est annuellement, on n'est pas capable de savoir si on a un impact sur l'itinérance. Troisièmement, du logement et du logement accompagné. Je vous donne un exemple. À Québec, on a une initiative qui s'appelle Porte-Clés. C'est 8 organismes communautaires qui travaillent ensemble. Ils sortent 50 personnes de la rue par année. On a doublé leur financement, notamment avec de la philanthropie et du financement de la ville. On sort 100 personnes de la rue et 85% d'entre elles, on obtient la stabilité résidentielle. C'est possible de sortir les gens de la rue, mais il faut s'attaquer d'abord à l'itinérance visible. Tous les pays qui ont réussi ont commencé par s'attaquer à l'itinérance visible. C'est exactement ce qu'il faut faire.
2: OK. Qu'est-ce que vous faites, M. Marchand, avec le campement sur Notre-Dame, par exemple?
18: Ben, alors, je suis mal placé pour répondre. Je vais placer la décision qu'on a prise à Québec, mais c'est pas du tout comparable à Montréal. Moi, j'ai refusé qu'il y ait des campements. Il n'y a pas de campement à Québec. On démonte les campements systématiquement. Alors, je suis pas en train de dire que ça aurait été possible à Montréal. Je suis juste en train de vous dire que moi, j'ai fait un choix comme maire au regard de ce que les campements donnaient comme résultat ou ne donnaient pas comme résultat. Il n'y a pas de campement toléré à Québec.
2: OK, je comprends, M. Marchand, vous ne voulez pas faire la leçon à Mme Martinez-Ferrada. Là, je comprends ça, puis je pense que c'est bien avisé. Mais en même temps, tout le monde parle de logement. Moi, j'ai parlé à un M. Savard, je pense, là, de conteneur expert, qui, lui, fait des conteneurs appropriés de 20 par 8 à Gatineau. Puis il dit, j'ai essayé d'en faire à Québec, j'ai essayé d'en faire à Montréal. Puis là, il y a toutes sortes de bureaucraties. Il y a toujours des bureaucrates, des fonctionnaires pour dire on peut pas, c'est compliqué, puis on devrait pas. Il n'y a pas ça aussi qu'il faudrait fouetter un peu?
18: Oui. Hey, moi, je travaille en itinérance. Et évidemment, avant, quand j'étais à Centraide, je n'étais pas directement, mais avec les groupes, puis comme maire maintenant de la ville, à chaque fois que vous essayez d'amener une innovation, pas juste dans une ville, là, dans l'entreprise privée, c'est pas vrai que ça va toujours mieux. Là. La première réponse humaine, c'est de dire on peut pas. On l'a déjà fait. Ça ne marchera pas. C'est de dire que c'est pas possible. C'est de dire administrativement. Et ça prend, et c'est pour ça que je reviens à la volonté, là. Je sais que ça vous semble loin du terrain, mais ça prend à un moment donné un chef qui dit non. Vous pensez que c'est pas possible, mais on va le faire. Et la preuve en est que quand on le fait, Puis quand on démontre les résultats, ça prend des chiffres pour démontrer qu'on réussit, on arrive à réduire l'itinérance. Il y a des endroits où on est capable de le faire. C'est pas normal qu'au Québec, on soit juste en augmentation.
2: Ouais, l'UMQ, M. Marchand, là, dit quoi aux partis politiques là, qui veulent le pouvoir là, au mois d'octobre prochain?
18: Elle leur dit, engagez-vous avec une volonté claire, des chiffres, engagez-vous avec des ressources, ça prend des ressources financières, et respectez votre responsabilité, parce que l'itinérance, ça vient du domaine du social, ça vient du domaine de la santé, et c'est une responsabilité du gouvernement du Québec. Alors nous, les îles, on peut pas s'en laver les mains, là. Moi, j'ai mis 3 fois plus d'argent, comme Montréal, dans l'itinérance, pour s'occuper de la voirie, pour s'occuper des groupes communautaires, mais le gouvernement du Québec peut pas juste faire, ben, on va laisser ça dans les villes parce que ces gens-là, ce sont les conseillers, les conseillères, ce sont les élus municipaux qui ramassent tous les problèmes. Puis nous, pendant ce temps-là, on peut s'en laver les mains. Il finit ce temps-là.
2: Ouais, je lisais Montréal, je sais que vous à Québec aussi, là, a triplé ses fonds dédiés à l'itinérance. C'est passé de 10 millions à 30 millions de dollars pour l'année. Mais encore une fois, on voit pas de résultats. Alors vous, à Québec, M. Marchand, vous avez dit, on interdit les campements. La deuxième étape, là, c'est on prend ces gens-là, est-ce qu'on les envoie dans des hôpitaux pour être désintoxiqués ou dans des hôpitaux psychiatriques pour être aidés, pas torturés, mais faut les sortir de la rue. On peut pas laisser les gens coucher dans la rue comme des chiens.
18: Non, moi je suis d'accord avec vous. On peut pas tolérer les différences. Alors, ça suppose. Évidemment, une approche qui est adaptée. Il y a des gens qui sont en toxicomanie, il y a des gens qui sont avec des difficultés de maladie mentale. S'il le faut, utilisons les services qu'il faut. Mais quand que je vous parle du projet Porte-Clés, là, on travaille avec une variété de gens qui ont une variété de problématiques, qui sont dans la rue depuis 3 mois ou qui sont dans la rue depuis 2 ans. Et savez-vous quoi? Ça marche. On est capable de les laisser en logement quand on les accompagne. Je suis pas en train de dire que du jour au lendemain, une fois que tu trouves à quelqu'un une chambre ou un appartement modulaire, un container, tout d'un coup, il est capable de prendre soin de lui-même si ça fait 5 ans qu'il vit dans la rue. Mais avec une approche vraiment proximale, là, on est capable de garder ces gens-là à plus de 85% dans la stabilité résidentielle. Ouais. Et après, ça permet de travailler la toxicomanie. Après, ça permet de travailler la réappropriation sur soi, de redonner du pouvoir. Il y en a là-dedans qui retournent travailler. Ils retourneront pas toutes. Mais on n'est plus dans la rue. Et ce que l'UMQ disait, la dernière étude, ça coûte 95 000 une personne à la rue, 95 000 $ et ça, c'est au gouvernement du Québec, c'est même pas dans les municipalités, là. C'est le plancher de ce que ça nous coûte. À Gatineau, avec des maisons modulaires, ils sont à 22 000 par personne. Alors, c'est pas vrai qu'il n'y en a pas de solution. Mais ça prend de volonté.
2: OK. Moi, je me souviens, M. Marchand, là, j'étais à TQL il y a une vingtaine d'années. J'avais reçu l'ancien ministre Lazure qui avait organisé la désinstitutionnalisation, puis il avait dit c'est un échec. C'est un échec, le système n'a pas suivi. On sort les gens des hôpitaux psychiatriques, mais il n'y a pas de filet pour les rattraper quand ils font des rechutes. Alors là, est-ce qu'on devrait obliger les gens qui ont des problèmes de santé mentale? Il y a des gens aussi qui ont subi de la violence à la maison quand ils étaient jeunes. Il y a toutes sortes de profils. Mais ceux qui ont des problèmes de santé mentale, est-ce qu'on ne devrait pas les traiter presque de force pour les aider?
18: Oui, mais alors ça peut sembler une bonne mesure, puis la question se pose, mais les résultats sont pas là tant qu'on traite de force. Vous avez beau forcer un humain à aller vers quelque chose s'il veut pas y aller,
2: mais contre son gré, contre son gré au lieu de force.
18: Ben contre son gré, on le fait lorsqu'il y a des menaces, lorsqu'on est en la loi P38 a été amendée justement pour protéger encore plus la société, et il le faut. Mais moi, ce que je vous dis là, c'est qu'on n'a même pas besoin de se rendre là. C'est pas vrai que les gens veulent vivre dans la rue. C'est pas vrai que les gens sont bien. C'est pas vrai que des femmes dans la rue qui se font agresser. C'est pas vrai que des personnes âgées dans la rue qui vivent de l'agression, de la violence, des vols sont bien. Ouais. Et quand vous demandez à un itinérant, es-tu bien dans la rue? Le seul pouvoir qu'il a, c'est de te dire oui. Il va pas dire, mais non, je suis malheureux, j'ai aucun pouvoir sur moi. Ouais. La preuve en est, c'est que les gens avec qui on travaille, quand on leur offre un logement, quand on les accompagne, ben, ils acceptent d'embarquer dans le mouvement. Pas tous à la même vitesse. C'est pas tous un succès instantané après un mois, mais on est capable d'obtenir de la stabilité résidentielle parce que les intervenants font un boulot colossal. Maintenant, on sait ce qui marche. Prenez des initiatives à Saint-Jérôme, La Hutte, prenez des initiatives qui fonctionnent, là, puis on va les implanter partout au Québec, puis je vous jure qu'on va sortir du monde de la rue en s'attaquant d'abord à l'itinérance visible, puis ça va paraître pour les citoyens, puis ça va avoir un effet sur la cohabitation. Okay. Parce qu'on a beau être humain, on a beau se préoccuper des gens, sur la cohabitation, c'est invisible, là. dans les quartiers où il y a des campements, c'est invivable. Puis j'accuse pas ces humains-là, ces citoyens-là de manquer d'humanité. Quand tu sors de chez vous, t'es obligé de passer par-dessus un itinérant, quand t'es pas sûr le soir si ta fille va être en sécurité, ben c'est normal que tu sois préoccupé. Alors, comme société, on a pensé que c'était une fatalité, qu'on pouvait rien faire contre l'itinérance. Mais toutes les villes, toutes les sociétés qui ont pensé ça, ils ont juste vu leurs problèmes amplifiés. Puis ceux qui sont pas convaincus, allez à Winnipeg, allez à Vancouver, vous allez voir des no man's land qui ont pas d'allure. Ils sont pas tolérés que ça devienne ça au Québec.
2: Ouais, Hastings Street à Vancouver, là, ça fait peur. Moi, je suis allé il y a 4-5 ans. C'est épouvantable. Deux, trois affaires avant qu'on s'inscrive, M. Marchand. Souvenez-vous, il y a 3 ans, là, au sommet sur la fiscalité de l'Union des municipalités du Québec, France Bélisle, l'ancienne mairesse de Gatineau, qui avait dit à Lionel Carman, je suis en train de faire votre job. Elle et tous les maires et mairesses à travers le Québec, ses refuges débordaient, puis ça déborde toujours. Qu'est-ce qui est arrivé depuis, là? Il est où, Lionel Carman, aujourd'hui?
18: Bien, moi, j'ai pas beaucoup de pierre à lancer à M. Carman, puis je vous explique pourquoi. C'est que t'as beau être un ministre, si on te donne un tire-poids pour faire face à un géant, là, ben tu le feras pas tomber, le géant.
2: Tu demandes un bazooka?
18: Ce que je demande, c'est ce que j'ai longtemps demandé. Je demandais à M. Legault de nommer l'itinérance. M. Legault nommait même pas l'itinérance. Je demandais à M. Legault de donner des ressources à M. Carman. M. Legault, engagez-nous dans une nation qui va faire en sorte de réduire l'itinérance à zéro. Ça se fera pas dans un mandat. Ça va se faire dans 2, dans 3, dans 4. Mais qu'est-ce que vous voulez qu'un ministre fasse? Puis c'est exactement ce qu'a dit Mme Marois. Ça passe ces enjeux-là, ces grands enjeux-là, par

0: Logement.
1: Par des refuges.
0: Il n'y en a pas. On a construit des condos à Montréal. On a construit des tours à condos. Là, les rénovateurs, les spéculateurs crosseurs là, qui prennent des logements, qui sortent les gens qui habitent là depuis 30 ans, qui augmentent le prix après une pseudo-rénovation, puis c'est 1500$ pour un 2,5. Il n'y en a pas de logement, là.
1: Ben, il n'y a pas de logement. Il y a des capacités de créer, vous parlez de logement modulaire à Gatineau, on en a à Québec. Il y a des capacités de créer de la transition. Il y a des capacités de créer une ligne qui fait en sorte qu'on prend soin du monde. On réussit à en sortir des gens de la rue. Alors, faut qu'on arrête d'en rentrer, faut sortir ceux qui sont là. Là, on a beau se dire qu'il va falloir traiter les personnes avec de la toxicomanie. C'est vrai. Mais la première étape, là, c'est un logement d'abord. La première étape, c'est de mettre ces gens-là entre quatre murs dans un endroit où ils peuvent se sécuriser, où ils peuvent reprendre du pouvoir sur leur vie, où on va les aider à traiter leurs différentes problématiques, les comorbidités. Ouais. Mais c'est pas vrai que ça veut rien dire, ce que je vous dis. Ce que je vous dis, c'est que quand il n'y a pas une volonté d'arriver à un résultat puis une démonstration très claire, ben on fait juste mettre des moyens puis on n'est pas sûr d'arriver à des résultats. Les pays qui ont réussi, qu'est-ce qu'ils font? Ils donnent un alignement, puis après ça, il y a une personne qui est imputable.
0: Mais
1: le jour
0: qu'il
1: quand Pierre Plamondon, quand Charles Milliard ou quand Mme Fréchette dit « Je vais atteindre l'itinérance zéro », on va être capable de leur dire, après un an, êtes-vous en direction de ça ou l'itinérance a augmenté?
0: Mais M. Marchand, quand on dit « je vais atteindre l'itinérance zéro », là, moi, je vais vous dire « je veux aller sur la Lune ». Tu sais, je veux que l'air soit pur. Je veux que l'eau... Je veux dire, c'est toutes des phrases vides. Comment tu vas atteindre l'itinérance zéro? C'est ça que je veux entendre, moi.
1: Alors, moi, deux choses. Je suis pas du tout d'accord avec vous. Que c'est des phrases vides. Parce qu'il n'y a rien qui commence pas sans une direction avec un objectif clair.
0: Ça fait des années, M. Marchand, qu'on entend la même cassette sur l'itinérance. Valérie Plante l'avait...
1: Quand est-ce que j'avais entendu un premier ministre du Québec dire ça? Quand est-ce que j'avais entendu un premier ministre du Québec s'engager à l'itinérance zéro? Quand est-ce que j'avais entendu un premier ministre du Québec dire « je vais réduire l'itinérance de moitié dans les quatre prochaines années? » Vous n'avez jamais entendu ça. C'est la première campagne électorale qu'on entend ça des chefs. Il y a quatre chefs qui se sont engagés. Quatre des chefs, à part le PCQ, se sont tous engagés. Quand est-ce que vous avez entendu ça?
0: Alors là, vous voulez, vous, à l'UMQ, M. Marchand, vous voulez que papa provincial gère les villes. Vous voulez que...
1: Non.
0: Vous voulez être pris en charge parce que vous n'êtes pas capable de gérer la situation.
1: Mais non, pourquoi vous dites ça?
0: Parce que là, vous attendez... Non, vous me parlez du premier ministre. Mais là, il y a les maires et les mairesses à travers le Québec là, qui disent toutes la même affaire. Vous dites toute la même chose. Là. Vous êtes tous pris avec le problème. Puis c'est à Granby, à Trois-Rivières, vous le savez mieux que moi, là, M. Marchand. Qu'est-ce que vous faites? Vous n'êtes pas démunis de pouvoir?
1: Ben non, mais ce que je vous ai dit, c'est qu'on baisse pas les bras. Pas du tout. Quand on fait... Regardez la responsabilité des villes. La responsabilité des villes, c'est quoi? C'est d'offrir des terrains pour créer plus de logements abordables, plus de logements sociaux, du logement modulaire. Je viens de vous dire qu'on venait de doubler à Québec l'équipe porte-clés, notamment avec de la philanthropie et avec de l'engagement de la ville. On travaille sur la voirie, on travaille sur la cohabitation, on travaille sur la salubrité des lieux. C'est pas vrai que les villes font rien, là. C'est pas vrai
0: ben,
1: du tout,
0: Monsieur
1: là.
0: Marchand, venez, je sais que vous venez à Montréal, là, mais venez à Montréal. Parce que t'as l'impression que c'est des dépotoirs. Là, il y a des campements dans les parcs. Là, les enfants ont peur d'aller dans les parcs. Les jeunes ont peur de prendre des pistes cyclables. Moi, je veux, mais c'est pas vrai que les itinérants vont s'installer en roi et maître dans les quartiers. Je veux pas les torturer. Je veux pas les mettre en prison. Mais à un moment donné, il faut ramener un peu d'ordre en ville.
1: Mais je peux pas vous parler de Montréal, pas parce que je le connais pas, pas parce que je l'ai pas vu. Je suis conscient que ce que vous dites est certainement juste. Ce que je vous dis, c'est que c'est une des raisons pourquoi, puis on est dans une situation différente, fait que je donne pas de leçons, c'est une des raisons pourquoi on a refusé les campements et qu'on démonte les campements systématiquement. Parce que ça fait pas un lieu vivable, parce que ça fait pas un lieu vivable pour les citoyens,
0: c'est
1: ni
0: dangereux.
1: Pour les personnes itinérantes, parce que les pompiers interviennent là tous les jours, parce qu'il y a de la criminalité, parce qu'il y a des groupes criminels qui vont faire leur base d'œuvre par du monde qui sont là. Ça n'a pas d'allure. Alors, je suis totalement contre les campements. Je suis pas en train de dire que Montréal pourrait les irradier. On a vu les décisions de justice qui les empêchent de le faire. Mais ce que je vous dis, là, c'est que c'est pas vrai qu'on va baisser les bras. C'est pas vrai que les villes baissent les bras. Mais les villes peuvent pas le faire seules.
0: Mais pourquoi?
1: Monsieur Dutrisac, je vais vous dire, là.
0: Non, mais attendez,
1: si
0: M. Marchand.
1: Du Québec, je m'engagerais là-dedans.
0: Pourquoi c'est permis à Québec de démanteler les campements, mais pas à Montréal?
1: Ben, je pense que c'est une question d'ampleur. c'est que nous, à Québec, on se rend pas à un campement de 5, 10, 15, 20 personnes qui couchent de façon permanente à un endroit. On les démonte chaque soir, on les démonte aux deux jours, on les démonte dès qu'on est avisé. Fait que ça donne pas le temps de prendre racine.
0: Ouais.
1: Puis on a développé beaucoup, beaucoup d'espace pour faire en sorte que ces gens-là aient une place pour le soir se protéger en refuge, aient une place, un répit. On n'est pas dans la

0: dans le même niveau de problématique que Montréal.
1: Ouais.
0: Ça nous permet d'agir beaucoup plus en amont, mais ça nous permet ça. On n'est pas à l'abri que quelqu'un nous poursuive ou que quelqu'un nous mette en cours. Mais moi, je me bats dur comme fer. Je ne souhaite pas, et je vais tout faire pour pas qu'il y ait de campement, notamment prendre soin des gens en place. Mais vous savez...
1: Et croyez-vous à Paul Saint-Pierre Plamondon? Croyez-vous à son plaidoyer pendant le débat?
0: Oui. Je lui ai parlé, je le crois. Je crois qu'il est sincère. Je crois que Mme Fréchette est sincère. Je crois que M. Millard est sincère parce que sinon, on va les talonner pour les lâchera pas. Puis ça, pour moi, ça serait très fatal en politique. Je pense qu'ils ont un engagement sincère. Vous me demandez pour M. Saint-Plamondon. Je le crois. Et je crois que parce qu'il est le chef de l'État, s'il est élu, ou Mme Fréchette, ou autre, je pense qu'ils n'auront pas le choix. Et c'est pas juste mettre des ressources. Et c'est pour ça que je vous parle de statistiques. Il faut être capable de démontrer à chaque année si ça marche
1: ou pas. Mais on a eu un dénombrement ici à Montréal.
0: On l'a aux 4 ans, M. Dutrisac.
1: Ouais, mais on n'a même pas de politique. Ça change rien de savoir s'il y en a 10 000 ou 12 000. Est-ce, on sait même pas quoi faire avec, là. Qu'il y en ait 12 000 ou 11 000, ça change rien. On sait pas quoi faire avec. Il n'y a pas de plan de match.
0: Ah, ben oui, mais je suis pas d'accord avec vous. Pourquoi? Pas parce que, regardez, là, c'est comme si vous me disiez, dans la vie, là, je vais placer mon argent quelque part, puis j'aurai un rapport dans 4 ans, savoir si ça a bien été.
1: Mais non, ça n'a rien à voir. Ça n'a rien à voir. On sait à peu près. Ça change rien qu'on soit à 500 près de nouveaux itinérants.
0: Ça change de quoi si on est sur la bonne direction?
1: Mais non, parce que la base est même pas, abordée. C'est-à-dire, on n'a même pas un plan de match, là. On laisse aller les campements ici à Montréal, partout.
0: Et là, je vous parle du Québec. Là. Je peux pas vous parler précisément de Montréal. Je suis pas maire de Montréal, je suis maire de Québec.
1: Je comprends, mais il y en a beaucoup à Montréal.
0: Ça change de quoi? Ben, je comprends, il y en a énormément. Puis c'est un réel problème, vous avez raison de le soulever. Mais ça change de quoi? Vous m'avez dit en début d'entrevue, on pompe l'argent puis on sait pas si ça donne des résultats. On pompe l'argent puis on sait pas si on fait la bonne affaire.
1: Ouais.
0: Mais la seule façon de savoir si c'est la bonne affaire, c'est de savoir si on en a 500 de moins. Au moins, on va savoir qu'on fait un peu la bonne affaire. Si on en a 500 de plus, on va se dire qu'on fait pas bonne affaire, qu'on met pas l'argent à bonne place.
1: S'il y en a 500 de moins, je sais pas où est-ce qu'ils sont, là, parce qu'ils se sont reproduits. Là, il y en a vraiment partout. Faut qu'on se quitte, mais j'espère que votre cri du cœur, là, comme celui de France Bélisle, qui a pas été entendu il y a 3 ans, j'espère que le vôtre le sera, cette fois-ci. Puis, juste avant qu'on se quitte, vous savez même que je dois être détestable avec vous, là.
0: J'apprécie avoir des entrevues avec vous, monsieur le président. Ça a toujours été comme ça, très franc, et j'apprécie.
1: Ouais, moi aussi. L'ex-maire de Lévis, Gilles Lehouillier, qui appuie Éric Duhaime, est-ce que ça vous inspire?
0: moi, je vais vous dire, là, franchement, quand le jour où j'aurai quitté la politique, je laisserai la politique faire sans moi. Je pense pas que je jouerai à la belle-mère parce que je pense qu'à un moment donné, on s'en sort pas.
1: Non, mais
0: Louis fait ses choix.
1: Mais c'est positif. Il vient appuyer Éric Duhaime dans toute sa splendeur. Il me semble que ça devrait vous inspirer.
0: Ben, vous savez que M. Duhaime et moi, on ne partage pas toutes les mêmes visions du développement du Québec, ni sur plusieurs sujets. Alors, je laisse à M. Lehouillier défendre son point.
1: OK. Mais, c'est pas le bon.
0: Non, c'est ça.
1: OK, c'est bon. Bruno Marchand, maire de Québec, gros merci. À la prochaine.
0: Salut, à bientôt.
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1: Bon, Christian Page est avec nous. Ça, c'est des sujets. Est-ce que vous entendez la différence?
4: Oui.
1: Ça, c'est du surnaturel.
4: Oui.
1: Ça, c'est de l'actualité.
4: Gros contenu, ça.
1: Pas pareil.
4: Non.
5: Il y en a qui pue à rien que l'autre.
1: C'est pas le même bruit.
5: Non.
1: Fait que,
5: il faut être attentif pour pas avaler des couleurs.
1: Oui.
5: Pour rebondir sur ce que...
1: Ouais, j'ai entendu ça. On m'a fait des couleurs aussi. Puis moi, je dis rien. Moi, je laisse aller.
4: Mais c'est pas toi, là. C'est l'attitude.
1: Oui, c'est moi.
4: Non.
1: C'est oui. As-tu des solutions, toi, paranormales pour régler les itinérances et les campements?
5: Non, c'est un problème qui, en tout cas, moi, je vois pas de solution à court terme. C'est comme on a laissé. C'est vrai que M. Marchand a raison. La problématique à Québec n'est pas la même qu'à Montréal.
1: Non.
5: Mais on a laissé un peu se gangréner la situation. Puis là, aujourd'hui, ben, on est face à ça. Puis
4: c'est comme si c'est pas le programme de réintégration comme il faut, le dire, trouver un travail, se loger. Souvent, il y en a qui essaient de se loger, mais ils sont pas capables de remplir le formulaire ou t'as pas eu un T4 ou quelque chose.
5: Ouais,
4: ils se perdent dans la bureaucratie.
5: Je suis pas un politicien, je suis pas, je suis pas un sociologue.
1: Non plus.
5: Non, c'est, je suis pas non plus psychologue. psychologue ni médecin, donc parce que beaucoup de ces gens-là ont des problèmes, tu l'as mentionné, de problèmes de santé mentale ou de toxicomanie.
1: Oui, qui ont été donc, aussi malchanceux, qui ont tombé sur une famille violente.
5: Oui, oui.
1: Il y a toutes sortes de profils.
5: C'est un problème complexe.
1: Ouais. Par nous, on va essayer de faire une tribune là, sur l'itinérance. On va essayer de rentrer tout ça dans l'horaire qu'on a. Parle-nous de Bigfoot.
5: Oui, aujourd'hui, c'est Bigfoot. Deux petites actualités sur Bigfoot. Okay. La première est très excitante. Écoute, moi, je me sens comme une puce, là. Écoute,
1: excité, oui.
5: Ah, oui, oui. Okay. Je t'en ai parlé, c'est parce que dans l'univers du paranormal, c'est rare qu'on arrive à des moments charnières. La dernière fois où un événement a été charnière de cette manière-là, il faut que je recule dans les années 90, au milieu des années 90. Rappelle-toi, il y avait eu l'affaire de l'autopsie de l'extraterrestre de Roswell. Tu te rappelles de ça?
1: Oui.
5: Qui s'était révélé une fraude. Et en même temps.
1: Mort, finalement?
5: Hein? C'est une vivisection.
1: Tu fais l'autopsie puis il bouge encore.
5: On ne sait pas, sur leur planète, peut-être. Hein? Et en même temps, l'armée de l'air américaine avait publié un gigantesque rapport que j'ai à la maison, quelque chose comme 2000 pages pratiquement, sur l'écrasement, le soi-disant écrasement de Roswell, que les gens disaient que c'était une soucoupe volante, mais l'armée était arrivée en disant non, non, les gens ont confondu, c'était une histoire, c'était un ballon, il y avait des composantes qui étaient un peu novatrices, ça a un peu trompé les gens. Et ça a été un moment charnière. Cet événement-là a été un moment charnière. Ceux qui croyaient de manière posée, ceux qui envisageaient qu'il y avait peut-être quelque chose d'exotique dans l'affaire de Roswell, quand on a pris connaissance du rapport, je pense que tous ces espoirs-là sont tombés. Le rapport répondait à l'ensemble des questions, puis les exemples qui étaient donnés, ou les composants de ce ballon mogul, montraient bien que, pardon, que l'objet de Roswell n'était que ça. Et là, on arrive à un autre moment charnière. Dans l'univers du Bigfoot, puis on en a parlé quelque part ce printemps.
1: Est-ce que ça, tu considères Bigfoot?
5: Ça, c'est assez grand, ça.
1: Ah, OK. Ah, ouais.
4: Ça, c'est quoi? C'est des 10 et demi?
5: En passant.
1: Alors, tu m'insultes.
4: Mais je vois pas de loin.
1: 10 et demi.
5: Ouais. La taille compte.
4: C'est quoi?
1: Tu sais ce qu'ils disent, hein? Grand pied,
4: ouais.
1: Grand soulier. C'est tout ce qu'ils disent. Alors.
5: Et je t'en avais parlé en mars dernier, il y avait eu un festival de films indépendants qui se tenait à Tucson, en Arizona. Et pas Tucson, en Arizona, Austin, au Texas, pardon.
1: Ah oui, c'est pas pareil.
5: Non, ben, c'est parce que le festival change de chaque année, c'est différent. Et cette année, c'était au Texas. Et donc, on a présenté un cinéaste qui a présenté un documentaire qui s'appelait Capturing Bigfoot. Et il faut savoir que dans l'univers du Bigfoot, le Saint Graal, c'est un film tourné en 1967, le 20 octobre 67. On avait deux bonhommes qui se trouvaient dans le nord de la Californie, près de Bluff Creek. Ils auraient filmé 59 secondes d'un film où on voit une créature. D'ailleurs, je t'ai préparé un petit film, puis tu vas le voir, le fameux film en question.
1: Donc, je te dis lundi, j'apporte du popcorn.
5: Ouais, ce réalisateur-là, il s'appelle Mark Evans, donc il a fait le documentaire Capturing Bigfoot, et il vient en fait donner
1: c'est lui ça?
5: Ouais, ça c'est le réalisateur. Il vient donner un coup de pied dans la fourmilière de ce petit film qu'on voit là pour ceux qui ont l'image. Ouais. C'est le fameux film de 1967 où on voit un Bigfoot. Et ce film là,
4: ça donne mal au cœur.
5: Voilà. Il va se stabiliser hein, là, le type court derrière.
1: C'est un réalisateur de Musique Plus.
4: Ouais, c'est vrai que c'est filmé comme Musique Plus.
5: C'était le début de la caméra à l'épaule. Mais donc dans ce film, donc on voit la créature, ce film là est connu sous le nom du film Patterson-Gimlin. C'était les deux aventuriers, là, Roger Patterson et Bob Gimlin, ils ont tourné ces images. Et ça, c'est devenu un peu le Saint Graal. Ceux qui croient au Bigfoot, là, ce film-là, c'est la meilleure preuve que le Bigfoot existe. Ce film-là a fait l'objet, évidemment, de nombreuses critiques. D'un côté, il y a ceux qui disent que c'est un homme dans un costume, et d'un autre côté, ceux qui prétendent que c'est une vraie créature. Et donc, Mark Evans, en mars dernier, a présenté un documentaire, Capturing Bigfoot, dans lequel c'est une bombe. Entendons-nous, c'est une bombe. Il raconte que lui travaille dans un collège dans l'État de Washington, il s'appelle l'Olympic College, et à un moment donné, il y a quelques années, 3-4 ans, une de ses collègues arrive avec une bobine de film tournée en 1966, qui appartenait à son père, qui est décédé, puis elle a trouvé cette bobine de film dans le coffre-fort, dans le coffre de son père. Et je te rappelle, le film que l'on a présenté, le fameux film Patterson-Gimlin, 1967, la bobine qu'elle lui remet, on a une date de développement, c'est 1966, donc un an plus tôt. Et ce qu'elle demande à Mark Evans, elle lui dit, écoute, mon père avait cette bobine-là dans son coffre, j'ai pas l'équipement, la maison, le fameux projecteur 8 mm ou 35 mm, peu importe. Puis elle dit, est-ce que tu serais capable de me le transférer en format numérique? Lui, qui enseigne justement la façon de faire des reportages, des vidéo-reportages, dit, oui, j'ai tout l'équipement dans mon laboratoire, si je puis dire. Donc, elle lui amène le film et il le transfère. Et en le transférant, ce qu'il découvre, c'est que son père, la dame en question, était une connaissance de Roger Patterson et il l'avait accompagné un an plus tôt dans le bois avec le fameux costume. Des gars ont mis le costume puis ont fait des pratiques. Et le film, c'est les pratiques du gars dans le sou.
1: De Bigfoot,
5: ouais. Écoute, on s'attendait pas à ça. C'est une véritable bombe. Donc, il présente ça. Là, et c'est amusant parce qu'au début, c'est la levée de bouclier, hein. Tous ceux qui croient au Bigfoot. Non, c'est faux. On va attendre les images, mais on n'y croit pas. Et évidemment, tu sais comment ça fonctionne dans ce milieu-là. Quand on fait des films indépendants, une fois que le film est présenté dans un festival, il faut trouver un distributeur, etc. Donc, ça prend un certain temps. Puis c'est tellement compliqué que moi-même, j'ai quitté cet univers-là en 2017 parce que c'était trop compliqué. Et donc, lui, éventuellement, avec les mois qui se sont écoulés, il a réussi à trouver des distributeurs. Et là, on peut l'annoncer. Le film Capturing Bigfoot va être diffusé, va être présenté, il sera disponible dès le 20 octobre, date anniversaire du film tourné en 1967. Il sera donc disponible sur Amazon Prime Video et il sera également projeté dans quelques cinémas à travers l'Amérique du Nord. Donc, on pourra voir ces images-là qui sont tout à fait...
1: Du gars
5: qui se pratique.
1: Le costume de Bigfoot.
5: Puis l'autre, on arrive, OK, avance un petit peu plus vite, recule.
1: C'est bon.
5: Et ça, c'est extraordinaire. C'est vraiment... C'est amusant parce que dans les mois qui se sont écoulés, il y a quelques personnes qui l'ont vu, ce film-là, hein, et en projection privée, et ils sont ressortis un peu déconfits de ça.
1: Je l'ai vu, ça. Non, mais j'ai vu cette histoire-là.
5: Ouais.
1: J'ai vu des extraits.
5: OK.
1: Mais je sais pas si c'est dans une émission quelconque.
5: Et là, c'est amusant parce que... peut-être que qu'est-ce que tu as vu? Il y a quelques années, il y a un documentaire qui avait été fait aux États-Unis qui s'appelait Les plus grandes fraudes. Et le type qui était dans le costume s'est présenté. Il dit, c'était moi le gars qui était dans le costume.
1: Okay. Ah, ça
5: fait. Fait que là, il raconte comment il s'est... Mais les gens ont pas voulu y croire. C'était, le gars raconte n'importe quoi.
1: Mais là, c'est définitif.
5: Et ce qui est amusant, c'est qu'au cours des mois, on a vu une espèce de... Le balancier a changé de position. C'est-à-dire qu'au début, quand le film est sorti en mars, les quelques personnes qui l'ont vu en projection privée lors du fameux festival au Texas disaient, c'est révolutionnaire. C'est sûr qu'un coup que tu as vu ça, tu y crois plus. Et ceux qui croyaient au Bigfoot disaient non, il doit avoir une autre explication. Et avec les mois qui se sont écoulés, on dirait que quelque part, ça a percolé. Et là, le changement de discours dans le milieu des amateurs de Bigfoot, le nouveau discours, c'est « Oh, ben moi, j'ai jamais vraiment cru au film Patterson-Gimlin.
1: Ah, ben
5: tu sais, j'ai pas mis mes yeux là-dedans. Tu sais, c'est devenu moins intéressant. Et là, écoute, c'est incroyable. Donc, oui, je suis excité parce que j'ai hâte de voir ces images-là. Mm-hmm. Et c'est rare dans l'univers du paranormal, qui est assez statique, c'est rare de voir des événements qui sont aussi game-changer que ceux-là.
1: Par contre, dans le Maine, nos voisins, ici...
5: Oh oui. Dans une petite ville qui s'appelle Damariscotta. Hein? Je t'ai même fait, je le savais, un petit peu pour que tu vois Damariscotta, parce que ça se trouve dans le Maine. Ah oui, et des gens ont appelé le service de police local pour signaler qu'ils avaient vu un Bigfoot qui marchait sur la rue principale et près de la cour d'école, un Bigfoot avec un chapeau. La grande question qu'on doit se poser, c'est le Bigfoot porte-t-il des chapeaux? Et là, éventuellement... Benoît Dutrisac pose la question essentielle.
1: Ouais.
5: Bigfoot porte-t-il des chapeaux?
1: Essaye pas de m'en passer une, là.
5: Vous ne pouvez pas avaler des couleurs.
1: Non, monsieur. Puis, il en porte-tu ou pas?
5: Non, la police a répondu à l'appel. Et ils ont vite capturé Bigfoot.
6: Le chapeau faisait...
5: Un gars dans un suit.
1: Non! Oui. Arrête-moi!
5: Tu l'auras deviné.
1: Mais c'est un grand garçon.
5: Oui, c'est un grand garçon, mais il s'est protégé avec son chapeau. Et là, donc les policiers l'ont arrêté. Le type, techniquement parlant, il n'a commis aucune faute, hein, aucun crime. Donc, ils l'ont interrogé.
1: Non, c'est pas un crime.
5: Non,
1: tu sais, c'est pas un crime. Dans un sou de Bigfoot.
5: Tu as le droit de porter ton sou de Bigfoot. T'sais. Et le type, bon, on lui a expliqué que ça avait un peu soulevé l'émoi dans la population. Ouais. Mais rien qu'on pourrait dire qu'il y a... T'sais, qui nuit à la paix publique. Là. Donc, finalement, on l'a informé de la situation. Et c'était assez amusant parce que la police de cette petite localité, là, Damariscotta, ont publié sur leur site officiel un communiqué disant, qui s'intitule d'ailleurs « Bigfoot, affaire réglée ».
1: Éviter de venir en disant que
5: non, c'était pas un vrai Bigfoot, on tient à rassurer notre population.
1: C'est bon, c'est rassurant. Ouais. Est-ce qu'on on va faire une pause? Une petite tribune téléphonique sur l'itinérance parce qu'il y a plein de monde qui ont réagi pour faire le suivi à ça. Merci, Christian.
5: Ça fait plaisir.
1: Puis on se reparle, nous, lundi. C'est
6: 1-877 Cube Radio.
1: Exactement.
6: 1-877-827-2346. Ouais. Mm-hmm. Est-ce qu'il y a des solutions?
1: Je ne sais pas.
6: On ne sait pas.
1: Je ne sais pas. On va l'entendre.
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12: OK, on revient. J'ai une légère tribune téléphonique parce que le sujet est un peu lourd quand même, là, l'itinérance. On a parlé à Bruno Marchand, qui représente l'Union des municipalités du Québec. À Québec, il y a des politiques. À Montréal, on cherche comment s'y prendre. Il y a des courriels là-dessus, il y a des messages, Isabelle?
13: Il y en a beaucoup, mais il y a des gens qui nous témoignent, qui gardent l'anonymat. Il semblerait qu'entre autres, dans les Laurentides, il y a une petite municipalité. Eux autres se sont votés des augmentations de salaire pour les employés. Plutôt que de miser sur l'itinérance, un comité sur l'itinérance, plutôt que de trouver des solutions, ils sont plutôt allés sur l'augmentation de salaire des membres.
12: Ça va bien. Lucie est avec nous, bonjour.
14: Oui, bonjour, M. Dutrisac.
12: Oui, vous, ça vous touche personnellement, là, avec votre fils?
14: Oui, personnellement. Écoutez, moi, j'ai 67 ans. Mon fils en a 42. Il fuguait déjà quand il avait 14-16 ans. Puis c'est pas une question de classe sociale, hein, parce qu'on est de la classe moyenne. Mm-hmm. J'ai tout fait pour essayer de l'aider. Et il est trouble de personnalité limite. Donc, il n'y a pas de traitement. À 22 ans, moi, j'ai su qu'il était TPS. J'étais contente. J'ai dit, enfin, on va me le soigner. On me dit non, il n'y a rien à faire. Ensuite...
12: Excusez-moi, Lucie, mais TPS, ça veut dire quoi?
13: Trouble de personnalité limite.
14: Oui. Trouble de personnalité limite.
12: OK.
14: Et je disais, il y a à peu près 5 ans, j'ai su qu'il avait été abusé sexuellement dans son enfance. Donc, c'est pour ça que ça allait mal. Et là, actuellement, ben c'est ça. C'est lui, il est, comme je dis, en bon français, in and out, là. Il se trouve un appartement, ben là, évidemment, il va prendre l'argent de son loyer pour consommer, donc il se met dehors. Là, actuellement, est-ce qu'il est dans un logement, est-ce qu'il est dehors, je le sais pas. Je l'ai ramené souvent à la maison pour l'aider.
12: Ah, vous savez pas où il est, là, à l'heure où on se parle?
14: Il m'appelle. Je sais qu'il est dans le bout de Saint-Hyacinthe, mais est-ce qu'il est dans la rue ou est-ce qu'il est en appartement, je le sais pas. Puis écoutez, je me protège quelque part dans ça parce que c'est hyper difficile, parce qu'il y a des fois que je pose pas de questions. Mais il y a toujours la gestion des méfaits qu'ils font avec ces personnes toxicomanes-là. Donc, c'est le médecin qui prescrit des médicaments. Donc, plutôt qu'acheter des drogues pas bonnes sur la rue, donc ils ont des médicaments. Alors, mon fils, lui, il prend du Ritalin, mais souvent, il prend par le nez plutôt que le prendre par la bouche. Il prend du Lyrica de façon exponentielle. Il est pas fonctionnel. La dernière fois qu'il est venu habiter chez moi, j'en ai eu peur. Je l'ai fait sortir de force par la police. C'est pas drôle.
12: Puis, mais il y a un père, ce garçon-là?
14: Oui.
12: Puis, qu'est-ce qui se passe?
14: Ils ont plus de contact.
12: Bon, et puis, puis l'effet sur vous, Lucie, là, ça ressemble à quoi?
14: C'est extrêmement difficile, tant au niveau mental qu'au niveau... écoutez, je suis pas millionnaire quand même, donc à un moment donné, il va me demander des sous. Puis ça revient récurrent, qu'à un moment donné, t'es obligé de dire non, je t'en donne plus, parce que je sais que ça sert pas aux bonnes choses. Mais il y a personne pour l'aider, personne. J'ai fait des démarches autant pour autant, il y a rien.
12: Est-ce que vous, Lucie, il faut que je parle d'autres appels, mais est-ce que vous seriez en faveur de prendre votre fils contre son gré, puis de lui dire, là, mon ami, là, on va te soigner, puis on va essayer de te réaligner pour que tu puisses avoir une vie normale, tu puisses jouir de la vie un peu, là?
14: Ça fait tellement longtemps que je le demande, puis je vais vous dire pire, là, à un moment donné, j'ai même pensé à le kidnapper, l'amener bien loin dans le Grand Nord avec une tente, une canne à pêche, puis le laisser là pendant un mois pour qu'il désintoxe. À un moment donné, on sait plus quoi faire, là. On est prêt à tout, mais oui. Oui, ces personnes-là ne savent pas qu'elles sont malades. Fait que oui, il faut les enfermer de force, les traiter, puis après ça, ils vont être fonctionnels.
12: Hey, c'est pas des farces. Lucie, un gros merci de nous avoir appelé. Ce que vous racontez, c'est important. C'est important de comprendre la réalité là, de ce qui se passe. Et souhaitons que votre fils aille mieux. Vraiment, lâchez pas. Là. Bon courage à vous.
14: Puis on les aime, nos enfants.
12: Ouais, j'imagine. Hein? Merci, Lucie. Oui. À la prochaine. Richard est avec nous. Richard, bonjour.
0: Bonjour, M. Dutrisac. Richard, le camionneur encore. On va essayer de faire ça vite. Là.
12: Ouais.
0: La crise du logement, là, elle aide pas. C'est pas juste les problèmes mentaux. Oui, il y a beaucoup de problèmes mentaux, là. Puis ça, ces problèmes-là, là, au lieu d'ouvrir des maisons comme Benoît Allard puis tout ça, là, faudrait les prendre en amont puis les traiter, ces gens-là. Mais là, déjà, direct en partant, on manque de services puis tout ça. Mais ça, déjà là, ça réglerait une couple de problèmes, essayer de les traiter au lieu de leur fournir de la drague. Puis deuxièmement, le problème d'itinérance, on est tous, nous autres, la classe moyenne, la petite madame qui a parlé, puis tout le monde, puis moi, puis on est tous sur le bord de perdre nos loyers, un job, un accident, n'importe quoi, on va tous se ramasser dans nos chars ou dans une roulotte quelque part, puis ça touche pas juste problèmes mentaux. Moi, je connais bien du monde qui sont sur le bord de pas être capable de payer le loyer, puis que, tu sais, c'est rendu débile mental.
12: Ouais.
0: On a de la misère à survivre, il n'y a pas personne qui fait rien, puis les loyers qui sont rendus à des esprits de fou, puis là, ils parlent de rouvrir des logements sociaux, mais c'est pas juste pour ces gens-là, c'est pour tout le monde.
12: Ouais, ouais.
0: Il faudrait qu'ils plafonnent les loyers, puis ça prendrait un gros... Parce que là, comme c'est là, ça réglera pas plus ce problème, là, parce qu'on...
12: Il y a Québec solidaire. Il y a Québec solidaire, Richard, qui dit ce que vous dites, là. Sérieusement, ouais. Ruba Gazal, elle dit ça, il faut plafonner l'augmentation des loyers, mais c'est aussi la construction de tours à condos, c'est la construction de logements c'est des 3,5, puis tu sais, c'est une famille de 2 enfants, où est-ce que tu veux coucher? C'est comme toute une série de politiques qui ont eu lieu, ouais, là, puis de laisser aller.
0: T'envoies la DPJ parce que tu restes dans un 3,5, t'es pas capable de payer ton loyer, puis là, ils t'envoient la DPJ parce que ton enfant reste dans un 3,5, puis t'as pas beaucoup de bouffe. Mais tu sais, il y a pas personne qui travaille alentour de ça. Mais non, c'est des logements sociaux pour les... T'sais, mais c'est pas tout le monde.
12: Ouais, le problème est plus large.
0: C'est moyenne qu'à la source.
12: Ouais. Merci, dans Richard, d'avoir appelé. Merci, à la prochaine. Mélanie est avec nous. Mélanie, bonjour.
4: Oui, bonjour. Merci beaucoup pour m'écouter. Moi, j'habite dans le vieux hall à Gatineau.
12: Ouais.
4: Puis c'est vraiment comme choquant parce que je me promène sur ma rue Champlain. C'est toutes des belles maisons, mais je vais te dire qu'il y en a plusieurs qui sont abandonnées.
12: Ah oui.
4: C'est grandi un condo-ville. Mm. Mais il y a aussi l'enjeu de les itinérants d'Ottawa qui sont vraiment différents types que les itinérants que moi je connais de mon quartier. Je les connais par leur nom, je les suis, je les connais personnellement.
12: Mais comment ils sont différents, les itinérants d'Ottawa?
4: Ils sont plus agressifs, comme je vais vous dire. Mon conjoint, l'été passé, la Clémy, s'est fait casser le nez par un itinérant anglophone d'Ottawa, visiblement. Sur fentanyl, très agressif, puis il avait crié après un groupe de femmes et mon chum et moi, on était en train de réparer nos bicycles. Mmh. Et mon chum, il a juste dit, comme tu sais, en anglais, là, même s'il est francophone, de s'en aller. Et l'itinéraire est revenu, puis sans rien dire, il a cassé le nez à mon chum. Sont vraiment agressifs aussi vers les itinérants que je connais par nom. Il y en a un qui s'est fait darder, puis Eric est vraiment un itinérant, comme il ferait pas mal à personne, même quand il est dans un état de crise mentale. Il méritait pas ça. Ils se font voler, les itinérants Gatineau, québécois, se font voler, se font attaquer par d'autres itinérants qui viennent depuis qu'ils ont ouvert Jitami. J'ai rien contre ça. Mais ça fait en sorte que depuis COVID, c'était censé être pour aider Ottawa, puis maintenant, c'est rendu juste une place où ils vont pour s'acheter de la drogue.
12: Pensez-vous déménager? Est-ce que vous êtes en train de me dire que vous pensez à déménager? Parce que là, si ça, est-ce que la ville a perdu le contrôle?
4: Ben, mon chum vient de Blue Sea, puis on regarde à déménager là, mais on n'est pas vraiment dans les moyens de...
12: C'est ça, hein?
4: De déménager là avec le travail.
12: Hey, c'est pas des
4: chances. C'est juste aussi, c'est voir toutes les maisons abandonnées où qu'on pourrait loger les gens, puis avoir des logements abordables.
12: Ouais. Avez-vous l'impression, Mélanie, il faut qu'on se quitte, là, mais avez-vous l'impression que ce que vous dites, là, c'est pas entendu par tous les politiciens qui se présentent, pendant la campagne électorale, là, qui n'entendent pas la réalité au quotidien dans la rue?
4: La réalité, c'est que mon chum aurait pu pas darder. T'sais, la réalité, c'est que c'est rendu dangereux. La réalité, c'est que je connais une femme ici, j'y emmène de la bouffe, elle habite à la rivière. Visiblement, elle a des problèmes de santé mentale, je sais pas si la toxicomanie ou rien, mais c'est aussi, ça a l'air d'être, de façon j'y ai parlé, ça a l'air d'être une personne qui est en, qui sauve de pimp ou le trafic humain aussi, c'est que je veux pas appeler la police, j'y emmène de la bouffe, mais comme il y a, qu'est-ce qu'elle va faire à l'hiver? Ben pourquoi personne s'en colisse des gens? C'est un être humain, c'est une femme toute seule, comme à la rivière, elle habite là, là.
12: Merci, Mélanie.
4: Non,
12: vous faites bien de le raconter comme vous le faites. Puis j'ai rien à ajouter, là. J'ai pas besoin de faire des cris. Je pense que c'est ce que vous dites, là. C'est faut l'entendre. Ça se passe à Gatineau. Ça se passe à Montréal. Ça se passe à Québec. Partout à travers la province. Là, il est temps qu'on arrête les vœux pieux, les bonnes intentions. Puis qu'on dise comment on va s'y prendre pour amortir, réduire le problème d'itinérance dans toutes les grandes villes, même les petites villes à travers le Québec.
4: Merci tellement.
12: Merci à vous. À la prochaine. On revient après ceci.
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12: Ouais. Philippe Richard Bertrand est avec toi et en passant, à 11h, on a la mairesse d'Antique Quartier-Ville.
8: Oui, en fait, je l'ai saluée. Tu comprends que je la connais parce qu'elle est dans mon bureau est là.
12: OK.
8: Mon bureau est là. Puis,
12: OK, puis elle a accepté de t'adresser
8: ouais,
12: la parole.
8: Oui, elle a accepté de m'adresser la parole. Mais tu sais, je dois dire honnêtement, là, on est choyé. De l'autre côté, là, on est choyé comparativement à l'ancienne administration.
12: C'est drôle, c'est pas ça que tu dis depuis que t'es... sacré, moi, je te jure.
9: C'est un bon vendeur.
12: All-in, la conférence.
8: Oui, All-in, conférence qui est sur l'intelligence artificielle. Bon, tout le monde en a parlé, mais moi, ce que je veux surtout mentionner, c'est que la conférence en ligne, le gouvernement de l'Alberta est venu nous parler. Je sais, son du Philippe, tu me parles souvent de l'Alberta, mais je trouve qu'ils font de bonnes choses.
9: Mais c'est là que tu vas déménager, non?
8: Ouais, sûrement. en fait, je reviendrai pas là-dessus. Mais, en fait, le gouvernement de l'Alberta a décidé de mettre à profit l'intelligence artificielle pour réduire les dépenses de l'État puis réduire le nombre d'employés de l'État. À titre comparatif, au Québec, le ministère de la cybersécurité et du numérique, le MSN, que j'aime beaucoup, en 2025, mars 2025 exactement, je pense que c'est le 14 mars 2025, a envoyé une directive à tous ses fonctionnaires pour dire « Vous n'avez pas le droit d'utiliser l'intelligence artificielle. » Tu sais, tu comprends qu'on est en train de manquer la
12: que
8: parade.
12: Que je vois
8: là.
12: Être productif.
8: Mais non, mais pas, c'est sûr que quand tu as 500 employés à quelque part dans un ministère qui brasse du papier, puis que finalement, tu en aurais besoin de 10... Si tu utilisais l'IA et d'autres technologies, faut surtout pas qu'ils se mettent, parce que là, t'as bien du monde qui vont se tourner les pouces. Alors, j'ai juste trouvé le contraste. T'as un gouvernement provincial qui embrasse ça, qui embrasse, puis qui dit, on va faire des erreurs. Il va avoir des petites erreurs. Tu sais, il dit, là, publiquement, là, mais il dit, si on veut réduire la taille de l'État, si on veut réduire le nombre d'employés de l'État, puis si on veut devenir efficace, c'est un chemin obligatoire. Alors, tu sais, quand c'est... Alors là, admettons qu'il y a un petit projet qui dérape.
12: Oui.
8: Tu sais, on va se dire, ah, ils nous avaient avertis. Bon, en espérant qu'ils dérapent pas de plusieurs
9: mais
8: centaines de millions
9: là,
8: de dollars.
9: Parce qu'à un moment donné, dérapage...
12: C'est plus, ouais, c'est plus l'inverse qui est l'exception.
8: Puis la dernière chose que je veux te parler, j'embarque sur mon deuxième sujet, je sais qu'on est pressé dans le temps, mais tu sais, je t'entendais parler d'itinérance.
9: C'est vrai qu'il n'y a rien dit, même à la pause, ouais. J'étais moine.
8: C'est ça.
9: Il n'y a rien dit, j'étais moine. Il
12: n'y
9: a rien dit.
8: Mais,
9: il est léger.
8: Tu parlais d'itinérance, puis tout le monde cherche de l'argent, on est
12: ouais,
8: d'accord?
12: Ouais.
8: Tout le monde cherche de l'argent.
9: Mais ouais.
8: Je vais mettre un tableau pour ceux qui
9: d'or.
8: Nous regardent, OK? Ouais. Faut arrêter de dire au Québec qu'on n'a pas d'argent, OK? Parce que les revenus du gouvernement du Québec ont augmenté de 45 milliards de dollars par année en 8 ans. Le budget de revenus, là, je parle pas des dépenses, Benoît, c'est 160 milliards 25-26.
12: J'ai rien dit.
9: Mais okay. C'est parce que si on augmente les dépenses, ça se peut que l'augmentation
8: oui.
9: Ne se fasse
8: ben,
9: plus sentir.
8: En fait, ce que ça nous dit, là, si on était une PME, je sais que là, souvent les fonctionnaires n'aiment pas quand je parle comme ça, mais tu as 160 milliards de revenus. OK? Puis là, ce qu'on a appris, c'est que le gouvernement de la CAQ a dépensé 10 milliards de plus. Mais là, si on était une PME, hey, une augmentation de 40 % de tes revenus sur 8 ans, là,
12: ils ont pris ça où,
9: ça fait beaucoup.
8: Ben, sur le dos des citoyens.
12: Arrête.
8: OK, les taxes carbone, la petite taxe ici, la petite affaire ici.
12: Ça s'accumule.
8: Aucune
12: hein?
8: Augmentation des services à la population. Or, s'il vous plaît, tous ceux qui sont en politique, municipal, provincial, fédéral, arrêtez de nous jouer la chanson
12: non, mais
8: qu'il
12: n'y
8: a pas d'argent.
12: Ils vont
8: vous n'avez juste pas la gérer et la dépenser.
12: Ils vont dire que c'est de l'austérité et puis on ne veut pas entendre ce mot-là.
8: Mais, t'sais...
12: Moi, mais ce que tu dis, là, 160 milliards, ça, c'est les revenus.
8: Ouais.
12: Moi, le prochain premier ministre ou premier ministre devrait dire les dépenses, 159 milliards.
8: C'est tout.
9: Oui.
8: Puis tu comprends?
12: Puis là, vous allez vous démerder.
8: Arrêtez de parler d'austérité dans le sens où, tu sais, puis, mais là, le problème, c'est que les médias parlent de ça, que la population dise OK. Mais là, là, c'est les partis politiques qui véhiculent de la fausse information. De ramener les finances de l'État sous contrôle, c'est pas de l'austérité. T'as 160 milliards, tu peux pas
12: c'est
8: dépenser plus que
12: ça. C'est une bonne gestion des fonds publics.
8: Point. Il y a du gaspillage éhonté partout dans tout. Alors, la première étape que tu fais...
12: C'était-tu Mme Robillard qui avait été mandatée d'examiner tous les programmes?
8: Exactement.
12: C'était en 2014, ouais,
8: je m'en rappelle très bien.
12: Puis, ça, là, cet exercice-là, là, sort pas la tronçonneuse comme Elon Musk. Juste sortir les livres, les chiffres, puis là, je vais faire comme toi. Les revenus.
9: les dépenses.
12: Sais-tu quoi? Les revenus sont en fonction des dépenses. C'est tout. C'est tout. C'est de même qu'on va gérer le Québec.
8: Puis après
12: mais là, ça a l'air bien compliqué. Puis là, t'as un banquier à Ottawa, puis t'as un banquier à Québec. Puis il n'a pas un nastique capable de calculer.
8: Je vais donner un exemple, puis je vais faire un parallèle sur ce sujet, mais tu sais, le gouvernement, peu importe le gouvernement, il fonctionne avec des dogmes, puis avec des visions qui ne sont pas pour le contributeur québécois. Tu sais, ce que Mme Plante avait en fait, OK, avec les pistes cyclables partout, ça a coûté des millions de dollars.
12: 300 millions sur 10 ans,
8: mais
12: le rêve en Henri Bourassa.
8: Est-ce qu'on voulait ça? Tu comprends? Tu sais, à un moment donné, est-ce que c'était ça ou aller mettre ce 300 millions-là en itinérance? Ou, tu sais, une partie en itinérance. Mmh. Alors, à un moment donné, là, gérer, c'est d'être courageux.
12: Puis d'avoir aussi la création de richesses, de créer de la business, de créer des revenus. Tu sais, c'est... Parce qu'on est là dans les services sociaux sans arrêt, mais il n'y a rien qui rentre.
8: Hey, hier, là, j'étais avec un comptable, le patron d'une boîte comptable, puis tu sais, j'ai fait par exprès dans le tableau que je vous ai montré, j'avais juste enlevé que c'était les revenus du gouvernement du Québec, puis j'avais enlevé que c'était du milliard. Tu sais, puis j'ai juste dit, hey, cette entreprise-là, là, en croissance, il dit, hey, Philippe, ça doit être intéressant, là, parce que... il dit, Philippe, non, il dit, là, c'était une étape d'optimisation. Tu peux optimiser tes coûts, tu peux partager des coûts entre les départements. Puis, hey, j'ai dit, by the way, c'est le budget du gouvernement du Québec. Puis il est parti à rire. Il dit, le gouvernement du Québec devrait avoir un département, OK, de l'optimisation des dépenses.
12: Ouais, ouais. Ça s'appelle Santé Québec.
8: Conseil d'action, Santé Québec.
12: C'est des affaires qui marchent pas. Philippe Richard Bertrand, merci. Bonne fin de semaine lundi. Isabelle, t'es libérée.
9: Bonne fin de semaine.
12: Là, tu t'en vas à LCN.
9: Oui.
12: Jusqu'à minuit ce soir.
9: Oui, 22h30.
12: Tu connais James Brown, hein?
9: Oui.
12: Le chanteur.
9: Mais qui ne connaît pas James Brown?
12: The hardest working man in show business.
9: Oui.
12: C'est un peu toi, ça, mais au féminin. Merci, Isabelle.
9: Bonne fin de semaine.
12: À lundi.
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12: 11-12 ans. Ben oui, c'est ça. Maud, Théroux Séguin est avec nous, mairesse d'Antique Quartier-Ville. Pour Ensemble Montréal, Madame Théroux Séguin, bonjour.
33: Bonjour.
12: Bon, merci. Puis vous vouliez venir nous parler rêve. Ben, nous aussi.
33: Je pensais que vous n'allez jamais m'inviter.
12: Ça va au mérite, hein? Là, ça le mérite-tu? Là? Non, mais j'ai eu de la misère avec votre prédécesseuse. Ça se dit-tu, ça, prédécesseuse? Prédécesseur?
33: Je vois pas un petit
12: c'est pour ça qu'il était là avant vous.
33: Madame Thuillier? L'ex-mairesse.
12: Oui, l'ex-mairesse. Là. Puis j'avais dit, c'est une maladie mentale, votre affaire de pesticide.
33: C'était pas un dogme.
12: J'aurais pu le dire demain. Mais tu sais, il y a des fois.
33: Bof.
12: Fait que le projet de réseau express, là, le rêve vélo dans l'antique quartier-ville, a coûté 300 millions?
33: Le projet, c'est 300 millions. Jusqu'à maintenant, on a dépensé 130
12: millions. 130
33: millions? Oui. Pour puis, 7 kilomètres.
12: Puis un autre 30 pour 7 kilomètres. Pour 7 kilomètres?
33: Je voulais pas gâcher votre vendredi matin, mais oui, 7 kilomètres.
12: 130 millions
33: ouais.
12: Pour 7 km.
33: Ils ont refait beaucoup de choses. Là.
12: Tant j'espère.
33: On arrive chez Rona. Là. Tant qu'à, ben là, les lampadaires ils sont passés, les
12: pourquoi?
33: Entrées d'eau. Les
12: lampadaires étaient brisés?
33: Tant qu'à être là, on refait.
12: Ils ont coulé du ciment?
33: Ils ont coulé du ciment.
12: 130 millions pour ouais. 7 km. Mm. Puis on cherche de l'argent pour l'itinérance. OK. C'est pas vous.
33: 30 moi, millions, j'en cherche, mais.
12: 30 millions c'est en 2025?
33: Ouais.
12: C'est vous, ça?
33: Non.
12: Vous êtes arrivé.
33: Attends un peu. Le 5 octobre, ouais. Dernier conseil municipal, mm-hmm. On est en campagne électorale. Projet Montréal signe le contrat qui va nous attacher pour faire le dernier segment entre les deux tronçons qui étaient déjà faits.
12: À quelques jours de l'élection.
33: Oui. Ouais.
12: Super. Les commerces, on leur a parlé, Mme Théroux-Séguin, ont perdu entre 20 et 50 de leur clientèle. Des places de stationnement ont été retirées. Les citoyens vous demandent de démanteler le projet. Allez-vous ouais. le faire?
33: 130 millions. pas 30 millions. Si je prends mon marteau piqueur, j'enlève tout. J'enlève tout au complet.
12: Je juste les bordures en ciment. J'avais pas besoin de tout enlever, là.
33: Non, c'est ça. Ben voilà. Il était pas beau, Henri Bourassa. Mais est-ce qu'on est allé beaucoup trop loin? 100%. Est-ce qu'on peut prendre un pas de recul pour se dire, on se calme-tu un peu? C'est pas un projet contre la mobilité. On n'est pas. Moi, je suis pas dogmatique. Puis pour vrai, dans 4 ans, là, je veux juste me dire, hey, j'ai pris les bonnes décisions. Parce qu'à la suite du conseil de lundi, j'ai eu les haters d'un bord, ceux qui chialaient de l'autre bord, tout le monde chialait. Fait que, tu sais.
12: Mais s'ils chialent, c'est parce qu'il y aurait. Qui chiale pour rien, là.
33: Non, je dis vraiment pas ça. Hmm. Pour vrai, ce projet-là, il est mal fait. L'ancienne administration avait un dogme, voulait relier de part et d'autre. Il s'est appuyé sur Saint-Denis en disant « Ah, Saint-Denis, vous nous aviez dit que c'était pas une bonne idée, puis regardez comment c'est beau aujourd'hui. »
12: Oui, mais Saint-Denis, moi, des ambulanciers et des pompiers m'ont dit « S'il y a une urgence, il faut qu'on roule sur le trottoir au risque de tout le monde, parce qu'il n'y a plus de place. Hein. »
33: Ouais.
12: C'est une voie. Mais, ça, c'est super. Là.
33: Sauf que Saint-Denis, il peut avoir jusqu'à 14 000 personnes qui circulent en vélo.
12: Oui, okay. Mais t'es-tu obligé de le mettre
33: mais
12: sur Henri Saint-Denis?
33: Mais Henri Bourassa, il y en a 150 par jour. 150 personnes par jour.
12: Ça, c'est le décompte jusqu'à maintenant.
33: Ça, c'est les compteurs, là, les données ouvertes ouais. de la Ville de Montréal. Vous pouvez tout aller les voir.
12: 150 par jour.
33: 150 personnes par
12: 130
33: jour.
12: 130 millions pour 7 km. Y a-t-il quelqu'un qui peut faire un calcul, voir c'est combien
33: ben, ça
12: la
33: rail? Cher. Oui, ça revient cher la rail. Maintenant, tu sais, là, j'ai un segment entre les deux. Qui n'est pas fait. Mais là, je vais le laisser faire. Parce que après ça, les gens vont me dire, vous ne l'avez pas laissé vivre, le projet. Fait que je vais laisser vivre le projet. Présentement,
12: attendez, là,
33: on fait beaucoup d'améliorations.
12: C'est un autre 170 millions?
33: Non, mais ça, c'est le segment qui a été signé avant qu'on arrive au pouvoir. OK? Le 5 octobre 2025, un mois avant l'élection, le conseil municipal, on vote ce contrat-là.
12: Non, mais la partie 1 qui est faite, la partie 3 est faite.
33: Ouais.
12: Me trompes-tu?
33: C'est ça.
12: Me trompe pas.
33: Le 5 octobre, c'est la partie 2.
12: Fait que ça, c'est réglé,
33: c'est signé. Ça, c'est en train d'être fait, là. C'est fini, là. Parce qu'ils ont signé un contrat avec tellement de pénalités qu'on pouvait pas l'annuler.
12: Fait que vous êtes pogné avec.
33: On était pogné avec. Moi, je veux pas regarder vers le passé, là. Honnêtement, là, il est fait. Il a été mal fait. Il a été fait
12: non,
33: sans
12: non,
33: la
12: mais,
33: concertation.
12: Non, je vous arrête, là. Parce que moi, il y a des gens qui m'écrivent, là, puis il y a des chauffeurs d'autobus qui m'écrivent. Là, on va se dire, puis on le sait, là, il y a une piste cyclable sur Gouin.
33: Oui.
12: Moi, je vous l'ai dit, j'ai grandi là.
33: Il y en a une sur Prieur.
12: 15 ans, 15-16 ans. Prieur, Soriole, ça se peut-tu?
33: Oui.
12: Puis ainsi de suite, là.
33: Oui.
12: Il n'y a pas pénurie de piste cyclable est-ouest.
33: Pas dans ce coin-là.
12: Fait que Henri Bourassa, là, avez-vous calculé combien ça coûterait juste d'enlever les bordures en ciment, de récupérer la grandeur de la rue?
33: J'ai fait cette demande-là.
12: Puis
33: là, j'attends les chiffres parce que là, tout le monde.
12: Qu'est-ce qu'ils font de leur journée, ce monde-là?
33: C'est une bonne question.
12: Combien de temps vous avez demandé ça?
33: En fait, je l'ai demandé. Au début, j'ai pas demandé de l'enlever au complet. Là, ce que j'ai demandé, c'est un certain segment qui serait logique.
12: Mais non, mais attendez, là. Avez-vous déjà fait de la rénovation, vous? De vos deux mains?
33: J'ai travaillé en immobilier.
12: Enlever du ciment, là, c'est pas la mer à boire.
33: Mais savez-vous quoi? C'est que si j'enlève une piste cyclable ou une partie du corridor de mobilité, il faut que je rembourse à Québec. Fait que non seulement ça me coûte.
12: Vous entendre avec Québec?
33: Peut-être.
12: Avez-vous posé la question?
33: Peut-être.
12: Moi, je suis là pour aider. Hein?
33: J'apprécie beaucoup le dialogue. Mais je suis d'accord avec vous.
12: Je suis là pour aider.
33: On avait plein de pistes en parallèle. Pourquoi on est allé faire ce segment-là, alors qu'entre le cégep Bois-de-Boulogne et la gare Rem-du-Ruisseau, un viaduc, un autre viaduc, pourquoi on n'a pas commencé par ce côté-là?
12: Ouais.
33: Non, on est allé faire ça rapidement, dans la gorge de tout le monde. Fait que, bon, maintenant, qu'est-ce que je fais? On a amélioré le tourné à gauche sur Saint-Laurent, les feux qui sont là. On a donné la permission de faire des tournants en U. On est, avec mon collègue Théodoresco, on est en train de faire un projet pilote d'intelligence artificielle pour augmenter la fluidité. Pas la vitesse, la fluidité.
12: Pour coordonner les feux de circulation.
33: Exactement. Okay. Parce que là, c'est coordonné sur le 20 km que roule un vélo.
12: Ça, la vitesse, on s'entend là-dessus. Là. Moi
33: non,
12: en ville,
33: non.
12: Là
33: fluidité,
12: on va se calmer.
33: Pas la même chose.
12: C'est ça. Arrêtez de nous faire chier avec les labyrinthes et les rues virées de bord. Là, je veux pas commencer à dire ensemble, scrapons Montréal. Parce qu'il y a eu projet saccageons Montréal.
33: Oui.
12: Mais là, vous autres, là, vous avez été élus en disant ça n'a pas d'allure.
33: Ouais.
12: Puis moi, je vais corriger le tir.
33: Ouais.
12: Là, vous arrivez au pouvoir, puis vous dites je peux pas corriger le tir.
33: Non. Ce que je dis, c'est je vais corriger le tir de façon responsable. Je vais-tu prendre mon marteau piqueur, passer des deux côtés, puis après ça, avoir à rembourser à Québec?
12: Oui.
33: Pas de parc, pas de trottoir, pas de rue. Hey, j'ai les rues les plus scrap de toute la ville de Montréal.
12: Ben, c'est ça. Mais là, il y a une campagne électorale.
33: Mais on vient de parler d'utilisation des fonds publics, là. Fait que ce que je vais faire, c'est que je vais faire de façon intelligente. Il y a trois problèmes sur Henri Bourassa, OK? Fluidité.
12: Ouais.
33: stationnement.
12: Oui.
33: Puis le fait que les gens sont fâchés, puis là, ça déborde dans les petites rues, puis là, c'est nos petites rues résidentielles
12: qui ramassent tout.
33: Mais non, on veut pas ça.
12: C'est ça, on veut pas
33: ça. Le projet a été vendu comme un projet de mobilité. Un petit peu passé à côté, c'est mon avis.
12: Projet d'immobilité.
33: c'est ça. De mobilité. Entre dans le nord de la ville de Montréal. Puis là, on ne s'est pas parlé de la métropolitaine qui s'en vient.
12: On en parlera plus tard.
33: C'est ça.
12: Mais...
33: Fait que donc, c'est trois problèmes-là. Ouais. Okay?
12: Mais là, vous oubliez le quatrième problème, les commerçants.
33: Bien, le stationnement. Qui ont perdu la clientèle. C'est ça. Le stationnement, il y a une partie commerçant, je dirais, mettons, entre la SAQ sur Henri Bourassa là, dans l'ouest, puis jusqu'à.
12: Tollers, là, genre, dans
33: ouais,
12: ce
33: coin-là. Oui, c'est ça. Ouais. L'euphorie, la salaison, les bagels, la vitrerie,
12: la
33: le coiffeur, la cordonnerie. Bon, tous ces gens-là, ils souffrent beaucoup parce que là, en plus, où vont leurs clients se stationner ces petites rues transversales?
12: Ben oui.
33: Les rues transversales, c'est des locataires qui peuvent pas se stationner.
12: C'est ça.
33: Là, j'ai mis le hold sur tous les projets de « Ah oui, on s'en avait pas pensé, on va mettre des vignettes ».
12: Est-ce que les fonctionnaires ont changé avec la nouvelle administration?
33: Non, mais les fonctionnaires n'étaient pas tant d'accord avec le projet non plus.
12: C'est ce qu'on m'a dit.
33: Bien, tout le monde disait, pourquoi vous allez...

0: Un chauffeur d'autobus que je salue, là, qui m'écrit souvent, mais il dit sur Henri Bourassa, à plusieurs intersections, je lis son
1: Ouais,
0: message.
1: allez-y.
0: Ça tombe sur une seule voie pour aller tout droit. Les autres voies, obligation de tourner à droite ou à gauche. Donc, un bus sur une voie réservée doit attendre une lumière avant que l'auto devant lui avance. Et si un autobus qui laisse descendre ou le fait monter, les autobus sont en file indienne
1: Ouais.
0: derrière. Fait que. Ça, vous n'avez pas de solution à ça, là.
1: Et ça,
0: En
1: c'est la...
0: plus, à côté de la piste cyclable, où c'est dangereux, les gens descendent des autobus,
1: Ouais.
0: puis ils peuvent se faire ramasser par un
1: Ben,
0: cycliste.
1: non, le cycliste, le piéton a l'absolue priorité. OK? Est-ce qu'il
0: Ici,
1: peut
0: dans le
1: arriver?
0: studio, dans la rue, pas nécessairement.
1: Ben, ça devrait être ça. Tout
0: Non,
1: comme un
0: mais.
1: piéton qui traverse la rue, la priorité est sur l'auto. Tu
0: Oui,
1: sais,
0: mais vous
1: l'idée, c'est
0: savez
1: ça. Un
0: que.
1: petit peu d'éducation civique à faire, peut-être.
0: Oui,
1: Peut-être.
0: bonne chance.
1: Moi, ma priorité, c'est le transport en commun. C'est comme les pompiers. Tout le monde aime les pompiers. Tout le monde aime les beignes au pont. Tout le monde aime le transport en commun. Ça devrait être ça, notre absolue priorité. On ne devrait pas demander au transport en commun de faire des concessions. Ça peut pas être ça. Tout le
0: Parce
1: monde va faire ça.
0: que c'est la vertu, hein, des transports en commun. Mais là, on met des bâtons dans les roues
1: Ouais.
0: des autobus.
1: Ben, on avait quatre voies. Il y en a une qui est devenue piste cyclable. Une autobus, une pour circuler au centre, puis une pour tourner à
0: Ça n'a
1: gauche.
0: pas d'allure.
1: Puis là,
0: Non,
1: comme
0: mais
1: des fois,
0: sérieusement, là,
1: je sais que ça n'a
0: sérieusement.
1: pas
0: Il est
1: d'allure.
0: 11h20, là, il faut qu'on se laisse, là, mais sérieusement, là,
1: Vous me réinvitez.
0: qu'est-ce que vous. Non, mais je vais vous réinviter si vous passez, vous mettez le pic dans les bornes de ciment. Puis là, après, tu recouvres ça d'asphalte, là, puis on n'en parle plus. Puis là, on retrouve une voie de circulation, des places de stationnement pour les commerces. Puis les cyclistes ont goin, ont prieur, sont pas en peine, là.
1: Mais tu sais, c'est parce que c'est long, Henri Bourassa, là. Je pense que c'est la rue la plus longue après Gouin, là. C'est une des rues les plus longues. Fait que je peux pas dire qu'il y a une solution pour tout. Il y a des commerçants qui sont dans ce coin-là. Papineau, c'est des locataires qui sont dans des édifices à plusieurs logements qui peuvent plus se stationner. C'est une autre problématique. Fait que là, ce qu'on va faire, c'est qu'on va permettre le stationnement du côté nord aux heures qui sont pas des heures de trafic pour que l'autobus puisse
0: Les heures de
1: circuler.
0: pointe,
1: Mais le week-end, ça va, là, il peut réintégrer
0: Mais
1: la
0: les heures
1: voie
0: de
1: du centre.
0: pointe, c'est rendu, là. C'est toute la
1: Ben
0: journée,
1: non, c'est
0: là.
1: ça, mais moi, les heures de pointe, c'est l'autobus qui devrait être la priorité,
0: Ben, il me
1: là.
0: semble que oui. Avant qu'on se quitte, j'ai juste une question quiz, juste par
1: Let's go.
0: curiosité. Hein, Théo Séguin. Vous, ça brasse en ville, l'avez-vous regardé, de Valérie Plante?
1: Non, je... Non.
0: Vous n'avez pas regardé ça.
1: Mais,
0: Ah non?
1: non. L'avez-vous regardé, vous?
0: Pas tant. Pas tant parce qu'elle n'a pas fait Montréal dans sa liste. Tu sais, il me semble que tu commences par ce que tu connais. Ça, c'est une grande règle dans la vie. Hein. Tu parles de ce que tu connais. Ce dont tu connais. Bon, écoutez, Maude Théroux Séguin, la nouvelle mairesse d'Antique-Quartier-Ville, d'Ensemble.
1: Plus trop nouvelle. Ça fait un an quand même. J'en entends parler tous les jours de ce projet-là, M. Dutrisac. Tous les. C'est pas une exagération, là. Je vais à l'épicerie, on m'en parle. Des amis m'en parlent, les collègues m'en parlent, les gens
0: Oui,
1: pour,
0: mais
1: des gens
0: faites-le,
1: contre.
0: sacrément, qu'est-ce que vous attendez?
1: Mais je travaille là-dessus. Si vous saviez, moi, je suis
0: Non,
1: entrepreneur,
0: bon,
1: là.
0: faites-moi pas un Justin Trudeau, là. On travaille nuit et jour, puis on finit
1: Non,
0: plus.
1: la nuit, j'essaie
0: Ça
1: de
0: fait un
1: dormir,
0: an, là.
1: là.
0: Vous auriez pu
1: Hey,
0: passer
1: c'est long,
0: le
1: là.
0: marteau-piqueur là-dedans.
1: Tourner à gauche, là.
0: Ça n'a pas d'allure. Ça n'a
1: On est
0: pas
1: rendu
0: d'allure.
1: au MTQ à Québec.
0: Puis qu'est-ce qu'ils vous disent?
1: Ben oui, ça s'en vient, le comité.
0: Des fonctionnaires.
1: Ben.
0: Sacrament. Ouais, OK.
1: Je vais revenir, je vais revenir.
0: Ouais, revenez, lâchez pas, puis rapportez un morceau de ciment de la piste cyclable.
1: Ça et des bagels Henri Bourassa. Je
0: Oh,
1: vous
0: ça,
1: remercie.
0: ouais, il paraît qu'ils sont bons. Parfait. Maude Théroux, Séguin, à qui on souhaite bonne chance. Merci. À
1: Merci
0: la
1: beaucoup.
0: prochaine.
1: Merci de m'avoir eu.
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5: Bye.
0: Salut. Maxime, bonjour.
6: Salut, mon beau bonhomme.
1: Hey, moi aussi, j'aimerais ça que tu me dises bonjour. On a même la même chemise aujourd'hui.
0: Ah, je te jure. Oui, bonjour, Sybelle.
1: Hey, allô?
0: Oui. Puis, tantôt, vers midi, tu vas donner
1: Oui.
0: des nouvelles. On a parlé à Steve Charbonneau hier.
1: C'est ça, qui a acheté une église. Oui, à Mirabel. Ben, je vais en parler tantôt. J'ai même un extrait parce que
0: Non, mais
1: j'ai fait
0: ça,
1: un
0: c'est
1: suivi.
0: titiller
1: OK.
0: les gens.
1: Alors, j'ai fait un suivi.
0: C'est comme passer tout nu dans la vitrine. Mais la porte est barrée. Là, ils disent, oh, pelaille! Qu'est-ce qui se passe là?
1: Oh.
0: Alors, qu'est-ce
1: Alors,
0: qu'on
1: j'ai
0: a à midi?
1: appelé la ville de Mirabel. J'ai fait un suivi sur la question de l'église et vous serez surpris de la réponse que j'ai eue. Vous
0: Ou
1: allez.
0: pas.
1: Ou pas.
0: Ou pas.
1: À voir à midi.
0: Ouais. Mais on voit là les bons, les fonctionnaires, les bureaucrates, là, que ce soit au municipal, au provincial, c'est eux autres qui paralysent le Québec. Parce que là, on blâme toujours les élus, les hommes, les femmes, pour

0: des partis pour lesquels je voterais pas, là, ça n'a pas d'importance. Mais il y en a qui sont là pour les bonnes raisons. Puis là, ils pognent un mur, restent là, puis ils parlent à un bureaucrate puis un fonctionnaire. Ah ben là, on peut... Bon, là, ou les non-ingénieurs. Pas les ingénieurs. Pas un ingénieur. Ça, je respecte ça. Mais un non-ingénieur qui dit, ben là, on peut... Bon, ben là, attends une minute, là, je vais aller me chercher une tente de camping, mais il me dit, mais on va en parler. Là, tu dis,
1: pourquoi ça comme ça?
0: Parce que t'es non-ingénieur.
2: Moi, je veux juste une parenthèse.
0: J'ai ma petite bague de non-ingénieur.
2: Ah, non.
0: Mais il y a la bague d'ingénieur. Eux autres, je les respecte.
1: Ouais.
0: Eux autres qui planifient puis qui assurent notre sécurité quand il y a des grands projets, moi, je respecte ça.
2: Ou peut-être aussi le moteur d'action de ce que je pense comprendre pour ces gens-là, c'est la peur. Quand il y a comme un petit choc, une petite impulsion, là, on dirait, il y a peut-être des affaires qui avancent tout d'un coup.
0: Ça, c'est le fun. Maxime, il y a un chat.
2: Ça n'a pas rapport.
0: C'est comme un gros chat, un gros chien. Ouais, un chat qui fait peur. Es-tu plus chien que chat, toi?
1: J'étais une bête.
0: Toi-même? T'es comme un Bigfoot.
1: À chien ni un ni l'autre. Je n'aurai jamais d'animaux qui vont rentrer dans la maisonnée.
0: Non, hein?
1: Jamais.
0: T'es pas... Non, il y a toi.
1: Oui.
0: You're the big dog. Hein?
2: Bon.
0: Est-ce que... Non, c'est correct. Un chauffeur de semi-remorque à reculons sur l'autoroute 20, pas vraiment, non.
1: Ah oui.
0: C'est vrai?
1: Ah oui.
0: Wow.
2: Reculons.
1: Tu sais, moi, c'est la question que j'aime poser. Pourquoi pas?
0: Pourquoi pas?
1: Pourquoi pas?
2: Oh, effectivement.
1: On le voit, les images à l'instant. C'est une vidéo qui a été publiée sur la page Facebook du syndicat des constables du contrôle routier du Québec.
0: C'est pas vrai.
1: Qui fait pas mal réagir. On voit le chauffeur d'un camion semi-remorque qui vient de passer tout droit au poste de contrôle de l'autoroute 20 à Les Cèdres, en Montérégie. Et là... On le voit reculer, avancer, parce que lui, il veut aller au poste de contrôle.
0: Ouais.
1: Puis quand il recule, c'est qu'à un moment donné, t'as sa remorque qui empiète largement dans la voie de droite.
0: Parce que ça recule pas nécessairement tout droit. Ça.
1: Non, c'est ça, pas tant.
0: Ouais.
1: Moi, j'ai de la misère à reculer un trailer, fait qu'il dit un 53 pieds, bon. Mais là, t'as des automobilistes qui s'en viennent en arrière. Je te rappelle, c'est l'autoroute 20 et on est en plein jour.
0: C'est un détail.
1: Mais là... Moi, j'ai quand même appelé. Moi, j'ai des contacts partout.
0: Oui.
1: J'ai appelé un camionneur. J'ai dit, parce que tu vois ça, tu passes tout droit au poste de contrôle.
0: Ah, qu'est-ce que tu fais? Excuse-moi, mais il se reprend, là.
1: Oui, oui.
0: Parce qu'il était en train. sa boîte était rendue dans la première voie de l'autoroute.
1: Il avance, puis il recule, puis il embarque sur la bordure de béton.
0: Ramasse!
1: J'ai appelé un camionneur pour lui demander, mais si tu passes tout droit, tu fais quoi? Il dit, ce que tu fais, là. Tu continues un peu tout droit, tu vas dans la sortie du point de contrôle, tu te ranges à droite le plus loin que tu peux, tu mets tes quatre flashers, tu sors tes petits triangles de sécurité, tu mets ça au sol, tu t'assois dans ton truck et t'attends. Eux autres, les contrôleurs routiers, vont sortir de leur cabine, tout, ils vont aller te voir puis ils vont s'occuper de toi.
2: J'ai une question niaiseuse.
1: Vas-y donc.
2: Pourquoi lui, il ne savait pas?
1: Je sais que vous voulez que j'aille là et je n'irai pas.
2: On ne sait pas où tu veux, où tu pourrais, où tu peux.
0: Va là où tu dois aller. Hein.
1: Oui.
0: Il faut dire la vérité. Qui est au volant de ce camion?
1: Je ne le sais pas, Benoît, mais c'est ça.
0: Ah. T'es pleinement. Je le sais que tu le sais.
1: Très honnêtement, je le sais pas.
0: Je te crois pas.
1: Je le sais pas, mais les camionneurs que j'ai interrogés ont tous la même opinion. Sont d'avis que c'est un camion de l'Ontario.
0: Il y a de Brampton, chauffeur à rabais, qui n'ont pas eu de formation.
1: Mais j'ai pas de confirmation.
0: Mais qui mettent la vie des gens en danger.
1: J'ai pas de confirmation, je peux pas te confirmer. Si je le savais, je le dirais.
2: Mais ça, il va avoir.
1: Mais c'est pas tout. C'est pas tout. Ah. Parce que là, il a reçu un constat d'infraction pour son action imprudente, manœuvre extrêmement dangereuse. C'est un constat d'infraction de 1000 quelques.
0: Dollars?
1: Oui.
0: Ben,
1: son permis de conduire a été suspendu pour une durée de 7 jours.
0: Okay.
1: Et durant l'inspection de son camion, parce que ça, c'est important aussi, on a relevé 3 défectuosités mécaniques majeures, dont 2 au niveau des freins. Fait que j'embarquerai pas dans le jargon là, le jargon spécialisé, sauf que disons qu'il freinait de peine et de misère. Disons ça comme ça. C'est parce que c'est pas la première fois là, qu'on en parle des poids lourds quand il y a un ralentissement de la circulation qui rentre là-dedans comme une boule de bowling. Il y a des gens qui sont morts. Beaucoup de gens qui sont morts.
0: Et blessés. Et je rappelle aux gens. Un sage m'avait dit ça, moi, quand j'ai étudié la mécanique en 1978. Un véhicule qui part pas, c'est pas dangereux. un véhicule qui freine pas, t'es dans le trouble.
1: Ouais. Ouais. Fait que aussi, constat d'infraction au propriétaire du camion et constat d'infraction à la compagnie de transport. Le véhicule a été retiré de la route jusqu'à ce que les réparations soient effectuées.
0: Et le chauffeur aussi.
1: Ouais.
0: Soit-on-le. C'est fou raide, hein? C'est fou raide, cette affaire-là. 1000 piastres d'amende?
1: Au-dessus de 1000 piastres. Au total, là, c'est au-dessus de 3000 $ là, d'amende.
0: Ah, quand même.
1: Toutes les constats d'infraction additionnés.
0: Ça aurait payé une belle formation, ça.
1: Ah, ben oui.
0: Un homme qui a failli tuer sa voisine.
1: Oui, qui plaide coupable. Marcel Potvin plaide coupable cet avant-midi. Palais de justice de Joliette a des accusations de négligence criminelle causant des lésions et de manipulation négligente d'une arme à feu. Ça se passe un soir d'octobre en 2024. Marcel Potvin est tout seul dans son appartement à Repentigny et il boit. Et il boit, et il boit, et au point où il est ben en boisson. Et pour une raison que personne n'a jamais vraiment su, Marcel Potvin s'en va chercher son fusil de calibre 12 qu'il a dans son appartement et il se met à manipuler ça. Puis à un moment donné, paf! Le coup part, mais lui il habite au rez-de-chaussée et il va atteindre au troisième étage, donc deux étages plus haut, une jeune femme de 23 ans qui est assise sur son lit.
2: Oh.
1: La balle, Benoît, lui a fracturé le bassin et endommagé plusieurs organes internes. Elle a été sur la table d'opération pendant 5 heures. Elle aurait très bien pu mourir. Et ce matin, au palais de justice, il y a mon collègue Yves Poirier qui était là, sur place, et qui a parlé un petit peu avec Marcel Potvin avant qu'il plaide coupable. Et Marcel Potvin dit qu'il était vraiment pas content de l'attention médiatique qu'il a eue, qu'il était pas content de la façon dont il a été traité dans les médias. Il dit qu'à l'époque, il traversait une mauvaise passe, il était en peine d'amour, il avait des problèmes d'alcool. Puis aussi, tu sais, pendant sa courte détention, parce qu'il a été détenu quelques jours à la suite de son arrestation, l'attention médiatique qu'il a reçue a fait en sorte que d'autres détenus l'agaçaient ou il faisait du trouble un peu. S'excuse,
0: Marcel. Mais c'est quand même... Non, mais c'est quand même un accident.
1: C'est accidentel.
0: C'est accidentel.
1: C'est accidentel.
0: C'est tragique. Là.
1: Mais quand tu tires du 12 ou quand tu manipules un 12 dans ton logement, ben paf.
0: C'est niaiseux.
1: C'est des choses qui peuvent arriver.
0: Ouais, c'est plus niaiseux que criminel. Malheureusement, il y a une jeune femme. Elle est dans quel état aujourd'hui?
1: Aujourd'hui, elle est hypothéquée encore physiquement, mais tu sais, ça va mieux, mais surtout psychologiquement. Elle a lu une lettre en cours à Marcel Potvin. Et je peux pas donner son nom à la victime parce que maintenant, il y a une ordonnance de non-publication, mais je veux quand même te dire un passage de ce qu'elle a dit. « Je suis resté sur la table d'opération pendant plus de 5 heures. On a reconstruit ma vessie. Mes intestins ont été touchés. » Tout comme ma hanche, ma cuisse, ma jambe et mes fesses. On m'a installé une stomie et une sonde urinaire. Tu m'as causé du tort ainsi que des problèmes physiques et mentaux. Tu ne t'es pas soucié des gens autour de toi quand tu as pris ton arme. Le pardon, tu l'auras quand je serai prête à te l'offrir. Tu as gâché une partie de ma vie. Le juge devrait rendre sa sentence au cours des prochains mois.
0: Très bien. Il fait boire des handicapés, personnes en situation de handicap, pour faire quoi? Pourquoi?
1: Pour mousser sa popularité sur TikTok, c'est Benoît notre champion incontesté de la semaine.
0: Okay.
1: Puis j'ai pas de mots pour te dire à quel point cette personne-là, qui est toujours pas identifiée, cette personne-là est sans cœur.
0: Pourquoi elle est pas identifiée si elle est sur TikTok?
1: Oh, ben parce que t'as pas ton nom, t'as ton nom réel. Il y a une enquête du service de police. Ça se passe à Jonquière, tout ça. Le gars a un compte TikTok, mais lui, il veut être populaire. Il veut avoir des vues. Il veut du fame. Et clairement, il est prêt à tout, même à faire boire de l'alcool aux plus poqués de notre société, tout en les filmant pour ensuite mettre ça sur sa page TikTok. Je te le disais, ça se passe à Jonquière. Le TikToker, qui est toujours pas identifié, a fait boire un 40-11 de gin très rapidement à un gars de 37 ans atteint d'une déficience intellectuelle. Le gars s'est retrouvé à l'hôpital, entre la vie et la mort. Écoute, c'est des citoyens qui l'ont trouvé étendu au sol, inconscient. Pendant que notre TikToker, lui, avait sacré son camp, parce que lui, les images, il les avait déjà prises, hein? Et tout était fait. Mon collègue au Journal de Québec a fait une entrevue avec le père de la victime qui dit « C'est tellement injuste, mon garçon ne méritait pas ça. » Même le médecin l'a dit qu'il est venu à un cheveu de mourir. Ce gars-là est mieux de ne pas me tomber dans les mains. Je veux dire, ça dit ce que ça a dit.
0: Avec raison.
1: Mais c'est pas tout, Benoît, parce que notre champion national ne se limiterait pas aux personnes handicapées. Il offrirait également de la nourriture impropre à la consommation aux personnes itinérantes pour les filmer, encore une fois, mettre ça sur sa page TikTok. Parce que Benoît, on va se le dire, qu'est-ce qu'il y a de plus drôle, hein? Ben que de se moquer des plus démunis de notre société.
0: Qui tombent malades ou qui se ramassent dans le coma.
1: Alors, il y a une enquête policière qui est en cours, une enquête criminelle.
0: Moi, j'ai une suggestion pour lui, s'il veut vraiment devenir célèbre. Quand il va se ramasser en prison, qu'il se filme avec ses nouveaux amis.
1: Ouais.
0: Tu sais, là, ça va être viral.
1: Ouais.
0: Hein? Puis qu'il filme tout ce qui lui arrive avec ses nouveaux amis. Faut-tu être...
2: Il faudrait que ce soit repris sur Internet autant que quand on a vu d'autres influenceurs faire toutes sortes de niaiseries, puis c'était repris et dénoncé, pas à outrance, mais énormément. Là, ça devrait être le cas pour ce gars-là, pour qu'il perde la face devant tout le monde.
0: Merci pour ces excellentes nouvelles, Maxime Dolan.
1: Bon
0: merci,
1: week-end.
0: Bonne fin de semaine.
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0: Antoine, bonjour.
21: Bonjour Benoît, comment ça va?
0: Ça va très bien, merci. Vous-même?
21: Très bien, merci.
0: Tu sais, quand on se fait demander comment ça va, là, la politesse, c'est de dire oui et vous-même. Vous savez ça, hein?
2: On le sait.
0: Vous savez ça, hein? Quand t'arrives dans un restaurant, puis la serveuse dit oui, bonjour, comment ça va? Mais on lui demande aussi si elle va bien.
2: Mais tu trouves pas un peu que c'est un peu, ça devrait plus être ça? Parce que souvent, les discussions commencent, salut, ça va? Oui, toi, oui. Fin. Qu'on perd un peu le sens de la vraie question. On devrait peut-être juste se dire bonjour, j'espère que tu vas bien.
0: Non, pas en tout.
2: Non? Pas d'accord?
0: Je suis informé qu'Antoine va bien. Ça me rassure. Éric Duhaime aussi doit bien aller ce matin.
21: Bonne prise de sa part, un ancien député libéral et ancien maire de Lévis, M. Gilles Lehoulier, là, qui vraiment s'est présenté auprès de M. Duhaime, va le soutenir, fait des propositions pour le développement d'une politique de décentralisation pour revaloriser le rôle des villes. En passant, c'est la journée de l'UMQ, donc c'est à propos. Hein, mais j'ai comme l'impression... À chaque année qu'on a droit au même congrès de l'UMQ qui dit ben ça prend plus d'argent en itinérance, plus d'argent en infrastructure, puis Québec nous traite comme un gouvernement qui n'est pas de proximité mais qui est une sorte de vassal. C'est un peu toujours la même chose, un peu comme les rencontres des premiers ministres des provinces là, face au fédéral. Bon, alors c'est pour ça que François Legault, je sais pas si tu te souviens, ils les avaient traités de quêteux. Ouh, ça avait mal passé.
0: C'est Pierre Poilievre qui les avait traités de quêteux.
21: Non, c'est François Legault qui avait dit
0: François Legault aussi.
21: Quêter. Ah oui, écoute, c'était un froid.
0: Pierre Poilievre, c'était d'incompétent. C'est vrai.
21: Et il traitait les deux, oui, il avait traité deux maires d'incompétents. Ça l'avait beaucoup aidé, d'ailleurs.
0: Oui. Les relations.
21: Hey, mais Lehoulier, je veux dire, depuis qu'il s'est présenté à côté d'Éric Duhaime, qui a annoncé son appui, il a failli être candidat, d'ailleurs, aussi. Écoute, je reçois plein de courriels de personnes de Lévis qui disent, écoute, il nous a laissé une grosse dette. De l'eau potable, il n'y en a pas assez pour lancer des nouveaux chantiers, si bien qu'il y a quasiment un moratoire à Lévis.
0: Ah ouais.
21: Donc, il y a plusieurs critiques très dures à son égard. Là. Des hausses de taxes de 7% après la pandémie qui avait assez mal passé à Lévis. Ça avait été peut-être pardonné parce qu'on n'a pas beaucoup entendu parler. C'est-à-dire, oui, on en a beaucoup entendu parler, mais dans les sondages, il est encore assez populaire, M. Lehoulier. Comme des maires, hein? Des maires et des mairesses, souvent, ils restent populaires assez longtemps. À part peut-être à Montréal, je ne sais pas.
0: Mais excuse-moi, il y a quelque chose que je ne comprends pas. Antoine, là, tu dis Lévis, les problèmes d'eau potable, mais tu es à côté du fleuve Saint-Laurent.
21: Oui, mais l'usine ne fournit plus parce que Lévis, ça a comme explosé là, de population. Puis ils ont construit des tours et des tours et des tours. Les systèmes d'eau potable ne suivent pas. C'est pour ça que quand on augmente la population trop rapidement, que ce soit comme Lévis dans un développement un peu effréné ou, tu sais, au Canada, on l'a vu, ce qu'on a appelé le piège démographique en amenant trop de gens issus de l'immigration, ben c'est ça qui arrive. Là. C'est une des conséquences. Mais à Lévis, c'est parce qu'on a développé trop rapidement. Et là, il faut tout refaire, l'usine d'épuration. Le nouveau maire Blaney, là, l'ancien ministre conservateur, il est un peu pris avec ça, d'ailleurs. C'est parce qu'il y a même des promoteurs qui poursuivent la ville de Lévis, qui disent, ben là, moi, j'étais censé, c'est votre problème, c'est pas mon problème. Puis nous, il faut développer, puis on aurait des acheteurs pour... nos appartements. C'est un vrai problème. Est-ce que c'est la cause, est-ce que c'est uniquement M. Lehoulier? Je dirais pas ça, mais c'est quand même pendant ces années où il y a eu une explosion du nombre d'habitants à Lévis.
0: En tout cas, tantôt, j'ai reçu Bruno Marchand sur l'itinérance. Puis il y a comme un mouvement de dire il faudrait, puis on devrait. Puis là, lui, il dit à Québec, on a interdit les campements. Mais il peut pas parler pour Montréal, de toute évidence. C'est clair qu'on l'a pas interdit. Fait que le problème n'est pas réglé. Puis on
21: ben,
0: peut pas
21: c'est à cause de décisions.
0: Ouais.
21: Décisions de juges, ça, des tribunaux qui ont dit interdiction de démanteler certains campements.
0: Mm.
21: J'ai pas lu la décision, là. J'aimerais ça là, m'informer davantage, mais il y a le judiciaire là-dedans là, qui a joué à Montréal là, un rôle dans ce qui arrive actuellement. C'était peut-être pour des bonnes intentions. Mais, mon cher Benoît, l'enfer en est pavé.
0: Paraît-il. Il y a des bonnes et mauvaises nouvelles pour Mme Fréchette?
21: Oui, j'y vais très rapidement parce que je veux vraiment faire mon point 2.
0: Oui.
21: Churchill Falls, bonne nouvelle, parce que l'Assemblée législative de Terre-Neuve-Labrador qui a voté en faveur, presque à l'unanimité. Moi, je dis bravo, mais au Québec, je pose la question depuis ce matin au parti. Est-ce que l'Assemblée nationale va voter sur cette entente-là? Il va y avoir un débat parlementaire. Pas prévu. Du côté de la CAQ, on m'a dit « Ah ben, l'Assemblée nationale n'a pas à se prononcer là-dessus. » Des partis d'opposition disent « Ben non, on devrait quand même l'étudier. » Nous autres aussi, les parlementaires, là, même si c'est Hydro-Québec qui, techniquement, signe, mais quand même, notre première ministre était là. Ça veut dire que l'État du Québec aussi s'en mêle. En tout cas, il y a quelque chose là-dedans que je trouve un peu curieux. Le statut particulier demandé par Mme Fréchette dans la négociation Canada-Europe, moi, je trouve que c'est une bonne nouvelle. Autonomiste, enfin, elle fait comme un geste autonomiste. Par contre, la mauvaise nouvelle, c'est Louis-Charles Thouin, qui, je sais pas pourquoi il est encore candidat, là, avec le manque de jugement.
0: Mais
21: qui
0: t'as
21: a
0: vu...
21: été même reconnu par la chef.
0: T'as vu qu'en
21: 2000... 20 $ dans des casquettes puis dans des t-shirts.
0: Des 20, des 10.
21: Lors de bingo.
0: Mais t'as vu qu'en 2021, le bureau d'enquête avait écrit, il était maire de Saint-Calixte, puis il a fait toutes sortes d'entourloupettes, là, avec, sa fille, sa belle-fille, avec sa femme, avec, tu sais, il y a de la misère à comprendre le code d'éthique, monsieur Thouin.
21: Oui, vraiment. Puis c'est bien parce que la date limite pour nommer un nouveau candidat était passée, qu'il est encore sur les rangs de la CAQ, parce que moi, je pense qu'il aurait sauté, là. Parce que c'est vraiment la goutte de trop. Parce que. Oui.
0: Ouais, vas-y avec PQ dans Portneuf.
21: Ça, c'est incroyable. Le Parti québécois avait un candidat dans Portneuf, s'appelait Christian Hébert. Il a dû se désister. Il était l'objet d'une poursuite de Revenu Québec de 250 000 $. C'est désisté. Là, le Parti québécois qui nous dit qu'ils ont toujours, quoi, 1000 CV, tout ça, ben peut-être pas dans Portneuf. Ils sont allés chercher Raymond Francœur. Raymond Francœur, c'est un ancien député adéquiste de 2007. Et une des seules fois qu'on avait entendu parler de M. Francœur, c'était quand il avait levé la main, quand Jean Charest avait demandé aux adéquistes, est-ce qu'il y a des fédéralistes chez les adéquistes? Et j'ai retrouvé la vidéo, Benoît, 4 novembre 2007, on peut regarder Jean Charest.
1: C'est que le député de Lac-Saint-Jean dise qu'il y a deux partis fédéralistes dans cette chambre. Il n'y a pas deux partis fédéralistes. Il y a un parti fédéraliste. S'il y a des fédéralistes à l'ADQ, je ne les connais pas. Mais s'il y en a qui lèvent la main.
4: Là.
1: Est-ce qu'il y a des fédéralistes à l'ADQ qui lèvent la main?
4: Là.
21: Donc, il était tout content d'avoir pris sur le fait M. Francœur qui levait la main. Et Mario Dumont était furax. Je me souviens de cette anecdote-là. Mais là, ce qui est drôle, c'est qu'il se présente pour le Parti québécois. Puis là, il avait dit à l'ADQ qui est fédéraliste. Je l'ai joint tout à l'heure, juste avant d'entrer en onde, M. Francœur. Il m'a dit, ben oui, mais c'était pour fermer la boîte à M. Charest qui arrêtait pas d'essayer de nous casser les jambes avec ça. Ben j'ai dit, mais étiez-vous fédéraliste? Il dit, non, vous demanderez à Mario Dumont, j'ai toujours été souverainiste, j'ai milité dans le RIN. Monsieur Francœur a 80 ans. C'est un homme, c'est un ancien maire de
0: Saint-Auvergne.
21: Hein?
0: Pourquoi il a levé la main?
21: Ben, il dit que c'est une stratégie pour faire taire Monsieur Charest, pour qu'il arrête de poser la question.
0: Ouais, okay.
21: Mais là, j'ai dit, mais pourquoi vous êtes présenté pour l'ADQ à l'époque? Pourquoi pas pour le Parti québécois, puisque vous avez même milité au RIN? Ah, il dit, ça allait pas bien à l'époque, puis... Quand t'as une montagne devant toi, des fois, t'aimes mieux contourner. C'est ce que Mme Fréchette fait, d'ailleurs.
0: Ouais, c'est une technique politique qui s'applique.
21: C'est un personnage encore extraordinaire qui avait fait beaucoup parler aussi pour un autre extrait dans un débat. Il y avait eu une question sur la culture. On peut le regarder, c'est encore sur YouTube.
3: Quelle est votre vision de la culture et du développement des arts dans Portneuf?
4: J'en ai aucune idée au moment où on se parle.
21: Donc, tu vois, Benoît, c'est un homme qui a le franc-parler. J'y ai parlé tout à l'heure. Puis,
0: OK. Il y a le temps de s'informer sur la culture.
21: J'ai une dernière anecdote à son sujet. C'est qu'il y a deux semaines, il travaillait pour le Parti conservateur du Québec dans Champlain, la circonscription voisine de Portneuf.
0: OK. C'est beau. C'est un homme
21: parce
0: de conviction.
21: Il dit que c'est son ami qui se présente là, mais il dit « Je suis souverainiste
0: ». OK, et on le croit sur parole. Antoine, merci, je te jure. Lundi, salut.
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4: David Proulx est avec nous. David, bonjour.
5: Bonjour, Benoît.
4: Bon, alors, mise à jour sur les avancées en robotique. Quand est-ce qu'ils vont nous envahir, les robots?
5: Ah non, non. Là, j'ai demandé un break de fin du monde pour cette semaine. Là. On a parlé de ça toute la semaine. Donc là, j'ai voulu me faire plaisir puis montrer le bon côté des robots, où on s'en va, comment ça va augmenter notre qualité de vie. J'en ai quatre à te montrer, puis le quatrième, tu vas voir, il est succulent. Donc, on va commencer par le premier. Donc, je vais te montrer une vidéo d'un robot en Italie qui est capable de faire des statues de marbre en une seule pièce à partir d'un bloc. Et là, il va nous faire le David. Est-ce que c'est le David de Michel-Ange ou c'est un autre? OK, c'est un autre. Puis, tu vas voir ici, le robot, il travaille la machine CNC au grand complet.
4: Wow.
5: Puis, les gens peuvent voir une pleine pièce de marbre. C'est impressionnant.
4: Ben oui. Écoute, ouais. c'est hallucinant. Un bras, parce que les gens qui nous suivent à la radio, là, c'est un espèce de bras avec pas une perceuse au bout, là, mais...
6: Genre de ponceuse.
5: Une machine d'usinage, c'est un taux.
6: C'est ça.
5: Ouais, une ponceuse.
4: Ouais. Puis finalement, il ressort de ça une statue comme on en voit quand on visite Rome. Ou le Vatican.
5: Exactement, exactement, exactement. Et là, ça, c'est peut-être pas un besoin que les gens ont, là, tu sais, qu'ils disent, ah, je me demandais comment je faisais pour avoir ma statue de marbre en un bloc de marbre à la fin du mois prochain. Mais j'ai un autre robot que je peux vous montrer que lui correspond à nos besoins hebdomadaires. Donc, Amazon a un prototype de drone livreur par les airs. Donc, j'ai la vidéo ici, mais là, il y a un bug parce que c'est en test au Texas, puis là, on voit le colis qui est droppé directement dans la piscine. Donc, on va le voir ici tomber.
4: Oups.
5: Donc, plouc, dans l'eau. Ouais. Donc, c'est encore à l'étape de prototype, mais on va vivre très, très, très bientôt dans un monde où les drones vont venir livrer les trucs, pouf, à partir des heures dans notre cour.
6: Il doit y avoir beaucoup de prisonniers qui ont hâte de pouvoir avoir accès à ce service-là.
4: Ouais, non, il y a une expertise. Il y a une expertise à Bordeaux, là. Amazon devrait les consulter.
5: Ben oui, écoute, on veut plus de technologie québécoise. Ouais, donc, on n'arrête pas de dire que l'expertise est au Québec, commercialisée aux États-Unis.
4: Tout ce talent gaspillé. qui est emprisonné. OK, c'est correct. Quoi d'autre?
5: Mais là, le troisième, tout le monde va le vouloir. Regarde bien ça. Donc, Helix, la compagnie Figure a lancé Helix 2.5. C'est un nouveau moteur d'intelligence artificielle pour activer les robots. On peut partir la vidéo. Donc, c'est un robot pour faire des tâches ménagères. Donc, on va le voir ici, là. Donc, le robot, c'est un robot humanoïde qui est dans la maison. Là, ça, c'est pas le robot humanoïde, c'est le président. Ouais, on a un timing que j'ai mis pour les bonnes secondes. Okay. Donc, ici, on le voit, le robot ramasse les objets, il peut faire la vaisselle, faire le lit, plier le linge. Et là, ils l'ont entraîné dans une trentaine de maisons. Puis là, la beauté de ça, là, c'est qu'il est autonome. Il rentre dans ta maison, il a pas besoin d'avoir vu ta maison, t'as pas eu besoin de lui dire qu'est-ce qu'il va où et tout. Il part, puis il travaille. Puis, il y a une partie que j'aime beaucoup, c'est le pliage de linge qu'on va peut-être voir. Donc ici, on voit que le robot, il est même capable de plier du linge. Donc, c'est assez formidable. Oui. C'est la compagnie Figure, le module Helix 2.5. Ne pas confondre avec Helix le câble, donc appelez pas Vidéotron pour dire je veux la nouvelle version d'Helix qui plie le linge. Et ces vidéos-là ont été entraînées.
4: Excuse-moi, mais c'est combien, Dave? David?
5: Là, c'est le prix n'est pas encore affiché. Le prix n'est pas encore affiché.
4: D'après
5: donc,
4: toi,
5: on va
4: autour
5: voir.
4: De...
5: plus cher 75? Qu'une femme de ménage, d'après moi.
4: 75 000?
5: Fort probablement. Au début, un petit peu plus cher. Ouais. Puis après ça, ça va baisser avec le temps. Ouais. Moi, je pense que ça va être plus autour de 100, 150, d'après moi, au début. Là,
4: au début,
5: pour les tout premiers. Mais on verra bien. Il essaie d'afficher un prix raisonnable, mais ça sera pas raisonnable.
4: Mais là, t'en achètes deux, puis là, ils se reproduisent. Puis après, tu peux vendre les enfants. Puis tu veux...
5: Attends mon quatrième. Mais avant, je veux te montrer comment on a entraîné ces robots-là. Okay? Donc, j'ai une petite vidéo pour montrer. Dans le fond, il y a des gens qui ont fait des tâches ménagères, on peut partir la vidéo, avec un appareil sur leur tête, dans le front. Puis là, ils se filmaient en train de travailler. Puis là, ça, ça donnait... Donc, ils faisaient les tâches ménagères avec ce casque-là. Le casque filmait leurs mains et tout. Puis ça, ça a entraîné le modèle pour permettre d'activer les robots. Mais là, eux, ils étaient payés quelques dollars de l'heure. Là, je vais te montrer une autre vidéo. C'est pour l'entraînement des sexbots. Donc, d'avoir des robots sexuels. Et ouais. On a les données d'entraînement. On peut montrer la vidéo. Donc, ici. Puis, ça, c'est vrai. Là, on a vraiment payé quelqu'un.
6: Okay, mais David, décris-nous,
4: ouais, pour ceux qui suivent à la radio, là...
5: Disons, c'est quelqu'un qui n'a pas pratiqué beaucoup, d'après moi, dans sa vie, parce que je trouve ses gestes assez basiques. Mais grosso modo, c'est quelqu'un qui est en easing. Easing à quatre pattes, puis ensuite easing avec quelqu'un sur lui. Son visage est couvert. Et là, ce que j'ai fait, j'ai pris toutes mes aptitudes d'intelligence artificielle, tu sais que j'ai un petit côté hacker, et j'ai été capable d'enlever le visage caché pour voir qui a fait l'entraînement.
6: Mais
5: je te le montre maintenant.
6: Ben, niaiseux.
4: Ah! Voilà.
6: David, il a foutu sa face là-dessus.
4: Avec ses lunettes rouges. Ah oui, ça, c'est attrayant. C'est très sexy.
6: David, j'avais une question pour toi, parce que tu nous as déjà expliqué que l'idée d'avoir un robot humanoïde, c'était plus pour plaire aux gens plutôt que nécessairement pour son efficacité en soi. Mais là, par rapport au robot ménager, vu qu'il a été entraîné à partir d'humains, est-ce qu'on est encore là-dedans ou est-ce que vraiment c'est pour les humains?
5: C'est pas tant pour plaire aux gens, c'est que le monde a été bâti en fonction des humains. La taille de nos corridors, l'espace entre les comptoirs, la forme d'une voiture, la hauteur des portes, tout le monde a été conçu autour de la physionomie humaine. Donc, si on veut des robots qui peuvent aller partout comme les humains, bien, c'est de faire des robots qui ont la forme humaine. Mais c'est loin d'être la forme la plus efficace.
6: C'est ça, d'accord, OK.
4: D'après toi, ça serait quoi la forme la plus efficace?
5: Moi, j'ai vu les robots quadrupèdes, donc comme un chien.
4: Oui.
5: Et au lieu d'avoir des pattes, ils ont des roues. Donc, ils peuvent aller très, très vite. Et quand c'est le temps de s'ajuster au terrain, bien, ils sont capables de bouger les pattes comme un animal puis d'accéder à n'importe quel terrain.
4: Mais les roues, ça plie pas des serviettes?
5: Non, mais tu peux mettre deux petits bras dans le dos. Fait que là, dans le fond, avec les deux petits bras dans le dos, ils sont capables de faire les tâches.
4: Donc, c'est un monstre.
6: Puis imagine quand ça va pratiquer les positions sexuelles.
4: Aïe, aïe, aïe, ça va faire mal les roues. Une roue
5: que
4: contre
5: de
4: une
5: possibilités.
4: Ouais. Est-ce qu'il y a autre chose?
5: C'est bon, je trouve ça.
4: C'est vrai, OK. Pour nous instruire, ça s'en vient, hein, les robots? Ça s'en vient pour Noël
5: c'est très,
4: prochain,
5: très proche,
4: là.
5: C'est très, très... C'est peut-être dans deux, trois Noëls.
4: À cause de l'évolution de l'intelligence artificielle.
5: Oui, exactement. Puis la beauté, c'est quand tu mélanges l'IA avec la robotique, ben c'est comme le beurre d'arachide et la confiture de framboise, là, ça va ensemble. Donc le robot qu'on a vu qui pliait le linge, si c'était pas qu'il y avait un modèle dans sa tête qui est capable de comprendre le monde qui l'entoure,
4: il pourrait pas.
5: Il serait pas capable de faire la tâche, alors que là, il va être capable de faire
4: la tâche. C'est ce qu'on avait jusqu'à maintenant. Là, ça vient de changer. Ouais. OK, dans deux, trois Noël, OK, on va garder notre argent, on met de l'argent de côté. Merci. Est-ce que tu prends tes vacances la semaine prochaine, toi? C'est la semaine prochaine?
5: Je fais une partie de la semaine. Je fais une partie de la semaine avec vous, puis là, ensuite, je vais être parti quelques jours.
4: Parfait. OK. Merci. Bonne fin de semaine, David Proulx. Salut.
5: Merci.
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4: Après l'école à trois vitesses qui a été dénoncée, maintenant c'est la coiffure à trois vitesses. Hein? Il y a l'association Coiffure Québec qui publie un manifeste aujourd'hui pour interpeller les partis politiques et pour dénoncer l'écart entre les salons, les travailleurs autonomes et cette économie non déclarée, le travail au noir. Avec nous, Stéphane Roy est président de l'association Coiffure Québec. Monsieur Roy, bonjour.
28: Bonjour, M. Dutrisac.
4: Votre publication aujourd'hui là, m'étonne parce que je me disais, il me semble les salons de coiffure, les coiffeurs, c'est pas en haut de la liste des priorités en cette campagne électorale. Et pourtant, on parle de travailleurs là, au Québec. Là. Pourquoi cette sortie?
28: Mais c'est parce que justement, on essaie souvent de communiquer avec le gouvernement pour faire des revendications, puis on n'a jamais de réponse. Puis là, on a dit, bon, on va profiter des élections en espérant qu'on va peut-être avoir une réponse d'un des cinq chefs. On aimerait qu'un des cinq chefs, après les élections, mette un peu d'amour envers notre industrie. On considère pas qu'on a les réponses à tout, mais au moins qu'on soit consulté puis qu'on fasse avancer les choses pour améliorer le sort des 28 000 coiffeurs du Québec. C'est ça qui est le but. Ouais. C'est de provoquer une discussion.
4: Qu'est-ce qui doit être amélioré dans votre situation? Quelles sont vos revendications, en fait?
28: Mais la priorité, c'est que là, vous avez dit, là, vous avez parlé de la coiffure à trois vitesses. Ben, on a des gens qui ont des propriétaires de salons qui ont des TPS, TVQ à payer, les charges sociales, les avantages sociaux et ainsi de suite. Mmh. Puis il y a des travailleurs autonomes qui font plus que 30 000. Eux aussi ont la TPS, TVQ à payer, puis ont des charges. Par contre, ceux qui font moins que 30 000, ils n'ont pas de TPS, TVQ à payer. Puis, il y a aussi des gens qui travaillent au noir, malheureusement, selon les études du gouvernement, puis eux payent rien du tout. Donc, pour les mêmes tâches, pour ça qu'il y a trois vitesses, il y a des gens qui payent rien, il y a des gens qui payent de la TPS, puis il y a des gens qui payent TPS et charges sociales. Pour la même tâche, le même métier, on trouve ça injuste.
4: Mais qu'est-ce que vous demandez pour corriger la situation?
28: On demande d'abolir la TPS TVQ. C'est sûr que là, le gouvernement du Québec contrôle uniquement la TVQ, mais à la limite, on veut de l'aide de leur part pour vraiment faire en sorte qu'il n'y ait plus de TPS TVQ. Puis les gouvernements, depuis dans tous les débats qu'on a vus avec nos cinq chefs, ils essayent de trouver des façons originales de redonner à la société à cause du coût de la vie. Mais nous, qu'est-ce qu'on dit, c'est que si en enlevant la taxe sur les services de coiffure, mais ils se trouvent à aider notre industrie et à redonner à la société, c'est une pierre deux coups.
4: Pourquoi, M. Roy, le gouvernement se préoccuperait des coiffeurs, puis des coiffeuses, puis des salons de coiffure? Tu sais, vraiment, là, sur la liste des services essentiels, regardez-moi, là. Regardez-moi les 28 poils que j'ai sur la tête. Vous n'êtes pas en haut de ma liste de priorités.
28: Je le sais, ça. C'est pour ça qu'on a le résultat qu'on vit.
4: Je
28: c'est
4: comprends.
28: Qu'on n'est vraiment pas la priorité. Avant 1983 environ, il y avait des comités qui s'occupait puis qui avait une réglementation pour la coiffure. C'est Mme Marois qui a enlevé ça en promettant qu'il était pour restructurer notre industrie. Puis ça n'a jamais été fait. Fait que là, l'industrie est libre. On s'occupe pas de nous, mais en même temps, ils contrôlent le nombre de coiffeurs qui peuvent suivre une formation. Puis ils contrôlent la qualité des formations qui sont données. Si on se dit, si vous n'êtes pas pour vous occuper de nous, mais enlevez-vous à 100%
4: des contraintes. Oui. Vous dites, si vous voulez, d'abord, ils ne respectent pas leur parole, là, ils n'ont pas restructuré l'industrie de la coiffure. Puis ça a l'air niaiseux, mais c'est une vraie industrie qui engage du monde. C'est une vraie industrie là au Québec. Là. Puis on peut bien niaiser.
28: 85-86% c'est des femmes, puis ces gens-là, souvent, ils ont besoin des revenus plus hauts. Un mécanicien d'auto, ça facture au-dessus de 100 $ de l'heure. Malheureusement, il y a beaucoup de coiffeurs au Québec qui n'arrivent pas à facturer ce montant-là.
4: Non, mais là, faut pas... Puis l'autre affaire, M. Roy, là, dites-moi la vérité, les femmes se font avoir dans les salons de coiffure, là. Tu sais, des coiffures, là, à 200 $, tu sais, alors que nous autres, ça coûte 27,99 en rabais. C'est il n'y a pas de l'abus un peu aussi?
28: Ben, je pense pas, moi, qu'il y a de l'abus, parce que si on calcule l'entrée d'argent à l'heure de ce métier-là, on est loin de beaucoup d'autres métiers. Les électriciens, les plombiers, en entrée d'argent à l'heure, j'aimerais ça que notre industrie se rapproche d'eux.
4: Mais vous comprenez
28: là, c'est pas la réalité. Puis le gouvernement, en laissant le bordel comme qu'il fait là, il se trouve à subventionner toute la population côté coiffeur, parce que malheureusement, il n'y a pas de taxe qui est facturée à toutes les factures de coupe de cheveux au Québec.
4: Je veux pas ridiculiser votre métier, M. Roy, là, d'aucune façon, mais vous comprenez qu'une balle de toilette bouchée ou les breakers sautés, puis il n'y a pas d'électricité dans la maison, c'est plus important que d'avoir une belle coiffure. Vous pensez pas?
28: Ben, oui puis non, parce que pendant la COVID, tout le monde disait qu'ils s'ennuyaient de leur coiffeur. On était quelques mois fermés, puis ça a eu un aspect psychologique sur les gens. Quand les gens se trouvent beaux, ben tout va mieux. Moi, je pense que c'est un métier que la COVID nous a prouvé qui était important. Puis je trouve ça un peu spécial que ça soit taxé.
4: C'est une bonne réponse. Vous êtes aussi un peu des psys, hein? Sans diplôme en psychologie, là, les gens vont vous voir aussi pour jaser, pour évacuer des frustrations. Ça fait partie du métier, hein?
28: Exactement. C'est une tâche que, à chaque fois qu'on parle à des coiffeurs, ils disent que 25-30% de l'énergie qu'ils ont à mettre pendant une visite, c'est beaucoup de la psychologie. Puis je pense que ça fait du bien. Puis il n'y a plus grand monde qui se parle. Tout le monde a leur téléphone dans les mains.
4: Tellement.
28: Plus personne ne se parle. Le 45 minutes que la personne est sur la chaise d'un coiffeur, souvent, il n'y a pas de téléphone. Il y a une vraie communication qui est faite. Mm. Ça, c'est extrêmement positif pour tout le monde.
4: Juste
28: c'est une des, c'est un des, le seul 45 minutes qu'il n'y a pas de téléphone qui rentre en ligne.
4: C'est vrai. Juste préciser une affaire, M. Roy. Là, vous me dites que le nombre de personnes diplômées en coiffure est encadré?
28: Ben, c'est que c'est le ministère d'Éducation qui décide combien d'inscriptions qu'il va y avoir en coiffure. Puis, contrairement au DEP de menuiserie, où ce qui consulte la CCQ pour savoir y a-tu trop de menuisiers, ouais, pas assez, puis tout ça, en coiffure, il n'y a rien de ça qui est fait. Ils nous consultent jamais. Le nombre d'inscriptions est toujours à son maximum possible. Et c'est pas pour le bien de notre industrie, c'est pour combler, pour faire travailler les enseignants. Fait que c'est le nombre d'enseignants disponibles qui détermine combien d'inscriptions qu'il va y avoir en coiffure au Québec. Selon moi, c'est un non-sens. En médecine, c'est contrôlé par l'ordre des médecins. Faut, ouais, suivre l'offre et la demande. Si les prix sont bas, c'est que l'offre est trop forte. Nous, on veut pas nécessairement diminuer l'offre, mais on veut améliorer la qualité des gens qui s'inscrivent dans ce programme-là.
4: OK. Faut qu'on sait, M. Roy, là, mais le travail au noir, là, ça doit saboter l'industrie aussi, là. Ça vient vous couper les jambes.
28: Ben oui, c'est la troisième vitesse. Puis, souvent, le gouvernement forme des gens dans les écoles. Puis, nous, on aimerait savoir, il y en a combien là-dedans qui vont aboutir à travailler au noir? Il y en a combien là-dedans qui aboutissent vraiment dans un salon de coiffure? S'il y a un tiers qui se ramasse à travailler au noir, c'est que le gouvernement prend nos impôts pour nous compétitionner, pour nous créer des travailleurs au noir avec nos impôts. C'est un non-sens, selon moi. Fait que faut s'asseoir, analyser tout ça, puis trouver des solutions.
4: Vous avez regardé le débat en conclusion, M. Roy?
28: Oui.
4: Lequel est le mieux coiffé dans la gang?
28: Ben, c'est sûr que c'est les deux demoiselles, les deux dames, ouais, qui sont les mieux coiffées.
4: C'est vrai.
28: Eux, ils mettent beaucoup d'énergie, puis ils ont des stylistes, mais malgré que nos...
4: Charles Milliard, c'est beau, chef, ce qu'il porte.
0: Ouais, oui, il était bien habillé.
4: Éric Duhaime, ça fait dur un peu. Hein? Il a les cheveux bien courts, puis il a pas de style. Non, vraiment, là, il pourrait faire mieux, Éric.
28: Mais je pense que lui s'en fout un peu, ouais, contrairement aux deux autres, hein? Qui, ouais, peut-être qui donnent un peu plus d'amour, mais il y a d'autres qualités.
4: Oui, absolument. Écoutez, M. Roy, vraiment, c'est des revendications d'une industrie qu'on ignore, là, qu'on laisse de côté, mais c'est principalement un job de femme, beaucoup, la coiffure, puis là, tu as le travail au noir qui vient vous couper les jambes, puis il y a la contingence du nombre de personnes admises pour avoir un DEP. Il est temps qu'on mette de l'ordre là-dedans. J'espère que vous serez entendu puis qu'on va réagir à votre sortie aujourd'hui.
28: Merci, M. Dutrisac. Je le sais que cette industrie-là, c'est pas la première fois que vous nous laissez la chance, puis que je le sais que vous l'avez à cœur, vous vous impliquez beaucoup dans le coiffeur, puis j'apprécie énormément.
4: Regardez-moi, ça cramouille. Regardez-moi. Hey, ça suffit, là.
0: S'entretient.
4: Non, riez pas de même. OK? C'est pas de ma faute.
28: J'ai déjà été en studio avec vous, puis il y a une coiffeuse qui vous a coupé les cheveux live.
4: Oui, c'est vrai. J'aime ça. Ça fait vrai. Puis, c'est correct. OK. Hey, M. Roy, président de l'Association Coiffure Québec, Stéphane Roy. Merci, bonne chance.
28: Merci.
4: Salut. Il y a je sais pas comment le prendre.
0: Aujourd'hui, non, mais je pense que ça veut dire que t'es entretenu. Comment ça, tout le monde t'insulte?
4: Ah, ben,
0: c'est quoi
4: Isabelle
0: les autres insultes?
4: Elle m'a traité de couleuvre, elle m'a traité de toutes sortes de
0: noms.
4: Ouais, ouais. Puis moi, j'encaisse les coups, je dis pas le mot. Fais donc le suivi sur Mirabelle.
0: Alors, je vous rappelle qu'on a reçu un homme qui s'appelle Steve Charbonneau pendant que tu parlais avec Yannick Parent sur la question de la vente des églises partout au Québec. Et pendant, donc, cette entrevue-là avec Yannick Parent, il y a un monsieur qui s'appelle Steve Charbonneau, comme je viens de te dire. Lui et sa femme, ils ont acheté une église au mois de mai dernier. C'est l'église Saint-Hermas à Mirabelle. Là, ils se sont dit, nous, on va récupérer un patrimoine religieux. Ils ont payé 190 000 $ pour ça.
4: Le presbytère.
0: Avec le presbytère à côté où il veut construire un petit appartement. Rénover, ouais. Ça s'appelle maintenant, c'est une salle de réception qui s'appelle 1836, il veut recevoir des gens. Donc, ça devient un endroit commercial. Alors, il essaie de faire affaire avec la ville pour être capable de recevoir ces gens-là. Mais là, il présente un problème. Je vais vous faire entendre un extrait de ce qu'il dit à ce moment-là.
1: problème, là, c'est que le plus gros...
0: Oups, alors, je vais vous le lire si on n'est pas capable d'y aller tout de suite. Ce qu'il a dit, c'est qu'en gros, le problème, c'était la ville. Est-ce qu'il est revenu l'extrait, Seb? Est-ce qu'on l'a? Bon, ben gars, je poursuis. Le plus gros problème, c'est la ville. Il dit nous mettre des bâtons dans les roues. Pourquoi? Parce que c'est pas le bon zonage. Donc là, lui, il y a un zonage particulier qui fait en sorte que c'est une église, puis il veut le transformer en zonage commercial. Fait que là, moi, j'appelle la ville, comme tu me demandes. J'appelle Mirabel. Je leur dis, là, j'aimerais ça parler à votre... ça va être correct. De toute façon, j'ai expliqué ce qu'il y avait à entendre, à moins que tu veuilles entendre l'extrait. Donc, je dis, je veux parler avec la mairesse Roxane Ternier. Viens nous expliquer comment vous allez l'aider, le monsieur, à ce que ça aille plus vite. On me dit, on me revient. On va voir si on vous envoie la mairesse. On regarde le dossier. Qui m'appelle 30 minutes plus tard? Steve Charbonneau, le monsieur en question. Il me dit, ah ben écoute, je sais pas ce que vous avez fait, mais ça m'a aidé. Là, on vient de me dire que c'est parce que le directeur général, il était absent, ils ont pas pu s'occuper du dossier, mais là, ils vont prendre ça en ordre, ça va les aider.

0: On appelle.
1: Et en 30
0: Oups,
1: minutes,
0: là, ouais,
1: le
0: ben
1: but.
0: oui.
1: Ah, là, on est revenu de vacances, puis
0: OK,
1: le dossier, il est sur le dessus de la
0: mais on
1: pile.
0: n'est pas des coins-coins, là. On va pas se satisfaire de ça.
1: Non, on
0: On
1: va
0: va
1: faire
0: faire
1: le suivi.
0: le suivi absolument là-dessus. Merci, Cybelle.
1: Merci.
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0: Ben Maroney est avec nous. Ben, bonjour.
5: Bonjour, Benoît.
0: Alors, pourquoi doit-on se préoccuper, nous, au Québec, le centre de l'univers, de cette mini-province insignifiante qu'est la Colombie-Britannique?
20: Ben, pour plusieurs raisons. La première, c'est que je suis en fait maintenant en Colombie-Britannique. Je suis ici depuis 2 jours. J'ai prononcé des discours à Vancouver et hier soir à Victoria. Et quand on est chez soi, on...

0: On se concerne, on se prononce sur, on fait des critiques sur les gouvernements de chez nous, au Québec, en Ontario, mais la Colombie-Britannique creuse un trou fiscal plus rapidement que j'ai jamais vu de ma vie. Et je pense que ça va faire du bien pour les auditeurs du Trisac de savoir que c'est pire en Colombie-Britannique.
1: Ah,
0: Et ils ont fait une
1: il n'y
0: mise
1: a
0: à...
1: rien de mieux,
0: Oui, c'est...
1: Ben, il n'y a rien de mieux que de se comparer à pire dans la vie. T'es toujours un
0: Exactement.
1: winner. Non, ouais, c'est parfait.
0: Donc le gouvernement ici, ils ont fait une mise à jour financière la semaine dernière et ils ont annoncé un déficit record de presque 14 milliards. Et
1: Wow.
0: il s'agit d'une erreur de calcul sur des redevances gazières de 306 millions de dollars. Donc, ils ont vu grimper leur déficit de presque 500 milliards. Et imagine, c'est une province de moins de 6 millions d'habitants et ils ont affiché un déficit le plus gros en dollars comparé à la province de Québec avec plus de 9 millions de personnes.
1: Comment ça
0: Et pour
1: s'explique,
0: la
1: Ben?
0: première fois, ben, c'est le gouvernement NPD. Ils ont vu la taille du gouvernement provincial doubler depuis 2017. Ils ont abrogé leur loi sur les budgets équilibrés. Ils ont un problème de dépenses, pas un problème de revenus. Et ils ont, ils ont. Il faut souvenir, il y a quelques années, ils ont hérité un budget équilibré. Et maintenant, ils ont un des plus grands déficits provincial au Canada. Ils ont perdu 16 400 emplois depuis janvier. Ils ont un taux de chômage de 6,5 % et ils ont vu une baisse dans leur population de presque 1 %. Leur croissance de PIB a dû être révisée de 1,3 % à 0,9 %. Le déficit représente 3 % du PIB. Leur dette nette représente presque 19 000 dollars par habitant. C'est presque un quart de leur PIB, mais ça va pas s'améliorer parce que les projections pour 2028-2029, c'est presque un tiers de leur PIB, presque 160 milliards. Et c'est une progression de presque 60 % en 3 ans, Benoît.
1: Mais en même temps, tu regardes ça, le NPD qui est la gauche, mais tu sais, ici, la CAQ a pas fait mieux, qui était censée être centre-droite. Alors, est-ce qu'il y a une solution aux dépenses et aux déficits de fonds publics?
0: Mais écoute, partout au Canada, je trouve ça tellement étrange parce que pour la première fois de ma vie, je vois des gouvernements de gauche et de droite dépenser comme si on était dans une vraie crise économique globale. Tu sais, je comprends le raisonnement pendant, disons, COVID. OK? Les dépenses du Canada, c'était vraiment fou. On a dépensé plus par individu, plus au Canada, comparé au total par capita pour le reste du G7 mis ensemble. Donc, c'était vraiment fou ce que Justin Trudeau a fait. Mais il me semble qu'après cette crise, c'est là où il faut commencer à diminuer les dépenses et trouver des solutions pour faire croître l'économie. Mais pour une raison ou une autre, on se trouve dans une position où il n'y a aucune croissance et on continue de dépenser comme si on était dans une crise. J'ai jamais vu quelque chose comme ça de ma vie.
1: Ouais, quand tu es au chômage, tu réduis tes dépenses habituellement. OK, avant qu'on se quitte, Ben, j'ai une question quiz pour toi. Il n'y a rien à gagner, tu le sais, c'est le cube. Il n'y a rien à gagner. Mais qu'est-ce que tu es allé dire aux gens de la Colombie-Britannique?
0: Ah, je parlais de l'antisémitisme. Il voulait parler à quelqu'un, un non-juif, pourquoi je soutiens et je représente les intérêts de la communauté juive du Canada de façon très publique.
1: OK.
0: Donc, c'était un grand... Oui.
1: Écoute, j'avais pas prévu, là, mais vraiment, on est à côté de nos shorts. Ben, je te demande de faire une chose en fin de semaine. Aujourd'hui, dans le National Post, j'en ai parlé un peu dans l'émission, il y a une étude très, très crédible qui dénonce les grands médias. Là. On parle de BBC, de CNN, de Guardian, de Nomley, là. Une analyse des 8 grands médias anglophones. Ça aurait pu être CBC et Radio-Canada aussi, sur comment on a déterminé le nombre de morts à Gaza en fonction de l'information du ministère de la Santé. Et là, c'est 100% qui est contrôlé par le Hamas. Mais là, il y a c'est une étude indépendante. Puis on est allé voir, est-ce que c'est un lobby juif qui est derrière ça? C'est pas un lobby juif, là. C'est une étude universitaire. J'aimerais ça qu'on s'en parle lundi, parce que je trouve Et on a demandé à des profs dans journalistes, là, tout le monde a eu peur de parler de cette nouvelle-là. Il n'y en a pas un qui a eu courage.
0: On va en parler lundi. On va en parler. On peut parler pendant une demi-heure si tu veux, Benoît.
1: Ouais, ben on va prendre le temps de le faire, parce que nous, on fait confiance aux grands médias. On dit les influenceurs, c'est de la bullshit, sont achetés. Alors les grands médias doivent être crédibles. Puis là, tu te rends compte que les grands médias se sont basés sur le Hamas pour savoir est-ce que c'est des terroristes qui ont été tués ou des civils. Est-ce que c'est un génocide ou c'est une guerre? C'est important, là, ces mots-là.
0: Oui. Absolument. Moi quand j'ai vu que le CBC, le BBC, le CNN, ils se fiaient à des chiffres qui ont été donnés par le Hamas, parce qu'ils appelaient ça le département de santé Gaza. Écoute, c'est un changement de nom, c'est pas un changement des gens qui sont en contrôle de cette organisation. Donc, pour moi, j'ai trouvé ça, comme tu dis, pour moi, dès le début, c'était de la bullshit.
1: Mais il faut que ça se sache. Il faut le dire, puis il faut que ça se sache. Parce que c'est CNN, c'est BBC.
0: Je connais des gens qui travaillent pour les Nations Unies, puis ils défendaient les chiffres de cette organisation. Ils disaient, écoute, on se fie à ces chiffres depuis des décennies. Je m'en fous. Je m'en fous ce que tu dis. Je te crois pas et je crois pas à ces chiffres.
2: Mais il y a Amnesty International aussi, Médecins sans frontières. Il y a plein d'organismes comme ça, comme tu dis, les Nations Unies qui parlent de génocide depuis le début. Donc, eux aussi, ils nous donnent pas les bons chiffres.
1: Ils sont analysés par le Hamas.
2: Mal exprimés à ce moment-là.
1: On se reparle de ça lundi. Puis bonne fin de semaine. Merci, Ben.
0: Bon week-end. Merci. Bye-bye.
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12: Richard!
13: Allô, je veux savoir une affaire.
12: Ouais.
13: Là,
12: je suis là, tu sais.
13: Je suis pas tout seul, là. Il y a plein d'auditeurs qui se posent cette question-là.
12: Ouais.
13: On n'est pas des coins-coins, ils sont des coins-coins. Tu sais quoi, ça, des coins-coins?
12: D'après toi?
13: Tu as dit, on n'est pas coin-coin, tantôt. Mais c'est quoi, des coins-coins?
12: D'après toi?
13: Je sais pas.
12: Ben, pense-y. Si je dois décrire c'est quoi un coin-coin...
13: C'est quoi un coin-coin? On n'a pas des coin-coin.
14: C'est le seul mot qui a besoin d'aucun synonyme. Peut se placer n'importe où, n'importe comment, peu importe à ce que tu penses.
12: C'est un mot valise pour dénigrer quelqu'un.
13: OK. T'es un coin-coin.
12: Au lieu de le traiter d'imbécile, ou d'incapable, ou d'incompétent, ou de chiffre molle, ou de bande mou, ou de crétin, ou de niaiseux, ou de crinqué, ou de...
13: Coin-coin.
14: Mais attention, faire des coins-coins.
12: Faire des coins-coins,
14: ça,
12: c'est autre chose.
14: Ça, on est dans un autre registre.
12: Là, on fait autre chose.
13: Faire des coins-coins, c'est quoi? Coins-coins.
12: C'est aller au Fetish Weekend. C'est aller au club, elle.
14: Passer une bonne soirée de vendredi dans le lit.
12: Oui.
13: Quoi? Ça implique le sexe, le coin-coin?
14: Ça
12: bravo,
14: dépend.
12: Richard!
13: Ah, c'est ça!
12: On y
14: arrive. Tu gagnes le ton de cœur!
12: J'ai un vrai mot, grand garçon!
13: OK, merci beaucoup!
12: Donnez une étoile dans sa mère!
13: OK, j'ai vu passer cette phrase.
12: As-tu une autre question?
13: Oui, c'est tout. J'ai vu.
14: On est prêts.
13: Merci beaucoup, bonjour.
12: Ouais, bonne nuit.
13: J'ai vu passer cette phrase sur Internet et je trouve qu'elle est pleine de sagesse. Un jour, l'intelligence artificielle dira à une femme, tu as tort. Et c'est ainsi que prendra fin l'intelligence artificielle. Là, ça va être débranché en calvaire. L'intelligence artificielle va dire à une femme, tu n'as pas raison. Ça va être fini.
12: Qu'est-ce que tu as dit?
13: Il en restera plus.
12: Comment tu m'as dit ça? Exactement bien, le câble électrique, toi.
14: J'ai-tu bien compris?
13: J'ai une idée.
12: Répète-moi ça pour voir.
13: Tu sais que moi, mon hamster, il roule tout le temps.
12: Ça arrive.
13: Tout le temps.
12: Ouais, ouais, ouais.
13: Et toujours en train de penser. Et là, j'ai pensé à une idée géniale pour désengorger le système de santé.
14: Ah!
13: On part des cliniques, toi puis moi,
12: ouais,
13: des cliniques pour les antivax et les gens qui ne croient pas à la science.
12: Okay.
13: Donc, il n'y aura aucune infirmière, aucun médecin. Ça va être rien que du monde ordinaire qui ont fait des recherches sur Internet.
12: D'après moi,
13: ils ont fait des recherches.
12: Ouais.
13: Fait que, mettons, t'as le cancer, puis t'as un antivax, va pas au chum.
12: Ben non.
13: Va pas là.
12: Non, non.
13: Tu vas là, puis ça va être mon beau-frère. On lui donne un ordinateur, il va faire une couple de recherches.
12: Ouais.
13: Puis on lui donne des outils. Tu comprends-tu? Un scalpel.
12: Du Vicvaporub.
13: Du Vicvaporub, c'est ça. Du mercurochrome.
12: Non, non,
13: lui, ben, il va être réglé ça, lui-là.
12: Ben oui, du mercurochrome. Ben, oui, ça, c'est.
13: Alors.
12: Pour soigner une plaie, il n'y a rien de mieux.
13: Il devrait avoir une loi. T'es un antivax,
12: ouais,
13: tu n'as pas le droit d'entrer dans une pharmacie ou dans un hôpital.
12: Homéopathique.
13: De médecine de grand-mère.
12: Un suppositoire au miel.
13: De la sauge.
12: Ça goûte meilleur.
13: De la sauge.
12: La sauge. La
13: ben
12: fumée de sauge.
13: Ben, la fumée de sauge.
12: Un calumet de sauge.
13: Une saignée. Une ventouse.
14: Une saignée.
13: Et voilà.
12: Ouais.
13: On traite ça
12: sucée. Très bien. Ah ouais, donc.
14: Des coins, coins.
13: Ben oui.
12: Ah, t'arrêtes pas.
13: J'arrête pas.
12: Et ce hamster-là est en forme.
13: Myovision. C'est pas des coins-coins. Myovision, c'est
14: bon,
13: une entreprise
14: c'est bon,
13: canadienne basée à Kitchener, mais ils ont des bureaux au Québec. Et eux autres, ils ont des programmes qui peuvent rendre la circulation fluide. Ils ont des programmes pour améliorer le transit. Pas ton transit à toi. Toi, prends des fibres.
12: Moi, ça va.
13: Mange des céréales. L'autre jour, t'avais la difficulté avec ton transit. Oh,
12: non, non, il n'y a pas de congestion.
13: Tu faisais des drôles de bruit.
12: Non, c'est pas moi.
13: Alors, eux autres, ils ont de l'intelligence artificielle. Puis, ils peuvent... Là, on leur a dit, on a demandé à la dame qui était venue hier, qui représentait Myovision, est-ce que, mettons... Au coin de Delormier puis Sherbrooke, c'est le foutu bordel.
12: Ben oui, on y a besoin, parlé, autres,
13: on a besoin de policiers. On a besoin de policiers pour faire le trafic. Elle dit, donc, là, on installe ça. Ça prend pas de temps. Puis après ça, il y a plus de policiers.
12: Ils gèrent les feux de circulation.
13: Plus besoin de policiers. Ouais. Les policiers qu'on paye...
12: Tu souviens-tu de la joke des Sinec?
13: Les policiers qu'on paye à, double tarif,
12: temps double,
13: là. Ouais. Temps double. C'est quoi la joke des Sinec?
12: Mettez pas une police pour faire la circulation. On sait, les polices, pas des lumières. C'est pas moi. C'est pas moi. C'est pas moi qui ai dit ça. C'est Marc Laurando de Radio-Canada aujourd'hui.
13: Vous allez m'éliminer, ces espions. alors, Myovision, ils ont des clients partout à travers le monde, Chicago, Détroit, ils ont plein de villes américaines, puis ça fonctionne.
12: Mais?
13: Ça fonctionne. Pas Montréal. Pas Montréal.
12: C'est drôle, je l'avais senti.
13: Ils sont basés ici.
12: Oui.
13: D'ailleurs, je pense
12: qu'ils n'ont pas de contrat avec la ville.
13: Ben non, parce qu'ils ont dit, on essaye, on fait des démarches, mais la ville n'a pas d'argent. La ville n'a pas d'argent. Il pourrait installer ça. Elle dit, en deux mois, là, en deux mois, on installe ça. Elle m'a dit, deux mois.
12: Ouais.
13: Dans toute la ville de Montréal, fini. Terminé.
12: On coordonne les feux de circulation.
13: C'est fluide.
12: En fonction.
13: Le transit, mon gars, le transit, là.
12: Ouais.
13: Tu y penses que ça va sortir.
12: J'ai parlé à Bruno Marchand, maire de Québec, en début d'émission. Puis, lui-même parlait des fonctionnaires, des bureaucrates qui disent toujours, non, ça se peut pas. Non, on peut pas le faire. Non, c'est impossible. C'est ça l'affaire.
13: Lui, il n'est pas rien que ça.
12: Il n'est pas rien que ça. Tous les élus, Mme Théroux, comment elle s'appelle?
14: Maud Théroux-Séguin.
13: Toi, tu penses, mettons, là, quand tu te fais élire, tu penses que tu vas arriver dans le bureau. C'est comme ça que ça marche.
12: Non.
13: Boum, puis là, ça va. Non,
12: non,
13: même pas
12: tout.
13: Tu vas t'entourer de gens qui vont dire non.
12: Ben non.
13: C'est pas comme ça.
12: Ça marche de même depuis 30 ans et ça va marcher de même encore 30 ans. C'est ça qu'ils répondent.
13: Mais oui.
12: Là, tu dis, attends, c'est moi qui ai été élu. C'est pas grave. Moi, je suis ici à vie.
13: Ils vont dire, toi, t'es
12: un
13: coin-coin. T'es un coin-coin.
12: T'es un coin-coin. Temporaire.
13: Ouais.
12: T'es là dans 4 ans.
13: Dans 4 ans, tu sors, puis il y en a un autre qui va arriver avec des belles idées.
12: C'est ça. Puis nous autres, ça change rien. Fuck you.
13: Tu viens, Jean-Marc Parent, dans Les Invasions Barbares? Tout commence avec le syndicat.
12: Ouais.
13: Puis tout finit avec le syndicat.
12: C'est tout. C'est le même.
13: C'est ça qu'il dit.
12: C'est le même. Mais tu sais, pour changer les affaires, et là qu'on ait des compagnies à Montréal qui se cognent le nez sur la bureaucratie, c'est ahurissant.
13: Mais ça a l'air que le canal de communication entre Myovision et la Ville de Montréal est jamais. Exactement comme nos rues. Ils peuvent synchroniser les lumières. As-tu déjà pris le boulevard Saint-Joseph, toi, en auto? Non. T'arrêtes au coin de rue. Chaque coin de rue.
12: Oui.
13: C'est le feu rouge.
12: J'ai rien de coordonné.
13: Il n'y a rien devant toi, là. Ouais. Tu pourrais rouler, mon gars, là.
12: Mais l'affaire, non, c'est ça. C'est quand tu coordonnes les feux de circulation, t'obliges les gens à rouler en fonction de la limite de vitesse. Oui. C'est ça qui est génial. Fait que les coins-coins qui roulent trop vite vont pogner un feu rouge. Ça donne rien.
13: À Ville-Mont-Royal, tu as ça. Les feux sont coordonnés. Fait que c'est parfait. Si tu suis la limite de vitesse,
12: y a-t-il quelqu'un engagé pour les changer,
13: t'arrives au feu, puis le feu passe au vert.
12: Mais tu roules à 40.
13: Non, ouais.
12: Si tu roules à 40, là, tu pognes tous les feux de circulation au vert. Si tu roules à 50, t'es fourré, t'en pognes un rouge. Mais c'est le même qu'il faut que tu règles la situation. Pourquoi ils nous appellent pas?
13: Ben, je sais pas. Mais vous autres, ils l'ont, là. Détroit fonctionne avec ça. Boston, elle dit, Boston, tu t'as changé.
12: Ouais.
13: Chicago fonctionne avec ça. Ça roule ma poule au fond, Léon.
12: Mais pas Montréal.
13: À Pénaline.
12: Bon, y a-t-il d'autres choses?
13: Non,
12: c'est ça. Ton char, Richard.
13: Moi, c'est
12: tant
13: bon.
12: T'inquiète. Y a-t-il autre chose?
13: Mais c'est tout.
12: C'est tout. Attends, on te paye, puis c'est tout ce que t'as à offrir.
13: Je peux te dire autre chose, des mais coins, ça prend trop de temps.
12: Ça a été quoi ta chronique aujourd'hui? Des coins, coins.
13: Ouais. Ouais. Une joke sur l'intelligence artificielle.
12: Ouais, avec les femmes sexistes, misogynes.
13: Une joke sur les antivax.
12: Bon.
13: Et
12: pas très productif, d'ailleurs.
13: Et
12: hein?
13: ça.
12: Puis ça.
13: C'est vendredi.
12: Ça paraît. Ça cramouille.
13: C'est vendredi.
12: On n'en demandera pas trop. OK.
14: Bon. Attends, je peux te faire un petit retour. Quelqu'un nous dit que l'intelligence artificielle, l'intelligence, c'est une femme. C'est féminin, du moins. Donc, ce serait plutôt ta joke de femme à femme. Pensez un pensée.
13: Si c'est intelligent, c'est nécessairement une femme. Parce que les gars, si je me fie aux publicités qui roulent à la télévision, les gars, c'est toutes des idiots. C'est toutes des imbéciles. C'est toutes des coins-coins.
14: Bravo.
12: Bien regarde, les gars. Regarde-moi là. Regarde-moi la sagesse. Là.
14: Oui.
12: Tu fermes ta gueule dans ce temps-là. Ça, c'est un piège.
14: Femme
12: toi, t'es tombé
14: ta
12: dedans. Mais moi, j'ai appris à ne rien dire.
13: Samedi. Demain, oui, est-ce que tu vas faire les coins-coins, Mme Dutrisac?
12: C'est pas moi qui décide.
13: C'est pas?
12: C'est pas moi qui décide.
13: Tu vas inscrire à ton agenda?
12: Moi, je te rappelle.
13: Nous autres, on écrit ça dans, on écrit ça dans notre agenda.
12: Ah oui?
13: Faut que je regarde.
12: Samedi soir?
13: Je regarde, attends une minute.
12: C'est le soir des coins-coins?
14: C'est
13: 6h15.
14: T'as fait ce tour?
12: Jusqu'à 6h22.
13: 6h20.
12: Imagine-moi. Quand t'apprends à te connaître.
13: Ben oui. On perd pas de temps, nous autres.
12: Non, moi, je te rappelle. Moi, si j'ai pas l'appel, je me présente pas.
13: T'es sur l'appel?
12: Ah oui. Mais je suis toujours prêt.
13: Il faut que tu le mettes dans ton agenda, il faut que tu le prévois, sinon tu le fais pas.
12: C'est vrai?
13: Ben oui.
12: Ah bon?
13: Si tu le prévois, là.
12: Ouais,
13: ça va sonner. Tu regardes, ton agenda.
14: Vieux monsieur.
13: Ben oui,
12: c'est ça.
13: Il y a l'ancien 6h15, faut que je fasse des coins-coins là-bas.
12: Bon, on va s'en dire. Bon, c'est-tu correct? T'es-tu bon pour la semaine? Là? C'est bon, on s'en reparle la semaine prochaine. Merci, Richard.
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12: OK. Justine Saint-Martin est avec nous. Justine, bonjour.
16: Allô, Benoît.
12: T'as-tu juste un sujet pour le vrai?
16: Non.
12: OK. Mais
16: j'en ai trois, mais okay, écoute, j'ai un à la fois, pas de
12: parfait,
16: problème.
12: Un à la fois, oui, c'est vrai. Ça, c'est sage. D'abord, les Bills.
16: Oui, les Bills hier qui inauguraient leur nouveau stade, Benoît, le Highmark Stadium, 60 000 partisans présents. On parle de pendaison de crémaillère réussie. Et je ne sais pas si tu avais vu ça passer il y a quelques semaines, les Bills avaient annoncé que pour le premier match, pour la première fois de leur histoire, l'hymne national canadien serait chanté avant la rencontre. Évidemment que ça arrive dans un moment bien particulier,
12: ouais,
16: dans le contexte politique qu'on connaît. Mais les Sabres de Buffalo ont l'habitude de faire l'hymne national canadien avant tous leurs matchs. On sait qu'il y a énormément de partisans canadiens qui voyagent vers Buffalo. Même l'organisation parlait de 12 % de leurs partisans qui sont canadiens. 20 % de la liste d'attente pour des billets de saison sont aussi de personnes canadiennes. Alors hier, une première dans l'histoire s'est fait entendre à Buffalo pour les Bills. Et on a non seulement chanté l'hymne national canadien en anglais, mais il y a même eu un extrait en français.
17: Et

0: Écoute, oui, Justine, c'est étonnant parce qu'un bout en français, c'est souvent plus que ce qu'on retrouve à Vancouver, à Calgary puis à Toronto.
1: C'est vrai que ça a été bien fait, puis que souvent au Canada, on a peut-être pas nécessairement la délicatesse de penser à offrir ce bout-là. Ça n'a pas besoin d'être parfait, là. Tu sais, il y a des mots qui ne sont pas nécessairement prononcés parfaitement en français, mais l'attention, je pense que ça a été souligné et apprécié de beaucoup de gens. Et vous avez vu peut-être Joshua Palmer qui essuyait ses larmes, mais c'est un joueur ontarien qui évolue pour les Bills de Buffalo. Alors, on peut imaginer les émotions.
0: Ben non, il y a les allergies. Là, penses-tu qu'ils pleurent pour l'hymne national?
1: C'est vrai qu'ils sont forts,
0: ben oui, lâche-moi avec ça, toi, de commencer à pleurer pour l'hymne national. Quoique, je sais
1: juste
0: pas.
1: Je veux juste te parler du match avant de passer au prochain sujet parce que les Bills connaissent un excellent début de saison. Josh Allen est vu comme étant un grand potentiel candidat pour le joueur par excellence déjà la deuxième semaine. Hier, encore une fois, il a été phénoménal. 3 passes de toucher, 1 à Joshua Palmer, notamment, que vous aviez vu essuyer les larmes. Alors, les allergies ne l'ont pas arrêté maintenant pendant le match. Et en plus de ça, ben, Josh Allen est allé marquer 2 touchés au sol. En 2 matchs seulement cette saison, c'est 5 passes de toucher, 4 touchés au sol déjà pour le quart arrière des Bills. Une victoire hier de 41-31. Je te dirais que le point d'interrogation par rapport aux Bills, c'est vraiment niveau défense. L'attaque produit, mais on accorde énormément de points. Alors, restera à savoir si les Bills vont être en mesure de compétitionner dans les grands matchs, dans les grands moments contre les grandes équipes. C'est la question qui reste. Mais hier, en tout cas, la pendaison de crémaillère a été réussie.
0: OK, parlons de tennis, parce que là, Chris Kreider, là, on va, là, il joue premier trio, on va voir ce que ça donne. Mais Félix Auger-Aliassime, ça c'est un phénomène, un vrai.
1: Absolument. J'ai voulu t'amener ailleurs quelqu'un d'entraînement. On en a parlé. Il n'y a pas eu de changement sur les trios ce matin. Les 2 premiers matchs préparatoires, c'est demain. Mais ce soir, il y a eu un rendez-vous manqué avec Félix Auger-Aliassime à Montréal il y a quelques semaines. À Québec, ce soir, c'est l'occasion de se reprendre. C'est la Coupe Davis. C'est une compétition internationale par équipe. Alors ce soir, le Canada affronte la France. Ça a lieu sur 2 jours. C'est le premier pays qui remporte 3 matchs. Donc, il y a autant des matchs en simple que des matchs en double. Je ne sais pas si vous entendez mon chien qui tente de se joindre à la conversation. Je m'excuse.
0: Ça va bien.
1: Mais Félix Auger-Aliassime, ce soir, qui sera le meneur de l'équipe canadienne. Ça se passe au Centre Vidéotron. C'est du tennis de grande qualité. Alors, j'invite les gens à y aller en grand nombre. Mais sinon, ben, c'est diffusé sur les ondes de TVA Sports. C'est vraiment une belle compétition.
0: Bon. Et les Blue Jays.
1: Les fameux Blue Jays, ils vont avoir joué avec nos nerfs jusqu'à la dernière seconde de la saison. Benoît, il reste maintenant 9 matchs. Et là, ça commence à être compliqué pour les Blue Jays de Toronto parce que je t'explique, ce soir, ils commencent une série de 3 matchs contre les Rangers du Texas. Les Rangers et les Blue Jays sont présentement nez à nez à 2 matchs d'une place en éliminatoire. C'est 3 matchs donc excessivement importants, là, vous pouvez comprendre. Mm-hmm. Et ben présentement, les Blue Jays, c'est compliqué. On a de la difficulté à aller gagner 2 matchs consécutifs. Alors là, avec 9 matchs à faire à la saison, plusieurs équipes qui luttent pour la dernière place, j'ai l'impression que les Blue Jays n'ont plus vraiment place à l'erreur. Là, ce soir, on vient jouer un peu avec la rotation. Donc, on devance le départ de Dylan Cease, qui est le lanceur qui aura sauvé cette saison-là des Blue Jays si les Jays devaient se qualifier pour une place en série. C'est le joueur qui aurait été stable, c'est le joueur qui aurait été dominant. Il est même dans les discussions pour joueur par excellence. J'ai l'impression qu'il pourrait se mériter un trophée Cy Young à la fin de la saison. Mais dans toute cette saison de tourmente, c'est le joueur qui a retenu cette formation-là toujours dans les discussions à ce stade-ci de la saison pour une possible place en série. Alors, on devance son départ dans l'espoir, j'imagine, de commencer le week-end en force pour les Jays. Mais
0: les Blue Jays,
1: la fin de la saison, c'est que tous les matchs sont des matchs de série. C'est ça qui est comme dangereux pour les Jays.
0: Oui, mais Justine, tant que tu veux, là, tu sais, s'ils se faufilent pour se classer, c'est clair qu'ils sont pas de force pour gagner les séries mondiales.
1: Non, moi, j'ai vraiment l'impression que écoute, ça prendrait déjà un miracle pour se qualifier pour les éliminatoires. Mmh. Et pas juste ça, j'ai l'impression que la magie de l'an passé n'opère peut-être pas cette année. Il y a eu énormément de blessés. Les lanceurs sont fatigués, ça se ressent. Dylan Cease, il a beau être excellent, il a lancé beaucoup de matchs, beaucoup de manches. Et même les releveurs qui ont dû être partants pour dans les dernières semaines pour pallier aux absences des lanceurs qui, eux, sont encore à l'infirmerie, mais ben, okay, ils ont énormément de manches déjà dans le bras. Alors, ça va être compliqué. J'ai l'impression que la magie, ça sera peut-être l'an prochain.
0: Très bien, Justine Saint-Martin, merci. Je remercie aussi Jessica Giroux, Olivier Guillet, Cybèle Olivier. C'est toi, ça.
1: C'est
0: Jean-François
1: moi.
0: Roy, Sébastien Laperrière, Maximilien Sayer et Emma Gobeil. Merci à tout le monde de participer à cette émission. On se reparle lundi 9h30. C'est Rémi Villemur qui suit à l'instant.
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18: Bon début d'après-midi à tous, ici Alex Laramé. Arthur Galarno, qui a sauvagement tué à coups de couteau son père, sa mère et sa grand-mère, est déclaré accusé à haut risque. L'homme de 22 ans, qui avait déjà été évalué comme non criminellement responsable, avait asséné plus de 200 coups de couteau aux trois membres de sa famille alors qu'il était en psychose. Les événements remontent en mars 2023 dans le quartier Rosemont. Concrètement, ce verdict le confine en institut psychiatrique avec de sévères normes de détention. La famille de Galarno se dit soulagée par la décision du juge. Bien qu'il ait fait des progrès depuis ses trois ans de détention, il demeure un risque élevé pour la population. L'enfant qui a été retrouvé dans le campement de la rue Notre-Dame vendredi dernier est maintenant de retour sous la surveillance de son père. La presse rapporte que la mère, qui serait également enceinte d'un deuxième enfant depuis 4 mois, aurait quitté le logement du couple après une dispute vendredi dernier. Il affirme que la femme avait consommé de l'alcool et du cannabis. La DPJ a finalement remis l'enfant au père il y a 3 jours. La mère du bambin a été arrêtée à de multiples reprises dans les dernières années pour possession de drogue, infraction liée au commerce du sexe et conduite avec les facultés affaiblies. Le père souhaite maintenant que la mère de son enfant se prenne en main et reçoive les soins nécessaires. L'ex-maire de Montréal, Denis Coderre, s'oppose au nouveau règlement qui sera voté lundi prochain pour interdire les insultes envers les employés municipaux à Montréal. Si le projet est adopté, les contrevenants s'exposeront à des amendes pouvant aller jusqu'à 1 000 $ s'ils insultent un policier ou un constable du métro. Tel qu'entendu à Cube au 99.5, M. Coderre croit que la mesure est contre-productive.
19: S'il y a un témoin, il va perdre une journée de travail pour ça. Votre honneur, on m'a dit mange la marde quand on m'a donné une étiquette et puis c'est contre le règlement anti-insulte, voyons donc. De quoi ça fait là? Prends chaleur.
18: En terminant la météo, il fait présentement 20 degrés à Montréal. C'était les actualités. 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
21: Bon vendredi tout le monde. Belle émission aujourd'hui pour clore cette dernière semaine de l'été. Ben oui, lundi, ça va être le début de l'automne. Mais là, on déprime pas, hein. À ce qui paraît, ça revient année après année, toutes les saisons. Moi, quand j'ai compris ça, là, assez tôt dans ma vie, j'ai arrêté d'être nostalgique à chaque fois que les saisons changeaient. Ça revient, ça revient. On parle à une voyante dans 10 minutes. Parce qu'au début de la semaine, j'ai vu passer un truc. Ça s'est passé à Toronto. C'est une femme qui a été poignée dans une histoire assez spéciale. Elle traversait une période de vulnérabilité et elle a commencé à consulter une voyante. Et au fil des consultations, elle a dépensé près de 100 000 $. La voyante en question lui faisait à croire, c'est en Ontario ça, qu'il y avait des esprits maléfiques qui lui faisaient du mal, il y avait de la magie noire. Et là, au final, ben, c'est 96 000 $ de ses épargnes qu'elle a dû débourser pour sortir de ses problèmes. Puis l'histoire ne dit pas si elle a, son état s'est amélioré. Et là, je me suis dit, on va parler à une voyante. Je suis un peu sceptique, je vous le cacherai pas. En toute franchise, j'ai jamais fait ça, consulter de voyante. Il y a du monde autour de moi qui me disent « Tu devrais le faire, tu devrais le faire, tu devrais le faire. » Et moi, j'aime la vie. Donc, un jour ou l'autre, je vais le faire. Je vais consulter une voyante. Là, il y en a une qui s'en vient à l'émission. 187 Cube Radio. L'avez-vous déjà fait, vous, consulter une voyante? Je veux entendre votre histoire. Il y a des gens qui m'ont dit, puis qui essaient de me convaincre de le faire, de consulter une voyante, que les voyantes étaient capables, ou les voyants, là, étaient capables d'identifier des affaires très, très, très précises, là, des affaires que, même s'ils avaient fait des recherches en amont, c'était pas possible qu'ils aient trouvé ces informations-là. Puis c'est pour ça que, ben, c'est quand même assez intriguant tout ça. Puis c'est pour ça que moi, personnellement, je suis très curieux d'en savoir plus. On lui parle dans 10 minutes, elle s'en vient. Mais avant, peut-être un mot sur le sujet peut-être de la semaine, en tout cas de la deuxième moitié de la semaine, le campement Notre-Dame. Donc le long de la rue Notre-Dame, il y a des tentes, on le sait, des dizaines de tentes depuis déjà plus d'un an qui sont installées là. Et c'est des gens qui, ne trouvant pas de logement, ne voulant pas peut-être même vivre dans la société, préfèrent vivre en marge. Il y a toutes sortes d'histoires hein, là-dedans. C'est vraiment difficile de dire c'est un type de personne, c'est des gens qui consomment. Ah, c'est pas aussi évident que ça. Il y a toutes sortes de gens. Et je trouve que ben, ça doit peut-être expliquer en partie là, justement ce que je viens de dire, le fait que ce soit compliqué de parler de ce sujet-là, ça doit justifier en partie le fait qu'on se raconte l'histoire des campements de façon un peu morcelée. Il y a toutes sortes de morceaux dans cette histoire-là, puis j'aimerais ça qu'on les recolle ensemble d'une façon peut-être qu'on l'a jamais fait. Tu sais, il y a quelques années, j'ai sorti les titres, là j'ai imprimé du papier. Je suis désolé, patron, tu peux l'enlever de la paye, là. Il y a quelques années, je vous transporte en octobre 2020, un article du Journal de Montréal. L'hôtel Place du Puy, converti en refuge pour itinérants. Donc, en octobre 2020, le ministre délégué à la Santé et aux Services sociaux, Lionel Carman, qui ne se représente pas, avait fait l'annonce en après-midi dans la métropole en disant, là, il va y avoir à la Place du Puy un refuge pour l'hiver. Donc, l'hiver s'en venait, on est à la fin du mois d'octobre. Et cette approche, qualifiée d'audacieuse par M. Carman, je cite l'article, va permettre l'ajout, disait-on, de 700 places supplémentaires par rapport à l'an dernier pour les personnes en situation d'itinérance. Et là, il disait, c'est plus qu'un effort de solidarité pour ces personnes, il s'agit d'un devoir collectif. Est-ce que vous vous en rappelez de ça? Moi, personnellement, je l'avais oublié à un moment donné qu'en octobre 2020, on avait pris la Place du Puy, là, qui est au coin de la rue Sainte-Catherine, de la rue Saint-Hubert. C'est un centre d'achat. Et qu'on avait utilisé des chambres pour héberger des centaines de personnes en situation d'itinérance. Deuxième article que j'ai imprimé, ça nous transporte cette fois-ci un peu plus tard dans l'histoire. On est en juin 2021, quelques mois à peine après ça. Donc, octobre 2020, on est à la fin de l'année 2020, juin 2021, à la moitié de l'année 2021. Là, si le compte est bon, on est 8-9 mois plus tard. Le titre de la presse, le refuge de l'hôtel Place du Puy sur le point de fermer ses portes. Eh bien, alors que les ressources d'aide aux sans-abri peinent à fournir et que les campements illégaux se multiplient à Montréal, un refuge d'urgence du centre-ville fermera ses portes à la fin du mois. Les organismes communautaires redoutent de ne pas pouvoir loger tout le monde car la pandémie a beaucoup limité le nombre de places offertes dans les refuges. Donc, on avait la Place du Puy qui hébergeait des centaines de personnes en situation d'itinérance. Et là, on a décidé de jeter ces gens-là dans la rue. Hein? On les a peut-être orientés vers des refuges, mais on savait que les places étaient limitées. On savait pertinemment que malgré le devoir collectif, c'est les mots de Lionel Carman, on lançait des gens comme ça dans la rue. Alors même que l'hiver, on était en juin, là, mais l'hiver s'en venait, l'hiver revient tout le temps, je l'ai dit. Troisième morceau de cette histoire-là, les centres d'hébergement, c'est un article de Radio-Canada. Quelques mois plus tard, on était en mars 2022, donc on est passé d'octobre 2020 à juin 2021. Je vous transporte maintenant en mars 2022. Titre de Radio-Canada, les centres d'hébergement pour les demandeurs d'asile sont presque pleins à Montréal. Je cite l'article, les centres d'hébergement pour les demandeurs d'asile dans la région de Montréal n'ont presque plus de place. Depuis la réouverture du chemin Roxham, le nombre de personnes qui traversent la frontière de façon irrégulière atteint un sommet en près de 5 ans. Un peu plus loin dans l'article, et c'est là qu'il faut ouvrir grand ses oreilles, l'hôtel Place du Puy, au centre-ville de Montréal, qui avait été converti en refuge pour itinérants tout récemment, accueille aujourd'hui des demandeurs d'asile. Plus de 500 d'entre eux sont hébergés ici. En fait, les deux sites d'hébergement qui leur sont réservés frôlent leur capacité maximale. Oh ben, qu'est-ce qui s'est passé? Ça fait mal de se l'admettre, hein? Mais je pense qu'on a tous compris. On avait un refuge pour itinérants. Malgré un devoir collectif, ce sont les mots de Lionel Carman. On a dit à ces gens-là, vous devez sortir. On a fait entrer des demandeurs d'asile. Et là, soudainement, la rue Sainte-Catherine, dans le village, est devenue une espèce de zombie-land. Il y avait du monde qui avait une chambre, qui sont ramassés dehors, qui sont ramassés à consommer, qui sont ramassés à voler des repas sur les terrasses, sur les tables des terrasses des restaurants du village en plein été. Il y a des commerces qui sont mis à fermer. On a commencé à parler d'insécurité dans le village. On a commencé à dire, ouais, il y a des gangs de rue qui vendent à du monde là-bas. C'est ça qui s'est passé. C'est ça l'histoire qui s'est passée. Ça fait mal de se l'admettre, mais c'est exactement dans cet ordre-là qui est arrivé. Puis je vais vous ajouter un autre morceau. Je rappelle les mots de Lionel Carman, devoir collectif. Ça veut dire qu'on ne peut pas laisser du monde dans la rue. C'est du monde, c'est notre monde. On ne peut pas, comme société, prétendre qu'on est riche puis qu'on est arrivé à quelque chose. On sait, par exemple, que ça donne quoi? Ça donne l'enfant qu'on a ramassé là, hein, dans le campement. Là. Ça donne ça, là. Hein, quand tu laisses du monde s'installer comme ça sur des campements, ça donne ça. Les gens continuent de faire l'amour, continuent de tomber enceinte. Eh bien, qu'est-ce qui arrive quand on tombe enceinte? Il y a des enfants qui naissent. Et qui naissent où? Qui naissent notamment dans des endroits comme ça. Je vous transporte pour un dernier petit voyage en octobre 2024. François Legault est encore premier ministre du Québec. Et devant le fait qu'il y a trop de demandeurs d'asile qui sont au Québec, que la part des demandeurs d'asile accueillis par le Canada est exagérément assumé par le Québec, qu'est-ce qu'il dit François Legault? Il dit qu'il va falloir déplacer de force les gens dans d'autres provinces. Pas prendre du monde qu'on héberge, puis les foutre dans des camions, puis les foutre dans des forêts, puis les foutre dans la rue. Non. Contacter les premiers ministres des provinces, dire, écoutez, vous avez des ressources, vous aussi, on va prendre des gens qu'on a ici, puis on va vous les emmener parce qu'on ne peut pas nous fournir des services, fournir des logements. Et à cette époque-là, qu'est-ce qu'on dit de François Legault? On lui dit, ah, il y a plein de gens qui sortent, hein. Amnesty International sort, le fédéral sort, des avocats en immigration, des organismes communautaires. On dit quoi? On dit c'est inhumain. On dit c'est indigne. On dit retirez vos paroles. On dit vous ne pouvez pas déplacer de force des gens. On ne peut pas déplacer de force des gens. Mais on avait fait ça avec les itinérants. Le devoir collectif. C'est ça qu'on avait fait avec des itinérants. Je m'excuse, là, je ne joue pas avec les mots. Là. On avait pris du monde à la place du puits, puis on leur avait dit vous en allez dehors. Débrouillez-vous maintenant. C'est ça qu'on avait fait. Mais on n'avait pas fait ça avec les demandeurs d'asile. Et je veux être précis. Je ne dis pas qu'on aurait dû le faire. Je dis juste une chose. Et ce sera ça. C'est toujours un choix dans la société. On fait des choix. On choisit. On choisit qui on sauve, qui on sauve pas. On choisit où la dignité commence, où l'indignité commence, où la dignité s'arrête, où l'indignité s'arrête. C'est toujours des choix. Et on a fait des choix dans les dernières années. C'est ça qu'on a fait. On n'a pas choisi du monde qui était né ici puis qui avait des ennuis. On a décidé d'honorer, puis c'est normal d'honorer des traités internationaux. Je dis pas qu'on n'aurait pas dû le faire, mais c'était un choix de faire ça. Puis on a dit à un moment donné à François Legault, c'est indigne d'imaginer même qu'on pourrait prendre des gens qui sont ici puis de les amener ailleurs. Puis quand on a pris des itinérants puis qu'on les a amenés ailleurs, dehors, sur Notre-Dame, eh bien là, ça a passé. La voyante s'en va.
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21: Bon, là, on va se détendre. Moi, tous les gens qui travaillent avec moi savent que le vendredi, là, on fait des émissions légères, on s'amuse, on essaie de déconner. Avez-vous déjà consulté une voyante? 187 Cube Radio, je veux vous lire, je veux vous entendre, je veux entendre votre histoire. Je le disais en ouverture, il y a une femme à Toronto, c'est le préambule, mais on va pas parler de ça aujourd'hui, mais il y a une femme à Toronto qui a rapporté cette fait piger 100 000 $ dans ses épargnes parce qu'elle traversait une période de vulnérabilité, puis elle a consulté une voyante, puis la voyante lui a dit qu'il y avait des énergies maléfiques, et là, elle revenait. L'histoire dit pas si ses problèmes se sont réglés, mais ça lui a coûté, en tout cas, 100 000 $ Joanne est avec nous, elle est voyante. Joanne, bonjour! Ah, Joanne Villeneuve.
1: Oui.
21: Bonjour. Hey, merci d'avoir accepté cette invitation-là. Je sais que c'était pas évident. Vous deviez peut-être vous dire que ça allait pas. J'allais peut-être essayer de rire de ce que vous faites, mais c'est pas du tout le cas, là. Expliquez-nous quel service vous rendez. C'est quoi que vous offrez, vous, comme service?
1: Présentement, moi, ce que je fais, c'est que je fais des consultations en privé. Donc, les gens viennent me rencontrer pour parler de leur présent, leur passé, leur futur. Je donne aussi beaucoup de formations. Ce soir, je suis en conférence à Terrebonne pour une levée de fonds. Mais les soins, les consultations les meilleures, c'est vraiment concernant un être cher décédé.
21: OK. Donc, est-ce que vous vous présentez comme une voyante?
1: Médium.
21: C'est quoi la différence entre les deux? Y en a-tu?
1: Ben, une voyante, c'est que ça voit les entités, puis une médium, ça a l'accès à plusieurs plans. Fait que c'est pas juste voir les entités, ça peut être aidé pour monter des taux vibratoires, ça peut être aidé pour former quelqu'un, ça peut être aidé pour entendre les entités. Moi, je me considère comme une clairvoyante et une clairaudiente.
21: OK. Est-ce que vous estimez que vous avez une expertise, un savoir?
1: Moi, je pense que je sais rien pantoute. J'entends des mots, j'entends des phrases, j'entends des noms. Puis je répète ce que j'entends. Fait que moi, je dis tout le temps, j'ai pas le don de savoir, mais j'ai le don de répéter ce que je reçois. Puis je fais ça depuis très, très jeune, là. Ça n'a pas commencé quand j'avais 40 ans, là.
21: OK, bien, expliquez-nous comment c'est arrivé dans votre vie, ça.
1: Ben, moi, je viens de la Gaspésie. Fait qu'à l'âge de 3 ans et demi, j'ai été brûlée par de la graisse de patates frites. Puis il y a eu une guérison miraculeuse. Fait que mes parents, ils ont fait, oh mon Dieu, c'est un miracle. Puis à l'âge de 6 ans, on était déménagés à Montréal. Puis j'ai fait une première prémonition. Fait que mon père et ma mère, ils ont fait, OK, particulière celle-là. Mais je viens d'une famille où il y avait une ouverture à ça. Fait que mon père avait ce don-là. Ma tante a un don similaire. Mais on a toutes fait d'autres métiers avant de faire ce métier-là à temps plein, mettons. Mais même quand je travaillais à la banque, ben j'étais le soir, fin de semaine, journée de congé, je faisais des consultations, je donnais des soins, je faisais des délivrances, ce que je fais encore aujourd'hui d'ailleurs. Mais en plus aujourd'hui, mais je peux me permettre d'enseigner tout ça. Mais encore là, avec faut que les gens qui viennent aient du discernement. Là. Moi, je dis tout le temps, quand tu viens dans mes cours, tu gardes ta saveur, tu gardes ton odeur. c'est pas de devenir Joanne Villeneuve de toi-même. Là.
21: Non, non, non, mais on va laisser faire les cours deux secondes. Là, mais quand vous rencontrez quelqu'un, puis que là, arrive ce qui arrive, puis que là, vos pouvoirs, parce que c'est des pouvoirs que vous avez, là. C'est pas tout le monde qui est capable de faire ça. Comment ça se passe? Expliquez, donnez-nous un exemple là, de comment ça se passe, l'ambiance. On veut rentrer dans votre monde, là.
1: OK. L'ambiance, c'est que, bon, là, l'ambiance est bien ordinaire. Moi, je mets même pas de musique dans mon bureau. Je rencontre les gens, je demande pourquoi ils viennent me voir. Puis suite à ça, je demande s'ils veulent tout savoir. Puis ensuite, ben, je lui demande de poser une question. Fait que des fois, ils vont dire, ben, moi, j'aimerais savoir pour les amours, j'aimerais parler à mon père. Fait que là, je prends le nom de son père. Je décris son père. Si elle reconnaît son père, ben, là, je peux donner un message. Mais des messages que je reçois, ça peut, par mes oreilles, ça peut par un écran qui apparaît devant moi, puis je vois les images, comment son père est habillé, quelle fonction il faisait, il était-tu mécanicien, chanteur, ou bien il était politicien. Ça. Puis une fois que j'ai décrit ça, puis qu'on le reconnaît, là, je peux parler de ce que je reçois, puis je le reçois à l'intérieur de moi. C'est comme si ça rentre dans le cerveau. C'est comme si j'entends une deuxième voix me parler, là. Mais je dis tout le temps aux gens, si vous venez me voir pour entendre dire « t'es belle, t'es fine, t'es capable, viens pas me voir parce que tu perds ton temps », moi, je vais te dire des vérités, par exemple. Mais là, je commencerai pas à lui dire que, comme j'ai vu, la personne avait des fantômes autour d'elle ou je sais pas quoi. Là, ça devient de la sorcellerie. Puis tu sais, on dit souvent, quand on voit un médium, il y a plusieurs formes de médiums. Il y a des médiums qui sont des tarologues, qui vont utiliser des cartes de tarot. Il y a des médiums, comme moi j'appelle ça des médiums télépathes. Ils sont capables de te parler de ton passé, ton présent, ils sont capables de nommer des noms, mais ils sont incapables de parler du futur. Puis ensuite, il y a des médiums comme moi qui fait passé, présent et futur.
21: OK, puis là, attendez, j'ai une petite question un peu indélicate, là, mais vous êtes à jeun quand vous faites ça, là? Ça se passe à jeun?
1: Oui, bien à jeun.
21: Il y a pas...
1: Moi, je suis une schizophrène légale que je dis tout le temps.
21: On fume rien de particulier pour voir des affaires que le monde ne voit pas. Là, ça se passe.
1: Je prends même pas d'alcool.
21: Ah oui, OK, d'accord, parfait. Ben, c'est bon savoir ça.
1: Ça va bien, là, je prends même pas d'alcool.
21: Les appels rentrent pendant même l'entrevue et vous êtes en demande, Mme Villeneuve. Je vais lire les commentaires des auditeurs. Beaucoup de gens me disent j'ai consulté une médium avant mon mariage. Je voulais savoir s'il y avait quelque chose que je ne savais pas. Ah! L'auditrice nous dit pas, par exemple, si elle a découvert finalement quelque chose qu'elle devait savoir. C'est quoi l'affaire la plus incroyable que vous avez peut-être révélée à quelqu'un, si vous pouvez nous le dire?
1: Okay. Oui, je peux le dire. Un jour, il y a quelqu'un qui vient de me rencontrer, puis il m'amène une photo, puis il me dit, moi, je veux savoir qu'est-ce que tu penses de cette personne-là. Elle est décédée. Et moi, je réponds à cet homme-là, ben non, elle n'est pas décédée, cette femme-là. Fait que là, il se met à m'ostiner, ben oui, elle est décédée, elle est en Europe. Je suis son conjoint, je l'ai beaucoup aimé, je suis son amoureux. Mais j'ai dit, fais tes recherches parce qu'elle n'est pas morte, cette personne-là. Fait que le monsieur, il a fait ses recherches. Puis c'est ça, il s'est rendu compte que la dame, elle a eu un grave accident. Elle est tombée dans un coma pendant plusieurs mois. Puis la famille de cette dame-là a dit à tout le monde qu'elle était décédée. Puis il l'a retrouvée, puis lui a reparlé.
21: Wow. C'est incroyable, cette affaire-là. Est-ce que vous faites des recherches sur les gens avant qu'ils s'en viennent? Parce que ça, c'est une des... Non, vous n'allez pas sur Facebook, vous tapez pas LinkedIn?
1: Non,
21: vous n'allez pas faire ça?
1: J'ai pas le temps, puis deux, j'ai pas le talent pour faire ça.
21: Mais est-ce que c'est lourd à porter d'avoir... Moi, j'insiste sur le mot, là. Si c'est exact, c'est un pouvoir, là. Il n'y a pas personne qui a ça à part vous, puis quelques autres personnes qui font ça, là. Est-ce que c'est lourd à porter? Est-ce que des fois, vous arrivez à l'épicerie, puis vous voyez... le passé du
1: mais
21: monde.
1: Je suis jamais seule. Tu sais, Rémi, moi, j'ai écrit un livre, ça s'appelle « Jamais seule, ma vie de médium aux éditions de Montagne », puis je raconte ma vie. Ma vie, c'est quoi? Mais c'est ma vie de médium. Je suis pas médium de 8 à 5, je suis toujours médium, mais moi, j'ai appris à vivre avec ça, j'ai appris à jamais être seule, de toujours voir des entités. Quand je vais au centre d'achat, à Noël, j'y vois jamais, parce que il y a ben trop de monde au centre d'achat. Il y en a physiquement, mais il y en a qui sont pas physiquement, qui sont quand même là. Fait que, tu sais, moi, j'ai appris à vivre avec ça toute ma vie. Tu sais, je vais te donner un exemple bien concret. Je me suis mariée une première fois en sachant très bien, une semaine avant mes noces, qu'il allait me tromper avec ma chum de fille, mais je ne connaissais pas la chum de fille. Je l'ai mariée parce que je savais que je devais vivre ça pour être une meilleure personne de moi-même. Et 9 mois après, il me quittait pour ma chum de fille.
21: Wow. Il y a une autrice qui nous dit « Ma cousine qui était en détresse psychologique a consulté une voyante au téléphone. La voyante était au Vermont. Ma cousine cherchait à savoir pourquoi son chien était malade. La voyante lui disait pouvoir communiquer avec le chien par la pensée. » Est-ce qu'on peut faire ça avec les animaux?
1: C'est un âme. Que ce soit avec les animaux ou les humains, c'est un âme. Mais tu sais, moi, je dis, faut vraiment faire attention parce que même moi, je me suis fait arnaquer. Ils ont utilisé mon nom en se faisant passer pour moi, puis ils donnaient des rendez-vous le lendemain. Moi, si tu veux un rendez-vous avec moi, on est rendu en décembre, puis on entreprend le mois de janvier, là.
21: Ah ouais, mais si je veux prendre rendez-vous avec vous en onde, là, parce que ça j'ai apparemment que si on se rappelle, là, c'est pas fini, là, mais vous pourriez peut-être faire ça avec moi en onde. Est-ce qu'on pourrait faire ça dans les prochaines semaines?
1: Pas aujourd'hui.
21: Pas aujourd'hui?
1: Ben oui, on pourrait prendre un rendez-vous, pas aujourd'hui.
21: Mais là, ça va-tu être pouvoir avant janvier?
1: Ben oui, là, il faut contacter Robert, ça c'est mon conjoint.
21: Ah ok, on va contacter Robert.
1: Contacter Robert, vous dites c'est pour une entrevue, puis ça va éveiller des consciences, ben dans ce temps-là, on embarque un peu plus vite.
21: OK, parce que moi, je suis game, là. On va vivre ça, nous deux, plus tous les auditeurs, là. Ça va être quelque chose, là.
1: Mais j'ai pas de problème avec ça.
21: Non, il n'y a pas de problème. Non, je sais, vous avez pas l'air peureuse pantoute. Ça coûte combien, ça? Il y a une auditrice qui nous dit, ça coûte combien, ça, juste pour le fun?
1: OK, pour une consultation, là, je dis ça en ligne, là, mais c'est à peu près entre 125 et 150 $ pour une consultation.
21: OK.
1: Si quelqu'un te fait une consultation, te dit que tu as des entités, puis te donne une autre consultation, bien, c'est supposé de coûter à peu près le même prix. Puis si après deux rencontres, bien, t'as pas eu de résultat, change de médium, mais pas bon.
21: Max-Émile, à la recherche, il y a une bonne question pour vous. Il dit, comment on fait pour débusquer les arnaqueurs? Parce que c'est sûr que vous puis votre bande, vous avez une réputation là, pour certaines personnes.
1: Ben oui, ben oui. Moi, je pense toujours, l'arnaqueur va toujours essayer de te mettre dans un élan de peur, de crainte, de « Oh mon Dieu, si je paye pas, il va m'arriver malheur ». Quand on est là-dedans, là, on change un médium. Ça, c'est de l'abus de pouvoir. Quelqu'un qui va venir me voir, je ne le mets pas dans la peur. Mon don à moi, c'est de lui dire ce qui se passe, mais dans la bienveillance. Si la personne n'est pas dans la bienveillance, sauvez-vous, Seigneur. Moi, je connais quelqu'un présentement là, qui donne un cours de médiumité. Elle donne le cours de médiumité. Elle te promet que tu vas être médium pour 10 000 $
21: On peut pas faire ça, là. Vous, il a fallu que vous viviez une expérience. Vous l'avez dit, en Gaspésie, vous avez été aspergé par de l'huile, tout ça. C'est pas. On peut pas. On devient la pilote. Oui.
1: Mais elle se dit médium, puis elle dit moi, je vais t'enseigner la médiumité, ça va te coûter 10 000 $
21: Mm-hmm.
1: C'est maintenant que ça arrive, là.
21: Oui. Est-ce que, mettons, il y a plus de filles qui vous consultent que de garçons? Parce que moi, c'est beaucoup filles autour de moi qui me disent, il faut que tu ailles voir une voyante, j'ai vu une voyante, il m'est arrivé ça, elle m'a parlé de ma soeur, elle m'a parlé de ma mère. Puis les gars, on dirait qu'on est comme plus... À moins qu'on le dise pas, là.

0: Exemple, je sais pas. On fait quoi? On lui parle?
1: On ne lui donne pas d'attention, puis on n'a pas peur. On change d'idée, on chante Petit Papa Noël dans notre tête, mais on n'a pas peur parce que la peur leur donne de la nourriture.
0: Donc, si on se fait enlacer pendant la nuit en cuillère, on fait comme s'il n'était pas là.
2: Sébastien, qu'est-ce
1: Bon, on
2: qui se
1: dit,
2: passe?
1: non, moi je chante un peu. Ouais, c'est quoi? C'est quelle vie que toi, frère?
0: J'ai une vie bizarre, moi, surtout le vendredi.
1: Non, mais on peut, tu sais, simplement dire, regarde, moi je veux dormir, puis c'est mon lit à moi. Fait que, débarrasse.
2: C'est peut-être ta blonde, Sébastien, aussi, qui t'enlace, hein? Faut retourne-toi pour
0: Ben,
2: voir,
0: maudite
2: là.
0: affaire!
2: Est-ce que, on va se laisser là-dessus, Madame Villeneuve, j'ai vraiment hâte de vous reparler, soit dit en passant. Est-ce que ça va en augmentant? T'sais, vous faites ça depuis quelques années. Est-ce qu'il y a de plus en plus de gens qui demandent ça, des services de médium?
1: Oui, ben
2: Pourquoi, d'après
1: oui.
2: vous?
1: Ben, je pense que le monde ont de la difficulté avec tout ce qui se passe dans la vie, l'humanisme. Les gens sont de. Ils se renferment sur eux-mêmes, ils sont très isolés. Il y a beaucoup de choses qui sont comme un peu plus difficiles pour chacun des individus. Puis ils me consultent, puis souvent les gens ils vont dire, mon Dieu, ça m'a juste fait du bien de venir te voir. Puis ils me rappellent pour me dire, mon Dieu, tu as dit vrai, ça me tente de retourner te voir. Mais tu sais, moi je dis tout le temps, ça leur appartient, mais le monde a de la misère. Le monde sont tristes.
2: Ouais, et puis les gens sont, je pense qu'ils remettent en question tout, les institutions, les gouvernements. Moi, je fais un lien avec le populisme, sur le plan politique. On est un petit peu tanné, on est déçu en fait par certaines promesses qu'on nous a faites, fait qu'on se retourne vers des croyances alternatives. Je suis vraiment surpris par les commentaires des auditeurs parce que je pensais que, je dois vous dire que je pensais qu'il y avait plus de sceptiques que ça. Il y a beaucoup de gens qui nous écrivent qu'ils ont essayé puis qu'ils ont l'esprit ouvert. Je pense que c'est pas une mauvaise chose de garder son esprit ouvert. Merci beaucoup, Joanne Villeneuve. Passez une belle fin de semaine.
1: Plaisir.
2: Bye bye.
1: merci,
2: Ciao.
1: bye
3: bye. 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
10: Ah, tout le monde connaît le nom de Warren Buffett. C'est un des investisseurs les plus célèbres de l'histoire. Là. On associe Warren Buffett à la fortune, à de l'argent, au stock market, à l'argent qui a été investi en bourse. Ben là, il a 96 ans. On sait, hein, il vaut plus de 100 milliards de dollars. Et là, il a annoncé que ben, c'était pas mal terminé. Là, parce qu'il quitte la présidence de sa firme d'investissement Berkshire Hathaway. Je dis que c'est pas mal terminé, mais il garde un titre honorifique. Pourquoi on reviendrait pas là, justement sur le parcours exceptionnel de cet homme? Ben, on va le faire avec Simon Brière, expert en marché financier et stratège principal chez R.J. O'Brien. Bonjour.
11: Bonjour, Rémi.
10: Warren Buffett, ça c'est l'oracle d'Omaha. Ça a été son surnom, là, ça l'est encore. Pourquoi?
11: Ben, en fait, en introduction, moi, j'aurais parlé de sa fortune, évidemment, mais je parlerais de sa longévité, sa simplicité. Il y a un élément nostalgique derrière Warren Buffett parce que, techniquement, là, lui, il a un peu refusé la vie de riche et célèbre, là, les paquebots, les yachts, le sexe, le drogue, la rock'n'roll, un peu à l'opposé là, de Leonardo DiCaprio dans le Loup de Wall Street. Il habite la même maison d'Omaha, il n'a pas déménagé à Wall Street, donc c'est vraiment un signe de longévité, d'investissement de long terme, et effectivement, il va passer le flambeau aujourd'hui, quelqu'un de passionné autant que ça, à 96 ans, même s'il ne sera plus exactement assis dans la chaise, il reste quand même dans la pièce.
10: Mais oracle, c'est parce que c'est quoi? Il a deviné des affaires, il a vu arriver le monde de demain. Il est devenu millionnaire à 31 ans, là.
11: Oui. Il est devenu millionnaire. En fait, son histoire, c'est qu'il a récupéré un peu une vieille entreprise de textile qui était en difficulté. Il a vraiment viré à 180 degrés pour en faire une entreprise profitable. Et lui, sa philosophie d'investissement est un peu à l'opposé de celle qu'on voit de temps en temps aujourd'hui. C'est du long terme. Comprendre dans quoi est-ce que tu investis. C'est pas une question d'acheter aujourd'hui. C'est la vision. C'est pour ça qu'on parle d'oracle. C'est sa vision long terme. C'est pas qu'est-ce qui va se passer demain. C'est où sera le monde dans 5, 10, 15, 20, 30 ans, dans une génération. C'est un peu pour ça qu'on l'appelle l'oracle, parce que sa stratégie d'investissement à long terme, elle a porté fruit. On voit, là, force de constater.
10: Ah, et puis pour la petite histoire, il avait dit à ses proches, je pense au tout début de la vingtaine, qu'il allait devenir millionnaire à 30 ans. Puis s'il devenait pas millionnaire à 30 ans, il dit, je vais monter sur une montagne, puis je vais me jeter en bas. Puis il est devenu millionnaire à 31 ans. Ça veut dire qu'à 30 ans, il s'est dit, c'est peut-être pas une bonne idée, je pense que ça s'en vient, là.
11: Ouais, je pense qu'il devait sentir qu'il allait l'avoir d'une minute à l'autre. Je veux dire, juste sa compagnie, le Berkshire Hathaway. Souvent, on fait référence à Warren Buffett, mais on oublie un peu l'entreprise derrière. Mm-hmm. Juste dans les grandes capitalisations boursières, si je me trompe pas, là, dépendamment de son classement aujourd'hui, je pense qu'il est 10e. Donc, son entreprise qu'il a créée en capitalisation boursière, c'est plus grand que Walmart, Costco, Home Depot.
10: C'est incroyable.
11: C'est plus grand que JP Morgan. Donc, c'est une entreprise qui, aujourd'hui, vaut plus de 1 000 milliards, donc ou 1 trillion, dépendamment quand on veut l'appeler exactement. Donc, et ça s'est bâti au fil des années sur un investissement long terme. C'est pas du court terme, c'est pas d'effet de levier, c'est pas de la spéculation, c'est d'avoir une vision long terme sur une vision du monde économique et financière.
10: Simon Brière, c'était quoi la technique Warren Buffett? Tu sais, on parle de lui parce qu'il est riche, mais c'est, vous l'avez dit, c'est quelqu'un de modeste, vieille voiture. À un moment donné, sa femme l'a convaincu d'acheter une résidence secondaire, puis il dit, ça sert à quoi? On est toujours ici. Tu sais, c'est vraiment la légende du bonhomme. C'est un monsieur simple, mais il investissait d'une façon particulière aussi.
11: Oui, sa manière d'investir, c'est de comprendre les entreprises et d'investir dans une entreprise qui semble avoir un modèle d'affaires solide, de connaître les dirigeants, au lieu d'avoir, à un certain moment donné, il a rencontré ce monsieur-là qui s'appelle Charlie Munger. Hein, Warren Buffett est presque indissociable de Charlie Munger aujourd'hui. C'est Simon and Garfunkel, c'est Dr. Watson et puis Sherlock Holmes. Ils allaient vraiment ensemble. Maintenant, monsieur Munger est décédé depuis quelques années déjà. Donc, on voit que le flambeau se fait passer un peu. Mais lui, ce qu'il disait, c'est qu'ils veulent au départ, ce que M. Buffett voulait avoir, c'est trouver des entreprises un peu en difficulté, donc qui étaient comme pas chères à acheter. Alors que quand M. Munger est arrivé, il dit, on pourrait aussi acheter des entreprises qui valent cher, mais qui ont un excellent modèle d'affaires qui va être encore là dans 5, 10, 15, 30 ans. Et je pense que la croissance, cette vision au-delà de plusieurs décennies, c'est vraiment ça qui l'a rendu aussi célèbre, aussi profitable. Et là, ben aujourd'hui, je rajouterais peut-être même une couche additionnelle qui fait un peu contraste avec la finance d'aujourd'hui où que tu dois être entièrement investi, parce qu'aujourd'hui, l'entreprise est assise sur des liquidités exceptionnelles. Donc aujourd'hui, il y a à peu près 300... En fait, son plus gros placement est en réalité un non-placement, c'est-à-dire qu'il n'est pas investi dans une entreprise cotée en bourse ou quoi que ce soit, c'est juste du cash qui est assis dans un compte de banque, dans un bon du trésor, si tu veux, et 365 milliards de sa fortune est là, à attendre des opportunités d'achat. Donc lui, là, ce qu'il veut, c'est de la qualité. Il veut quelque chose de long terme, de bâtir sur du solide, pas du court terme.
10: Puis il y a une histoire d'amour entre lui puis Coca-Cola, parce qu'il a acheté des titres de Coca-Cola vers la fin de la cinquantaine, un peu avant de devenir milliardaire. Puis c'est l'un des années plus tard, on peut dire que c'est l'un des plus gros investisseurs dans Coca-Cola. Puis il a justifié cet investissement-là en disant, c'est bon, le monde aime ça. Puis le monde va continuer de boire ça, c'est aussi simple que ça, au lieu de se dire, OK, on va essayer de deviner c'est quoi la prochaine tendance, c'est quoi la prochaine affaire qui va être inventée par l'intelligence artificielle, c'est non, du Coke, tout le monde en boit une fois par année, au moins, il y a du monde qui en boit tous les jours, il y a du monde qui en boit toutes les semaines, ça a fait son temps, puis ça va continuer, le temps n'est pas fini.
11: C'est une théorie ou c'est une décision d'investissement qui, quand tu y penses, est extrêmement simple. Je veux dire, un psychologue, comprendre la psychologie humaine, c'est aussi comprendre la psychologie d'investissement. Et même si on passe à travers des décennies, des générations, et puis on change aussi notre manière de voir, on reste quand même à la fin de la journée des humains qui ont des émotions, qui ont des petites particularités ici et là, puis on se rend compte que quand on aime quelque chose, quand on crée des traditions, quand on crée des habitudes et qu'il y a un modèle d'affaires qui s'organise autour de ça, mais genre je regarde le portefeuille d'entreprise de M. Buffett, puis aujourd'hui c'est une mini société, hein. J'ai des banques, j'ai des cartes de crédit, j'ai des chemins de fer, j'ai un Dairy Queen, j'ai des batteries Duracell, j'ai un peu une sorte d'économie. Donc il n'est pas uniquement investi dans un type d'industrie là hyper à la mode. Là, en fait, lui, il prend un peu le contraire. Là. Tu sais, le fameux bandwagon, puis on saute dans quelque chose qu'on comprend pas, mais ça a l'air d'aller vite, puis ça va monter, puis on va s'enrichir. Lui, c'est le contraire de ça.
10: Mais en même temps, on serait tenté quand même de remettre en question cette stratégie-là, parce que lui, il dit investissez dans ce que vous aimez, mais il faut quand même que ce que vous aimiez soit quelque chose de bien dans lequel investir. Parce que là, il y a du monde qui pourrait se dire, moi, j'aime ce type d'affaires-là, puis il se trouve que ces choses-là sont vouées à l'échec. Donc, il y avait aussi une grande part d'intelligence là, et de savoir derrière ça. Là.
11: Ah oui, c'est pas juste dire, oui, je comprends l'argument de dire, j'investis dans ce que j'aime, mais si ce que j'aime n'est pas rentable, ben, lui, il n'investira pas, de toute évidence. Mais oui, ça faisait partie de quelque chose qui va évaluer les gestionnaires qui sont en place. Est-ce que l'entreprise, elle est financièrement solide? Est-ce que les ratios d'endettement, est-ce que l'effet de levier, est-ce que le modèle d'affaires? Donc, évidemment que ça allait au-delà de, oui, j'aime bien ça, mais effectivement, il y avait une dimension très humaine, très humble de sa vision du monde et de la finance. Et ça y a porté fruit. Et maintenant, je pense que dans la finance moderne, certains vont lui reprocher de pas avoir autant investi. Quand je te parlais que son plus gros placement, c'est du cash en réalité, ben, certains de ses détracteurs, disons, vont dire, ben, si ce 365 milliards-là avait été investi dans tel ou tel titre, ben, peut-être que sa fortune serait encore plus décuplée. Mais lui, il dit, non, ça me dérange pas, je préfère garder mes liquidités puis de comprendre puis d'aimer dans ce que j'investis et dans ce que je crois qui va être profitable dans 10, 20 ans.
10: Ça lui a pris 26 ans de devenir milliardaire. Puis je suis comme pas capable de trancher, c'est-tu beaucoup, c'est-tu pas beaucoup? Parce que tu sais, aujourd'hui, il est multimilliardaire. Donc, est-ce que les 26 premières années que ça a pris, là, avant de devenir, de passer de millionnaire à milliardaire, ça a dû être long pour lui?
11: Ben c'est toujours le plus long, hein. On dit souvent en finance le plus difficile, c'est ton premier million, ou dans ce cas-ci, c'est son premier milliard, parce qu'à un certain moment donné, les intérêts composés, l'augmentation de la valeur des actions du capital, plus tu investis longtemps dans le marché, plus les intérêts composés en fin de période augmentent. Donc oui, au départ, c'est très difficile. Mais un coup que la roue est un petit peu partie, mais là, tout roule un peu de soi-même. Fait que, oui, effectivement, c'est toujours plus difficile au début. Un peu comme n'importe quel entrepreneur, hein, au début, il te trouve tout fou, puis après ça, il te demande tout comment t'as fait.
10: Puis son rendement, le fameux rendement du portefeuille de Warren Buffett, ouais. c'est comme un peu moins de 20%, si je ne m'abuse, non?
11: Oui, c'est très, très, très, très fort. Quand on le regarde historiquement, je pense que ce que j'essaie de dire au début, tantôt, là, c'est que depuis peut-être 5 ou 10 ans, étant donné qu'il est peut-être un peu moins investi que certains fonds comparables, ou peut-être qu'il a beaucoup plus de liquidité, puis qu'il est moins investi dans des trucs qui sont hyper à la mode d'intelligence artificielle. C'est pas comme s'il n'y en a pas. Tu sais, il détient beaucoup de sociétés technologiques comme du Apple puis du Google, mais toute proportion gardée, il est peut-être un petit peu moins pondéré dans les nouvelles technologies qui ont beaucoup la cote, puisqu'on a vu des trucs assez loufoques en bourse.
10: Non, c'est ça, c'est un homme responsable. Simon Brière, on va se laisser sur une de mes phrases préférées de Warren Buffett, parce qu'il en a quand même sorti une couple de bonnes. Je la traduis en français, c'est « Quand la marée se retire, qu'on découvre qui nageait tout nu ». C'est excellent. Ça veut dire, en gros, si vous êtes mal préparé, puis que là, tout le monde semble profiter de l'abondance, ben quand l'eau se retire, ben vous avez pas mis votre costume de bain, vous.
11: Exactement. Bâtir sur du solide, avoir des très bonnes fondations, c'est un peu ça le modèle, hein. C'est l'humilité, la simplicité, puis c'est bâtir pour le long terme, bâtir sur du solide.
10: Ouais, puis avoir être tout nu sur la plage là, devant des centaines de personnes, je pense. C'est pas mal un des sentiments les plus humiliants, ça ne m'est jamais arrivé. Simon Brière, expert en marché financier, merci, bonne fin de semaine.
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13: Tu t'es jamais ramassé tout nu sur une plage devant des centaines de personnes?
10: Jamais, toi, jamais non plus?
13: Non, jamais fait de plage nudiste. Il y a du monde qui aime ça, hein? C'est fou, tout ça.
10: Oui, je sais. Sur les plages, j'essaie d'être... parce que quand t'es sur la plage, t'es pas chez toi, là. Il n'y a pas vraiment de plage au Québec. Fait que quand je suis à l'étranger, je suis assez sobre. Je dirais, je suis assez check-in. Je vais pas me faire pogner à rien, là.
13: Un fier représentant du Québec à l'étranger. Ouais. Déjà qu'on entend souvent, c'est les plages des Monique! Donne-moi crème solaire, tabarnak!
10: c'est correct, elle a le droit, Monique. Hein? Ouais. Alexandre Moranville-Ouellette.
13: Mes hommages.
10: C'est ton nom, parce que là, tu t'es présenté sans ton nom. C'est quoi les nouvelles aujourd'hui?
13: Mais écoute, il y a toutes sortes d'affaires là, dans l'actualité, à commencer par le suivi d'un triple meurtre qui a ébranlé le Québec, particulièrement Montréal. Ça s'était passé, je le rappelle, là, dans Rosemont en mars 2023, à côté là, de l'Institut cardiaque. On avait eu un appel glaçant au 911 où une femme disait « Appelez une ambulance, mon fils veut me tuer. Il veut me tuer. » Puis la ligne avait coupé, là, comme dans un film, littéralement. Sur place, des murs couverts de sang. Un jeune homme de 22 ans qui avait un long couteau, trois membres de sa famille, Mylène Gingras, Richard Galarneau, Francine Gingras-Boucher, les trois massacrés par Arthur Galarneau, qui lui là, avait un épisode psychotique à ce moment-là. Un homme qui, je le rappelle, là, sa mère avait demandé là, à ce qu'il soit hospitalisé. On y a rencontré sa psychiatre 2 jours avant les meurtres. On n'a pas hospitalisé le jeune homme. On l'a renvoyé chez eux. 2 jours plus tard, il tuait toute sa famille. Et là, on était de retour là, aujourd'hui devant le palais de justice, devant le juge. Et là, il a écopé d'une étiquette qui est très peu enviable dans le milieu, jugé trop dangereux, donc accusé à haut risque. Qu'est-ce que ça fait? Lui avait déjà été reconnu non criminellement responsable. Là. Il entendait des voix.
10: Il était Pinel.
13: Ouais. En ce moment, il est détenu là, dans l'Institut national de psychiatrie légale Philippe Pinel. Mais là, le truc, c'est quand t'as l'étiquette d'accusant au risque, ça fait en sorte qu'on juge que t'es tellement dangereux pour la société qu'il y a comme pas de date de fin à ta sentence. Donc, tant que lui va pas suivre assez de traitement puis va pas être assez bien là, dans sa tête et dans sa peau pour revenir devant un juge, passer devant des psychiatres, prouver là, hors de tout doute qu'il est correct et sécuritaire pour la société, il va rester potentiellement à vie. Puisqu'on dit, mais là, il y a encore des hallucinations, il y a des idées délirantes, il est convaincu là, qu'il y a des parasites dans son corps, c'est un des symptômes qu'il a déjà eu. Et là, même s'il est là depuis 3 ans, on parle d'une chute, rechute importante de sa santé mentale au printemps, donc il n'est pas prêt de sortir de là. Ça a été cueilli par le reste de la famille là, avec beaucoup de soulagement aujourd'hui.
10: Non, mais ça, c'est tellement triste, ces histoires-là. Moi, ça me rappelle celle d'Emmanuel Tardif,
13: oui,
10: qui était un jeune cinéaste.
13: Qui a tué sa mère,
10: qui a appelé sa mère en lui disant, je vais pas bien. Puis là, il était comme dans le Truman Show. Puis sa mère est arrivée, puis il l'a tué à coups de couteau cette fois-ci aussi. Puis lui aussi était Pinel.
13: Ouais.
10: Puis lui aussi a été déclaré non criminellement responsable parce qu'il était en état de psychose. Puis tu sais, son frère est resté dans sa vie, ce gars-là. Puis
13: ouais,
10: il l'a accompagné là-dedans. C'est son frère. Et il comprend ce qui s'est passé. C'est des histoires absolument dramatiques.
13: Oui, puis ça témoigne justement des enjeux de santé mentaux qui, on essaie de les intercepter. Puis dans ce cas-ci, là, il y a une demande de la mère de dire « Faites quelque chose pour mon fils. Il va pas bien. Internez-le.
10: Ouais. »
13: Ça arrive pas. Puis elle finit par le payer de sa vie. Tu sais, il y a de la prévention quelque part. Il y a un trou, là, je trouve, dans notre système.
10: Là, en fin de semaine, c'est le mondial de cyclisme. C'est toujours la même affaire. Le vendredi, la une des journaux, c'est les déplacements vont être compliqués. Prévoyez ci, prévoyez ça. Mais là, c'est parce que le 20, c'est dimanche. C'est vraiment, ça commence. Là, pour 8 jours, du 20 au 27, ça va barder.
13: Ouais, puis il risque d'y avoir même des entraves là, pour cette compétition-là dès ce samedi 19 septembre de 6h à 17h. Il y a des fermetures là, de plusieurs sorties importantes sur l'A15 Nord, sur l'A10 Ouest, sur la rue Notre-Dame-Est, sur Atateken, sur Saint-Antoine-Est. Là, il y a des fermetures un peu partout là-dessus. Allez consulter là, les cartes là, de la ville de Montréal et autres parce que c'est assez jammé. Merci. Il va y avoir aussi là, t'sais, tout ce qui est la 136-Est, Ville-Marie, entre Papineau, Notre-Dame-Est, ça va être fermé dans ces endroits-là. Même chose, Rive-Sud à Saint-Bruno, sur la 116, il va avoir là, une circulation à contresens, une seule voie dans direction. Sur la 30 à Brossard, même affaire. Pont-Victoria, une seule voie. Et là, je parle du Pont-Victoria, mais c'est parce que j'ai rien dit encore sur le pont-tunnel Louis-Hippolyte-La Fontaine. Fermé dans les deux directions de vendredi à samedi, de 22h à 7h. En direction sud, il va y avoir une voie. Je vais pas tout vous les nommer, là. Ça va être complètement jamais. Puis là, le ministère des Transports dit, OK, on vous conseille d'aller prendre le pont Jacques-Cartier. Certes, le pont Jacques-Cartier. Ah, d'accord, on vous entend. Ça veut dire quoi, ça, pour le pont Jacques-Cartier, tu penses?
10: Mais ça veut dire que tout le monde va prendre
13: Tout le monde va aller sur le pont Jacques-Cartier.
10: C'est chez vous.
13: J'ai souvenir, il y a un peu moins d'un mois, ouais, d'une petite fin de semaine où ça m'a pris 3 heures, on avait un souper à Montréal. 3 heures, un samedi, là.
10: Hey, tu nous as tellement parlé souvent de cette histoire-là, ça a tellement dû te marquer. Tu sais, je pense que c'est je pense que ça fait 4 fois que t'en parles.
13: Autrement original.
10: Tu sais, je pense que c'est le moment d'apprendre à jouer aux échecs, d'apprendre à jouer à Uno, d'apprendre à connaître votre partenaire, de réapprendre à lire. Restez chez vous. Je pense que c'est comme la solution. En fin de semaine, on reste chez nous, la semaine prochaine aussi.
13: Réapprendre à connaître.
10: Puis le 28 septembre, il y aura autre chose, mais on n'est pas rendu là. On s'en reparle le 28 septembre. On s'en reparle aussi après la pause.
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37: On devrait en faire le plus possible en dépensant le moins possible.
38: Emmanuel Latraverse.
37: Kitching, kitching, kitching, kitching, kitching. On va mettre plus d'argent, ça va régler le problème.
38: Ça règle pas les problèmes.
37: Est-ce que l'électorat va en avoir pour son argent?
38: Ça se peut pas.
10: Emmanuel Latraverse est avec nous. Bonjour, bon vendredi.
38: Bonjour, bon vendredi.
10: C'est très beau, comment t'es habillé.
38: Merci.
10: Alors, pour ceux qui nous écoutent seulement, c'est un
38: c'est
10: rose.
38: Mon kit pêche.
10: C'est quoi?
38: Pêche.
10: C'est pêche, hein?
38: C'est pêche.
10: Il n'y a pas de pêche de cette couleur-là. C'est rose. Non. C'est rose, là. C'est rose pâle.
38: Rose pêche.
10: Mange des drôles de pêche, toi.
38: Peut-être.
10: T'es achètes où? Tu me diras ça après, là. Soraya Martinez-Ferrada est un peu discrète, plus discrète que Bruno Marchand, je trouve, depuis le début de la campagne. Puis c'est ce qu'on demande généralement aux maires et mairesses. Là, prenez votre bord. Là, c'est provincial.
38: C'est pas votre moment, là, t'sais.
10: Mais elle a quand même laissé savoir qu'elle n'était pas tout à fait satisfaite de la campagne du point de vue montréalais. Elle trouve qu'on parle pas assez de Montréal.
38: Oui, elle trouve que Montréal, c'est... Tout ça vient du fait que, de un, c'est quand même intéressant, parce qu'aujourd'hui, tous les maires sont à l'UMQ, l'Union des municipalités du Québec, parce que c'est la journée électorale, là, tous les chefs défilent les uns après les autres, puis elle n'est pas allée. Genre, moi, il y a un truc d'itinérance à Montréal, j'ai la course cycliste, garde, puis elle est un peu en colère parce que Paul Saint-Pierre-Plamondon et Christine Fréchette l'ont pas rencontré encore, tu sais, ce qui fait partie des rituels de campagne électorale, mais ça a marché, son affaire, hein? Parce que Mme Fréchette, après l'UMQ, elle sort dans son autobus, elle s'en vient rencontrer la mairesse de Montréal. Il était temps.
10: Mais c'est comme en amour, ça. tu t'organises une date, la personne ne se présente pas, ben qu'est-ce que tu fais? Tu t'en vas chez la personne pour voir qu'est-ce qu'elle fait là? Es-tu en train de se maquiller? L'as-tu oublié?
38: Oui, non, je pense que c'est plutôt que ton chum te néglige, fait que tu retournes pas ses appels, fait qu'à un moment donné, il se pointe avec des fleurs. Ça ressemble plus à ça. Mais oui, parce que la presse publiait cette semaine... Toutes ces statistiques sont toujours rigolotes, t'sais. Quelle proportion du temps les chefs passent dans une région par rapport à son poids démographique, t'sais. Puis sans surprise, les chefs passent 2,5 fois plus de temps à Québec que le poids démographique de Québec, puis inversement, 3 fois moins de temps à Montréal que le poids démographique de Montréal. Donc la mairesse s'est dit déçue, a-t-elle dit, déçue pour les Montréalais. Que la réalité de Montréal soit pas respectée, prise en compte, reconnue. C'est sûr que, tactiquement, il y a une raison pour laquelle les chefs passent pas beaucoup de temps à Montréal. Je veux dire, tu coupes l'île en deux, il y a la moitié des comtés, tu mettrais n'importe qui, là, ils se feraient
10: lire... Bon, mais je suis content d'entendre le dire.
38: Non, mais c'est ça. Puis après ça, il y a... Alors, il reste quelques comtés du parti où c'est principalement une lutte entre le PQ et Québec solidaire, puis c'est les deux chefs qui ont fait essentiellement plus campagne à Montréal que tous les autres. Alors, mais c'est réducteur en même temps, moi je trouve, comme logique là. Montréal, c'est quand même la grande métropole du Québec. C'est quand même le centre financier du Québec. C'est quand même le centre économique. Puis veut, veut pas, il y a d'autres choses dans la vie que des PME puis des régions. Là. Tu sais, ta grande métropole, il faut que tu t'en occupes. Elle a, puis Montréal a des enjeux qui lui sont particuliers à cause de ce statut-là. Puis le fait que Montréal ne fasse pas partie du débat électoral, ça nuit à l'ensemble du Québec, finalement. En bout de ligne.
10: Ouais, ouais. Mais là, Emmanuel, c'est parce que je suis d'accord avec toi dans la logique, mettons, d'une utopie. C'est-à-dire.
38: Mais il faut toujours viser l'utopie.
10: Ah, je sais. Puis c'est d'ailleurs le rôle de la politique de nous vendre du rêve puis de nous vendre des sociétés pas encore créées.
38: Faire mieux.
10: Mais je comprends. Mais en fin de compte, tu viens de le dire. C'est-à-dire, les Montréalais sont probablement les plus idéologues du Québec. C'est-à-dire que leur choix est fait. Le plateau Mont-Royal va être à Québec solidaire, l'ouest de l'île va être au Parti libéral, l'est de l'île va peut-être être au PQ, sûrement au PQ. Là, il y a peut-être la place à Maurice Richard, ça va être libéral ou... Il n'y en a pas de suspense. Il n'y en a pas de suspense. Le choix est fait déjà, donc eux, ils ont des choix à faire, les élus. Ils vont pas commencer à perdre leur temps.
38: Oui, mais c'est pas une question de perdre le temps. Tu peux parler de Montréal, tu peux parler du rôle de la métropole pour l'ensemble du Québec. C'est comme, tu sais, c'est comme si t'as un super traîneau à chien, puis le chien en avant sous prétexte que c'est le plus fort, puis qui sait où il s'en va, tu t'en occupes pas, tu sais. Je veux dire, à un moment donné, je n'ai aucune idée d'où m'est venue cette image dans ma tête, juste pour te dire.
10: C'est correct. Mais, t'es à la bonne place ici, on dit des fois n'importe quoi.
38: Alors,
10: Sébastien Laperrière me fait un gros signe, de même, il est satisfait, là, c'est bon.
38: Alors, moi, je trouve que, objectivement, c'est malheureux. On est vraiment dans une campagne électorale en ce moment. Puis cette indignation-là de la mairesse sur le thème qu'on néglige l'enjeu de Montréal comme métropole dans la campagne électorale, pour moi, est révélateur de comment cette campagne-là est menée. C'est une campagne de petites idées. C'est une campagne de... Il faut cocher CLSC, faut cocher service de garde, faut cocher réduire la taille de l'État, faut cocher. Puis il n'y a pas un chef à date qui est arrivé dans cette campagne-là en nous offrant une vision, en nous offrant un projet. Parce que Pierre Plamondon, il y en a un projet, mais il veut pas en parler.
10: Ben oui, mais il veut pas en parler parce que, en plus, le monde ne voulait pas tellement qu'il en parle non plus. C'est-à-dire, ses adversaires, oui, mais c'était pas pour les bonnes raisons. C'était parce qu'il trouvait ça plus facile de composer avec. Oui,
38: il veut pas en parler.
10: C'est vrai.
38: On est d'accord.
10: On est d'accord. Alors, je m'abstiens pas là-dessus. Oui.
38: On est à la croisée des chemins en termes économiques, en termes de positionnement géopolitique, de valeur dans le monde. T'as une métropole qui essaie de se relever tant bien que mal, puis t'as une campagne électorale et on n'en parle pas.
10: Mm-hmm.
38: Mais c'est malheureux.
10: Mais tu sais que c'est une question de perception, parce que moi, la plus belle affaire qui m'est arrivée dans la vie, c'est d'habiter à Québec. Parce que quand j'ai habité à Québec, j'ai entendu des trucs sur Montréal que j'avais jamais entendu de ma vie. Et à Montréal, par exemple, j'étais entouré de gens qui, je vais le dire poliment, mais se foutent de Québec. C'est-à-dire, on n'en parle pas. Ça fait pas partie de nos
38: chiens.
10: C'était avant le troisième lien, ça.
38: Non, c'est pas avant le troisième lien. Je pense que c'est avant le maire Labeaume, c'est avant le maire Marchand. Le maire Marchand positionne sa ville comme la capitale nationale, comme un pôle de développement, d'innovation. Il a pris le flambeau de lutter contre l'itinérant. Il a placé Québec dans le cœur de certaines des grandes discussions qui ont lieu mm-hmm. au Québec en général. Montréal occupe cette même place-là naturellement, mais il y a les chefs de parti ne s'y intéressent pas sous prétexte que c'est pas payant électoralement dans l'urne, mais ça illustre leur absence de vision globale dans cette campagne. Puis je pense que c'est une des raisons pour laquelle les gens regardent ça et sont comme...
10: Oui, mais il y a du monde, regarde, parce qu'on a Claude de Mont-Saint-Grégoire qui nous dit « C'est tellement drôle que la mairesse pense ça, car nous, en région, nous n'avons pas beaucoup entendu parler de nous, les régions. » Donc, c'est je suis sûr que ce sentiment-là existe de part et d'autre. Puis la vérité, elle se trouve peut-être au milieu. Puis les gens des régions, peut-être, qui se disent, eux, « Hey, on compose quand même au moins 60 % de la population. » Je veux dire, c'est nous là qui sommes majoritaires.
38: Il y a des partis qui ont beaucoup plus parlé des régions. Le Parti québécois, en particulier. Et le Parti conservateur, beaucoup. Mais c'est aussi la nature d'une campagne électorale, moi, je pense, où les chefs ont tellement compartimentaliser leurs petites promesses pour cocher des petites cases de démographie dans des feuilles Excel de ciblage et de sondage, que c'est ça qui fait aussi, je pense, que l'électorat a de peine à s'y retrouver.
10: Mais tu sais, on a Éric Duhaime, s'il nous écoute, il va dire, moi, j'ai décidé de concentrer ma campagne dans la région de Québec, puis je suis peut-être à veille d'avoir la meilleure élection de mon parti depuis le Parti conservateur du temps de Maurice Duplessis, avant Maurice Duplessis. Puis QQS en ce moment, on sait pas trop ils sont où, mais ils pourraient ne pas être jamais à Montréal, puis ils conserveraient quand même leur siège à Montréal. Donc, cette stratégie-là semble réussir d'une certaine façon quand même.
38: Ah oui, non, mais...
10: Idéalement, c'est peut-être pas la bonne chose.
38: Tactiquement, ça s'explique, mm-hmm. mais dans les faits, en termes de contenu, en termes de politique publique, ouais. C'est plus réussi. Ceci étant dit, le coup de gueule de la mairesse a totalement fonctionné, parce que la chef de la CAQ, elle change son horaire aujourd'hui, puis elle fait un aller-retour sur Québec, ouais,
10: t'as bien,
38: parce qu'elle a décidé qu'il fallait peut-être s'occuper de ça. Puis la CAQ n'a pas une très bonne semaine, fait que ça serait peut-être mieux de finir avec sur une bonne note.
10: On finit avec QS. QS qui, je voyais là dans Sherbrooke, qu'ils n'étaient pas sûrs de conserver, puis là peut-être qu'ils vont réussir à faire passer leur nouvelle candidate, c'est pas Christine Labrie, à sortir de la vie politique. Elle a bien paru, Ruba Gazal, je trouve, en tout cas dans les deux débats, mieux que je pensais.
38: Elle a mieux fait dans le deuxième débat. Dans le premier débat, moi, je l'ai trouvé, j'ai retrouvé la Ruba Gazal coincée qu'on voit souvent à l'Assemblée nationale. Pour une raison très simple, je pense que c'est la nervosité, tu sais. C'est vraiment difficile faire un débat des chefs, là. Et donc, c'est pas surprenant que la première fois, quand tu sens le poids de l'avenir de ton parti politique, tu sois pas le plus spontané, le plus à ton meilleur. Je trouve que dans le deuxième débat, on a retrouvé la Ruba Gazal beaucoup plus à l'aise, plus passionnée, qui parle avec son cœur, tu sais, qui est moins robot, puis qui est moins, j'essaye de dire la bonne chose au bon moment, puis qui est plus la vraie Ruba Gazal. Moi, je pense que objectivement, là, jusqu'ici, c'est un des partis qui a fait la meilleure campagne. T'sais, ils ont fait presque un sans faute. Ils ont un programme électoral qui se veut beaucoup très ancré sur la réalité des gens. Ils ont purgé la majorité des politiques, des approches très dogmatiques qu'on leur reprocherait. Ils sont pas tombés dans le panneau de nous rejouer le coup de taxe orange. Bon, on va surtaxer les riches, les grandes fortunes. À un moment donné, c'est un parti de très, très gauche, là.
10: On s'attend à ça,
38: là, tu sais. Mais je pense que pour les gens qui ont une affinité ou un intérêt pour Québec solidaire, ils disent, hey, tu sais quoi, c'est important que ce soit l'Assemblée nationale, eux autres.
10: Ouais, mais tu sais.
38: Puis donc, elle a défendu sa pertinence sur l'échiquier politique et elle l'a très bien fait.
10: Mais ils sont mieux rodés. Tu sais, c'est un parti qui, quand tu les étudies bien, là, tu les scrutes, tu remarques quand même qu'ils sont encore un peu démagogiques. Tu sais, je parle sur la question du 25 millions, des fortunes de 25 millions. Je te rappellerai que durant le face-à-face, elle a dit un truc dans le genre, elle s'est retournée vers la caméra puis elle a dit ces gens-là nous écoutent pas de toute façon. Tu sais, c'est... là, monsieur Plamondon, dans le deuxième débat, elle a dit vous, est-ce que vous valez 25 millions? Pourquoi vous vous énervez? Puis là, elle a dit, ils nous écoutent pas, ce monde-là, ça, c'est de la démagogie, parce que tu dis, on va aller taxer du monde qui vivent sur une autre planète, d'une certaine façon. T'sais, ils sont pas là. Mais ça passe mieux, parce que c'est comme plus léché, puis c'est moins gros.
38: Ils font
10: grossier.
38: Tous la petite passe de démagogie, là.
10: Oui, mais toi, ah oui, t'es sûr? Toute la gang?
38: Tu sais quoi? D'ici la fin de la campagne, on devrait se faire un petit un 800 démagogie. On pourrait se faire un palmarès, si tu veux.
10: Mal pas le monde, c'est 187 Cube Radio. Bye bye, Emmanuel.
38: Salut!
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5: Une toute première étude s'est intéressée à la santé mentale des jeunes de 15 à 29 ans, mais qui sont originaires du Maghreb et qui sont établis au Québec. L'une des conclusions de l'étude, c'est que 72% estiment, les jeunes qui ont été évidemment sondés, que leur santé mentale est directement influencée par le manque de reconnaissance de leur identité multiple. Je vais vous citer un article de La Presse. L'étude souligne que 54%, c'est 53,6%, des répondants au sondage déclarent vivre une identité double, c'est-à-dire répondre simultanément aux attentes familiales et aux normes de la société d'accueil. On va en parler avec Nazar Sati, qui est avocat et porte-parole du Conseil de la communauté maghrébine au Québec. Bonjour, bienvenue à l'émission.
6: Bonjour, M. Villemur.
5: J'ai eu l'impression, en lisant ça, que c'est comme si les jeunes se disaient tiraillés. C'est-à-dire qu'ils ont, l'exemple d'un jeune dont les deux bras seraient suspendus de part et d'autre, puis on essaie de tirer de façon contraire.
6: Très bonne analogie parce que c'est en plein ça. Puis cette étude vient confirmer ce que des acteurs de terrain disent, tu sais, de manière anecdotique. Une étude scientifique vient confirmer ça aujourd'hui. Donc c'est effectivement le constat avec beaucoup de jeunes qu'ils se sentent soit tiraillés par les valeurs que veulent leur projeter leurs parents et les attentes de leurs parents, parce que leurs parents vont leur dire souvent, ben moi je suis venu au Québec puis j'ai fait un recul en venant au Québec, c'est-à-dire j'ai sacrifié ma carrière, j'avais une belle carrière dans mon pays d'origine, là je viens recommencer. Je m'attends à ce que toi tu réussisses. Puis réussite pour beaucoup de ces parents-là, c'est bon, ingénieur, médecin, etc. Là, pas n'importe quel genre de carrière. Fait que il y a ça. Puis de l'autre côté, ben il y a la société québécoise qui projette aussi ses valeurs et ses idéaux pour eux. Et puis là, ils savent pas où se retrouver. Puis finalement, ça finit pas tout le temps, mais ça peut finir par que le jeune bouscule un peu, puis finit par satisfaire ni à l'un ni à l'autre.
5: Puis ça se matérialise, concrètement, là, ça ressemble à quoi cette, on dira pas détresse, là, mais ils disent que leur santé mentale est affectée. Donc c'est quoi, ils sont déprimés?
6: Ça peut être la dépression, ça peut être l'anxiété, ça peut être l'anxiété de performance, ça peut aller jusqu'à vraiment des crises, là. C'est pas une remise en question totale de l'identité puis une psychose, je pense pas qu'on peut aller jusque-là, mais à tout le moins c'est un mal-être.
5: Okay. Dites-moi si je me trompe. Moi, je lisais ça puis je me disais, ben ok, c'est ça. Enfin, on a la preuve que, en réalité, il faut choisir. Quand on immigre quelque part, soit on décide d'écouter, par exemple, ce que nos parents nous disent. Ils nous disent ça, c'est ça les valeurs, c'est comme ça qu'on vit. Voici ce qu'on t'a transmis. Ou alors on choisit l'autre truc, qui est finalement ici, dans le cas présent, les valeurs du Québec. Comme ça, on n'est pas tiraillé. Il me semble que c'est ça l'interprétation qu'il faut faire.
6: Ben oui, puis non. Tu sais, je vais vous donner l'exemple. Moi, je suis un exemple de ça. Moi, mes parents m'ont projeté certaines valeurs qu'ils voulaient de moi. Puis moi, qu'est-ce que j'ai décidé de faire? C'est de faire un tri. Bon, il y a des choses qui peuvent être intéressantes, puis il y a des choses qui peuvent ne pas être intéressantes. Bon, la spiritualité, c'est une chose que moi, j'ai trouvé intéressante, mais par exemple, d'autres valeurs, j'ai décidé de les rejeter. Tu sais, quand on parle, mettons... Puis ça, il faut être frangeux là-dessus, là. Les communautés, on va dire, arabophones, est-ce qu'on peut dire qu'elles sont masculinistes? Quand même, oui. C'est comme ça avec les communautés latino-américaines aussi. Il y a le machismo. Fait que ça, j'ai décidé de rejeter cette partie-là parce que je trouve pas ça intéressant et d'adopter plutôt...
5: Mais vous avez rejeté ça parce que ici c'était pas ce qu'on valorisait.
6: Pas tellement, non, parce que je suis pas d'accord avec, tout simplement. J'ai fait un tri, moi. Mes parents m'ont transmis plein d'affaires. Puis au Québec, on m'a transmis des affaires. Puis j'ai décidé de prendre ce qui est le meilleur de tous les mondes. C'est ça de... Fait que, puis ce qui a été indiqué dans cette étude-là, c'est que les jeunes, souvent avec la deuxième génération, c'est là que le tri se fait. La première génération, ils viennent avec leur bagages invisibles, donc des croyances, des valeurs, des traumas intergénérationnels, plein d'affaires, puis là, ils vivent avec. Mais la deuxième génération, puis encore plus la troisième, eux autres, ils vont faire le tri, puis ils vont dire, non, ça, ça m'intéresse pas, ça, ça m'intéresse. Fait qu'il y a un moyen de concilier les deux. Certainement, il faut faire un effort pour s'intégrer pleinement à la société québécoise, mais ça veut pas dire que la personne, tu sais, c'est pas dichotomique dans le sens que faut que tu rejettes absolument tout ce que toi t'avais. D'ailleurs, tu sais, quand on parle des vagues d'immigration successives au Québec, les Italiens, les Irlandais, mm-hmm. ils ont pas rejeté le fait d'être Irlandais, le fait d'être Italien, d'être Juif, peu importe. Ça s'est intégré puis ça s'est ajouté, mais toujours avec avec la société québécoise, les valeurs québécoises en plan premier.
5: Mais Nazar Sati, mettons. Ouais. Puisque vous parlez des Italiens, des Irlandais, ouais. tu sais, il y avait, c'était religion catholique, c'était, je suis désolé de le dire, c'était des Blancs, tu sais, c'était comme une tradition, il y avait des défis qui n'étaient pas les mêmes, c'est-à-dire que quand on, tu sais, c'est pas les mêmes défis dans n'importe quelle société, d'où immigrent les gens pour venir ici. Donc, c'est peut-être que c'est plus difficile pour les gens qui viennent d'un monde où, vous l'avez dit, il y a peut-être un peu plus de machisme, il y a peut-être un peu plus... Le rapport aux femmes n'est pas du tout pareil. Le rapport, par exemple, aux gens qui ne croient pas comme nous n'est pas du tout pareil aussi. Mmh. Donc, c'est pour ça que je vous pose la question. Est-ce qu'il ne faut pas choisir à un moment donné?
6: Choisir un camp? Bien, certainement, il faut choisir le camp qui est celui du Québec, mais ça ne veut pas dire que on va tout rejeter ce qu'on est comme personne. Tu sais, vous parlez des Irlandais que comme quoi ils étaient blancs. Quand on regarde les États-Unis dans les années 1900 là, il y avait des signes vulgaires contre les Irlandais comme quoi ils étaient pas des blancs, comme quoi on disait sur des portes là, pas de chien, pas d'Irlandais, pas de noir. C'était vulgaire à ce point-là par rapport aux Irlandais.
5: Mais c'était différent au Québec.
6: Je dis pas que le Québec, c'était
5: parce
6: pareil.
5: Qu'on fait souvent ça, on regarde ce qui s'est passé aux États-Unis, puis on fait un calque et on se trompe, parce que c'est deux sociétés différentes.
6: Je comprends. Mais l'idée que c'est tout simplement parce qu'ils sont blancs, puis ils ont une culture quand même similaire, que ça devrait marcher, ça marche avec des Maghrébins, puis ça peut marcher avec d'autres cultures aussi, parce que là, on parle des Maghrébins, mais ça peut marcher avec n'importe quelle autre culture. Mm-hmm. C'est qu'il faut pas regarder les Maghrébins comme un monolithe. Tu sais, puis de dire que les Maghrébins sont, on va dire, pour la plupart musulmans, oui, c'est une vérité, la plupart sont musulmans, mais il y a aussi des Marocains juifs.
5: Vous avez raison.
6: Et des Algériens chrétiens. Puis après ça, les musulmans entre eux, est-ce que tout le monde pense de la même manière? Absolument pas. Vous mettez 10 musulmans dans une même pièce, il va avoir 10 opinions différentes pratiquement.
5: Est-ce que vous pensez que tout le monde, c'est une drôle de question, ça, je me la pose des fois, j'ai pas de réponse. Est-ce que tout le monde peut vivre avec tout le monde?
6: C'est-à-dire?
5: Est-ce que on peut accueillir des gens de partout dans le monde puis ça va fonctionner?
6: Ou
5: est-ce qu'il n'y a pas une condition?
6: Non, il faut avoir une condition. Premièrement, on a un référent commun qui est la langue française au Québec. Ça, c'est notre premier point. Mais ça, c'est pas assez. Là, il faut pousser plus loin. Après ça, il y a des valeurs que au 21e siècle, il faut adhérer. Si quelqu'un n'adhère pas à ces valeurs, peu importe de la place d'où il vient, que ce soit le Maghreb, l'Asie, la France, la Suède, peu importe, ça marchera pas. Il y a un consensus, sinon ça ne peut pas marcher comme société, puis ça va être trop fragmentaire.
5: Christian, il pose une bonne question dans la messagerie texte 187 Cube Radio. Il dit, votre invité pense quoi de la loi 21? Au début de la loi 21, ça a été adopté là, au tout début du premier mandat de la CAQ, on est en 2018-2019. Il y avait toutes sortes de gens qui s'y opposaient, notamment beaucoup de gens de la communauté juive. Et près de 10 ans plus tard, on entend presque seulement des gens de la communauté musulmane s'opposer à la loi 21. Puis il y a évidemment des gens qui sont pas musulmans qui s'y opposent. Mais en matière de communauté religieuse, est-ce que ça se pourrait que plus de musulmans par rapport à d'autres religions aient refusé, malgré les années qui ont passé, de se plier à la volonté populaire?
6: Je ne sais pas si ça serait vrai de dire que la communauté juive refuse, c'est-à-dire se plie pas à la loi 21.
5: Mais on les entend moins s'y opposer. Ça fait longtemps là, qu'ils sont pas sortis en disant...
6: Certainement. Écoutez, la loi 21, c'est-à-dire que moi, dans ma vision des choses, je pense que c'est réducteur de dire que tout simplement parce que quelqu'un porte un tissu sur sa tête, qu'elle va croire quelque chose, puis que... Je vais m'expliquer autrement. Bon, admettons que vous avez un prof qui adhère, je sais pas moi, je vais inventer ça, un prof qui est, on va dire, un soi-disant athée radical, ou je vais pousser ça encore plus loin, mettons un sataniste, là, un prof, mais il n'y a pas de symbole pour des idéologies de même, là, ou si un symbole, si ça va être vraiment minuscule comme symbole. Puis ce prof-là décide de parler de sa façon de voir les choses aux étudiants, Ouais, mais c'est, ce prof-là, on l'aurait manqué simplement parce qu'il porte pas un costume. Donc, je pense que la manière dont on devrait vérifier que les profs n'inculquent pas des valeurs, on va dire, non libres et non démocratiques, ça devrait être plus profond qu'un simple tissu. Il faut vraiment scruter l'individu puis voir c'est quoi les motivations de l'individu pour que ça finisse pas comme, mettons, c'était quoi encore le nom de l'école?
5: Bedford.
6: Ouais. Bedford, là, ce que j'ai cru comprendre, c'est qu'il y avait des bouddhistes là-dedans. Il y avait, je pense, 8 ou...
5: Des bouddhistes? Dans les étudiants ou dans les profs?
6: Non, dans les profs.
5: Non, c'était des musulmans. Là.
6: Non, c'était pas tous des musulmans. Moi, je l'ai entendu, là.
5: Okay. Je l'ai entendu.
6: Ce que moi j'ai entendu, puis je peux pas vous confirmer ça à 100%, c'est qu'il y avait une majorité de maghrébins.
5: Okay.
6: Puis il y avait une prof bouddhiste, puis il y avait une prof chrétienne, ben je sais pas de quelle confession, que quand un étudiant s'est évanoui, a commencé à louanger Jésus. Donc vous voyez qu'il y a toutes ces profs là. Puis les profs, on va dire, je comprends aussi que les profs maghrébins, c'était des hommes, mm-hmm, en majeure partie. Est-ce que eux, ils portent un voile, les hommes?
5: Non, je comprends.
6: Comment on fait pour vérifier qu'ils adhèrent réellement?
5: C'est une étape, vous avez raison, c'est une étape.
6: Ouais.
5: Mais moi, où je voulais vous entendre, vous avez répondu, là, c'est ouais, pourquoi cette étape-là, elle n'a pas passé pour beaucoup de gens. Pourquoi?
6: Parce que je pense que c'est
5: un exercice à faire. La loi 21, c'est un test. Est-ce que vous êtes prêt à vivre ici ou pas? Parce que la majorité des gens veulent pas ça. Vous êtes pas d'accord, mais ils veulent pas ça. Et quand on résiste à ça, ben, on est tenté de se dire, pourquoi résistent-ils après toutes ces années s'ils sont ici pour vivre au Québec?
6: C'est pas une résistance, M. Villemur. C'est que je pense que le débat se colle autour d'un tissu plutôt que autour de la valeur de la personne. Si la personne, on fait une entrevue avec une dame qui porte un voile ou qui porte pas un voile et on voit que la personne a des valeurs incompatibles avec ce que nous on définit comme les valeurs communes de la société québécoise, c'est là qu'on devrait tracer la ligne. Pas juste, OK, tu portes un voile, OK, on te met de l'autre côté puis c'est tout. Mm. C'est ça ce qu'on essaie de recadrer au niveau du débat. Fait que oui, je suis d'accord avec vous au niveau de, oui, on devrait avoir des valeurs communes, puis on peut pas être fragmentaire comme société, sinon ça va finir un peu comme les États-Unis, où il y a trop de fragmentation. Mais en même temps, de simplifier ça au port d'un symbole, au port d'un voile, ben là, vous manquez du monde.
5: Puis mais il faut faire les deux.
6: Mais vous présumez aussi que parce qu'une femme porte un voile, elle va nécessairement penser que la religion et l'État devraient pas être séparés, devraient être communs. Et peut-être que cette femme-là qui porte un voile est pourtant férocement opposée
5: Je comprends ce que vous voulez dire. Voilà. En tout cas, on va vérifier pour les bouddhistes. La première fois de ma vie, j'entends ça.
6: J'ai entendu ça d'un média qui était off the record. Je peux pas le confirmer, là.
5: Ah, ben là, off the record.
6: Je peux pas le confirmer.
5: Mais c'est de la bullshit.
6: Mais c'est ce qu'on m'a dit. Donc,
5: OK, d'accord. Mais moi, je pense qu'à Bedford, c'était principalement le problème, c'était l'islam radical.
6: Mais j'ai pas dit le contraire. J'ai dit que la majorité des. Oui.
5: Avant qu'on se laisse, Nazar Sati, est-ce que vous trouvez, moi, des fois, là, il y a rien comme une discussion avec quelqu'un dans la rue. Et des fois, je parle avec des gens qui m'arrêtent dans la rue, ou des fois, je vais prendre un verre, puis je parle avec du monde. Il y a des gens, des fois, qui sont maghrébins ou musulmans, et qui me disent, Rémi, le problème, c'est pas la loi 21. Le problème, c'est que au Québec, vous êtes mou. Vous reculez. Nous, on vient de pays où on est habitué de se faire dire. Puis c'est pas moi qui vous dis ça, là. Puis j'invente rien. On me le dit. Vous me direz si c'est majoritaire ou minoritaire, mais on me dit, nous, on vient de pays où on se fait dire, ça se passe comme ça. Puis des fois, ça nous frustre, mais on avance parce que c'est comme ça. Et au Québec, c'est pas la loi 21. C'est que vous reculez à chaque fois que vous nous proposez une façon de vivre. On sait pas comment vivre ici parce que, justement, vous avez pas le courage de vous imposer à un moment donné.
6: Je pense que, toute première chose, cette personne-là tient un discours condescendant. Parce qu'elle est en train de définir le Québec comme un peuple mou, un peuple qui a résisté.
5: C'est peut-être vrai qu'on est mou, hein.
6: C'est-tu vrai que le Québec est un pays, une nation molle?
5: Ben, je sais pas, peuple, peut-être, depuis quelques années, on a du mal à s'imposer. Le discours de Jacques Parizeau en 95 nous fait sentir un petit peu mal. Dès qu'on parle d'immigration, peut-être qu'on va heurter quelqu'un. Ça se peut, ça. Ça se peut qu'ils aient raison, ces gens-là.
6: Je pense que ces gens-là sont en train de... Non, je peux pas être d'accord de dire que le Québec est mou. Est-ce que le Québec a véhiculé des discours contradictoires quant à l'immigration? À ce que je sache, non. Je pense qu'on a été très cohérent au niveau des messages qu'on a véhiculés, c'est-à-dire qu'il y a des valeurs communes, que, je veux dire, j'ai jamais entendu dire à travers toutes les années là aux immigrants comme quoi l'homme et la femme sont pas égales. Est-ce que ça a déjà été véhiculé? Non. Est-ce qu'on a déjà véhiculé aux immigrants qu'il n'y a pas de laïcité au Québec, que l'État et la religion ne sont pas séparés? Non. Fait qu'il y a, moi, je vois pas d'où cette notion-là, elle vient. Mm-hmm. Puis ça, cette personne-là, peut-être qu'elle fait référence au fait que leur pays d'origine ne sont pas des sociétés libres et démocratiques. C'est-à-dire que, bon, soit ce sont des monarchies absolues ou des monarchies constitutionnelles, ou bien parfois des dictatures militaires. Est-ce qu'on veut aspirer à être une dictature militaire au Québec? Je ne penserais pas.
5: Ah non, mais moi non plus, je veux pas ça.
6: Je pense pas que c'est une solution.
5: Personne veut ça, exactement. Merci beaucoup, Nazar Sati. On me dit que vous avez du travail en fin de semaine. Bonne fin de semaine.
6: Oui, merci à vous.
5: OK, bye-bye. Ciao.
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8: Maître François-David Bernier n'est pas là aujourd'hui, mais Maître Jean-Paul Boily est là. Ça fait beaucoup de maîtres, ça, là. Bonjour, je suis intimidé.
9: Ben voyons donc, ça me fait plaisir de... Vous éclairez aujourd'hui à la place de Maître Bernier.
8: Ah, vous allez m'éclairer, c'est ça qui est intimidant. Enchanté, Monsieur Boily. Parlons de la mairesse qui, elle le dit souvent, elle peut pas faire ce qu'elle veut avec la situation de l'itinérance. Il y a des paliers de gouvernement qui se chevauchent, puis tout le monde se renvoie la balle. Mais là, la découverte d'un bambin mercredi dans un campement, là, elle, on le sait, c'est très important pour elle. On l'a déjà vu pleurer, puis c'était très sincère. Là, elle dit qu'elle envisage de prendre des procédures légales. À quoi ça pourrait ressembler?
9: Ouais, ben écoutez, on comprend le contexte, là, puis on a vu cette semaine aussi, il y a eu plusieurs, vous avez fait vous-même des entrevues avec M. Tsariakis, là. Ça impacte bien du monde. Et puis, il y a un peu tout le monde se lance la balle. On a vu Mme Marois également depuis déjà plusieurs mois, là, qui a lancé une espèce de cri d'alarme, un SOS là-dessus. Alors, évidemment, lorsque la mairesse Ferrada dit j'envisage de prendre des procédures, même je veux consulter mes avocats, enfin je vais consulter mon consensus pour savoir est-ce que je peux faire quelque chose. Ben écoutez, oui, elle peut faire quelque chose, c'est la bonne nouvelle, mais la mauvaise, c'est que c'est pas si évident que ça à faire, parce que vous savez, on a un code de procédure civile au Québec qui permet des fois, lorsqu'il y a des organismes, qu'ils soient gouvernementaux ou autres, qui veulent faire ou ne pas faire quelque chose, on a des recours qu'on appelle des recours extraordinaires. Ce sont des recours qui sont intentés devant la Cour supérieure. Je vous ferai grâce à l'article du code de procédure, mais peu importe. Et à l'époque, on appelait ça, M. Rémy, un bref de mandamus. Alors, mandater quelqu'un pour faire quelque chose, parce que là, ça bouge pas. Alors, elle pourrait possiblement aller demander à la Cour supérieure de faire une action pour que, par exemple, dans le cas qui concerne là, cet endroit-là, si j'ai bien compris, qui est un endroit qui appartient au ministère des Transports, qui pourrait effectivement faire quelque chose pour, pas nécessairement démanteler, mais faire quelque chose qui pourrait amener à ce qu'une situation qui est pas agréable, autant pour les itinérants, autant que pour les personnes qui subissent les conséquences de tout ça, ben amener peut-être à amenuiser un petit peu cette situation-là. Mais c'est pas évident, parce que qu'est-ce qu'on peut faire?
8: Mais alors, c'est ça la question. C'est parce que concrètement, si la Cour supérieure dit oui, d'accord, on autorise ce qui est déjà pas très clair, concrètement, quand est-ce qu'on entre dans le concret?
9: Et voilà, il est là le problème. Vous avez déjà eu, puis je prenais ce matin Benoît Dutrisac qui était en entrevue avec le maire Marchand, et le maire Marchand dit à Québec, j'en ai pas de campement comme ça parce qu'on n'a pas laissé faire. Or, à Montréal, c'est différent. Il est arrivé, puis il y a déjà

0: jurisprudence qui existe, il y a des juges de la Cour supérieure qui ont dit non, non, non, en vertu des chartes, oui, on peut peut-être contrôler pour des raisons de sécurité, des raisons de salubrité, mais on peut pas dire à ces gens-là qui n'ont pas d'endroit pour dormir, vous allez aller ailleurs. Alors, faut trouver des solutions, faut qu'il y ait des budgets, mais encore là, si la mairesse dit, moi, je veux prendre des recours, parce qu'elle a les mains liées un petit peu. Elle n'a pas les moyens de faire
1: Maintenant,
0: ça.
1: maintenant,
0: Si
1: maintenant.
0: elle va prendre des recours, vous le dites très bien, c'est des recours qui vont demander quoi? Qui vont demander des moyens.
1: Ouais, puis le maire
0: Et là, le
1: Marchand,
0: problème.
1: le maire Marchand, je veux pas lui donner de faire de leçon, là, c'est le maire de Québec qui connaît mieux sa ville que moi, mais moi, ça fait 3 fois que je vais à Québec cette année, puis sur la rue Saint-Joseph dans Saint-Roch, il n'y en a peut-être pas de campement. Mais il y a du monde qui baigne dans leurs excréments, là. J'ai vu du monde assis par-dessus leurs excréments, du monde qui beugle, qui crie, qui hurle à toutes les heures de la journée. Il n'y a pas d'équivalent à Montréal. Il n'y a pas de rue à Montréal où je pourrais vous dire ça ressemble un peu à la rue Saint-Joseph à Québec. Donc sa méthode
0: Exact.
1: ne semble pas tout à fait fonctionner non plus, là.
0: Non plus. Puis il y a pas. Vous savez, c'est tous des cas d'espèce. On parle de 50% d'itinérance du Québec à Montréal, mais il y en a ailleurs. Il y en a à Sherbrooke, il y en a dans d'autres villes. On a vu même des villes dans le nord à Saint-Jérôme, là.
1: Ouais.
0: Alors, il y a des endroits à Sainte-Agathe. Il y a des endroits où les itinérants, évidemment, se retrouvent. Ils peuvent pas être. Peuvent pas être. Il faut qu'ils soient en quelque part. Mais là où le bât blesse, c'est qu'on sait pas. Comment on peut régler ça? Et moi, j'ai peut-être une solution, M. Rémy, à
1: Ben
0: vous
1: là,
0: soumettre,
1: ben
0: là.
1: là, c'est sûr qu'on écoute, là, parce qu'on attend cette solution-là, là. On vous écoute, Maître
0: Ben,
1: Boily.
0: écoutez, c'est pas. Les miracles ici, on dit c'est à Sainte-Anne-de-Beaupré, là, à Québec. Il n'y a pas de solution miracle. Mais il reste que. Il y a peut-être un recours collectif qui pourrait être pris parce que il y a des gros bureaux d'avocats hein, qui se cassent la tête pour prendre des recours de toute nature, des fois que c'est pour une brosse à dents ou n'importe quoi. Et là, on parle d'itinérance, on parle de plusieurs individus qu'on peut pas définir, mais qu'ils sont dans une situation vraiment de nécessité absolue. Et puis, il n'y a pas personne qui fait rien. Alors, pourquoi un bureau ne prendrait pas peut-être pro bono, pour l'instant, un recours pour forcer l'administration publique à s'occuper de ces cas-là et de faire en sorte qu'on soit. Je comprends que l'itinérance zéro, c'est probablement utopique qu'on n'atteindra pas ça. Mais pourquoi il n'y a pas un bureau d'avocats qui font des millions avec des procédures, là? J'ai rien contre ça, là, j'en suis. Mais ce que je comprends, c'est pourquoi que ces gens-là vont pas, à un moment donné,
1: Ouais.
0: faire des demandes et le faire. Pour le bien-être de la société, pas pour leur poche à eux autres, mais faire avancer des dossiers qui stagnent parce qu'on se lance la balle d'un ministère à l'autre, puis on dit telle municipalité n'a pas eu budget, tel ministère n'a pas eu budget, ne peut pas faire ça, puis c'est pas à nous de faire ça. Alors, à un moment donné, il faudrait peut-être qu'il y ait une coercition, puis que quelqu'un prenne un recours, qu'il y ait une décision qui soit prise, qui soit claire, qu'on puisse régler ce problème d'itinérance-là.
1: Mais c'est une bonne idée, hein. La seule, peut-être le seul péril que je vois en la demeure, c'est qu'au niveau logistique, c'est pas évident, là. T'sais, vous venez de le dire, là, on sait pas trop qui sont ces gens-là. Il faut entrer en contact avec eux, faut les installer ensemble, faut leur expliquer quelque chose. Il y en a qui parlent pas français, il y en a qui ne savent ni lire ni écrire. Non, mais je veux dire, c'est quand même ça, là, l'enjeu, là. Et là,
0: Vous avez raison,
1: et
0: c'est
1: ils ont
0: pas
1: pas
0: évident.
1: d'argent, et ils ont pas d'argent. Donc là, vous avez dit les
0: Ils n'ont
1: avocats.
0: pas d'argent, c'est là que le bât blesse. Ils n'ont
1: Ben
0: pas
1: oui.
0: d'argent. Mais si on va dans un recours collectif leur trouver des solutions pour régler ces problèmes-là, ben, il va en avoir. Mais maintenant, qui va payer? Ben, c'est vous puis moi. L'État, c'est vous puis moi. Alors, c'est évident. Mais là, pour l'instant, on dit que ça coûte 95 000 par itinérant. Ben, je sais pas. Si on leur donnait dans leur poche, c'est sûr que ça partirait peut-être dans des biens non essentiels. Mais si on y va avec la population en général qui coûte entre 5 et 6 000 $, puis 95 000, y a-t-il un milieu qu'on pourrait faire entre les deux et aller chercher un budget qui soit raisonnable pour régler ces problèmes d'itinérance-là? Je pense qu'on peut le faire.
1: Oui.
0: Il s'agit évidemment de prendre le bon recours, puis de faire ça, frapper à la bonne porte, puis d'obtenir les bons montants, les placer surtout à la bonne place. Il est là le problème.
1: Ouais, puis c'est le temps d'avoir des nouvelles idées. Il faut brainstormer, là, faut s'asseoir. Ça fait des années qu'on parle de ça ne bouge pas. On fait le tour. Exactement. Vous avez raison, c'est un cercle vicieux. Merci beaucoup, Maître Boily. Passez une belle fin de semaine.
0: Au plaisir, au revoir.
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11: OK, vous feriez quoi, là? Vous gagnez 25 millions de dollars à la loterie. Vous faites quoi si vous gagnez une telle somme? Je veux savoir. Écrivez-nous 187 Cube Radio. Je veux vous entendre aussi parce que ça, il n'y a pas de mauvaise réponse à ça. J'ai eu l'idée qu'on parle de ça parce qu'il y a un plombier. On va mettre sa face à l'écran, Sébastien, de l'Ontario, qui a gagné 25 millions de dollars au Lotomax. Checkez-y la face. Là. Lui, là, il est sur le party, c'est sûr et certain, depuis une semaine avec son 25 millions de dollars. Bon. Je suis allé manger au restaurant hier, puis c'est la discussion que j'avais avec la personne avec qui j'étais. C'est des discussions qui reviennent tout le temps. On n'a pas forcément acheté un billet qu'on se demande des fois, une fois de temps en temps. Puis ça donne des meilleures conversations. Tu ferais quoi, toi, avec 30 millions de dollars, avec 35 millions de dollars? On va en parler, en tout cas, avec Sylvain Vincent, mais je veux lire vos histoires. Comptable à la retraite et auteur du livre « Comment devenir assez riche pour votre retraite ». Bonjour, M. Vincent.
12: Bonjour, comment allez-vous?
11: Ça va très bien, merci. Et vous?
12: Ça va très bien, j'ai pas gagné moi cependant.
11: Non, c'est ça exactement, on va bien vous présenter là. Quand les gens gagnent la loterie, il y a des services qui sont offerts par l'Auto-Québec. Là, on accompagne ces gens-là, on leur fait passer, on leur présente un petit exposé, on leur dit, regardez, là, il y a des gens qui vont se mettre à vous appeler, il y a des gens qui vont soudainement réapparaître dans votre vie avec des idées de projet. C'est quoi qu'on fait si on gagne un gros montant de même sur le plan financier, là?
12: Ben, la première chose, c'est de ne rien faire, de respirer par le nez, puis prendre quelques mois avant de dépenser quoi que ce soit. Puis de bien s'entourer, évidemment, tu sais, avant de dépenser 25 millions, là, il faut penser deux fois, c'est de bien s'entourer avec des professionnels, des gens comme des gestionnaires de fortune privée, des comptables, un avocat ou un notaire, parce qu'il y a plein d'impacts fiscaux éventuellement, la planification successorale, mais surtout bien gérer l'argent. Alors, puis les nouveaux amis, vous avez raison tantôt, vous avez dit, il va y avoir des nouveaux amis qui vont apparaître, là, des gens qui ont des projets à vous proposer, qui ont besoin d'argent, qui vous aiment tout d'un coup, des gens qui sont jaloux, il y a aussi des fraudeurs, il y a toutes sortes de monde qui vont essayer de vous rejoindre pour essayer d'offrir leurs services comme gestionnaire. Alors soyez prudents, il faut absolument avoir des professionnels reconnus qui ont une bonne réputation dans le marché.
11: Ben là, attendez une minute, là. Je viens de gagner 25 millions de dollars, vous me dites, paniquez pas, vous dépensez, pas une petite affaire, j'ai le droit de me payer, là? 25 millions?
12: Ben écoute, ben, vous pouvez faire un petit party si vous voulez, là, mais essayez de garder ça dans un petit sac fermé au début, parce que vous allez attirer beaucoup de gens qui vont vouloir avoir votre argent. Puis il y a une règle là, de pouce, là, que moi aussi j'ai des discussions avec des amis comme ça, qu'est-ce que tu fais si tu gagnes 10, 15, 20 millions? Il y a une règle de pouce qu'on dit souvent, c'est le 10%, 10%, 80%. 10% que tu payes là, tu payes du plaisir. Tu sais, tu vas t'acheter une belle voiture, peut-être une nouvelle maison, des voyages, etc., les rénovations. Un autre 10% peut-être à donner à ta famille, tes enfants, les gens près de toi. Puis l'autre 80%, place-le pour l'instant à long terme.
11: Okay.
12: Puis tu auras le temps de réfléchir sur les prochains mois avec des spécialistes, comment investir ton argent.
11: Monsieur Vincent, là, j'ai fait un appel à l'auditoire, puis ça répond. Là. Donc, on a quelqu'un qui me dit, je me pars une compagnie de construction, j'achète des blocs et gestion d'immeubles, devenir spéculateur, j'achète une terre agricole. Si je gagne 25 millions, je quitte le Québec. Hein, comment ça, quitte le Québec? On a besoin de vous. Ici, Sylvain est au bout du fil. Bonjour, Sylvain.
9: Bonjour, ça va bien?
11: Ça va bien, merci. 25 millions, je vous donne 25 millions. Vous faites quoi avec ça?
9: Ben, je vais faire une coupe de voyage, puis après, mais je vais partir à une œuvre de charité pour aider les plus démunis au Québec, là.
11: Oui, une coupe de voyage, vous allez où?
12: Wow.
9: Ben, j'ai été en Thaïlande, j'ai bien aimé ça, fait que je continuerai à faire pas mal toute l'Asie, puis même quand j'y ai été, j'avais l'intention de partir de quoi pour les places les plus démunies, là, peut-être une terre là, pour cultiver, des affaires-là. Fait que c'est sûr qu'avec 25 millions, j'aurais pas mal plus les moyens, mais je partirais à quelque chose ici au Québec, là, parce que les gouvernements, je trouve que c'est du niaisage, puis le trois quarts de l'argent, ça va dans les détails administratifs. Oh,
11: vous exagérez, tout va bien au Québec, M. Sylvain, là, franchement. Ouais. Vous avez quel âge, Sylvain?
9: J'ai 62, fait que je partirais pas d'une plus grosse business, là, des compagnies, puis des affaires, là, 62, là. Puis en étant directement sur le plancher, mais je verrai où ce que mon argent vaut, tu sais.
11: Merci beaucoup, Sylvain, d'avoir appelé. Monsieur Vincent, Sylvain Vincent, à qui on parle, j'ai demandé à l'autre Sylvain, ça s'invente pas, quel âge il avait, parce que c'est sûr que par rapport à l'âge qu'on a, on prend pas forcément les mêmes décisions là avec un 25 millions.
12: Ben, tout à fait. C'est vrai que si on est vraiment plus âgé, on a des petits-enfants, des enfants, on veut gâter nos enfants, évidemment, puis on a moins besoin d'argent, il faut s'acheter une plus grande maison. On a déjà peut-être une maison déjà très grande. Mais je poserais une question, Rémi. Mettons, vous gagnez 25 millions, puis vous voyez une belle maison à Westmount qui coûte 20 millions. Mm-hmm. Est-ce que vous achetez la maison de 20 millions avec votre 25 millions? Pensez-vous que c'est une bonne idée?
11: Ben non, jamais de la vie.
12: Pourquoi?
11: Ah non, je me suis trompé. Mon Dieu, il fallait dire oui.
12: Non, ben c'est pas ça. Vous avez raison, parce qu'il y a bien des gens qui vont dire... Parce que ça s'est vu. Vous avez vu, il y a eu des causes comme le dossier Malenfant et d'autres, des gens qui ont eu des grosses fortunes de loterie,
11: ben oui,
12: qui ont tout perdu. Puis effectivement, tu n'achètes pas de maison. Il ne faut pas acheter des actifs qui vont vous coûter des frais fixes annuels épouvantables, parce que tu achètes une maison 20 millions sur 25 millions, il te reste juste 5 millions qui va générer peut-être 400-500 000 d'intérêt par année. Il faut que tu payes tes impôts, il en reste 200 000 par année. Puis là, il faut que tu payes peut-être 500 000 ou 1 million de taxes municipales, d'entretien, etc. Il faut faire attention dans le cas qu'on investit avec notre argent. Il ne faut pas tout mettre ça dans des actifs qui vont nous coûter un train de vie épouvantable. Alors, il faut se faire un budget. C'est des chiffres plus gros, il y a plus de zéro, mais il faut se faire un budget.
11: Mais on fait quoi avec les gens, Sylvain Vincent? Parce que les gens changent, là. Quand on gagne 25 millions, là, moi, je suis sûr que le petit cousin qu'on n'a pas vu depuis un an, là, il réapparaît, puis il nous aime bien la bine, soudainement. Il nous aime bien gros. Il se rappelle de quand on était jeune, puis qu'on faisait ça, puis t'aurais pas 150 000 piastres aussi? Qu'est-ce qu'on fait avec ce monde-là?
12: Ben, on leur dit que pour l'instant, en fait, la meilleure façon, c'est de dire mon argent est tout investi. Je peux pas toucher mon argent. OK? Puis c'est vrai, vous allez aller avoir des spécialistes qui vont placer votre argent. Vous en gardez une partie pour vous amuser, pour gâter les gens proches, là, pas les cousins et cousines. Mais effectivement, vous dites, mon argent est placé, j'ai pas d'argent disponible à donner à Pierre-Jean-Jacques.
11: Éric est au bout du fil. Éric, bonjour.
13: Salut.
11: Vous feriez quoi avec 25 millions de dollars? On vous écoute.
13: 25 millions, c'est ça, c'est beaucoup d'argent. Comme j'écrivais là, à Cube Radio Texto, je prendrais un recul de 2-3 semaines, je changerais de numéro de téléphone, parce que je pense qu'il y a plein de gens qui m'appelleraient, là, que ça ferait longtemps. Je ferai affaire avec un planificateur. Un coup que ça c'est fait, je garde mes amis, mais mes amis proches. Et on a d'innombrables amis dans la vie. On a 10, 20, 30 amis, mais des vrais amis, on a 2, 3. Alors, je partirai en voyage avec eux autres, je les gâterai.
11: Mais Eric, est-ce que vous avez un petit côté fou, là? Parce que là, c'est tout sans reproche, là, ce plan-là, là. Mais vous devez avoir un petit côté fou, là.
13: Non, c'est pas un côté fou. Je pense que j'ai toujours été une personne qui aimait partager.
11: Non, mais c'est pas ça ma question. Ma question, c'est est-ce que vous avez un petit côté fou? Est-ce qu'il y a un petit côté où vous vous gâteriez en dehors de ce qu'on doit normalement faire avec un montant pareil?
13: Oui. Oui, effectivement. Bon, écoute, moi, ce serait first les placements. Je me gâterais, c'est sûr, là. Mais je me garderai un revenu, disons, une centaine de milliers de dollars par année. Ça serait suffisant.
11: OK. Ben merci beaucoup, Éric, d'avoir appelé. Sylvain Vincent, il y a quelqu'un qui dit j'achèterais un bunker pour la fin du monde, puis je m'enferme dedans. Les gens ont des bonnes les gens ont des bonnes idées quand même. Mais ces gens-là, donc, qui vont venir vers nous, il faut quand même apprendre. Ça doit pas être évident, là. Il faut apprendre à leur dire non. Puis ils vont prendre ça comme une insulte. Eux autres, ils pensent que cet argent-là. Ben, il y en a pour tout le monde sur la Terre.
12: Exactement. Puis si on dit ouais tout le monde, c'est pas long que le 25 millions, il ne reste plus grand-chose. Alors, c'est important, effectivement, de dire non, de dire notre argent est placé en fiducie, est placé, notre argent est protégé, je ne peux pas y toucher, pour que les gens retournent chez eux sans continuer à vous solliciter.
11: Je ne sais pas pourquoi vous êtes rendu en mauve. Là. Pour ceux qui nous regardent à la télévision, c'est très drôle. Puis... 25 millions, là, rappelez-nous, si on place ça, mettons, à la banque, là, de façon très, très, très conservatrice, là, c'est-à-dire pas le tout le complet, mais mettons qu'on met 1 million, ça rapporte combien en intérêt, ça, normalement?
12: Bien, si c'est simplement à la banque, c'est peut-être 1 ou 2 %, mais
11: quand même.
12: Je dirais, comme dans mon livre, j'en parle, si l'argent est placé dans des placements diversifiés, là, pas à un risque acceptable, après impôt, on peut faire facilement entre 5 et 6 % après impôt de rendement annuel. Donc, le 25 millions, il peut rapporter 1,5 million après impôt, année après année.
11: On a vraiment
12: c'est beaucoup d'argent.
11: Mais il y a beaucoup de gens qui nous écrivent, puis je pense, tu sais, ils pourraient nous dire ce qu'ils veulent, là. Ils ne sont pas nommés souvent, mais ils nous disent j'achèterais une foreuse pour procurer de l'eau dans un pays d'Afrique, je prendrais un cours en finance, je serais responsable. Finalement, c'est quand même une bonne nouvelle. Moi, je m'attendais à plus de folie que ça. Il faut que je les arrache dans la bouche du monde, là.
12: On n'a pas entendu de Ferrari ou de Porsche ou de choses comme ça, là.
11: Ben non, mais merci beaucoup, en tout cas, Sylvain Vincent, d'avoir parlé avec nous aujourd'hui, parce que franchement, 25 millions, on souhaite en tout cas le bonheur à cette personne-là. Les lavigueurs, on s'en rappelle, ça a quand même un petit peu traversé l'esprit de tout le monde. C'était une erreur. Ils sont partis en couille. Merci beaucoup d'être nous parler aujourd'hui.
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11: Luc la liberté, 25 millions de dollars. Mettons, tu gagnes ça demain matin, tu fais quoi avec ça?
21: Je m'assure d'abord d'en redistribuer une partie bien honnêtement et sincèrement parce que je fais partie déjà... qui sont privilégiés et qui ne manquent de rien. Mais je pense que je prends les enfants ensuite et je leur fais faire une virée sur la planète.
11: Une virée sur la planète, est-ce que tu les fais passer par les États-Unis, ton pays de prédilection?
21: Bien sûr que oui.
11: Ouais, même s'ils ont commis des crimes de guerre, selon un rapport de l'ONU, t'es un écœurant.
21: Là, voilà, là, c'est la transition que tu viens de me faire.
11: On appelle ça une passe. Une passe de Gretzky.
21: Voilà, donc, alors je récupère la passe, essayons de tricoter maintenant. Donc, oui, depuis hier, nous savons, selon un rapport de l'ONU, que les Américains, au début du conflit avec l'Iran, se sont rendus responsables de crimes de guerre, du moins selon les évidences récupérées par ce rapport, par les enquêteurs de l'ONU. Faut savoir que ce rapport de l'ONU, ben ça n'a pas de dents. C'est une page sombre, c'est une tache dans le dossier des États-Unis. Ça pourrait contribuer, bien sûr, à construire ou élaborer un dossier pour la Cour pénale ou le Tribunal pénal international. Mais comme les États-Unis ne prêtent guère attention à la Cour pénale internationale, ben ça risque, au plan juridique, de rester là. Ce que je trouvais particulièrement dur dans le rapport, dur mais vrai, c'est la négligence américaine qui est pointée du doigt. On le sait, quand on entre en guerre, d'ailleurs, dans le même rapport, je le précise tout de suite, l'Iran a été ciblé par ce rapport en raison de ce qu'on a fait à sa propre population. Donc, cette répression particulièrement violente qu'on a faite dans les manifestations contre le gouvernement. Mais du côté américain, ce qu'on a retenu, c'est vous avez négligé de mettre à jour vos données de ciblage et grosso modo, vous saviez qu'il y avait ce risque et vous êtes malgré tout allé de l'avant. Et ça concerne, pour ceux qui sont à l'écoute, cette école donc sur laquelle les Américains ont tiré et on a fait, semble-t-il, plus de 120 victimes, toutes des enfants. Donc, ce que je retiens, la négligence américaine, puis il y a un peu d'intelligence artificielle qui est mêlée à ça. On est en train d'ailleurs de s'interroger là, au moment où on mène des guerres si on devrait aller aussi rapidement avec l'intelligence artificielle. Je ne suis pas en train de dire que l'erreur vient de l'intelligence artificielle, mais c'est impliqué dans le rapport et dans le dossier également.
11: Ça, c'est pas inutile quand même de rappeler que les Américains, même s'ils se drapent de bien des choses, dont la vertu, ils sont pas irréprochables. Moi, je n'oublierai jamais de toute ma vie, ça pourra jamais quitter mon esprit, le bombardement de Bagdad durant la guerre d'Irak. On a tué combien de dizaines de milliers, combien de centaines de milliers de civils, des civils, pas des soldats, pas des gens qui étaient impliqués dans quoi que ce soit, des gens qui s'en allaient travailler.
21: Et ce jargon utilisé par les démocrates et les républicains, là, on parle des États-Unis comme pays, on ne blâme pas républicains ou démocrates en particulier. Tout ce jargon également qu'on invente sur la scène internationale pour nous permettre de contourner le droit international, je pense à Guantanamo entre autres, et on y associe des politiciens et des présidents républicains comme démocrates. Ceux qui sont des partisans, bien sûr, de cette approche très dure des États-Unis vont dire on lutte contre le terrorisme, on lutte contre des ennemis puissants. Moi, j'ai toujours en tête quelqu'un qui a quitté la politique, malheureusement, avec une étoile qui avait pâli, mais le général Colin Powell, celui qui a déjà été secrétaire d'État et qui disait, je suis secrétaire d'État, mais je suis un général. C'est un haut gradé de l'armée. Puis il dit, la guerre devrait toujours être le dernier ressort, justement pour ce dont nous sommes en train de parler. Une fois que la guerre est lancée, c'est très rare qu'il n'y ait pas des incidents qui sont grave et qu'on va regretter par la suite.
11: Mais Colin Powell, c'est bien celui qui avait menti en disant qu'il y avait des armes de destruction massive en Irak.
21: C'est celui, effectivement, qui avait pris une balle pour le président, appelons ça comme ça. Donc, c'est celui qu'on avait envoyé se ridiculiser. Et c'est ce qui explique qu'il quitte, finalement, et que son étoile est pâlie. C'est ce mensonge prononcé devant la planète à l'ONU.
11: Puis moi, j'invite tous les auditeurs à écouter le film Vice, s'ils l'ont jamais écouté. C'est un film sur la vie de Dick Cheney, puis c'est Christian Bale qui joue le rôle de Dick Cheney, vice-président de George W. Bush. C'est un film sur sa vie et sur la guerre d'Irak notamment. Puis à la toute fin du film, cette scène-là est glaçante parce que ça se termine et Christian Bale, qui joue Dick Cheney, regarde la caméra. Donc là, on brise le quatrième mur et il dit vous avez bien vu, vous trouvez que je suis un monstre, hein? Vous trouvez que je suis allé trop loin, mais rappelez-vous, après les attentats du 11 septembre, vous vouliez un coupable, vous vouliez un responsable, on vous l'a livré, on vous l'a donné, c'est aussi de votre faute. Puis là, c'est comme s'il blâme un petit peu ou il responsabilise le peuple américain en disant qu'ils n'ont été la bande à bouche que le reflet de ce que les gens voulaient.
21: Et je te relance avec Robert McNamara, l'ancien conseiller du président, des présidents Kennedy et du président Johnson, qui avait dit... Ça m'a marqué profondément parce qu'on l'a récupéré par la suite. Jusqu'où faut-il faire le mal pour faire le bien?
11: Stéphane
21: belle
11: de Montréal.
21: Question, ouais, belle question à soumettre aux étudiants dans un cours de philo.
11: Ben vraiment, mais là, tu peux plus faire ça, là, t'es à la retraite. Écoute, Stéphane de Montréal nous dit, c'est un drôle de timing quand même, le rapport de l'ONU, c'est juste avant les élections de mi-mandat. Est-ce qu'on peut acheter ça?
21: Je ne vois pas rien dans le calendrier de l'ONU qui soit en lien avec l'enquête. D'ailleurs, ça ne fait que ramener à l'avant-plan cette situation-là parce que c'est connu et dès le départ, on a évoqué la négligence. Le rapport, en fait, ce qui est embêtant pour l'administration Trump, c'est qu'on n'arrive pas à mettre ce dossier-là de côté. Mais on avait déjà mentionné ce cas-là. C'est comme la confirmation dans un rapport de ce que nous avions déjà observé et dit précédemment.
11: Luc Laliberté, on se rappelle, à la dernière présidentielle, les Latinos ont voté davantage pour Trump qu'il ne l'avait fait pour les républicains aux dernières présidentielles. Et là, ben, il y a eu tout l'enjeu migratoire. Est-ce que ça peut être affecté? Est-ce que ça va influencer le vote des Latinos envers Trump? Pas envers Trump, parce qu'il ne se représentera pas, mais en vue des élections de mi-mandat.
21: C'est très intéressant parce qu'on a deux ou trois choses pour nourrir ce que tu viens d'évoquer comme possibilité. Dans un premier temps, il y a cette publicité d'une républicaine qui circule depuis hier. C'est une élue de la Floride qui est littéralement dans sa publicité, s'adresse au président Trump et lui reproche grosso modo sa politique migratoire. Et on a de nombreux sondages qui vont dans le même sens. C'est que les hispaniques ou la communauté hispanique, souvent des hispanophones, ils étaient tout à fait en faveur d'une politique migratoire très ferme. Et ils le sont encore. Mais ce qu'on déplore, et ça avait commencé déjà avec le Minnesota, les fameux incidents où ICE avait ouvert le feu et tué cette femme devant nombre de caméras. Donc, c'est que les hispanophones, les hispaniques disent, on est contre l'approche que vous avez, c'est-à-dire contre les moyens utilisés. Pas contre une approche qui est dure. Et la crainte de plus en plus évidente des stratèges républicains, c'est pas que ces gens-là qui ont voté Trump ou républicains vont devenir démocrates. C'est qu'ils restent à la maison. Et dans des élections serrées ou quand on tire de l'arrière, rester à la maison, et c'est contre la nature, j'ai envie de te dire, des républicains qui sont très bons normalement pour mobiliser le
11: vote. Oui, puis on néglige souvent, puis ça vaut aussi pour les élections qui s'en viennent au Québec, la quantité de gens qui ne votent pas. Hier, je parlais avec quelqu'un ici, je le nommerai pas, mais c'est quelqu'un très politisé qui fait de la chronique à Cube Radio. Cette personne-là a des opinions politiques, puis elle me disait qu'elle allait peut-être pas voter parce qu'elle se retrouvait pas dans aucun des partis. Il y a pas juste des gnochons qui votent pas là, ou qui votent blanc. Il y a toutes sortes de gens qui votent blanc ou qui votent pas. Puis les Latinos, par contre, ce qui pourrait peut-être favoriser les démocrates, c'est si la prochaine fois qu'on présente des idées à la présidentielle, c'est moins woke que la dernière fois, parce qu'ils avaient voté républicain, parce qu'ils trouvaient que le Parti démocrate était trop progressiste pour eux. Rapidement, Luc.
21: On oublie effectivement qu'il faut aller les chercher, entre autres au plan religieux. Quand on dit conservateurs, ils sont conservateurs à plusieurs égards, donc au plan religieux, très bon message.
11: Je t'ai passé la POC, puis on avait même plus de temps. Merci beaucoup, Luc La Liberté. À la semaine prochaine, tout le monde. Bonne fin de semaine, 13h lundi.
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6: Bon après-midi à tous, ici Alex Laramé. Arthur Galarneau, qui a sauvagement tué à coups de couteau son père, sa mère et sa grand-mère, est déclaré accusé à haut risque. L'homme de 22 ans, qui avait déjà été évalué comme non criminellement responsable, avait asséné plus de 200 coups de couteau aux trois membres de sa famille alors qu'il était en psychose. Les événements remontent en mars 2023 dans le quartier Rosemont. Concrètement, ce verdict le confine en institut psychiatrique avec de sévères normes de détention. La famille de Galarneau s'est d'ailleurs dite soulagée par la décision rendue. L'Association canadienne des journalistes demande une enquête du BEI concernant des allégations de brutalité policière des agents du SPVM envers des membres des médias. La presse rapporte que l'association allègue que deux journalistes qui faisaient simplement leur travail auraient été frappés à plusieurs reprises par des policiers lors d'une manifestation au mois d'août. Elle pointe également du doigt deux autres événements impliquant des agents du SPVM. Cette sortie survient alors qu'une vidéo d'une arrestation musclée survenue ce mercredi à Montréal fait le tour des réseaux sociaux. Un dirigeant de l'association de soccer d'Anjou aurait détourné 100 000 $ venant directement de la caisse de l'organisme. La presse rapporte que les allégations sont notamment portées par le maire de l'arrondissement, Luis Miranda. Le maire explique que l'homme en question aurait remboursé une partie de la somme lorsque le stratagème a été découvert à l'automne 2025, mais qu'il doit encore des milliers de dollars et il a maintenant quitté l'organisation. Le contrôleur général de la ville de Montréal vient d'ailleurs d'ouvrir une enquête à ce sujet. À la circulation ce week-end, c'est le début du Grand Prix cycliste, ce qui compliquera considérablement les déplacements. Parmi les fermetures notables, une portion de la rue Notre-Dame, de l'autoroute Ville-Marie, de la rue Atatecaine et de la rue Saint-Antoine seront fermées à partir de demain. Et au sport, les Alouettes affrontent les Blue Bombers ce soir. La rencontre est diffusée sur nos ondes à compter de 19h. Il fait présentement 21 degrés à Montréal. 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
1: Bon vendredi tout le monde, soyez indulgents, vous allez peut-être m'entendre un peu sniffer, j'ai attrapé le virus. Ce matin, j'avais une rencontre virtuelle là, par Teams avec deux autres personnes, puis les trois, on était enrhumés, on a tous pogné la rhume, je sais pas si c'est le rhume ou la grippe. J'ai jamais fait la différence entre les deux. La grippe, c'est plus grave.
2: Tu serais pas ici, ouais. La grippe, là. Surtout pas une grippe d'homme, hein. Mm. Tu serais pas ici, tu serais allongé, puis Sophie serait aux petits oignons avec toi.
1: C'est
2: là.
1: Musculaire, la grippe, et tout ça. Ok, c'est un petit rhume.
2: Aussi, puis mot
1: de tête, tout ça. Ok, c'est un petit rhume, mais j'ai comme, je vais le dire, j'ai comme la guédille au nez. Mm. Je suis comme un érable au printemps.
3: En tout cas, je connais ça.
1: Je suis totalement désolé. Donc, faites attention, ça circule en maudit. Écoutez, vous savez que il y a plein de Français qui vivent sur le plateau Mont-Royal. Je vous apprends rien, hein. Et ben, il y a un Français qui est tombé en amour avec le plateau et qu'il a écrit une chanson sur le plateau. On écoute ça, un petit extrait.
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0: Alors, en fait, c'est un de mes amis qui a écrit un texte, qui a envoyé ça à l'intelligence artificielle, puis il a dit « Fais-moi une toune, genre Bobby Lapointe, là, qui faisait des chansons Oum-papa dans les années 60. » Et ça a donné ça, Christy. Intelligence artificielle, quand même, là. C'est assez hallucinant.
1: Stéphanie, moi, comment tu trouves ça, l'experte
2: De la chanson?
0: C'est une française des années 50, 60.
3: T'es émue? Oui, ben écoute, c'est ça. Je cherche mes mots là, sur qualifier là, ce qui se passe dans mon corps actuellement quand j'écoute. Mais j'ai tapé du pied. La preuve, c'est que j'ai tapé du pied. Mais c'est vrai parce que tu nous disais que ce soit un artiste ou que ce soit de l'intelligence artificielle, peu importe si la toune est bonne.
0: Ben oui, mais ben,
2: comme le livre, c'est vrai.
0: Pas sûr que la toune est bonne, mais en tout cas, ça fait vraiment. Ça a l'air d'une toune, ça a l'air d'une chanson.
3: Ça,
0: ben
3: oui.
0: Ça pourrait être une petite gang de Français qui font ça, puis effectivement, là, comme une parodie des chansons de Brassens. Mais c'est l'intelligence artificielle qui fait ça, d'ailleurs. J'ai une petite nouvelle que je vais vous raconter un peu plus tard sur l'intelligence artificielle qui va vous faire totalement freaker. Je suis tombé, j'adore les entrevues de philosophes et de grands intellectuels qui ont des théories intéressantes. Et là, c'est une dame qui est enseignante à Sciences Po en France. Elle s'appelle Blanche Le Ridon. Elle a accordé une entrevue au Figaro et elle arrive avec une théorie que je trouve absolument brillante, puis ça fonctionne, là. Ça fonctionne, on peut l'appliquer sur plein d'affaires. Elle dit qu'on vit dans une société finophobe. Finophobe. On n'accepte plus la faim. La fin des choses. Mm. Par exemple, bien sûr, la vieillesse, on ne veut plus rien savoir.
3: Une
0: on
3: fin
0: efface
3: de chapitre.
0: On efface nos rides dès qu'elles apparaissent, avec du Botox, etc. Il y a des gens très riches qui sont en train de payer des scientifiques pour pouvoir vivre jusqu'à 130 ans, 140 ans. On dit même que peut-être que la mortalité, la mort est une maladie qui serait peut-être guérissable, qu'on pourrait peut-être guérir la mort et vivre de façon immortelle. Elle dit aussi, ben les films, hein, c'est jamais fini. Il y a tout le temps un prequel, un sequel, un spin-off. On rencontre les mêmes personnages dans un univers. Les mini-séries qui se terminent pas parce qu'on veut pas mettre un fin. Les relations qui commencent jamais vraiment officiellement maintenant. C'est tout le temps les relations floues. Donc, une relation qui commence pas officiellement quand j'étais jeune, c'était « on sort-tu ensemble? » Oui, on sort ensemble. OK, bon. Maintenant, là, c'est flou. Donc, une relation qui commence pas ne finit jamais. Quand tu veux arrêter de voir quelqu'un, tu dis pas il va falloir arrêter de se voir, puis tout ça, tu le ghostes.
3: Ouais.
0: T'es plus là.
3: Tu mets pas un terme à la relation.
0: Il n'y a plus de terme, il n'y a plus de fini. On scrolle, on vit dans un univers sans fin, on scrolle tout le temps, puis il y a toujours un livre à acheter, une vidéo à regarder, une photographie à voir, un texte à lire tout le temps, c'est infini. L'adolescence qui s'étire, les études qui finissent plus, les gens qui vivent chez leurs parents jusqu'à 35, 40, 45 ans. En politique, Poutine veut régner sur la Russie jusqu'à 2036. Trump veut pas décrocher, il veut chercher un troisième mandat. Les politiciens qui sont au fédéral, qui quittent le fédéral, s'en vont au provincial, quittent le provincial pour aller au municipal, mettent jamais vraiment un terme à leur carrière politique, ou alors vont dans les médias. Pourquoi? Pour parler de politique encore. Elle dit, on a un problème avec la fin. Dire c'est terminé, point final. Et je trouve ça absolument brillant, puis on peut effectivement appliquer ça dans plein d'aspects de notre vie. On veut toujours que ça continue. Je l'aime cette série-là, j'aimerais ça qu'il y ait une 8e saison puis une 9e saison.
3: Moi j'ouvre un sac de chips, je me dis tout le temps que c'est pour 10 chips, finalement je passe au travers du sac.
2: Imagine les animateurs de radio qui arrêtent de prendre du vin. Oui, là, c'est pas déjà fini qu'ils recommencent à prendre du vin.
0: Ben c'est vendredi aujourd'hui, mais pas ce soir, demain par exemple.
3: Ah?
0: J'ai un souper avec un couple qui tripe sur le vin, qui ont tout le temps des bouteilles. Je peux pas dire non à ça quand même. J'ai pas le choix, absolument pas.
3: Ça va peut-être guérir ton rhume.
0: Un peu plus tard, on va parler d'un texte dans le National. On est vendredi, on peut parler de sujets légers. Il y a un texte dans le National Post en disant qu'on se lave trop. On se lave trop, donc il faudrait peut-être prendre moins de douches. On va en discuter avec un dermatologue. Louis XIV se lavait une fois par année.
2: Et là là.
0: Oui, tu sais quand tu vois des films là sur le Moyen-Âge, puis c'est tout beau avec des beaux vêtements, puis tout ça, puis les rues sont propres, puis ils sont dans des palais là qui sont non, c'était dégueulasse, ça sentait le schlang.
3: Le schmock.
0: Écoute, il se lavait une fois par année, puis il fallait vraiment d'ailleurs Louis XIV, il faisait ses meetings sur le bol de toilette. J'ai lu ça. Alors, il disait aux gens, venez me voir, là, puis là, il faisait ses meetings avec ses proches, là, qui allaient aux toilettes autour de lui pendant qu'il faisait ses besoins. Ça pouvait durer une heure. Il était assis sur le bol, faisait caca, faisait son meeting en disant « Ah, oh, j'ai une idée, prends ça en note, etc. » Tu dis. Puis s'il avait une fois par année, ça devait sentir bon en tabarnouche à cette époque-là. Donc, nous allons en discuter. Vous avez entendu Denis Coderre, probablement, qui était chez notre confrère, collègue Mario Dumont, puis qui a dit que finalement, la loi là, qu'on veut faire passer à Montréal, le règlement disant que tu n'as plus le droit d'insulter les policiers, lui était contre ça. On écoute l'extrait de monsieur l'ancien maire.
4: On devrait s'attacher avec une laisse, là, puis si on n'est pas content, on tire dessus. Voyons donc, c'est quoi la prochaine étape, là? Faut dire, le règlement sur le règlement?
3: Mais en même temps, ça, il y a des règlements dans d'autres municipalités.
4: Apprenez donc à être poli. Puis vous devez être en maudit, mais tiens, à un moment donné...
3: Mais là, ça a l'air que c'est vice, c'est pas donné à tout le monde.
4: Ah, c'est comme le BC que ça se perd pas. C'est pas
5: mais pourquoi? Parce que tu penses que ça va mener plein de cours, plein de dossiers devant la cour municipale?
4: C'est une fausse bonne idée. Alors, tu l'as dit tantôt, comment, s'il y a un témoin, il va perdre une journée de travail pour ça? Votre honneur, on m'a dit mange la marde quand on m'a donné une étiquette et puis c'est contre le règlement anti-insulte. Voyons donc. De quoi cette affaire-là? Prends chaleur.
0: Denis Coderre. Prends la chaleur. Alors, on va en discuter avec André Gélina, sergent détective à la retraite au SPVM. André, est-ce que t'aimais ça prendre la chaleur quand t'étais dans la rue et il y a des gens qui t'insultaient?
6: Ah, écoute, je pense que probablement que M. Coderre, la chaleur, lui, l'aurait pas accepté. Puis à la différence de nous, c'est que lui, il a pas un code de déontologie. Je pense qu'il se serait permis de les envoyer paître. J'ai quand même bien connu M. Coderre. J'ai été un de ses gardes du corps pendant presque 2 ans. Et je pense que M. Coderre, lui, aurait très mal vécu avec cette chaleur-là. Mais lui, malheureusement, à part se faire juger peut-être aux élections, ça aurait été la seule sentence qu'il aurait pu avoir.
0: Écoute, si on commence, il y a des gens qui vont dire, parce que ça, cette règle-là, ce règlement-là, devrait entrer en vigueur lundi, là, ce lundi-ci. Il y a des gens qui disent, là, si on commence à poursuivre un puis l'autre parce qu'il nous a traité de tous les mots, parce qu'il nous a insultés, on n'a pas fini. T'en penses quoi? Un policier, c'est particulier parce que vous représentez, l'une des institutions, l'ordre et la justice, là.
6: Ben justement, c'est ça que les gens doivent comprendre, c'est qu'on est l'extension de la société en matière de justice, c'est nous qui l'exécutons sur le terrain, et en même temps, il faut comprendre une chose, c'est que si les gens se permettent d'envoyer paître un policier, un fonctionnaire public, là, ben comment vont-ils se comporter avec quelqu'un qui ne représente pas de symbole, n'a pas, entre guillemets, de pouvoir de coercition sur lui. Je pense qu'il était grand temps qu'on mette justement la capacité et la possibilité aux policiers de se faire respecter parce que, dans un, faut comprendre une chose, c'est que ça a beaucoup d'impact, notamment sur le désengagement. On l'a vu avec le petit coin-coin là, qui s'est amusé à insulter une policière et à mettre ça un peu partout là, sur les réseaux sociaux. Là. Ben ça a un impact. Et c'est pas pour rien. Regardez, vous faites juste aller dans n'importe quel endroit. Là. Vous allez chez votre médecin. Là. Et c'est écrit en gros en rentrant. Là, aucune vulgarité, aucun langage obscène ne sera toléré, sinon vous allez vous faire mettre dehors. Et là, en écoutant Denis Coderre, nous, c'est quoi ça? Ça me fait penser, un moment donné, quand j'étais rentré dans la police, il y a des vieilles polices qui m'avaient déjà dit qu'il y avait un juge qui avait dit que c'était notre job de manger des claques. Là, je m'excuse, là, mais au moins, dans ce cas-là, la mairesse a mis ses culottes et a permis à ses employés de pouvoir garder un milieu sain de travail avec des moyens d'intervention pour faire cesser l'infraction.
0: Là, on parle d'amendes qui peuvent aller de 350 à 1000 $ pour les premières infractions et jusqu'à 2000 $ pour les infractions suivantes.
6: Oui, oui. En fait, c'est ce qu'on appelle, c'est basé sur le code de procédure pénale, c'est du pénal provincial, c'est-à-dire c'est de la réglementation provinciale, c'est pas du criminel. Donc, ça se règle avec un constat d'infraction, mais c'est quand j'entends des gens qui disent « Ah oui, mais là, les gens vont perdre une journée de travail pour aller témoigner. » C'est déjà le cas dans plein d'autres choses. Il y a des réglementations municipales là, qui vous empêchent de mettre vos pieds sur un banc. C'est de la réglementation municipale qui vous empêche de boire de l'alcool dans un parc. Il y a de la réglementation municipale qui vous empêche de cracher par terre ou d'uriner dans une haie. Donc, je pense que c'est pas mal plus intelligent. Et ça ne veut pas dire que les autres règlements sont pas utiles, là. Mais je pense qu'on était rendu là. parce que les policiers, à force de se faire écœurer, c'est des êtres humains. Fait qu'à un moment donné, ben, les gens, ce qu'ils font, c'est qu'ils décident de moins intervenir parce qu'ils se disent, ah, c'est pas vrai que je vais finir sur YouTube ou Instagram ou ailleurs, puis que je vais me faire rincer, puis qu'à quelque part, je pourrais pas rien faire. Mais là, il va avoir une fin. Je pense que les policiers vont l'utiliser avec jugement et intelligence. Mais en même temps, il faut comprendre une chose, là, c'est que quand vous insultez un policier, qu'est-ce qui va vous empêcher là, d'insulter une vieille madame qui travaille, qui traverse au coin de la rue et qui va passer vite? C'est quoi, où la limite, là?
0: Ben là, quoi, t'as minute, là, si un parent, si un père ou une mère se font insulter par leur enfant, ils vont, ouais. Ils vont-tu avoir une amende, ils vont y poursuivre ou quoi? Là, tu sais, il y a des gens qui vont dire, oui, c'est désagréable de se faire insulter, mais qu'est-ce que tu veux, là? Ça arrive dans la vie, là.
6: Mais oui, c'est vrai, en fait. Mais là, faut comprendre une chose, c'est que vous insultez pas. Mmh. En fait, vous insultez pas la personne, vous insultez la fonction. Et comme je te disais, là, essaye de faire ça dans une cour, voir un juge, de l'envoyer paître. T'iras plaider ta liberté d'expression, voir ce que ça va t'amener. T'sais, tu risques de finir avec les menottes aux mains pour outrage au tribunal, tu sais. Et je vois pas pourquoi que les policiers, puis d'ailleurs ça existe dans plein d'autres municipalités, ça fonctionne très bien. Il n'y a pas eu de cause type qui est allée jusqu'à la Cour suprême, en tout cas pas à ma connaissance. Évidemment, c'est sûr qu'à Montréal, il va y avoir des gens qui vont vouloir le contester, tout ça. Mais je veux dire, la justice suivra son cours, mais moi je pense que c'est une excellente nouvelle. Ça va permettre aux policiers à un moment donné de mettre fin à pratiquement du harcèlement. Là. Tu sais, quand les policiers se ramassent sur les réseaux sociaux en se faisant rincer, en se faisant insulter, là. C'est pas un climat de travail qui est agréable et je te le dis, c'est que c'est jamais une bonne nouvelle pour la société. Ça engage du désengagement. Ça veut dire que les policiers lèvent le pied pour intervenir. C'est pas tous les policiers. Mmh. Il y en a qui sont victimes de ça. Et d'ailleurs, c'est un fait réel. Ça a été étudié par l'École nationale de police, ce phénomène-là.
2: Est-ce que c'est vraiment pire aussi? Puis c'est vrai qu'il y a plusieurs autres villes, il y a Québec, Victoriaville, Laval, où c'est interdit d'envoyer peut-être un agent de la paix. Puis on voit, là, je pense pas que ces villes-là sont débordées avec ces causes-là, mais c'est aussi que c'est un phénomène qui est plus présent que jamais, puis qui a augmenté.
6: Bien, Montréal, c'est un microcosme particulier, là. T'sais, je veux dire, c'est très différent que la ville de Saguenay, c'est très différent de la ville de Trois-Rivières ou autre. Montréal supporte une grosse partie de la criminalité au Québec. Et Montréal a toutes sortes d'individus qui ont des problèmes de santé mentale, des problèmes de toxicomanie, puis il y en a qui ont juste un problème de savoir-vivre. Fait qu'évidemment, je pense pas que les policiers, exemple, s'ils interviennent face à quelqu'un qui est désorganisé, qui est visiblement déconnecté de la réalité, je pense pas qu'ils vont sortir le carnet pour faire un constat d'infraction à cette personne-là. Mais lorsqu'on tombe sur des gens qui ont des comportements qui veulent juste être méchants, qui veulent juste être insultants ou qui veulent se faire un plaisir d'essayer de provoquer les policiers là-dessus, ben à ce moment-là, on aura un pouvoir d'intervention. Puis vous savez, le code de procédure pénale prévoit aussi que s'il y a une continuité de l'infraction, si la personne n'arrête pas, ben ultimement, on peut aller jusqu'à l'arrestation de la détention.
0: Écoute, André, j'aimerais ça t'entendre sur, je sais que tu vas me dire, là, j'ai pas les détails, donc je veux pas vraiment commenter, mais en tout cas, ce qui s'est passé à Vanier, là, dans une RPA, il y a une dame de 76 ans qui s'est pognée avec des locataires, des résidentes là-bas, elle a enlevé son dentier, elle l'a jeté, bon, les policiers sont arrivés, ils l'ont menottée, puis l'ont emmenée au poste, elle a passé, la dame avait l'Alzheimer. Christy, tu dis là, tu viens de me dire les policiers sont capables, ils ont du jugement, puis ils donneront pas une amende à quelqu'un qui est désorganisé. Mais cette dame-là, non seulement ils ont donné une amende, mais tu sais, ils l'ont amenée au poste pour la nuit. Elle a l'Alzheimer à 76 ans.
6: Ben, en fait, s'ils l'ont détenue, puis je connais pas tous les détails, mais j'imagine qu'il devait avoir les motifs de croire qu'il y avait un acte criminel qui avait été commis. Bon, évidemment, ça c'est un cas particulier. Mais ce qu'il faut comprendre à un moment donné, c'est qu'on arrive au bout de la route dans nos moyens d'intervention. Dans un monde idéal, on aurait pu prendre cette personne-là puis l'amener ailleurs, mais ça ne se fait pas. Donc, je pense, puis là, c'est en connaissant pas l'ensemble du dossier, là, je pense que les policiers ont dit, mais regarde, si on la détient pour son acte criminel, on l'arrête, évidemment, elle va passer devant un juge, et à partir de ce moment-là, il y a un procureur de la Couronne qui va regarder le dossier puis qui va dire, monsieur le juge, cette dame-là a besoin d'évaluation et de soins appropriés. Parce que manifestement, elle était peut-être plus au bon endroit dans son RPA. Et des fois, le système est un peu sans cœur et sans flexibilité. Moi, je me souviens d'avoir déjà eu un appel parce que dans un RPA, ils voulaient me remettre une dame parce qu'elle se sauvait tout le temps. Ben, je leur ai dit, écoutez, mettez quelqu'un qui surveille la porte.
0: Ben oui.
6: Faire des démarches auprès des services sociaux pour y trouver un autre placement.
0: Ben effectivement, André, on peut se poser la question. On peut se poser la question. C'est une RPA qui était spécialisée justement pour des gens qui ont des problèmes neurologiques. Comment tu fais qu'ils ont appelé la police? Ils étaient pas capables de dealer avec elles eux-mêmes? C'est ça leur job?
6: Ben oui, c'est probablement ça. Écoute, comme je te dis, il manque beaucoup de détails, mais en même temps, on peut se poser la question, est-ce qu'il y avait d'autres endroits spécialisés qui étaient rendus beaucoup mieux que cette dame-là? Parce que, tu sais, pour avoir des gens âgés dans ma famille, on en a tous là qui sont rendus proches ou rendus au RPA. Ce qu'on se rend compte des fois, c'est qu'ils rentrent dans un RPA, la situation se dégrade, et à un moment donné, ils sont plus dans l'endroit approprié pour eux, mais le système prend beaucoup de temps à réagir et il faut trouver un endroit. Et il y a une période de transition où est-ce que tu as des gens qui sont pas à leur place et là, on se ramasse avec des débordements comme ça. Est-ce que c'était la solution idéale? Non, mais il faut toujours regarder une chose, c'est quoi notre pouvoir?
0: Mais André, on peut se poser la question, c'est triste en maudit comme société qu'on est rendu à mettre des gens en prison parce qu'on trouve pas d'autres endroits pour ces gens-là. C'est complètement débile.
6: Ben, tu sais, en fait, moi, ce que je te dis, c'est qu'ils ont intervenu probablement en se disant c'est quoi les pouvoirs qu'on a de la sortir d'ici. Et en la sortant d'ici avec une accusation, évidemment, cette dame-là ne sera pas condamnée à aller faire un séjour en prison. Là. Je veux dire, à un moment donné, il y a un juge puis un procureur de la couronne qui va regarder le dossier puis qui va dire justement là, on va forcer le système à prendre action pour justement que cette dame-là soit évaluée correctement et elle puisse avoir quelque chose qui lui correspond. Et tu sais, les polices, là, faut comprendre une chose, hein, je l'ai souvent dit, là, on est un petit peu le bout du bout, là. Ouais. Et nous, on doit réussir, on doit le faire de façon polie, courtoise, élégante et qui a l'air pas folle, alors que tous les autres services en amont ont échoué. Et ça, c'est un art qui est très difficile, c'est un équilibre, mais évidemment, il y a des situations des fois qui sont pas faciles. Et que c'est ça, on prend des décisions, puis je te dirais que ces policiers-là, probablement, là, qui sont dit, écoute, j'ai pas le choix, faut que je la sorte, donc c'est quoi mes pouvoirs légaux? Parce que si on agit à l'extérieur de nos pouvoirs légaux, là, on tombe dans une zone grise dans laquelle on s'expose. Fait que, tu sais, moi, je pense que j'ai confiance à ce que l'ensemble des policiers ont du jugement. Tu sais, là, tu me parles d'une situation qui est, dans mon sens, exceptionnelle. Tu sais, j'ai même pas vécu ça, moi, dans l'ensemble de ma carrière. Mais par contre, au niveau des insultes, c'est sûr et certain que là, on va avoir un moyen d'intervention. Et quand j'entends le maire Coderre qui dit « les gens ont juste à être polis », mais à un moment donné, là,
0: et, écoute,
6: sinon, si tout le monde savait comment se comporter, là, on s'entend-tu, on l'utiliserait jamais. Là.
0: Puis écoute, on se laisse là-dessus, mais tu sais, des gens très désorganisés, des fois qui peuvent être agressifs, tu te dis, ben, ils sont peut-être mieux de passer la nuit en prison plutôt qu'être dans la rue.
6: Des fois, c'est le début d'un commencement de solution parce qu'il y a des gens dans le système qui vont se rendre compte que, bon, c'est peut-être pas juste un comportement criminel. C'est peut-être engendré par une situation problématique au niveau consommation, santé mentale. Et des fois, c'est le début d'une piste de solution, mais comme je te dis, nous, là, on est le bout du tunnel, puis il faut réussir partout ce que tout le monde a échoué.
0: Merci beaucoup, André Gélinas. Bon week-end. Salut.
6: Avec plaisir. Bonne fête. Ouais. Bonne soirée.
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0: Les nouvelles avec Marie-Laurence Delaney et Stéphanie Villeneuve.
2: On commence avec une nouvelle de dernière heure qui nous vient de qui? Ben, vous serez pas surpris, de Donald Trump.
0: Qui a encore
2: une fois tweeté, en fait, envoyé un message sur son réseau social. Il a annoncé plus tôt qu'il interdisait l'accès à la Maison-Blanche de médias d'information assez importants, dont CNN et Politico, parce qu'il les accuse de donner des détails, de diffuser des fictions et des mensonges. Il a dit que d'autres médias pouvaient, propagateurs de fausses informations devraient suivre. Donc, l'interdiction de ces médias-là à la Maison-Blanche est quand même énorme. On sait que la plupart des points de presse de Donald Trump se tiennent, entre autres, à cet endroit-là. Il a dit, et je cite, « Les médias rapportant de fausses informations ne devraient pas pouvoir publier ou diffuser sans cesse des inventions et des mensonges

0: qui est là depuis. Tu sais, je m'excuse, mais.
1: C'est des concepts, la dictature puis le fascisme, qui datent d'il y a tellement longtemps avec d'autres époques, mais on se rend compte, on dirait petit à petit, que Donald Trump a vraiment instauré des espèces de principes comme ça où c'est un autocrate.
0: Je n'ai aucune patience pour les gens qui défendent Trump. Qui vont dire oui, mais quand même. Non, je m'excuse. Le gars, là, c'est un crypto-fasciste. Denis Coderre. Là, il n'y a pas de lien avec les fascistes et Trump, là. Denis Coderre, c'est pas juste exprimé sur les insultes de policiers, c'est aussi exprimé sur le cyclisme.
1: Ça va peut-être vous faire penser à ce que Nicolas Duvernois a dit, je pense que c'est la semaine passée, qu'au Québec, on était un petit peuple, qu'on se mettait toujours à critiquer des événements d'envergure comme le championnat du monde sur route. Eh bien, Denis Coderre, plutôt avec Mario Dumont, a aussi parlé de ça. Il est d'avis que les championnats auront un impact positif sur la métropole, malgré les désagréments causés par les fermetures de rue, parce qu'il va y en avoir pas mal au cours des prochains jours, jusqu'au 27 septembre en fait. Il a défendu l'événement en vantant les retombées économiques et la visibilité qu'il pourra apporter à la métropole. Il a dit, et je cite, « Prenez votre dictionnaire et allez voir le mot envergure et venez me revoir. Pour les chialeux, prenez beaucoup de liquide. » Ça va passer, bon, vendredi, tout le monde. Il n'a pas dit ça, le vendredi. À un moment donné, on est une ville ou un village. Je comprends les désagréments, a-t-il ajouté. Moi, j'ai vécu la Formule E, c'est vrai. À un moment donné, il faut se positionner sur le type de ville que tu vas avoir. Comme, et là, Richard, ça va toucher ta corde de philosophe, Churchill disait, si tu n'as pas de trouble, tu ne fais rien. Qu'est-ce que t'en penses?
0: Oui, mais en même temps, 42 chantiers, là. Je peux comprendre, mais en même temps, c'est un événement super important, puis il y a plein de gens qui vont venir de partout à travers le monde. Ça va être bon pour les hôtels, la restauration, c'est bon pour Montréal. Je comprends ça.
1: Si c'est bien organisé, si les communications des fermetures étaient bien faites, s'il n'y avait pas d'école qui devait fermer en raison de ces jeux-là, s'il n'y avait pas de chantier qui devait être reporté non plus.
0: Écoute, on a des détails sur l'attaque du grand requin blanc à Percé.
1: Ah oui?
0: Je suis curieux.
1: Quelle histoire, je sais, ça fascine tellement ça. C'est le club de plongée, en fait, qui est impliqué, qui a publié sur son compte Facebook les derniers détails. Donc, on rappelle que c'est arrivé mercredi matin. L'attaque, elle est survenue à la fin de la plongée d'une durée de 33 minutes. C'est un groupe de plongeurs de 6 personnes, 6 plongeurs en fait, qui avaient quitté le quai de Percé à 9h et l'entrée à l'eau devait s'effectuer vers 9h47. On est assez précis. Et là, il y a un instructeur qui était dans l'eau, qui a été alerté par un bruit. Quand il s'est retourné, il a vu un grand requin blanc qui est en contact avec le plongeur, la victime qui a été blessée. Imaginez juste de lire ça noir sur blanc, c'est quand même incroyable parce qu'on rappelle que ça se passe au Québec. Et là, après ça, en quelques secondes, le requin est parti. Les trois plongeurs sont immédiatement, ceux qui étaient tout près, sont remontés à la surface. Ils sont remontés à bord de l'embarcation. Une fois à bord, le plongeur qui était blessé était quand même conscient. Il a lui-même été en mesure de retirer son équipement. Il y a eu une application des premiers soins qui a été faite tout de suite. Puis là, l'équipe en même temps a communiqué avec la garde côtière pour coordonner le retour. Et l'embarcation, lorsqu'elle est revenue vers le quai de Percé, les services ambulanciers ont pris en charge le plongeur dès l'arrivée. Il a été transporté évidemment à l'hôpital et les activités de plongée, faut le rappeler, demeurent suspendues pour le reste de la saison.
2: Donc, on n'a pas encore de détails sur son état de santé.
1: Non, il était conscient, puis je pense que c'est un détail important. À partir du moment où il était conscient, clairement, on craint pas pour sa vie, mais ça n'a pas été confirmé.
0: Est-ce qu'il a perdu un membre?
1: J'imagine qu'on aurait parlé de graves blessures, par contre, ça, je vous dis ça, c'est toute réserve. Là.
0: En Australie, il y a un gars qui s'est fait attaquer par un requin qui est mort des suites de ses blessures, justement, cette semaine.
1: Mais on pense à l'Australie quand on parle de requins, souvent, on pense pas nécessairement à Montréal, Percé, Gaspésie. Hein?
0: Ma fille demeure en Australie, puis elle se baigne souvent à la plage, puis je dis fais attention aux requins, puis c'est ici, Christine, qu'on se fait attaquer par des requins.
1: C'est vrai, mais c'est parce qu'en Australie, il y a tellement, tout le monde le sait, toutes les sortes de bébites inimaginables et plus dangereuses, donc bravo à ta fille.
0: Ben, je te montrerai une photo d'araignée qu'elle m'a envoyée. C'est quelque chose, ça a l'air d'un crabe, esprit.
1: Ah non, c'est épouvantable.
0: Stéphanie, tu veux me parler de du roi Charles que Dutrisac appelle Fripouille Premier.
2: En fait, je veux te parler du frère de Lady Di et la princesse Diana, Charles Spencer, parce qu'il sort un livre le 23 septembre et le livre n'est pas encore sorti que Épelaille les couteaux volba avec Charles, avec le roi Charles III. On sait qu'en 2027, ça va être le 30e anniversaire de la mort de Lady Di, donc j'imagine que c'est dans tous ces événements-là qu'on souhaite sortir ce livre-là qui va s'intituler « Diana, ma sœur, le chant du cygne ». Une série d'attaques contre le roi qu'on peut lire dans ce livre-là. Il y a des extraits là qui sont sortis en amont. Charles Spencer affirme que le prince Charles semblait euphorique au téléphone, comme un gagnant de loto dans les heures qui ont suivi l'accident mortel.
0: Il était content.
2: Ben, ce que Charles Spencer semble dire dans le livre, c'est que c'est comme si que la première réaction du roi aurait été de se réjouir à l'idée que ça allait lui permettre

0: d'épouser la femme qu'il aimait, donc Camilla.
1: Et il a dit, Diana,
0: L'oublier bien assez vite.
1: on va l'oublier bien assez
0: Il
1: vite.
0: aurait dit ça aussi dans un échange tendu entre lui et le frère de Diana. Échange tendu aussi concernant les funérailles. Semble-t-il que le roi Charles se serait emporté sur la participation des princes, William et Harry, qui étaient âgés de 15 et 12 ans à l'époque, qu'on a vu derrière le cercueil de leur mère. Charles Spencer aurait dit, ben non, Diana n'aurait jamais voulu exposer ses fils à une telle épreuve publique. Donc, ça aurait été les souhaits finalement du roi Charles. Et on a rapidement là du côté de la famille royale, on a contesté les allégations via un communiqué disant que la douleur d'un deuil fraternel peut obscurcir la raison, affecter le jugement, altérer les souvenirs d'une manière que les autres ne perçoivent pas. Donc, c'est comme ça qu'on s'est défendu dans les dernières heures. Mais le livre est même pas sorti. Déjà, ça fait couler beaucoup d'encre. Donc, j'ai hâte de voir la semaine prochaine.
1: Merci beaucoup.
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1: C'est rare qu'on peut parler à quelqu'un qui a vu un miracle de ses yeux. C'est le cas de Rodolphe Osny. T'as vu M. Carney marcher sur l'eau.
22: Ah, écoute, aujourd'hui, cet après-midi à Ottawa, c'était le retour triomphal de Mark Carney. On se serait cru à Rome, où il y avait tous ses députés qui lui recevaient un hommage. On lui a donné un César. Écoute, il a fait un discours de caucus parce qu'il faut savoir que la semaine prochaine, le Parlement revient. Surprise, on va voir Mark Carney au Parlement, mais avant ça, il a rencontré ses députés et c'était bien évidemment des sourires, des blagues, des applaudissements, surtout que il a gagné les trois élections partielles, donc il a maintenant trois députés de plus, il a sa majorité, il revient bien évidemment avec cette visite triomphale en Europe, il a fait la couverture de plein de journaux français, il y en a qui disent que peut-être il fera la couverture du Time aux États-Unis. Wow. Ah non, on est rendu dans un autre niveau là, il y avait juste un truc. C'était Rolling Stones et tout ce que tu veux. Carney, c'est presque le leader du monde libre intellectuel. Écoute, on est rendu à un autre niveau, mais je promets que j'ai regardé cette intervention de M. Carney. Il était drôle, il était détendu et je comprends pourquoi il marche sur l'eau actuellement à Ottawa. Et de l'autre côté, M. Poilievre, ça va être très, très difficile pour lui.
1: Tu sais que lorsque César revenait d'une victoire militaire à l'étranger, il se promenait dans les rues de Rome, les gens l'applaudissaient, mais il y avait quelqu'un à côté de lui.
22: Oui.
1: Qui l'insultait et qui lui disait ben t'es rien qu'un homme comme les autres, ça pour qu'il reste humble. Exactement qui joue ce rôle-là auprès de Mark Carney?
22: Je crois qu'il y a pas beaucoup de monde qui joue ce rôle, mais écoute, c'est exactement l'histoire que je voulais te dire. Faut faire attention en politique. Mais Brian Mulroney disait toujours quand les gens applaudissent, faut jamais les interrompre parce qu'en politique ça devient rare après un certain moment. Donc que Monsieur Carney profite de ce moment, de cette lune de miel qui continue et de ce retour triomphal maintenant à Ottawa.
1: Écoute, première page du Time Magazine, ça ne m'étonnerait pas parce que ce serait une façon pour les Américains de donner un coup de pied au derrière à Donald Trump aussi. Donc, c'est l'anti-Trump par excellence, là, Mark Carney.
22: Écoute, Obama, il y a eu un prix Nobel de la paix, on ne sait toujours pas pourquoi.
1: Oui,
22: alors, écoute, tout peut arriver pour M. Carney actuellement parce que c'est vrai que oui, il y a beaucoup...
1: Est-ce qu'il mérite ces éloges-là?
22: Oui, écoute, honnêtement, quand je regarde sa politique, puis j'ai essayé de faire une chronique ce matin dans Le Devoir sur ça, moi, je pense qu'il y a beaucoup augmenté les attentes, mais il faut qu'il livre. Ça veut dire, au bout d'un moment, c'est vrai qu'on doit se diversifier. Moi, quand j'étais au gouvernement, on le disait qu'on devait se diversifier. Est-ce qu'on a un problème de recherche et développement au Canada, de commercialisation, de productivité, tous les gros dossiers qui sont en train de s'atteler? C'est tout à fait vrai, mais il va falloir qu'il livre.
1: Il y en a un qui est content aussi, c'est Éric Duhaime. Il y a eu tout un appui, là.
22: Oui, Éric Duhaime, la campagne au Québec, on sait à quel point Éric Duhaime se concentre sur la région de Québec, a dit qu'il veut la balance du pouvoir, qu'il veut comme ça gagner des sièges. Et ce matin, l'ancien maire de Lévis, Gilles Lehouillier, qui d'ailleurs est un ancien député libéral, a donné son appui à Éric Duhaime. Donc je pense que ça, ça va aussi faire du bien à Éric Duhaime.
1: Parce qu'il aime son plan pour le troisième lien.
22: Il aime son plan pour le troisième lien, il aime son plan pour les municipalités, il aime son plan contre la bureaucratie, il aime son plan concernant le fait que, il l'a dit dans sa conférence de presse, il dit, vous comprenez pas, on applique, nous, les municipalités, pour une enveloppe de 300 millions, pour avoir, je sais pas, un parc ou une infrastructure scolaire ou quoi que ce soit, puis finalement, ça nous coûte 400 000 $, puis des fois, on l'a pas. Donc, en fait, on dépense 400 000 $, toutes les municipalités du Québec, pour ensuite avoir tous courir après un pote de 300 millions. Donc, il se dit, écoutez, là, au bout d'un moment, ce serait peut-être mieux qu'on se répartisse au lieu qu'on fasse comme ça, qu'on se compétitionne tous à travers le Québec. Il ce qu'on appelle des tables régionales des élus.
1: T'es sûrement un fan du film Rocky. Au début, tout le monde rit de Rocky en disant qu'il n'y a aucune chance. Finalement, il ne gagne pas le combat, sauf que quand même, il gagne une certaine un respect. Les gens le respectent, même s'il ne gagne pas le combat contre Apollo Creed. Ça va être un peu ça avec Duhem, tu penses?
22: Oui, oui, tout à fait. Je pense qu'il a réussi à changer, en tout cas, des politiques au Québec, qu'on parle de bureaucratie, qu'on parle de coupures, qu'on parle de réduction de la taille de l'État. Je pense que oui, Éric Duhem a réussi à mettre ça, en tout cas, dans la vitrine. On va voir qu'est-ce qui va arriver. Il reste encore... Tu sais, le problème, Richard, c'est que depuis hier, 2h de l'après-midi, on ne peut plus remplacer un candidat. Ce qui veut dire que s'il y a un autre parti qui a gardé des petits jokers dans sa poche, puis vous parlez à un ancien directeur de la recherche d'opposition...
1: C'est là que ça va sortir.
22: Les gros morceaux, normalement, ils sortent maintenant. Parce que tu sais que si tu fais sauter le candidat de l'autre bord, tu peux pas le remplacer. Donc ça veut dire... C'est pour ça que on a vu ce qui est arrivé hier. Là. C'est pas pour rien que l'histoire concernant les fameux 20 piastres dans les casquettes de la CAQ pour le député qui est sorti à 4h de l'après-midi, c'est exactement pour ça. Certainement que certains partis avaient ces informations, ont attendu 4h. On voit que Mme Fréchette, elle veut pas l'expulser, ce candidat, ce député, parce qu'elle sait que sinon, elle peut pas le remplacer. Mais s'il y en a des partis qui ont des informations, les gros morceaux, là, c'est maintenant qu'il faut les sortir.
1: Il y a des gens qui disent, ah ben tiens, M. Millard a quand même performé correctement. Là, il mérite sa place au débat des chefs. Cela dit, rien n'est gagné, parce que même dans son propre comté, ça va pas très bien, là.
22: Non, ça, écoute, M. Milliard, il faut qu'il gagne son comté, mais moi, je pense que M. Milliard, actuellement, là, il a quand même fait une bonne performance, les gens sont à l'écoute, il y a une petite fenêtre pour repackager tout du contenu, parce que qu'est-ce qu'on a reproché le plus à M. Milliard, c'est qu'il a pas mis assez de contenu durant l'été, on sait pas exactement c'est quoi ses politiques. Je pense que lui, son défi maintenant, c'est de reprendre plein d'éléments qu'il a peut-être déjà annoncés, les repackager, parce que actuellement, je pense que les gens ont un peu plus d'écoute envers Charles Milliard. Le contraire pour Paul Saint-Pierre Plamondon. Moi, si je suis Paul Saint-Pierre Plamondon, là, c'est ce que je fais actuellement. Je fais ce qu'on appelle des whistle stops.
1: C'est-à-dire?
22: Je m'arrête à plein d'endroits tous les jours pour motiver les bénévoles pour avoir, mais j'arrête d'annoncer quelque chose. Je fais juste me préparer pour le jour du vote. Souviens-toi, à l'époque, quand il y avait encore les campagnes par train, on s'arrêtait dans chaque petit village. C'est pour ça qu'on appelait ça des whistle stops. On tirait le sifflet, puis les gens venaient, puis on faisait des discours à l'arrière du train. J'ai l'impression que Paul Saint-Pierre Plamondon, si j'étais un de ses stratèges, je dirais, lâche les annonces, va juste dans plein de petits villages, essaie de rencontrer le plus de personnes, parce que quand il y a l'élection, il faut que les gens ils aillent voter.
1: Merci. Écoute, Rodolphe, on reçoit un dermatologue, parce qu'il y a un texte dans le National Post aujourd'hui qui dit que les gens se lavent trop.
22: Ah? Mais OK.
1: C'est quoi ton rythme, toi? Trois douches par jour?
22: Deux le matin, puis quand je vais au gym, quand je reviens, deux, mais ça dépend. Il y a des gens qui disent que je mets la douche trop chaude, ça c'est une autre histoire, mais je sais pas. Il y en a qui disent que, ouh, il y a trop de buée quand moi je sors de ma salle de bain. Je vous dirai pas qui m'a dit ça.
1: On t'écoutera ça. Merci, Randall.
22: À bientôt.
1: Salut.
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1: Alors ici, à l'émission, on parle seulement des vrais sujets, des gros sujets. On pose des vraies questions. Est-ce qu'on se lave trop? Alors, c'est la question que posait le National Post aujourd'hui. On en parle avec le docteur Joseph Doumit, qui est dermatologue. Bonjour, docteur Doumit.
3: Bonjour, merci pour l'invitation.
1: Ben merci d'être là. Alors, est-ce que on prend trop de douches et est-ce que nos douches sont trop longues, docteur Doumit?
3: Ben écoutez, faut regarder la situation. Quelqu'un qui travaille dans le domaine de la construction, on s'entend, il doit prendre sa douche, on transpire, c'est normal. Mais le problème qu'on a ici, c'est pas vraiment que le problème que les gens prennent leur douche à chaque jour, mais c'est plutôt les gens qui prennent des douches très chaudes avec l'eau très chaude qui dommage pas mal la peau, la barrière de la peau, ça déshydrate la peau, donc l'eau sort de la barrière de la peau qui peut causer de l'irritation. Ou les gens qui prennent des douches très longues. Donc, normalement, on recommande une douche de 5 à 10 minutes, mais tu sais, des gens, ça peut être psychologique, ils sont sous leur douche là pendant une demi-heure, donc ça fait du bien, mais faut juste faire attention à l'effet au niveau de la peau. Fait que ça, c'est important, mais tu sais, en termes de prendre notre douche, c'est important. Donc, les métiers, comme on a dit, la construction, les gens qui transpirent, l'environnement, quelqu'un qui est au sud, puis il transpire, doit prendre sa douche. Puis, il y a aussi des gens avec... Il faut maintenir un niveau d'hygiène chez encore plus poussé chez les gens qui ont une peau qui est plus huileuse, une peau acnéiforme, oui. Où les gens, parfois, naturellement, ils produisent de leur peau de produits un peu plus d'odeur. Fait que ça, c'est normal.
1: Et je sais pas si vous avez un adolescent à la maison, là, mais une douche de 5 minutes, là, non. Mon fils a 18 ans, puis c'est une petite douche, c'est une demi-heure pour lui. Toi, tu trouves que 5 minutes, Stéphanie, c'est beaucoup trop court?
5: Ben, en fait, la différence, je pense, là, je vais faire un peu de sexisme là-dedans, là, mais entre un homme et une femme, c'est que quand c'est la journée où tu te laves les cheveux, que tu fais deux shampoings, que tu appliques un revitalisant, qu'il faut que tu laisses agir en traitement pendant 5 minutes, c'est impossible de faire ça en 5 minutes, top chrono. Mais je reviens sur la douche chaude parce qu'on dirait que l'industrie là nous a un peu, ben pas martelé le message, mais tu sais, de prendre un bon bain chaud, que c'est relaxant et tout ça. C'est comme si on avait valorisé un peu la chaleur, non?
3: Oui, mais honnêtement, ça, je trouve plus du côté marketing, parce que ouais. Vraiment, la douche chaude, qu'est-ce qui arrive, c'est que on va perdre de nouveau de l'eau dans notre peau. Puis lorsqu'on perd ça, la peau devient déshydratée, qui peut causer une démangeaison, puis ça peut mener à de l'eczéma, ainsi de suite. Puis deuxièmement aussi, il faut faire attention aux savons qu'on choisit, parce que les savons traditionnels,
1: oui.
3: Ils ont un pH d'environ 9 à 10. Tandis que notre peau a un pH de 4 à peut-être 4,5. Qu'est-ce que ça veut dire? Ça veut dire qu'un savon qui est trop alcalin va aussi causer un dommage au niveau de la barrière de notre peau. Donc, idéalement, il faudrait choisir un savon qui a un pH un peu neutre, pas très acide, pas trop alcalin non plus. Et aussi quelque chose qui n'a pas de fragrance dedans. Comme ça peut pas nous causer une irritation au niveau de la peau ou, tu sais, plus de risques d'allergie, ainsi de suite.
1: Docteur Dumit, vous parlez d'allergie. Il y a des gens qui disent, bon, les enfants, par exemple, sont très allergiques, c'est parce qu'ils développent pas assez d'anticorps. Ils sont trop propres. Ils mangent pas du sable, ils jouent pas dans la boue. C'est le Purel dès qu'il y a une petite saleté. Puis on dit qu'on est justement trop aseptisé, trop propre. Puis là, on a besoin des fois d'être confronté à la saleté pour développer des anticorps. Est-ce que c'est vrai, ça?
3: Ben ça c'est vous parlez du côté de notre système immunitaire.
1: Oui.
3: Donc une des raisons pourquoi, comme chez les enfants, c'est juste parce que leur peau est un peu plus sensible, leur barrière de peau se fragmente plus facilement, vous comprenez? Mais du côté système immunitaire, oui, je suis d'accord avec vous, faut quand même avoir une exposition qui peut aider à cela, mais du côté dermatologique au niveau de la peau, c'est ça où ce qu'il faut faire. Il y a comme disons des shampoings qui sont désignés plus pour les enfants, les bébés, ainsi de suite. Puis ça, je suis entièrement d'accord avec ça. C'est vraiment surtout pour protéger la peau qui est très sensible chez les plus jeunes. Là.
1: Moi, j'aime pas.
3: Du côté allergie, par exemple, personne n'est né avec une allergie. Donc ça, c'est quelque chose qu'on développe avec le temps. Puis ça, c'est vraiment tout un topic différent. Là.
1: Marie-Laurence et Stéphanie, je déteste prendre des bains, moi, parce que tu massères dans ta saleté.
5: Moi aussi, ça, je comprends pas.
1: Tu massères dans ta saleté, j'ai eu ça.
6: Mais là, oui, tu peux prendre une douche avant de prendre un bain, mais là, ça sera un peu...
5: C'est beaucoup d'eau.
6: Hey, l'hiver, me semble, pour relaxer, là, quand non. Il fait vraiment froid, avec chandelle, puis en tout cas, regarde.
1: Avec des chandelles, OK. Vous. Ça, c'est une affaire de fille, ouais. Ça. Hein?
7: Mais moi, je me porte à la défense des bains.
1: Oui. Ah ouais,
7: moi, j'adore les bains. Puis dans mon entourage, tout le monde rit de moi, parce que ce que j'aime, c'est pas m'asserrer dans mon bain, j'aime l'eau qui coule sur mes pieds, puis un coup que l'eau est coulée, je vide mon bain puis je sors.
6: Ah. C'est spécial.
1: Et ça devient froid rapidement,
7: oui.
1: Un bain.
7: Oui. Moi, ce que j'aime, c'est quand tu sens l'eau couler, puis un coup qu'elle est coulée, tu pèses sur le bouchon puis tu sors.
1: Stéphanie?
5: On a Ghislain qui réagit sur la messagerie disant quand il était jeune et qu'il passait trop de temps sous la douche, son père allait dans le sous-sol pour fermer l'eau chaude.
1: Docteur Dumit, oui. Est-ce qu'il faut prendre des douches froides?
3: Non, on ne demande pas pour prendre une douche froide, mais tu sais, quelque chose de pas trop comme chaud. Tu sais, c'est sûr qu'on veut être confortable, que ce soit pas une l'eau, que ce soit froid, mais tu sais, assez confortable. Mais on s'entend comme il y a des gens vraiment qui prennent ça, c'est vraiment chaud. Là. Fait que c'est ça qu'il faut éviter, puis c'est ça qui peut dommager la peau, puis déshydrater notre peau, puis mener à des problèmes de sécheresse et d'eczéma.
1: Moi, j'ai pris une mauvaise habitude quand j'étais jeune, puis je poignais avec maintenant, c'est que je me lave les cheveux tous les jours. Puis maintenant, si un jour je les lave pas, ils sont super gras,
5: ben
1: parce
5: oui.
1: Que je les lave trop souvent.
6: Mm-hmm. Mais c'est vrai.
5: Il faut espacer les lavages.
1: Je suis obligé de les laver tous les jours parce que sinon, si je saute une journée, c'est carré, j'ai les cheveux gras.
6: Ouais, mais ça c'est vraiment quelque chose. Tantôt Stéphanie parlait justement de la douche, à quel point c'est plus long, on s'en va dans toutes les directions, à quel point c'est plus long. Mais tu sais, même l'entraînement, souvent mon chum va pas comprendre pourquoi je dis non, je peux pas m'entraîner aujourd'hui parce que c'est pas la journée où je vais me laver les cheveux, parce que je veux pas me laver chaque jour. Mais l'entraînement relié, c'est vraiment vraiment compliqué.
5: L'orage capillaire là.
6: Ouais. Imagine Richard, si t'avais les cheveux aux épaules.
1: Ah boy.
6: Ce serait très beau d'abord là. Mais imagine.
1: Merci beaucoup, docteur Joseph Doumit, dermatologue. Et le gros bonheur, quand tu vas dans le sud, les douches extérieures.
5: Oui.
6: Ouais, c'est vrai.
1: Okay.
6: Ouais.
1: Ça, c'est vraiment trippant, prendre une douche dehors.
5: C'est un petit plaisir de la vie.
1: Un petit plaisir de la vie. Merci beaucoup.
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1: Avant de parler à Marie-Laurence Delaunay, je fais un petit pétage de plomb. Je suis vraiment écœuré et vraiment tanné d'entendre toutes sortes de niaiseries concernant Macklemore. Macklemore, c'est le rapper qui devait faire la première partie d'un show de Ed Sheeran. Et il a été déprogrammé. Puis les gens disent, oui, ben c'est parce qu'il a critiqué Israël, puis il a critiqué ce qui se passe à Gaza. Non, non, non. Qu'est-ce que vous diriez si un musicien montait sur scène, un musicien blanc déguisé en noir, avec un blackface, puis qui commencerait à caricaturer les noirs en dansant avec la quête, puis boubou, boubou, boubou, qui ferait ça, vous diriez que c'est épouvantable. Ben, Macklemore s'est fait photographier de nombreuses reprises en caricature de juifs. Il s'était mis un faux nez, puis un gros nez de juif, là, comme les caricatures que Hitler distribuait un peu partout pour montrer que les juifs étaient sales, étaient dégueulasses. Fait que Macklemore s'est mis un gros nez de juif, puis avec une barbe, là, puis tout ça. Le Barnard, disons, là, on parle plus de critique d'Israël, puis on parle plus de critique des politiques d'Israël, puis tout ça, là. On parle de quelqu'un qui rit des juifs puis qui se moque des juifs. S'il faisait ça concernant les gays, s'il faisait ça concernant les noirs, il n'y aurait aucun problème à ce qu'ils soient déprogrammés. Là, je voyais des artistes qui disaient « Ben là, c'est épouvantable, on tente de le faire taire. » Christy, c'est du racisme, point final. Là, c'est rendu que toutes les formes de racisme étaient épouvantables, sauf le racisme anti-juif. Ça, c'est acceptable parce que c'est une critique d'Israël. Faut faire la différence entre critiquer le gouvernement d'un pays, puis Dieu sait que le gouvernement d'Israël est critiquable en maudit, puis commencer à rire des Juifs, à critiquer les Juifs. Regardez ceux qui nous écoutent à la télévision. Ça, c'est Macklemore qui imite un Juif. Gros nez de Juif avec la moustache, puis tout ça. Puis il n'y aurait aucun problème à ce que là monte sur scène. Voilà, c'était mon pétage de plomb. Alors, Marie-Laurence Delaunay, donc beaucoup d'entraves à prévoir en fin de semaine à Montréal, que je suis surpris.
5: Par où on passe?
3: Ben, on va y aller par ordre alphabétique. Alors, si je... cédez-moi l'antenne, je vous prie. Non, mais ce qu'on apprend, et là, c'est intéressant, puis en même temps, il n'y a pas grand-chose qui peut ralentir ou repousser des chantiers à Montréal. Mais si je vous dis que les championnats du monde de cyclisme sur route vont forcer le déplacement des chantiers, la mise sur pause de chantiers à Montréal... Est-ce que vous me croyez? C'est ça qui va arriver à partir de dans les prochains jours, à partir de dimanche, ouais. Même
1: attends,
3: les cônes oranges.
1: Il y a des chantiers qui vont être sur pause.
3: Exactement, à cause du championnat. C'est fou, hein, parce que les prix sont tellement déjà barrés qu'il va y avoir une autre raison pour les barrer davantage.
1: Parce qu'on sait qu'il y a des écoles qui vont être fermées. À Verdun, par les dessins, là, il y a des chantiers qui vont être fermés.
3: Exactement, qui vont être reportés après. Okay. On connaît pas le nombre. J'essaie d'avoir la réponse. Mobilité Montréal me dit, regardez du côté des relations médias de la ville. Les relations médias de la ville me disent qu'on n'a pas pu me répondre aujourd'hui parce que la question, je l'ai posée juste avant l'émission, en fait. Mais les cônes oranges vont devoir céder le passage, eux aussi, aux cyclistes à Montréal. Tu parlais des écoles parce qu'il y a énormément de conséquences. Alors, la ville a dû revoir certains de ces chantiers pendant l'événement. On me dit que ce sont des chantiers qui n'étaient pas nécessaire, mais donc, ils vont être sur pause pendant quelques jours. Ça devrait se terminer jusqu'au 4 octobre quand même. Et là, faut rappeler que, ben, il y a déjà pas mal d'entraves. Stéphanie en a parlé tantôt. Les compétitions vont entraîner des fermetures, entre autres, dans Côte-des-Neiges, Plateau-Mont-Royal, dans le Sud-Ouest, dans Mercier-Hochelaga-Maisonneuve, Outremont, Verdun, Ville-Marie. Il y a d'autres artères aussi où il va y avoir des restrictions, entre autres, René-Lévesque, Sherbrooke, Chemin de la Côte-Sainte-Catherine. Évidemment, le côté névralgique des entraves, c'est sur l'avenue du Parc, entre les avenues des Pins et du Mont-Royal. Puis ça va être fermé jusqu'au 4 octobre. L'événement a lieu du 20 au 27, mais jusqu'au 4 octobre parce qu'il va falloir quand même démonter toutes les installations à ce moment-là.
1: Foutu Christy de bordel! Mais bon, je dis rien parce que ça a l'air qu'il faut être fier. Ben c'est ça. C'est vrai qu'il faut être fier. Un réseau de trafic de stupéfiants démantelé.
3: Oui, c'est arrivé un peu plus tôt aujourd'hui, puis dans la grande région de Montréal, encore une fois, donc c'est il y a eu plusieurs personnes, un réseau de 6 personnes qui étaient à la tête d'un réseau de stupéfiants. Il y en a 3 qui ont été relâchés, puis on vendait des stupéfiants à des personnes vulnérables. 3 personnes qui ont été relâchées. Parmi celles-là, il y avait aussi 5 hommes et une femme.
1: Merci beaucoup. Stéphanie Villeneuve, un groupe petit en première partie de Styx. Styx, oui. Ça existe encore. Hey, eux autres ont créé, ont produit la pire chanson de l'histoire de la pop à travers le monde. La pire.
5: La pire?
1: La pire. Mr. Roboto. Là, en tout cas, le clip est épouvantable. T'applaudis, Sébastien.
0: C'est affreux, Mr. Roboto. C'est gênant, Mr. Roboto. C'est pas bon, Mr. Roboto.
1: C'est une toune épouvantable. Et la vidéo est vraiment à se pisser dessus. Là.
0: Et pourtant, Styx, quelle bande, quel musicien.
1: Ben oui,
0: mais ils ont eu une crampe au cerveau à un moment donné. Mr. Roboto, arigato. Voyons donc.
1: Ben, écoute,
0: bon
1: les Beatles aussi, hein, avec Obladi Oblada, là, c'était pas leur grande journée quand ils ont fait ça.
0: Non
1: là.
0: Plus.
5: Mais ils sont pas tout seuls là, dans la catégorie. Mais yeah, oui, Styx. Styx est encore en tournée et même qu'ils ont lancé un 18e album en juillet dernier, là, si jamais tu veux vraiment te mettre à jour.
1: Et mais ils font le tour des RPA au Québec, c'est ça?
5: Non, non, non. ils seront au Centre Vidéotron de Québec et à la Place Belle de Laval les 24 et 26 octobre prochains. Et Styx cherchait un groupe francophone pour faire sa première partie. Un groupe francophone aux accents folk. Et ben, leur choix s'est arrêté sur Mentana. Et là, je suis contente parce que probablement, Richard, que tu ne sais pas c'est qui Mentana.
1: Je connais la rue, mais...
5: Non, et aujourd'hui, on est quoi? On est la journée de l'album québécois. Ah, donc, ben, je me suis dit, ben là, on a une belle en belle pour présenter à Richard le groupe Mentana, qui est un groupe folk mené par Robin Joël Cool et sa conjointe Viviane Audette. Et Robin Joël Cool était justement en entrevue avec notre collègue Sarah-Émilie Nau au journal, disant que c'est ses frères qui lui avaient fait découvrir Styx tout jeune. Ce sont des inspirations pour lui. Donc, c'est vraiment une fleur, un beau cadeau de recevoir, d'avoir le mandat de faire la première partie de Styx. On peut écouter un extrait d'une chanson de Mentana. Voici « Tant de chiens ».

0: ça se passe quand un groupe fait la première partie d'un groupe international? Est-ce qu'ils se voient avant? Est-ce qu'ils jasent ensemble dans les loges?
1: À mon avis, ça doit être du cas par cas quand même.
0: Ben oui.
1: Mais ce qu'on sait, par exemple, c'est que Mentana a eu carte blanche pour créer leur première partie. Mais tu sais, toujours en gardant en tête qu'une première partie, il faut que ce soit le fun. Faut que le party lève. Parce que le but, c'est de réchauffer la foule qui est là pour que ce soit le fun avec l'artiste principal par la suite.
0: Ben oui.
1: Là, tu sais. Je pense que la chanson qu'on vient d'entendre, on comprend un peu l'ambiance de Mentana. Mentana qui est en nomination d'ailleurs, tu sais, on dévoilait mercredi les nominations pour le prochain Gala de la Disque, qui sont en nomination dans groupe ou duo de l'année et album folk de l'année. Donc, c'est le fun qu'un groupe de chez nous fasse la première partie de Styx.
0: Et Sébastien, c'est quand même meilleur que Mr. Roboto, ce qu'on vient d'entendre.
2: Ah, ben oui. Et est-ce que tu savais que Mentana, c'est la grosse affaire en Allemagne?
0: C'est vrai?
2: Oui. Ils savent pas trop pourquoi. Ils ont participé à un documentaire où il y avait une chanson là-dessus. Puis après ça, en début 2016, là, sur iTunes, là, ça a monté comme des fous.
0: C'est drôle, ces affaires-là. André Gagnon, le pianiste, était super hot au Japon. C'était une vedette énorme. Mario Pelcha au Liban. Hyper star, là.
1: Ouais.
0: Tu sais, alors, c'est pas des fois, ça pogne à un moment donné à l'extérieur. Là. Ben, merci beaucoup.
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0: Il est une grande vedette au Kazakhstan. est-ce que tu vas dans un gala ou quoi?
6: Oui, non, mais c'est pour toi. C'est parce que je me suis dit, écoute, quand est-ce que t'as la chance en tant qu'être humain de côtoyer Richard Martineau tous les jours? Alors, je me suis mis sur mon... C'est quoi, c'est 36, 31? Je crois que c'est les deux, hein, l'expression.
1: Ben oui,
6: c'est
1: vrai.
6: Pourquoi il y a deux chiffres?
1: Je sais pas.
6: Je me suis mis sur mon 34.
0: C'est bref. Nicolas Duvernois.
6: Exact.
0: J'avais oublié de te présenter.
6: Ben non, c'est bien correct.
0: Alors, ton sujet du jour, le Canada est un pays riche.
6: Écoute, c'est ma semaine.
0: T'es sûr on est un pays riche?
6: Non, c'est ma semaine création de richesse.
0: OK.
6: Tu sais, j'en parle, j'en fais une obsession. Puis je me sens comme mon bon ami Pythagore, OK? Six siècles avant Jésus-Christ, ça a été le premier à pas mal dire que la Terre était ronde, puis pendant longtemps, on ne l'a pas cru. Puis là, moi, ce que j'essaie de faire comprendre cette semaine, c'est que, un, c'est important qu'on crée de la richesse, mais deux, c'est comment ça se fait qu'on se sent aussi pauvre en tant que Canadien, Québécois, mais qu'on est dans un pays qui est riche. Le pays, attention. Parce que, tu sais quoi? Nomme-moi un autre pays sur 194 où il y a une population instruite, où il y a une stabilité politique et juridique, et surtout où... Puis là, je vais te sortir trois industries sur lesquelles on a des statistiques exceptionnelles. Tu sais, en affaires, on regarde beaucoup les chiffres, on les analyse. Puis là, moi, j'ai regardé le Canada, puis je me suis dit, c'est quoi son plan d'affaires? Tu sais, c'est quoi son modèle? En énergie, Dieu sait qu'on est dans une crise énergétique, hein, avec la guerre en Iran. Ben malheureusement, ben là, on voit la flambée des coûts de tout ce qui touche l'énergie. Le Canada, troisième producteur mondial d'hydroélectricité, quatrième de pétrole, cinquième de gaz naturel, sixième d'énergie nucléaire. On est un des rares pays au monde à avoir ce mix énergétique exceptionnel. Pourtant, on le ressent pas. Les Qataris, ils ressentent qu'ils ont du pétrole dans leur sous-sol. Nous, on le ressent pas. Les minéraux, c'est indispensable à l'économie moderne. C'est pour les technologies de pointe, c'est pour les industries manufacturières. Dans les minéraux, on est premier producteur mondial de potasse. Ça, c'est pour faire des engrais. Il n'y a pas d'agriculture sans potasse. On a presque le quasi-monopole mondial. Nobody knows, sauf quelques Saskatchewanais, si ça s'appelle comme ça.
0: Ça ressemble à quoi, de la potasse?
6: Ben, tu sais, c'est un minéraux, là. Tu sais, ça ressemble à quoi? Comme tout caillou, mais on appelle ça de la potasse. les maîtres potassiers, appelez-nous. On est deuxième producteur mondial d'uranium. On s'entend qu'on a besoin d'uranium pour faire de l'énergie nucléaire. 80% de l'énergie en France, c'est de l'énergie nucléaire. En Ontario, la majorité aussi, je crois que c'est 60%, c'est de l'énergie nucléaire. Quatrième producteur mondial de nickel. Je pourrais te continuer comme ça. L'agriculture, hey, du canola, premier producteur mondial de canola, deuxième d'avoine, troisième de blé. On a 20% de l'eau douce sur la planète.
0: Écoute, hey, si PSPP t'écoute, il va dire, ça me tente plus de me séparer du Canada.
6: Ben, c'est ça que j'essaye un peu ce que j'essaye de faire, c'est que je prends tous ces faits-là. Et puis, pourtant, dans nos poches, il n'y en a pas plus. On est un pays riche. Le gros problème, c'est qu'on le sent pas. Puis pourquoi? Parce que il y a des raisons. Puis je regarde les sondages. Okay?
0: Excuse-moi, ceux qui nous regardent à la télévision, c'est ça de la potasse. Ça ressemble à du sable.
6: Ça ressemble à du sable.
0: Ça va être
6: un caillou qu'on cassait.
0: Bon, voilà. On va se coucher moins niaiseux.
6: Ben alors, oui, exactement. Non, mais tu regardes les sondages. Hausse du coût de la vie, ça stresse le monde. Prix exorbitant de l'immobilier, manque de confiance en l'avenir. Tout ça, c'est ultra anxiogène. Puis je me serais attendu à ça dans un pays qui n'est pas stable. Tu sais, le Canada, pourquoi? Pourquoi?
0: Ben, où va l'argent là-bas si effectivement on fait de l'argent avec tous nos minéraux, toutes nos ressources naturelles,
6: exact.
0: Puis on sent qu'on n'a pas l'argent dans nos poches, il va où cet argent-là?
6: Ben, j'adore ta question, parce que je crois qu'on mélange trois formes de richesse, OK? Il y a la richesse que le pays a, possède, hein, sous terre. Tu sais, notre sous-sol, qu'est-ce qu'il y a dans le sous-sol? Ça, c'est ce que le pays possède. Il y a ce que le pays crée avec, ça donne le PIB, qu'est-ce qu'on crée avec cette richesse-là. Puis il y a ce qui reste réellement dans nos poches. Puis l'un ne veut pas dire que l'autre suit, dans le sens où on peut être un pays extrêmement riche, mais se sentir extrêmement pauvre
0: parce
6: quand même.
0: Parce que, comme tu dis, les Qataris, ils savent qu'ils sont riches.
6: Exact.
0: Là, parce que
6: puis
0: les
6: pourquoi
0: autres,
6: ils
0: l'ont dans leur poche.
6: C'est parce qu'il y a une différence entre posséder la richesse et créer la richesse. Les Qataris possèdent le pétrole, le traitent, le transforment, font tout ce que tu veux, donc ils le crée et ensuite ils l'exportent et c'est là où ils font du méga cash. Nous, on sort le pétrole, on l'envoie aux États-Unis pour qu'il soit transformé. Donc là, on perd beaucoup de valeur là. Mais il y a trois problèmes principaux. Le premier problème, c'est un problème de transmission. On n'arrive pas à prendre la richesse qui est dans le sol et à la mettre dans nos poches. Mmh. On n'arrive pas à transférer cette richesse là. Ok, ça c'est premier gros problème au Canada. Le deuxième, c'est qu'on est les maîtres dans l'accumulation de délais. Donc, tout ce qui était certain en affaires, ça stresse le monde. Ici, hey, les tables rondes, on a plus sur ça. Les réglementations, plus sur ça. On va voir après des analyses. Tu sais, comme on tête, on est des têteux. Tu sais, on est vraiment, on n'a pas l'instinct du survivant.
0: Le projet pilote,
6: c'est qu'on attend
0: un
6: projet pilote, c'est ça exactement. Ça. Même qu'on attend un référendum quand Trump va partir. Imagine à quel point on est patient. Donc, il manque une vitesse d'exécution puis une volonté claire. Tu sais, comme, rappelle-toi de GNL Québec, là. Ah, on le fait pas. Le troisième lien, c'est le meilleur des exemples.
0: Ben oui.
6: Fait que ça soit une bonne idée ou pas, je suis rendu à ce que je m'en foute. Juste faites quelque chose. Tu sais, mettez des kayaks pour le monde traverser. Faites quelque chose, tu sais. Et le troisième, c'est qu'on vend trop de ressources, pas assez de valeur ajoutée. Donc, on ressort tout ça là de notre terre, comme le pétrole, c'est un bon exemple, l'aluminium, où on l'envoie après se faire transformer ailleurs, et on n'a pas cette plus-value de la valeur ajoutée. Et ça, c'est vraiment dommage, parce que le Canada, comme entreprise, là, ses actifs sont extraordinaires, mais ils donnent un mauvais rendement aux actionnaires, puis les actionnaires, c'est nous. C'est vraiment ça. C'est qu'on a tout. Puis, je vais te laisser avec cette discussion, cette pensée-là. C'est que je crois qu'on est trop confortable. On est trop bien. On n'a pas connu la guerre. Mmh. On n'a pas connu. Mmh. On appelle ça une guerre tarifaire. Oui, ça fait mal, mais une guerre mondiale, crois-moi, ça fait encore plus mal. On appelle ça une guerre sanitaire avec la COVID. Oui, c'était catastrophique, mais non, on n'a pas connu la misère. Puis, je crois qu'on est ben trop confus.
0: Effectivement. Ouais. Et je te regarde aller. Là, toi, t'es une source d'énergie à toi tout seul.
6: Merci. Je fais partie du mix énergétique canadien.
0: On va essayer de
6: prendre un peu. T'as pas rencontré ma petite Charlotte. Écoute, je dis tout le temps, il faudrait qu'elle soit engagée par Hydro-Québec. Écoute, le matin, 5h44, elle vient me voir. Il fait combien? Qu'est-ce que je mange? Comment je m'habille? Est-ce que mes cheveux sont corrects? Je suis comme, oh my God, je sais même pas comment je m'appelle. Puis elle a déjà tout fait ça, là.
0: Bon week-end.
6: Allez, ciao tout le monde.
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0: Alors Rémi, la mairesse de Montréal est bien déçue parce que les chefs de partis provinciaux ne parlent pas beaucoup de Montréal, t'as le raison.
30: Attends, avant toute chose, Nicolas Duvernois est sourd. Parce qu'à chaque fois que je m'assois à côté de lui, là, ça part. Là. Tabarnouche, ça rend sourd faire du gin. OK. Il nous écoute en plus. Oui, ben écoute, ça, je trouve ça fascinant parce que je pense qu'elle a raison, la mairesse. Tu sais, je la suis, la campagne, on la couvre, puis on parle pas beaucoup, beaucoup de Montréal. Puis Montréal, quand on prend Montréal et les couronnes, ça donne à peu près, je sais pas, peut-être 35-40% de la population. C'est peut-être même plus proche du 50 que je
0: c'est,
30: pense.
0: C'est le cœur économique de la province, ça.
30: Mais pourquoi on n'en parle pas? Tu sais, Éric Duhaime, je vais donner un exemple. En 2022, il a fait le tour du Québec, puis finalement, il s'est rendu compte trop tard que c'était à Québec qu'il pouvait faire des gains. Puis il a pas refait cette erreur-là cette fois-ci. Il s'est dit non, là, je me concentre à Québec. Les partis réfléchissent comme ça. Et ça, ça veut dire que Montréal, pour eux, et pas juste pour le PCQ, là, pour tous les partis, c'est un territoire qui est déjà décidé.
0: Oui, c'est vrai.
30: Tu sais, le plateau Mont-Royal...
0: Il n'y a pas d'enjeu, c'est rouge.
30: Non, mais le plateau Mont-Royal, ici, ça va être une lutte entre... Ça sera pas une lutte. Tu sais, ça va être Québec solidaire. Tu sais, l'ouest de la ville, tu dépasses Saint-Laurent, c'est rouge, rouge, rouge, rouge. Tu mettrais un mort là, ça passerait pareil. Pas grave, un an de trois pattes, ça passe. Il y a des circonscriptions qui sont décidées d'avance. Donc, Mme Martinez-Ferrada, c'est dommage pour elle parce qu'elle aimerait ça entendre plus parler de Montréal. Elle aimerait ça aussi que les chefs soient là, devant des lieux, rencontrer des travailleurs.
0: Fait que tu gagneras pas de vote à parler de Montréal.
30: Non. Montréal zéro. Est un bassin d'idéologues. de gauche comme de droite, de fédéraliste comme souverainiste, c'est-à-dire Montréal, bon, de droite, j'exagère un peu, mais il y a des fédéralistes, des souverainistes, il y a beaucoup plus de fédéralistes, il y a beaucoup plus de gens, tu sais, tout est décidé d'avance.
0: Mais oui.
30: Puis c'est de notre faute, c'est pas de la faute des chefs. Les chefs, ils ont un travail difficile à faire, puis ils regardent la carte, puis ils disent...
0: Pourquoi ils dépenseraient 5 minutes de leur temps précieux pour parler de Montréal?
30: De l'argent, du temps. Puis pas juste ça, là, de l'énergie cérébrale à imaginer des affaires, à comment retourner une situation.
0: Puis en région, les gens qui sont pas à Montréal détestent Montréal. Fait qu'ils veulent pas entendre parler de Montréal.
30: Il y a ça, puis il faut relativiser, parce qu'il y a aussi des gens des régions qui disent qu'on parle trop de Montréal. Parce que quand on parle du troisième lien, ils disent vous l'avez bien eu, votre stade olympique, vous l'avez bien eu, votre REM, qui est toujours en panne, puis qui est lette, comme l'URSS. Tu sais, c'est ça l'affaire aussi. T'sais, c'est toujours une question de perception. Mais je pense que c'est à nous d'échanger ça. Si on se cultivait un peu plus l'esprit, si on se donnait la possibilité de changer d'opinion un peu plus collectivement à Montréal, ah ben là, soudainement, on intéresserait du monde. Il y aurait un Paul Saint-Pape à mon nom qui se dirait, Colin, c'est gagnable, ça, le plateau Mont-Royal. On aurait un Charles Milliard qui se dirait, coudonc, c'est gagnable, NDG. Oui, oui, c'est gagnable, NDG, monsieur Milliard, ça va bien se passer.
0: Coach Saint-Luc aussi, c'est bien gagnable. Ça va être Rémi, les jeunes croient plus aux extraterrestres que leurs grands-parents.
30: OK, mais on va faire les choses dans l'ordre, là. Croyez-vous aux extraterrestres, vous trois?
0: OK, Richard. OK, moi, m'a dire, je crois certainement, tu sais, pourquoi on serait tout seul? C'est certain qu'il y a des êtres vivants sur d'autres planètes, mais qui sont arrivés ici, qui sont venus ici, non.
30: OK, allez-y.
0: Ils sont venus ici, non.
30: Ça, c'est bizarre ta prémisse, mais Maxime...
0: Attends une minute. Sur les gonziliards de planètes qu'il y a, il aurait choisi un autre.
30: C'est ça.
0: Pourquoi?
30: Ah, dans ce sens-là. OK. Vous, c'est les filles. Sont...
1: Mais moi, je suis un peu dans la même équipe, c'est-à-dire que je pense pas qu'on est les seuls dans tout l'univers là, existant. Là. Il y a quelque chose de vivant quelque part.
2: Je pense aussi qu'il y a quelque chose parce qu'il y a eu trop d'histoires de témoins possibles pour qu'il se passe absolument rien, mais je pense pas que c'est aussi gros que l'espèce de petit bonhomme vert qu'on connaît.
30: Bon, on pense tous un peu la même chose, mais moi, tu vois, je parlais avec Maxime Sauer, qui est à la recherche.
0: Toi, tu crois les Martiens?
30: Moi, honnêtement, c'est un calque de ce que tu viens de dire. C'est-à-dire que je pense qu'on serait vraiment imbu de nous-mêmes de croire qu'on est les seuls. En plus, on admet nous-mêmes, les scientifiques admettent eux-mêmes, qui, je pense, connaissent 1% de tout ce qui existe. Là. C'est-à-dire la galaxie qu'on a explorée, ça consiste à 1% de ce qu'il y a. Donc là, tu prendrais la liberté de dire que le 99% que tu connais pas, tu es quand même capable de dire qu'il n'y a personne dedans qui ressemble à nous. T'sais, c'est quand même... Je sais pas. Okay,
0: on jase pour jaser. Ouais, vas-y. Crois-tu à l'infini? C'est l'univers infini. Qu'est-ce que ça veut dire, ça?
30: Mais non, moi, je crois
0: c'est
30: pas à
0: infini.
30: Ça.
0: C'est infini.
30: Ça se peut pas.
0: Donc, c'est fini. À un moment donné, il y a comme un mur. T'arrives, pop, comme Truman Show.
30: Ouais.
0: Il y a un mur, c'est fini.
30: Mais faudrait faire venir quelqu'un qui connaît ça. Là, mais
1: ça fait peur, pense à ça.
0: Ça fait peur, pense à ça.
30: T'es heureuse, toi, par contre. Là. Mais tu sais, regarde, non, mais l'infini, c'est parce que ça veut dire que t'es pas capable de dire c'est quoi la distance. Je pense que c'est ça, là, le raisonnement. Okay. C'est-à-dire, on sait pas combien c'est long. Donc, on dit que c'est infini.
0: Non, mais OK, si c'est fini, qu'est-ce qu'il y a après?
30: Non, mais
0: ça tient dans quoi?
30: Je sais, mais c'est sûr que ça arrête à un moment donné. Ça s'arrête. J'imagine qu'on fait le tour à un moment donné.
0: Je pense à ça tout le temps.
1: Ah oh, oui?
0: C'est pour ça que je suis angoissé.
1: Non, mais ben, cherche pas pourquoi.
30: Ouais, donc, mais tu réalises à quel point on est quand même vraiment imbu de nous-mêmes, là. Parce que notre définition d'extraterrestre, c'est pas quelqu'un qui habite dans la galaxie ailleurs, c'est quelqu'un qui habite dans la galaxie ailleurs et qui serait venu nous voir.
0: Oui.
30: Non, mais tantôt, Maxime,
0: quelles sont les chances qu'ils ont choisi notre planète plutôt que toutes les gonzillards d'autres planètes?
30: Mais non, mais ils sont venus ici pour essayer McDonald's puis ces affaires-là, là, Dairy Queen puis tout, là, ils n'ont pas ça. Ils peuvent pas avoir ça, certains. Mais les jeunes.
0: Il y en a deux qui font de la musique.
30: C'est vrai, il y en a deux. Angine puis de poitrine, c'est
0: oui,
30: ça?
0: C'est ça.
30: Mais écoute, les jeunes, c'est pour ça que je vous parle de ça aujourd'hui, croient plus aux extraterrestres que les boomers. Puis ça, c'est censé comme nous faire réaliser quelque chose, alors que pour moi, ça va de soi.
0: Mais oui.
30: C'est sûr. Pourquoi les gens croient aux extraterrestres? Pourquoi les gens croient aux voyantes? J'ai reçu une voyante à l'émission tantôt. Pourquoi les gens croient à Donald Trump plutôt qu'à un politicien classique? C'est parce que le monde nous déçoit. Et le monde ne remplit pas toutes ses promesses. Tu sais, les institutions, l'Église, les gouvernements, les comptoirs de la SAQ, toutes ces affaires-là, c'est censé nous dire c'est de même ça marche, puis ça ne remplit pas ses promesses. Fait qu'on cherche des réponses ailleurs.
0: Et Michel Rivard chantait une très belle chanson, « Le monde a besoin de magie ».
30: Ben oui.
0: On a tous capoté la première fois qu'on a vu Close Encounters. Mm-hmm. On a tous capoté ce film-là.
30: Mais le monde a besoin de magie et de Ginette aussi. Ginette. Non, mais c'est vrai. Mais on va croire de plus en plus à ces affaires-là. La voyante qu'on a reçue tantôt, elle nous a dit, je sais plus, tu sais, j'ai mes rendez-vous, c'est au mois de janvier, là. Tu peux pas me booker, là. Puis il y a 15 ans, quand j'ai commencé ça, c'était moins évident. De plus en plus.
0: Alors, la business, elle a fait de l'argent avec ça. C'est autre chose.
30: Toi, tu fais de l'argent quand t'animes la radio?
0: De l'argent avec ça. Là.
30: Moi, je fais de l'argent quand j'anime la radio.
0: Non, mais je crois aux extraterrestres. Personne qui fait de l'argent avec ça. Là.
30: Ben, ceux qui écrivent des livres là-dessus, je pense que ça se vend. Oui. Pas pire.
0: Un petit peu.
30: Un petit peu, je pense.
0: As-tu vu le dernier film de Spielberg, Ces extraterrestres?
30: Non.
0: C'est pas très bon.
1: Oh non?
0: Mais moi, ça m'a emmerdé totalement.
30: Mais le dernier film que tu m'as recommandé, c'est un film de Krivenstein Strand. polonais, mais traduit en ouzbek. C'était bon, mon Dieu que c'était bon.
1: Est-ce que t'as vu le film sur la patate?
30: Pas encore.
0: Bon week-end.
30: Ciao.
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0: Ceux qui écoutent l'émission régulièrement, vous le savez, c'est un sujet qui me touche beaucoup. Je trouve ça très, très triste, moi, des jeunes qui ont des problèmes de santé mentale. Les parents les prennent à la maison parce qu'ils veulent les aider. Puis finalement, ces jeunes-là pètent une fuse et tuent leurs parents. C'est le cas de Arthur Galarneau qui a souffert de schizophrénie, qui a tué ses deux parents et sa grand-mère en 2023. Il vient d'être désigné comme accusé à haut risque, donc il va être dans un institut psychiatrique pour bien longtemps, peut-être jusqu'à la fin de ses jours. On va parler avec Luc Vigneault, qu'on a reçu à quelques reprises, que j'aime beaucoup. C'est un premier père aidant en santé mentale au Québec qui est atteint de schizophrénie. Luc Vigneault, bonjour.
5: Hey, bonjour, M. Martineau.
0: Bonjour, content de vous reparler.
5: Ben oui, moi demain.
0: Est-ce que vous avez eu peur, à un moment donné, de tuer quelqu'un, de tuer vos proches, de considérer un danger pour vos proches?
5: Ben absolument, je pense que ça fait partie. D'abord, faut dire que c'est à peine 0,5% des personnes atteintes de schizophrénie qui peuvent aller jusque-là. Là. Mais pour ceux qui sont là, effectivement, à un moment donné, ce qu'on appelle nos voix mandatoires,
0: oui.
5: on est convaincu qu'il y a un esprit qui a pris possession de nous, etc., puis qu'on doit le servir, puis on perd la notion du bien et du mal. Là. C'est ça qui est... Puis nos parents qui nous ont aimés, bercés, deviennent une menace, puis là, faut les tuer. Là. C'est, faut vraiment être déconnecté, là. Vraiment, vraiment, vraiment. Mais vous savez, ils viennent de changer la fameuse P38, la loi.
0: Oui.
5: On devrait être capable maintenant de pouvoir intervenir avant, justement, quand on voit que les gens commencent un peu à avoir des hallucinations, puis de la paranoïa, puis de penser qu'un tel fait partie d'un complot, etc. Mais maintenant, on va pouvoir intervenir là, rapidement, là. Ben, du moins, quand la loi va être en vigueur, il reste quand même un an avant que la loi soit en vigueur. Là.
0: Ben oui.
5: Donc, c'est ça.
0: Monsieur Vigneault, qu'est-ce que vous conseillez aux parents qui ont des enfants, qui ont des graves problèmes de santé mentale, oui. Puis c'est certain qu'on les aime, puis on veut les protéger, puis ces gens-là, oui. Ces jeunes-là, ils peuvent pas travailler, ils sont pas en condition, on veut pas qu'ils soient des sans-abri dans la rue, fait qu'on dit, ben viens-t'en à la maison, puis je vais prendre soin de toi, mais en même temps, on se met en danger. Vous conseillez quoi à ces parents-là?
5: D'abord, il faut que les parents comprennent que les gens qui commettent des meurtres, c'est, je vous dirais, à 98%, là, c'est les parents.
0: Oui.
5: C'est la fratrie. Donc, ça, il faut qu'ils soient conscients de ça. Faut pas qu'ils... Ah, moi, mon enfant ne me fera pas ça. Mmh. Moi, mon enfant... Non. Les gens qui sont... qui hallucinent, c'est d'abord un proche qu'ils vont tuer. Fait que ça, il y a moins de risques, monsieur, madame, tout le monde dans la rue qui ne connaît pas, qu'un proche. Fait que ça, c'est la première chose à se rappeler. Puis dès qu'ils voient qu'ils connaissent leur enfant, là, il n'est plus comme d'habitude, etc., il se renferme, il est agressif. Il faut contacter des centres d'aide pour les proches. Mais si les gens craignent pour leur vie, là, on le dira jamais assez, c'est 911. 911, puis il y a des gens qui vont venir, puis qui vont l'évaluer, puis ça ne veut pas dire qu'ils vont l'amener à l'hôpital, puis il va être enfermé. Là. Mais tout le moins, on va pouvoir le soigner. Parce que tous les gens, moi, j'enseigne aux pères aidants, là,

0: il va s'en aller à l'hôpital. C'est ça que les gens doivent comprendre aussi. On les enferme pas dans la prison. S'ils n'ont pas commis de délit, s'ils représentent juste un danger dans la maison, il n'ira pas en prison. On a déjà intervenu dans des familles où les portes de chambre de tout le monde s'est barré à cadenas pour que l'autre rentre. Hey, c'est pas drôle, là. C'est un climat dans la maison, là. On voit ça, là. Fait, attends un peu, là, on va s'asseoir, on va aider les parents aussi, on va les supporter, on va faire la gestion de crise. Puis avec les nouveaux, on a fait des projets pilotes, là, justement, pour la loi 23. On a réduit, là, jusqu'à 80-85% l'utilisation des policiers puis de l'amener à l'hôpital, juste par faire une intervention de crise adéquate, là, avec la famille, avec les proches. Puis on réussit à amener la personne malade dans un centre communautaire. Fait que là, il conserve sa liberté, il est traité, puis tout va bien, là. Fait que, donc, puis plus on attend, plus ils sont résistants, là. Plus ils rentrent dans la psychose, plus ils sont convaincus que c'est réel. Donc, il y a des cliniques des premiers psychoses partout au Québec, là. Vous pouvez appeler, là, votre parent, là. Faites la 811 option 2, là. Demandez la clinique des premiers psychos de votre localité, puis ils vont vous donner une... Appelez, ils vont vous aider. Tu sais, c'est... Vraiment, on est en train de mettre un système québécois là, qui commence à avoir de l'allure. Fait que profitons-en, puis il faut l'utiliser au maximum. Mais n'hésitez pas.
1: Tantôt, quand vous avez parlé du 911, malheureusement, quand on fait le 911, souvent, c'est que la personne est déjà en crise, puis il est trop tard. Mais même quand on ne se rend pas jusque-là, il y en a eu des cas dans les dernières années au Québec où les policiers sont intervenus, ils sont repartis, puis le crime a été commis ensuite, puis il était déjà trop tard. Oui. Là.
0: Ben ça, c'était vrai, là, parce qu'il y avait la fameuse P38, où ça prenait un danger grave et imminent, là, c'est-à-dire dans l'heure qui suit. Alors, le nouveau projet de loi 23, on a éliminé ça. Maintenant, si la personne elle représente une insécurité ou qu'on voit qu'elle n'est pas cohérente, maintenant, ils peuvent l'emmener à l'hôpital contre son gré. C'est qu'avant, il fallait quasiment... D'ailleurs, c'est une des raisons pourquoi au Québec... Il y a deux fois plus de non-coupables pour cause de troubles mentaux dans des meurtres. Parce qu'ici, on avait la loi la plus difficile à appliquer, contrairement aux autres provinces. Donc, en Ontario, par exemple, il y a beaucoup moins de meurtres là, parce qu'ils peuvent intervenir avant. Alors maintenant, ici au Québec, la situation que vous m'expliquez, ça va disparaître, du moins on le souhaite, parce que là, on va pouvoir intervenir. Et combien de fois vous avez reçu des gens à votre émission, des policiers, ils l'emmènent à l'urgence, puis une heure après, ils m'envoient la main dans la rue, tu sais?
2: Ben oui! Je suis content qu'ils ont transformé la loi, qu'ils ont changé la loi. Stéphanie Rob Reiner, le cinéaste, qui s'est fait tuer par son fils qui avait des problèmes de santé mentale. Ouais. T'imagines ce jeune-là, j'ai vu la photo dans le journal, il était avec son père, il était avec Arthur Galarneau, puis un beau petit garçon, un beau petit gars, là, puis tout ça. Mais t'imagines la journée où il va, tu sais, à un moment donné, il était conscient, à un moment donné, il a arrêté de faire des crises psychotiques, puis on lui a dit, tu as tué tes parents puis ta grand-mère. Hein? T'imagines?
0: Et voilà. Puis, comme vous l'avez mentionné, probablement qu'il sortira plus jamais en liberté. Là.
2: C'est une tristesse épouvantable, mais il faut que les parents se protègent aussi, même s'ils aiment leur enfant, même s'ils veulent...
0: Oui, ça c'est important.
2: Oui, exactement. Ben, Monsieur Luc Vignon, merci beaucoup pour tout le travail que vous faites, ce travail important.
0: Donc, merci à vous aussi d'en parler de cette façon, puis je vous souhaite un bon après-midi.
2: Merci, bon week-end.
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5: Francis, sommet électoral à l'Union des municipalités du Québec.
6: Ben oui.
5: La mairesse de Montréal se plaint que les chefs de parti ne parlent pas suffisamment de Montréal.
6: Ils parlent pas suffisamment de bien des affaires, honnêtement. C'est une drôle de campagne, je trouve, personnellement, qui va un peu dans toutes les directions. C'est une campagne à 5 parties, hein, faut se le dire. Fait que c'est très cacophonique. C'est drôle, j'ai sur X, là, sur Twitter, je suis pas mal de gens d'un peu partout. Puis le Canada anglais est très intrigué par notre campagne électorale. Je voyais là un commentateur que j'aime beaucoup qui disait, tu sais, il y a 3 parties au-dessus de 20%, puis tous les partis ont au-dessus de 10%. Ce qui est quand même, tu sais, c'est une vraie, on dirait à l'européenne. Tu sais, tout le monde a un petit bout de l'électorat. Puis en plus, on n'a pas la proportionnelle. Bref, on parle de toutes sortes d'affaires, mais ce dont on ne parle pas, malheureusement, ben c'est effectivement de Montréal. Je t'entendais tout à l'heure là, avec Nicolas et d'autres le dire. On parle pas ou très peu d'infrastructures. Puis c'est un peu l'objectif là, de la journée d'aujourd'hui à l'Union des municipalités du Québec. Tu sais, le Québec, entre guillemets, là, je veux pas être dramatique, mais tombe en ruine. Là, c'est-à-dire, tu sais, il y a énormément d'infrastructures qui ont été construites pendant la Révolution tranquille. Il y a 40 ans qu'on a très peu entretenu. Puis on n'a pas une discipline budgétaire au Québec de reconnaître la dépréciation de ces actifs-là. Hein. Puis là, je veux pas vous perdre, mais tu sais, tu construis un pont pour une pièce, là, ben, toutes les années, il perd un petit peu de sa valeur, il s'use. Puis idéalement, tu devrais l'entretenir, puis même de prévoir éventuellement son remplacement. Tu sais, vous voyez ce qui s'est passé avec Champlain, là, on a entendu que quasiment le monde, il tombe avec pour finalement le remplacer, parce que il faut qu'on trouve de l'argent, tu sais, comme si on ne savait pas que cette infrastructure-là allait arriver à la fin de la vie. Puis ben Montréal, c'est effectivement 48-49% de la population du Québec, là, la communauté métropolitaine de Montréal. Madame Martinez Ferrada, elle est mairesse d'ici, mais elle est aussi présidente de la CMM, donc techniquement elle a un rôle politique de la communauté métropolitaine dans la planification du territoire, des transports en commun. Et donc, c'est aussi à ce titre-là que je pense qu'elle faisait aujourd'hui valoir là, aux principaux chefs de parti qu'il faudrait parler de notre cœur économique.
5: Je fais une parenthèse, mais ceux qui nous écoutent, puis ici, vous avez certainement vécu la même chose. Tu passes en dessous d'un viaduc, des fois, puis tu regardes, tu es en Christie avec l'autre bord.
7: Tellement.
5: Tu sais, c'est déjà arrivé, les viaducs à Laval. Ouais, ouais. Le viaduc
7: deux fois
5: qui était tombé.
6: Je veux pas vendre le scoop, là, mais je regardais la gang qui font le montage là, du journal de Montréal de demain, là, pour ceux qui sont abonnés. Ou ceux qui voudraient se le procurer, il y a toute une section là, sur le viaduc de la Concorde, les conditions qui ont mené à son effondrement. Effectivement, à Laval, qui avait tué quand même une famille, là, puis blessé d'autres. Tu sais, justement, faut pas attendre de se rendre à ça, là, quand même. Et donc, c'est un peu particulier pour moi comme économiste, parce que moi, tu sais, je vous ai déjà souvent raconté mes iPhones, mes trucs, mes voitures. T'sais, moi, dans ma vie, à moi, personnellement, la dépréciation, c'est comme une obsession. Tu sais, moi, tout ce qui m'intéresse dans la vie, c'est t'achètes un téléphone... combien il va se déprécier. C'est pas le coût. Il pourrait me coûter 100 000 piastres le téléphone. S'il se déprécie de 500 $ par année, je me fous pas de son coût. Mais vous comprenez, quand je magasine une auto, moi, ce qui m'intéresse, c'est pas le prix du char. C'est de combien il va se déprécier dans la première puis la deuxième année.
5: Tu fais pas ça avec ta blonde?
7: Non, non.
5: Tu changes pas de blonde aux 2 ans?
6: Wow! Parce Gabriel, si tu nous écoutes, tu t'apprécies tous les ans. comme un bon vin. Mais non, effectivement, donc effectivement, la dépréciation. Et donc là, on parle d'infrastructures municipales. Et le gros enjeu, évidemment, face à tout ça, c'est qu'il y a des infrastructures municipales, donc dans les villes, qui sont du ressort de la ville. Il y a des infrastructures entre les villes ou autour des villes qui sont, elles, du ressort provincial. Puis t'as des grandes infrastructures. Le pont Champlain, c'est plutôt du ressort fédéral. Et donc là, tu sais, cette espèce de spaghetti de responsabilité avec, tu sais, une... comme là, j'ai l'impression de parler un jargon, là, mais une assiette fiscale, c'est-à-dire une capacité pour Mme Martinez-Ferrada, pour actuellement Mme Fréchette et son ou sa successeur. Ces gens-là, ils ont des moyens limités. Fait que si on dit qu'il faut refaire tous ces roues-là puis ça va coûter 10 milliards, qui paye? C'est ça la question qui est à l'ordre du jour aujourd'hui.
5: C'est la mairesse de Longueuil qui avait tiré la sonnette d'alarme en disant...
3: On parle tout le temps de Montréal, mais c'est pas juste Montréal où les infrastructures sont déficientes. C'est toutes les villes au Québec qui ont des problèmes d'infrastructures. On en a parlé avec l'UMQ, le président de l'UMQ, absolument, le maire de Mascouche. Les infrastructures d'eau, quand on parle eau potable, c'est quelque chose de très, très essentiel.
5: Ça coûte cher, là. Mais... la mairesse Fournier de Longueuil qui disait Catherine Fournier, installer des feux de circulation dans un carrefour, c'est 1 million.
3: Non, exactement, c'est ça.
6: Je veux juste vraiment être très clair, là, parce que tu as tout à fait raison, Marie-Laure, mais tu sais, moi, quand je parle de Montréal, je parle de la CMM, là. Je comprends que c'est.
3: Mais c'est plus que la CMM c'est le Québec au complet. Ouais, c'est plus que la grande région de Montréal.
6: Ma famille vient de Québec, je vais là tous les week-ends, mais Montréal a ce site particulier que c'est très, très, très dense. Il y a énormément de couches, là, tu sais, les aqueducs, puis c'est pas simple. Tout je dis pas que c'est plus simple à Saint-Hugues ou à Chibougamau, mais tu comprends ce que je veux dire? Ben Montréal, t'as le transport en commun, t'as des ponts, t'as du camionnage, t'as toute une pléthore d'usages qui sont un peu les uns par-dessus. Tu sais, des gens en trottinette puis à vélo, il y en a pas beaucoup, là, à Shawinigan.
3: Je t'interromps parce que dans le fond, quand on pense aux élections, faut penser à qui ça parle. Puis c'est pas vrai que Montréal, vu que c'est déjà décidé, on en a parlé tantôt aussi, Montréal, c'est déjà décidé, on sait qui va voter pour Montréal. On n'a pas besoin de parler à Montréal pour Montréal, mais les villes, c'est partout au Québec. Puis si les politiciens en parlaient plus, je pense qu'ils pourraient avoir quelques villes de leur côté aussi. Puis les maires parlent à leur population. T'sais.
6: Absolument. Puis par ailleurs, tu sais, par-delà juste l'enjeu, la joute électorale où il faut, tu sais, convaincre des gens de voter pour nous. Moi, ce que j'aurais aussi envie, tu sais, je réitère, Montréal, c'est en plus de tout ce que je viens de dire, c'est le cœur économique de la province. Si Montréal va pas bien, tout le monde meurt de faim. Tu sais, fait d'avoir des routes qui tombent en ruine, d'avoir, tu sais, des infrastructures qui sont pas fiables, d'avoir toujours des travaux, comme on le sait, un par-dessus l'autre, ça fait en sorte que là, tu sais, on parlait du pont-tunnel là, pendant la pause.
5: Quand est-ce ça va se finir, cette maudite affaire-là?
3: Deux voies dans chacune des directions. Je vais en parler tantôt, mais deux voies dans chacune des directions. Non, c'est ça qu'on a dit, mais finalement, j'ai parlé au MTQ hier, c'est d'ici la fin de l'année, on peut s'attendre à ce qu'il y ait deux voies direction sud, le pont-tunnel au complet, là, trois voies dans chacune des directions l'année prochaine, printemps 2020.
6: Cette infrastructure-là, sur laquelle il y a des milliers de camions qui transportent votre baignoire, puis votre vélo stationnaire, puis vos tomates, tu sais, fait que c'est pas juste, encore une fois, les Montréalais, puis le vote, c'est de dire tout le Québec dépend de Boucherville à Terrebonne, en passant par l'Ouest Island. Tu sais, fait que c'est de dire, c'est quoi votre plan, les amis, pour faire en sorte que on puisse circuler, qu'on puisse s'assurer que les viaducs nous tombent pas sur la tête, puis qu'on se sente sécuritaire, puis tu sais, j'inclus les pistes cyclables, tu sais, je sais que ça, tu sais, il y a ces débats-là à y avoir, puis je trouve que malheureusement la campagne apporte sur les billets de blog de 2012, puis tu sais, lui qui a fait des 20$ dans des casquettes, mais tu sais, j'aurais envie de parler moi d'infrastructure, puis c'est pas sexy, mais c'est fondamental qu'on soit aligné sur c'est quoi notre plan collectif.
5: Merci. Écoute, notre prochain invité qui est en studio, lui, il habite sur le plateau Montréal depuis 42 ans, puis il est découragé.
6: Mes sympathies.
5: Découragé. Salut.
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4: En gastronomie, Martineau adore les mets très goûteux. Tout comme ses opinions, mais ce n'est pas tout le monde qui peut supporter les épices. Martineau.
5: Pierre-Yves Thériault, il est citoyen du plateau Mont-Royal depuis 42 ans. Il se promène à pied, il se promène à vélo, puis là, il est découragé. Il n'est pas contre les événements en ville, mais c'est mal, comme tu le disais tantôt, Marie-Laurence.
3: Configuré, c'est la communication qui est compliquée.
5: C'est mal coordonné, mettons. Ouais. Il est avec nous, Pierre-Yves Thériault, bonjour.
7: Ça va bien?
5: Très bien. Vous marchez beaucoup?
7: Je marche, puis je fais du vélo 6 à 7 heures par jour, tous les jours, 7 jours par semaine, sur le plateau, dans Outremont, dans Westmount, autour.
5: Vous êtes promeneur de chiens?
7: Exact.
5: Vous promenez des fois avec combien de chiens?
7: Maintenant, la loi, c'est 8. On ne partira pas sur les lois sur les chiens, c'est parce 8? Que M. Coderre, quand il y a eu l'histoire des chiens, il est venu fou, il a fait des lois... On pourrait en parler jusqu'à demain matin.
5: 9, vous n'avez pas le droit.
7: Non, c'est 8. La loi, c'est 8 chiens maximum.
3: 8 gros, 8 petits, 8.
7: 8.
5: Okay. 8. Voilà. Donc, 9, ah, 9 petits, c'est pas correct, mais 8 gros, c'est correct.
7: 8. Regarde, les lois, c'est les lois. Il faut mettre des paramètres dans les lois. Puis c'est comme ça. Les lois, c'est le fun, parce que c'est clair, net et précis, c'est établi, puis c'est comme ça. Par contre, si on parle des élus de la ville, là, c'est plus compliqué.
5: Là, on va, on,
3: On va le lien est excellent. Le lien avec le sujet d'aujourd'hui, bravo.
5: On va parler de la ville de Montréal, puis on va se reparler une fois de votre job de promeneur de chien. Moi,
8: ben
5: ça
8: oui,
5: me fascine.
8: C'est fascinant.
5: C'est fascinant.
3: Moi, j'ai vu une photo des chiens qui promènent, puis s'il y en a deux qui vont pas dans la même direction, bonne chance, hein, faut être fait solide.
7: on se reviendra là-dessus, parce que là, c'est, je pense pas que c'est le sujet aujourd'hui, mais je pourrais passer une émission complète pour vous parler de chiens.
5: Quand il y a un mâle qui veut monter une femelle, t'es là, puis t'es traîne.
3: Ouais, ou quand il rencontre d'autres chiens.
7: Ça m'est arrivé qu'arrêter à un coin de rue, un chien mette une femelle enceinte. En 5 secondes. Puis je savais là, qu'il fallait que je surveille puis que tout ça, mais j'attendais la lumière. On peut en avoir pour la vie.
5: On s'en reparle. Mais
7: pour la ville de Montréal,
5: oui.
7: Pour le plateau, mais pas juste le plateau, mais la ville de Montréal, quand le maire change, les employés demeurent. Puis d'ailleurs, vous parliez de Catherine Fournier, elle disait, quand j'ai été élu, j'ai été pris avec ce monde-là.
5: Ben oui.
7: Je peux pas tout changer le staff. Fait qu'il y a des gens qui gèrent la ville en dehors des maires, puis les autres sont pas élus. Les autres sont là, ils ont une job, ils sont syndiqués, puis ils vont rester là, que la job elle soit bien faite ou pas.
5: Fait que tu peux avoir les meilleures idées au monde, mais tu te retrouves à ton bureau, puis avec une gang qui sont réfractaires.
8: T'as les mains attachées un peu.
7: Il y a des ingénieurs qui vont arriver, puis ils vont dire, écoutez, si on faisait la rue, mettons, de cette façon-là, au lieu de cette façon-là, ça serait plus rapide, ça coûterait moins cher. Ah non, nous autres, on fait ça comme ça, puis on change pas les... Tu sais, fait que t'arrives avec... Puis ça, c'est un fait vécu, puisque mon... C'est des choses que je connais.
5: OK.
7: Puis, mais tu sais, il y a des affaires qui ont tellement pas d'allure, on pourrait prendre une marche sur le plateau, je ferais le tour, je vous montrerais... OK, le meilleur exemple que je vais vous donner, parce qu'on parle de chiens...
5: Oui.
7: Le parc Laurier, le parc à chiens.
5: Oui.
7: Le parc Laurier. Monsieur Fernandez est arrivé. Regardez le beau parc qu'on vous a fait. Là, je dis, ouais, mais il n'y a pas d'eau. Ouais, mais on n'a pas le budget. L'eau, on va la passer après. Fait que je dis, toi, si tu fais une maison, là, tu fermes tes murs, puis après ça, tu mets la tuyauterie. Je dis, ici, vous auriez pu mettre l'eau, puis après ça, faire le parc autour, tu sais. Oh, vous n'êtes jamais content. Ben oui, mais tu travailles comme un gâchon, pas de ma faute. Fait que, tu sais, il y a beaucoup, beaucoup d'exemples comme ça sur la ville. Puis le tour de bicycle, parce qu'on est là pour ça, là. Le tour du monde, c'est merveilleux, c'est un gros événement, ça met Montréal sur la map, mais je sais pas pourquoi on veut mettre Montréal sur la map, on peut même pas sortir de l'aéroport.
5: Ben oui.
7: Mais en tout cas, excusez. Mais tout ça pour dire que ça a été fait en 2022, tu sais. Ça a été préparé en 2022. Mm. Fait que là, tu dis, bon, ben là, il va y avoir un événement là, on va être obligé de fermer Avenue du Parc. On fera pas le rêve sur Saint-Urbain tout de suite, parce que là, il y aurait plus personne qui va pouvoir passer, tu sais. Mais non, voyons. Il y a la communication, l'organisation. Tu sais, c'est pas. Je n'ai rien contre les événements. C'est super beau. Je regardais à la télé les vues des airs, puis c'est vraiment cool. Tu sais, l'Européen qui est là, il va dire hey, c'est beau Montréal, je veux y aller. Tu sais. Puis je suis d'accord, c'est très beau Montréal. C'est juste mal organisé.
5: Mais la main droite, c'est pas ce que la main gauche fait.
7: Ben, c'est un des gros problèmes de la communication entre les départements, puis tu sais, toute la communication. Moi, j'ai une question à poser. Adieu. l'escouade mobilité, c'est quoi la définition de tâche? Juste me dire, quelqu'un là, sur la planète peut me dire c'est quoi la définition de tâche d'escouade mobilité, à part donner des contraventions sur les voitures qui sont sur les voies réservées. Puis d'ailleurs, la STCM le fait, puis les autobus.
5: La
7: STM, la police et
3: l'escouade
7: mobilité et les agences. Tout le monde donne des contraventions, mais l'escouade mobilité, là,
3: il y a
7: fait
3: beaucoup
7: quoi
3: de
7: pour
3: joueurs.
7: La mobilité?
5: Un de ses rôles, c'est pas justement de coordonner les différents chantiers pour que ça soit plus fluide.
7: Mais saviez-vous que,
5: t'sais,
7: quand il y a eu le marathon à Montréal, le marathon, on ferme les rues, puis on fait un beau marathon, c'est super cool. D'ailleurs, c'est le seul temps où que le plateau est silencieux. J'adore le marathon parce que pendant une journée, il n'y a pas de bruit sur le plateau. Mais c'est pas la ville qui gère ça. C'est des gens qui font le marathon, qui organisent les choses des rues. Fait qu'à un moment donné, ils ont fait faire une boucle, les autos, ils faisaient un carré, puis ça allait nulle part. Parce que le gars qui a fait le dessin de ça, il connaissait pas l'environnement, puis il s'est planté sérieusement. Puis là, je l'ai réécrit. Ah, oh, bon, la prochaine fois, on verra. T'sais. Mais c'est pas la ville. C'est les organisateurs qui font le schéma. Fait que, c'est là...
3: Là, vous pensez que ça va ressembler à quoi, justement, à partir de dimanche, sur le plateau, mais partout à Montréal? Comment vous voyez ça?
7: Ce que je remarque en ce moment, ce qui n'est pas si pire, c'est que il n'y a pas de trafic. Parce que quand la mairesse a dit « ça va être l'enfer »,
3: les gens sont partis.
7: Ben, y a du monde qui ont dit « ah ben moi, je ne suis pas là, je vais m'en aller ». Fait qu'il y a moins de trafic, mais c'est des entonnoirs. c'est épouvantable. C'est, parce que partir de l'ouest puis aller à l'est, c'est impossible.
3: Ouais.
7: Si tu veux partir du nord pour aller au sud, il faut absolument que tu passes par des caries. Parce que je vais te faire une nomenclature vite. Bon, Avenue du Parc, c'est fermé.
3: Mm-hmm.
7: Après Avenue du Parc, on a quoi? On a Saint-Urbain, qui est le rêve, qui est une voie. Avenue du Parc, c'est 4 ans. Après ça, on va à Saint-Denis, le rêve aussi, une voie. Après ça, il y a Saint-Hubert. Mais Saint-Hubert, il est fermé parce que Rosemont est en construction. Puis d'ailleurs, si tu prends Van Horn pour éviter Côte-Sainte-Catherine, mais t'arrives sur Rosemont, qui est en construction, fait que tu peux pas passer là non plus. Fait que, tu sais, c'est tout.
5: Puis Papineau
7: est en construction aussi.
5: Ça m'est déjà arrivé, là, où je suis allé sur une route, puis là, il disait, faut que tu tournes à droite. La route était bloquée, fermée. Faut que tu tournes à droite, détour. J'ai pris la rue à droite, puis c'était un cul-de-sac. Ça menait
3: nulle part. Il y a plein d'exemples comme ça.
5: Là,
3: c'est incroyable.
5: Là, me niaisez-vous, Christine?
7: Mais c'est ça. C'est ça. Puis
3: vous
7: en
3: allez
7: plus,
3: faire quoi la semaine prochaine? Allez-vous...
7: Ben, moi, je... Normalement, je pars du plateau puis je vais promener mes chiens à Westmount. J'ai une clientèle, merci, à Westmount. Mais j'aurais dit, cette semaine, je vais pas à Westmount. Je peux pas traverser.
3: Ah, c'est fou, hein?
7: Je peux carrément pas aller de l'autre côté. Moi, je suis sur le plateau.
5: Même Outremont, ce sera pas à l'âme.
7: Ça aussi. J'ai des chiens à Outremont. Puis, ben, en bicycle, je peux m'arranger, là. En bicycle, ça passe, c'est pas si pire.
3: Mais quand même,
7: quand ça va être la semaine prochaine, je sais même pas si je peux traverser en vélo. Tu sais, j'ai vu... C'est facile, par exemple, de savoir où il passe parce que c'est où c'est asphalté. Si c'est plein de bosses, c'est que toute façon, il passe pas là. Mais si c'est asphalté à neuf, là, le circuit va passer là. Fait que c'est facile de découvrir. Mais c'est vrai, je sais pas si c'est les vélos qui ont payé pour... Je sais pas comment que ça fonctionne, là. Mais c'est vraiment juste les rues. Puis c'est asphalté, on s'entend que c'est asphalté mince. Puis ils ont bouché les... Regarde, ils ont fait Chemin Remembrance.
5: Oui,
7: Chemin Remembrance, c'est flambant neuf.
5: À côté du cimetière.
7: OK? Oui. Tout le long du cimetière Côte-des-Neiges.
5: Oui.
7: Fait que là, ça monte par Côte-des-Neiges. C'était 9-9-9. Ils ont tout fait la pierre. Là. Ça a pris un an. Ils ont tout refait de ce côté-là. Puis là, pour les vélos, cette année, ils ont fait l'autre côté. Parce qu'ils voulaient le changer en gazon. Non, ça, c'est une autre histoire. Mais là, je remarque que Remembrance est déjà magané. Ils ont déjà patché des trous que...
5: Ben
7: mais ça vient d'être fait. C'est flambant neuf.
5: Mais ils l'ont fait avec quoi?
7: Mais ce qu'ils font, là, c'est... Regarde, ils ont fait un Mont-Royal. Ils ont tout asphalté Mont-Royal. Là. Ils ont gratté, ils ont mis une couche, là. Comme quand tu fais ton entrée de garage au pinceau. Là. Ils ont mis une couche sur ça d'épaisse. Ça, l'année prochaine, c'est fini, là, ces petites affaires.
5: Mais c'est ça,
7: mais je comprends pas.
5: Des travaux là, en surface. On a reçu cette semaine une dame qui travaillait pour une entreprise. Eux autres, ils installent des programmes là, d'intelligence artificielle pour synchroniser les lumières, par exemple, puis rendre la ville plus fluide.
7: Mais là, c'est pas commencé encore.
5: Mais là, vous parliez de Mobilité Montréal. On voulait avoir des gens, justement, qui viennent nous parler de la Ville de Montréal sur la mobilité. Et voici ce qu'on a reçu du relationniste média. Montréal collabore activement à l'avancement d'initiatives technologiques en mobilité urbaine et a co-organisé plusieurs événements d'envergure nationale mettant en lumière son expertise et son leadership en matière de transport intelligent. Bla, bla, bla, bla, bla.
7: Tu avais déjà pris Saint-Joseph de l'Est à l'Ouest?
5: C'est fou.
7: La synchronisation, on
5: arrête,
7: ça, là.
5: On arrête à chaque coin de rue.
7: C'est ridicule, là. Puis là, tu veux mettre, enlever les gaz à effet de serre, là, t'es quadruple. Moi, j'aimerais ça mettre un coin de rue avec savoir combien de gaz à effet de serre qui sortent là, à chaque lumière. Mais ça pourrait être plus fluide.
5: Vous connaissez la ville en maudit, vous.
7: Mais là, je passe mon temps à me promener dedans. Là. Je l'aime, ma ville. C'est ça, le pire. C'est que je l'aime, je l'adore, ma ville. Mais là, il y a comment... Je commence à être étouffé un petit peu. Ça fait longtemps.
5: Ça vous déçoit, justement, de voir que Montréal est comme ça?
7: Ben,
5: parce
7: une évolution, c'est correct. T'sais, comme les pistes cyclables, c'est pas si pire, mais on parlait d'infrastructures. Avant de faire une belle ville, commence donc à faire une ville fonctionnelle.
5: T'sais. Oui.
7: La première chose, faut trouver un chimiste là, qui débarrasse la ville du sel. Savez-vous qu'est-ce qui a fait tomber le pont Champlain plus vite?
5: Le sel.
7: Le pont Champlain, il est mort 25 ans avant qu'il aurait dû mourir, à cause du sel. Puis c'est la même chose sur la métropolitaine, c'est la même chose partout. Puis tous les beaux espaces verts qu'on fait, on met plein de sel, puis on le tue tout au fur et à mesure.
5: Mais, et Pierre-Yves Thériault...
7: Le sel, c'est le poison de la planète.
5: Vous êtes super intéressant. citoyen du plateau depuis 42 ans, c'est sûr qu'on se revoit, vous revenez ici, puis on parle de chien.
7: Absolument.
5: Votre job de
7: promenade. Absolument, surtout... en tout cas, je vous aurais tapé ses fesses dans le temps de Mme Vadnais.
5: Oui.
7: Quand le Journal de Montréal a vomi des articles sur les chiens.
5: Sur les chiens?
3: À cause des pitbulls?
7: Oui. Quand Mme Vadnais est morte.
5: Ah oui.
7: Et vous inclus.
5: Ah oui.
7: Tout le monde a écrit son petit article dans le journal, là. Tout le monde. On dirait que le patron, il a dit bon, tout le monde, vous écrivez tous des articles sur les chiens. 80% de ça, c'était. Erroné, c'était. Bon, les chiens, c'est ma vie. Fait okay. Faut revenir en parler.
5: Les pitbulls, vous voulez parler, là.
7: Tous les chiens.
5: OK.
3: Mais c'était par rapport aux pitbulls, dans ce cas-là. Puis c'est
7: mais c'était même pas un pitbull, c'était un croisé pitbull.
3: Ouais, mais vous comprenez, c'est parce que c'était un drame quand même qui a frappé l'imaginaire. Puis je comprends.
7: Oui, je sais.
3: Hey, ce débat-là, je me rappelle, j'étais à TVA aussi à l'époque.
7: Écoute.
3: Il y a eu des manifestations avec des pitbulls de propriétaires, de maîtres de pitbulls devant TVA parce qu'on avait parlé de ce drame-là qui est un drame, faut le rappeler, mais je comprends que c'est un débat quand même.
7: Ça a complètement changé ma vie de promeneur de chien.
5: OK. Bon, on va s'en parler. Et quelqu'un nous a appelé en disant qu'il adore votre chandail.
7: Ah! Plaisir.
3: Merci. Il y a un chien pour ceux qui ne nous voient pas.
5: Oui, Pierre-Yves Thériault, merci.
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5: Les nouvelles avec Marie-Laurence Delaney. Finalement, la dame qui a été arrêtée dans un RPA, menottée et amenée en prison, là,
3: grosse
5: au poste de police.
3: Ouais. Elle, finalement, il n'y aura pas de procès parce qu'elle a été déclarée inapte. Donc, c'est cette femme de 76 ans. Le 27 juin, il y avait une altercation. Tu viens de le résumer brièvement, mais il y avait une altercation avec d'autres résidents. Puis elle a été non seulement menottée, mais détenue en détention. Puis elle a été accusée quand même au criminel. Et finalement, il y a eu un rapport psychiatrique qui a été soumis au tribunal et le juge François Dupré a rendu un verdict d'inaptitude plus tôt là aujourd'hui au cours des dernières heures. Donc cette femme, c'est Christiane Tremblay. Faut dire que l'histoire s'arrête pas maintenant parce que le dossier est quand même transféré à la commission d'examen des troubles mentaux. Donc le tribunal devra rendre un jugement quant à ce qu'est-ce qui va se passer pour elle. Est-ce qu'elle devra être transférée dans un autre établissement de santé avec d'autres règles? Bref, c'est pas terminé. Toutefois, j'imagine que c'est un verdict qui peut quand même un peu soulager la famille parce qu'il y aura pas de procès criminel, évidemment.
5: Tout à fait. Exactement ce que André Gélina nous disait en début d'émission. Il dit, d'après moi, il y aura pas de procès. Tu veux nous parler d'un tueur en série au Brésil?
3: Oui, les histoires de tueurs en série, ça frappe... en fait, ça fascine,
24: toi,
3: je vais dire comme ça.
24: Crime, oui, c'est ça, j'allais dire, t'adores ça.
3: Oui, mais là, vous allez comprendre, parce qu'il y en a tellement un peu partout. On dirait que c'est ça, moins au Canada, peut-être, si on pense à Robert Picton ou, tu sais, même Ted Bundy aux États-Unis, mais ailleurs dans le monde, il y a quand même des histoires de crimes en série. J'en ai vu un plus tôt cette semaine en Afrique du Sud, puis je me dis, c'est quand même loin de chez nous, mais cette histoire-là frappe encore plus l'imaginaire, puis c'est pour ça que je voulais vous la raconter. L'homme en question qui est accusé dans cette histoire-là au Brésil, il s'appelle Yerlan Lopes da Silva. Il a 33 ans. À l'âge de 13 ans, il a commis son premier meurtre. Donc, il a fait de la prison. Là, il y a eu d'autres crimes ensuite. En mai 2026, donc dernièrement, il a été libéré de prison. Et dans les trois mois suivants, donc tout dernièrement, ben, il aurait commis 16 homicides. Il a tué donc 16 personnes au Brésil. Et là, finalement, il s'est évadé. Puis après ça, après 48 heures de recherche, il a été arrêté dans le nord-est du pays. Il est en pleine tentative de fuite. Et les policiers l'ont retrouvé déguisé en femme avec une perruque et une robe. Et sur lui, il avait un enfant avec qui il n'avait aucun lien de parenté. Donc, est-ce que cet enfant-là a été enlevé? On ne le sait pas, mais les policiers finalement l'ont arrêté. Et lors de son interrogatoire, il a admis avoir commis d'autres crimes. Combien? 80 autres meurtres. Il dit qu'il est à l'origine de 80 autres meurtres. C'est incroyable, cette histoire-là.
5: Est-ce qu'il les a vraiment fait ou il se vante d'avoir fait ça?
3: C'est une très bonne question parce que Ted Bundy, on peut
5: le
3: y penser aussi.
5: On voit
3: alors qu'il était déguisé. Oui, c'est ça. On le voit avec la perruque, puis... moi, je pense qu'il y avait du vernis à ongles. En tout cas, gros déguisement pour finalement être...
5: Gros sourire
3: aussi. Ouais, j'imagine peut-être des troubles de santé mentale derrière ça. Mais Ted Bundy, faut se rappeler aussi que lorsqu'il a été arrêté, il a dit être derrière d'autres crimes sordides de femmes. Donc, on peut toujours se poser la question, est-ce que ça fait partie d'une espèce de côté narcissique du tueur? Mais quand même, 80, ça frappe l'imaginaire. Puis, il y a beaucoup de meurtres au Brésil qui n'ont pas été résolus. Donc, on peut se poser la question.
5: J'aimerais ça parler à un psy parce que, moi, les personnes que je connais qui trippent le plus sur le true crime, c'est toutes des femmes. Filles. C'est beaucoup des filles qui traitent là-dessus.
3: OK, c'est intéressant.
5: Ça touche plus, on dirait, ce phénomène-là, les filles que les gars. Je ne sais pas pourquoi.
3: Parce que les gars passent à l'acte, les femmes, peut-être que c'est notre manière d'assouvir quelque chose d'un peu malsain, je ne sais pas.
5: Non, peut-être, effectivement. C'est que souvent, effectivement, les
3: tueurs,
5: victimes...
3: Ce sont des tueurs aussi.
5: Oui,
3: les victimes, ce sont des femmes.
5: Ce sont souvent des femmes. Peut-être, effectivement.
24: Ou peut-être comprendre les stratagèmes aussi.
3: Oui, parce que ça reste, je le dis, c'est fascinant. Puis fascinant, c'est un mot qui est quand même amélioratif. On s'entend que si on parle de crime sordide, là, mais oui, tout à fait.
5: Stéphanie, tu veux nous présenter un album. On est vendredi musique.
24: Vendredi musique. Et en plus, ben, c'est la journée de l'album québécois. Et ce matin, ben, là, il y avait beaucoup de choix. Là. J'aurais pu vous présenter plein d'albums. Il y a plein d'artistes, de groupes de chez nous qui ont lancé un nouvel album aujourd'hui. Mais vu que c'est vendredi, j'ai sélectionné le duo Scooter Gas. Pourquoi? Parce que Scooter Gas, c'est Fred Saint-Gelais et Dominique Fauché.
5: C'est-tu donc qui font la toune sur Ricardo?
24: Oui. OK, on écoute un extrait.

J'adore ça. Puis là, tu sais, on n'est vraiment pas au premier degré, là. On est au deuxième degré. On a juste du plaisir, même si c'est fait avec sérieux, ce projet-là. Donc, Fred Saint-Gelais, qui n'a plus besoin de présentation, tu sais, qui est derrière les gros succès de Marie-Mé, Marc Dupré, Ludovic Bourgeois, Annie Villeneuve et Dom Fauché. Ça, c'est drôle parce que des fois, tu as l'impression de connaître quelqu'un. J'ai fait mes études à l'Université Laval, okay, au baccalauréat en communication, et quand je suis entrée au bac, il y avait comme là la légende Dom Fauché. Tout le monde parlait de Dom Fauché comme le demi-dieu de la publicité qui avait lancé son entreprise Orchestra. Puis tu sais, il y avait des contrats, tu sais, ça marchait son affaire. Et là, je trouve ça juste, tu sais, drôle de, dans ma tête d'associer le personnage de pub avec, ben, le demi-dieu de la chanson pop, finalement. Donc, deux demi-dieux ensemble, ça fait des chansons divines, c'est ce que je me dis. Et aujourd'hui, ben, School of Gas dévoile, en fait, son premier album de ce projet-là un peu fou qui est né il y a quelques années. Je vous ai sorti un autre extrait de la chanson Tadoussac.

0: TikTok.
1: Ah, oh, c'est baleine. Ah oui, c'est 100% ouais. Baleine.
2: Ben non, c'est les gens de Québec qui disent baleine.
1: Ben non, mais est-ce qu'on
0: baleine,
1: dit...
0: Baleine à l'Université Laval, tu sais.
1: Est-ce qu'on dit Madeleine ou Madeleine? On dit Madeleine.
2: Oui, c'est vrai.
1: Donc, on dit baleine, OK? Okay.
0: Et c'est vrai, baleine.
2: On dit photo ou photo?
1: Photo. On dit photo.
0: Comme poteau, poteau.
1: Ah non, on dit poteau.
0: Ben, si tu vois, ça dépend.
1: Ah, OK.
2: À Québec, c'est poteau.
1: Ben, oui. Je pense que c'est un grand débat. Et je termine avec un dernier extrait pour vous donner un peu l'image de cet album-là. Vous le savez peut-être pas, mais moi, grande fan de Jackie Chan, quand j'allais dans les clubs vidéo plus jeunes, là, tout ce que je louais, c'était des films de Jackie Chan. Et il y a une chanson hommage à Jackie Chan.

0: Tu es une fan de Jackie Chan?
1: Oui.
0: Moi, j'adorais les films de Jackie Chan, surtout pour la fin. Quand il montre comment il fait les cascades à la fin, après le générique, il montre les fois où il se pète la gueule.
1: C'est du bonbon.
0: Ça, c'est génial.
1: Ah oui, oui. Ou qu'il reprend là, les scènes, toutes les scènes de cascades et tout ça. Là, oui, t'as raison.
0: Dans c'est chacun vraiment... de ses films, il fait ça.
1: Oui, c'est vrai. Juste pour ça, ça vaut la peine de se retaper un film de Jackie Chan. Mais le funk, le funk de la guitare dans le projet de School of Gas, en tout cas, le petit côté rétro, j'aime ça. Comme je vous dis, c'est sympathique, c'est humoristique. Un vendredi, là, pendant l'apéro, ça s'écoute bien.
0: J'adore. Blue Jean Blue sont un peu dans le, même,
1: Blue, oui.
0: dans le même genre aussi.
1: Oui, dans le même genre de...
0: Ils se prennent pas au sérieux.
1: Exact.
0: C'est de la bonne pop.
1: C'est
0: là, c'est le fun.
1: Oui, ça fait du bien, c'est rafraîchissant.
0: On va regarder ça. On va écouter ça.
1: Écoutez
0: merci.
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0: Alors, on est avec Christian Rioux, qui est chroniqueur au Journal Montréal. Christian, t'habites à Paris. Tu vas pouvoir éclairer nos lanternes. C'est quoi ça, le Canada, membre de l'Union européenne? Qu'est-ce que ça mange en hiver? C'est-tu symbolique? C'est-tu une coquille vide?
4: Membre associé, hein, on dit.
0: Membre associé, oui.
4: Et peut-être que même si je suis à Paris, peut-être que je pourrais pas trop éclairer tes lanternes. Écoute, membre associé, personne, ça fait à peu près presque, ça va faire plus de 24 heures, presque 48 heures que Madame von der Leyen a parlé de ça, a proposé ça au Canada. Et on a beau avoir interviewé à peu près tous les diplomates à Bruxelles, à Paris, à Londres, un long article du Telegraph qui a fait ça récemment. Et personne n'arrive à savoir ce que c'est. Donc, membre associé, Madame von der Leyen, vous savez, on la surnomme l'impératrice ici. Europe. L'impératrice, parce que bon, c'est pas l'impératrice ici, mais elle a des allures d'impératrice. Et donc, il arrive à Madame von der Leyen d'inventer des choses ou de proposer des choses. Vous savez, elle est présidente de l'Union européenne, mais elle a des pouvoirs quand même relativement limités. Donc, il lui arrive de proposer des choses qui n'ont pas nécessairement beaucoup de conséquences. Et je pense que proposer au Canada d'être membre associé de l'Union européenne, pour l'instant, en tout cas, ça ne veut pas dire grand-chose. La seule chose qu'on est arrivé à mettre là-dessus, c'est Marc Carney a parlé de l'intelligence artificielle, où on aurait des échanges particuliers là-dessus. Je lui ferai remarquer que l'Europe n'a pas une entreprise importante dans le domaine de l'intelligence artificielle. Elles sont toutes chinoises et elles sont toutes américaines. L'autre sujet qu'il a mentionné, c'est Erasmus. Vous savez, cette espèce d'accord entre les pays européens qui permet à des étudiants de premier cycle, doctorants, là, des étudiants de premier cycle d'aller se balader à Barcelone, à Berlin. Moi, j'en connais des jeunes européens qui ont fait ça, des jeunes français en particulier, qui me disent en général qu'ils sont allés fumer du pot à Berlin puis fumer du pot à Barcelone. Bon, donc j'arrête là parce que effectivement c'est dans le domaine des études, c'est assez secondaire et c'est assez léger. Donc devenir membre de l'Union européenne, non, ça, il n'y en a pas question, c'est strictement impossible. Le Canada n'est pas un pays européen.
0: Mais oui.
4: Pour être membre de l'Union européenne, vous savez, il faut l'accord des 27 membres. Ça peut prendre 10 ans avoir ça. L'accord de libre-échange que le Canada a avec les États-Unis, avec l'Union européenne, a signé avec l'Union européenne il y a déjà presque une dizaine d'années, cet accord-là n'a pas été ratifié par 10 pays membres encore. La France ne l'a pas ratifié. Il s'applique. Malheureusement, il s'applique parce que l'Union européenne prend le pouvoir sur les nations de l'appliquer, mais il n'a pas été ratifié par une dizaine de membres de l'Union européenne, de pays membres. La France ne l'a pas ratifié. Moi, qui suis la politique française depuis quand même assez longtemps, je ne vois pas le jour où la France va ratifier cet accord-là. Donc, je ne sais pas si vous voyez la somme d'obstacles qu'il y a à devenir, à avoir un statut particulier dans l'Union européenne. C'est très difficile
0: et
4: à imaginer.
0: Christian,
4: d'autant plus qu'on a déjà un accord de libre-échange.
0: Marc Carney présente l'Union européenne comme étant fantastique, c'est extraordinaire, mais tu sais, je ne sais pas, tu as certainement lu Sérotonine, j'en parlais un peu plus tôt, là, de Michel Houellebecq, où il parle du désespoir des agriculteurs français qui doivent combattre le Portugal, par exemple, qui font du dumping de leurs produits agricoles. C'est pas drôle non plus, là.
4: Oui, l'Union européenne, c'est pas le pactole que ça, qu'on a pu s'imaginer, hein. Il y a 10-15 ans, on pouvait encore penser que l'Union européenne, c'était quelque chose qui allait promettre la croissance, qui allait promettre le développement. Mais la croissance, on l'a pas vu. Les Européens, aujourd'hui, ils la cherchent, hein. Si vous voulez avoir de la croissance, il faut aller aux États-Unis ou en Chine, hein. C'est pas, McCarney se trompe d'adresse s'il cherche de la croissance économique. La preuve, d'ailleurs, c'est que, dans le traité de libre-échange du Canada avec l'Union européenne, c'est un traité qui a permis un peu l'augmentation des échanges, mais qui s'est fait surtout à l'avantage des Européens. Hein. C'est les Européens qui... Il y a un gros déficit commercial là, entre le Canada et l'Union européenne. Mmh. Et le Canada n'a pas beaucoup profité de l'accord de libre-échange jusqu'à maintenant, assez peu profité. Les Européens sont très réticents face au bœuf, aux hormones, face à tout ce genre de choses-là. Si le Canada veut développer ses relations économiques avec l'Europe, il y a tout ce qu'il faut pour le faire. Depuis 10 ans, il y a tout ce qu'il faut pour le faire. Il y avait juste à le faire. Alors, qu'est-ce que Marc Carney veut de plus? Sinon, probablement, écoutez, jouer une carte de communication dans ces négociations avec Donald Trump. La vraie question, je pense qu'elle est là.
0: En terminant, il y a des rumeurs qui voudraient que peut-être M. Carney fasse la une du Time Magazine. Est-ce qu'il est considéré comme l'anti-Trump en France? Est-ce qu'on parle beaucoup de Marc Carney? Est-ce qu'il y a une folie, Marc Carney, comme il y a eu une petite folie Justin Trudeau? Là? Est-ce que ça existe en France?
4: Oui, quand on cherche la chair, on la trouve pas, mais la stratégie de communication, elle, on la trouve. Elle est extraordinaire, elle est parfaite. Je pense que Marc Carney vraiment est un homme assez brillant dans ce domaine-là. Effectivement, en France, il est très populaire. On se dit chic un Canadien qui est capable de combattre Donald Trump, alors que nous, on n'est pas capable de le faire, hein, parce que les Européens, je m'excuse, ils ont signé un traité de libre-échange avec les Américains. Ils l'ont signé. Eux autres, ils ont éliminé tous leurs droits de douane ou presque tous leurs droits de douane. Les Américains ont gardé des droits de douane à 15%. Ah, tiens. Bref, nous, on n'est pas capable d'affronter Trump, mais Carney, lui, il va le faire. Il est bon pour faire ça. Il sait comment faire, lui. Ben. Grande stratégie de communication, grande intelligence politique quand même, Marc Carney. Il faut lui tirer notre chapeau.
0: On peut te lire aujourd'hui, justement, ta chronique dans le Journal de Montréal. Merci beaucoup, Christian. Bon week-end.
4: Merci, Richard. À bientôt.
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0: On est avec Georges Mercier, analyste politique. Macron et Carney sont à Saint-Pierre-et-Miquelon. Saint-Pierre-et-Miquelon, c'est un bordel. Il doit y avoir quoi, 75 personnes qui vivent là, trois moutons?
5: Je pense pas qu'il y a grand monde, puis il n'y a pas grand français. Il m'a dit dimanche, en fait, ils se rencontrent là-bas. Et là, c'est clairement...
0: Pourquoi Saint-Pierre-et-Miquelon?
5: Ben, parce que Saint-Pierre-et-Miquelon, c'est quand même le seul territoire français qui se situe en Amérique du Nord, pas dans le sud.
0: Le plateau Mont-Royal aussi, mais...
5: Peut-être que si Macron venait sur le plateau Mont-Royal, il ferait un bon score. D'ailleurs, je pense que les Français de Montréal votent pour son parti politique aux législatives. C'était pas la France insoumise, c'était En Marche ou un des partis du centre. Ce qui nous donne une indication du type de Français qu'on a chez nous. Mais voilà, donc ils se rencontrent à Saint-Pierre-et-Miquelon. Le but de la manœuvre, bon, du côté français, on dit c'est parce que l'île fait face à des problèmes, puis on veut montrer que la présidence s'y intéresse. Il y a clairement un genre de move géopolitique qu'on veut faire ici, où on veut faire un pied de nez à Donald Trump, parce que les deux hommes disent on se rencontre pour réaffirmer la souveraineté des peuples. Okay. Donc le photo op qu'ils vont faire va être dirigé vers la Maison-Blanche pour montrer essentiellement à M. Donald dans la Maison-Blanche que non, il y a une présence française en Amérique. Présence française qui est d'ailleurs défendue par un navire de guerre. Donc un navire de guerre français proche de nos côtes. Et pour lui rappeler finalement que non, la souveraineté n'est pas négociable et que la France peut-être serait prête à venir en aide au Canada si d'aventure les Américains mettaient à exécution leurs menaces qui demeurent assez frivoles.
0: Alors, écoute, même les Français eux-mêmes s'en foutent de Saint-Pierre-et-Miquelon.
5: Ben, je pense qu'il y a encore... Tu remarques ça, Richard, toi qui vas souvent en France, il y a un orgueil français. Un orgueil français, peut-être même une mélancolie de la grandeur de l'Empire passé. Puis je pense que les Français sont contents, s'ils en sont conscients, ce qui n'est pas tout à fait clair, d'avoir encore une présence, un vestige colonial en Amérique du Nord, parce que n'allons pas oublier qu'ils nous avaient échangé pour quelques kilos de sucre en 1713.
0: Oui, tu dis la nostalgie de la grandeur française. Ça explique aussi, entre autres, l'énorme succès des deux films sur De Gaulle.
5: Ah, mais oui.
0: C'est deux excellents films, il faut le dire. Mais les Français, soudainement, finalement retrouvent un peu de leur fierté à travers le personnage de De Gaulle.
5: Non, mais tu sais, Richard, je veux pas être trop cynique ou méchant envers mes collègues que j'aime beaucoup là, de l'autre côté de l'Atlantique, mais être un Français aujourd'hui, ça doit pas être très, très facile quand on voit la place à laquelle est reléguée la France dans le monde, où elle peine à faire entendre sa voix sur les grands conflits, aussi bien à Gaza qu'en Iran, qui perd son influence en Afrique, où elle avait gardé une influence. Ça va mal. Quand tu compares ça à ce que la France a déjà été, c'est pas un centre très, très reluisant. Plus tu penses aux industries françaises, à la recherche française, qui a déjà été à la fine pointe de la technologie, c'est moins facile d'être français aujourd'hui. Et surtout, je pense que ce qui explique peut-être l'engouement pour les films de De Gaulle, c'est la figure du général lui-même, où ça rappelle aux Français qu'ils ont déjà eu ce qu'on pourrait appeler un grand homme d'État. Ce qu'ils ont de moins en moins aujourd'hui, là, quand tu regardes la présidentielle qui ce profil à l'horizon, oui, il y a des candidatures intéressantes, mais on ne voit pas un De Gaulle parmi les candidats aujourd'hui.
0: Alors, Donald Trump dit le Kennedy Center veut pas mettre mon nom sur leur façade, on va démolir ça, on va passer le bulldozer là-dedans. Est-ce qu'on peut sortir le mot en F?
5: C'est-à-dire, what the fuck?
0: Non, fasciste.
5: Oh, fasciste, je sais pas. Là, je pense que c'est tellement niaiseux comme histoire.
0: Non, mais je m'excuse, mais tu sais, cette propension à vouloir mettre son nom partout, là, c'est un peu proto-fasciste. Là.
5: Il veut personnifier le pouvoir autour de lui. Mais c'est tellement grotesque souvent que je pense que fasciste, c'est trop fort.
6: C'est plus du narcissisme, accordé... peut-être.
5: Oui, parce que quand on commence à parler de fascisme, nazisme, le mot en haine, ça certainement, mais c'est que c'est tellement grotesque, c'est un peu infantile comme logique, finalement, parce que là, le dilemme, c'est quoi? Il faut rénover le Kennedy Center. Il y a un vrai besoin de rénovation. Le centre avait été nommé pour honorer la mémoire de John F. Kennedy qui avait été assassiné. C'est un mémorial vivant, là, ce centre-là. C'est fait pour ça. Donald Trump a tenté une nouvelle chose. Il dit, écoutez, si je finance les rénovations, ben, écrivez au moins sous le nom officiel, les rénovations ont été financées par Donald Trump. Là, un juge dit, mais non, même ça, ça ne passe pas. Le Congrès doit le renommer. Donc, il recommence à menacer et à gesticuler. Mais entre la menace et la mise en exécution de la menace, il y a quand même un pas qui probablement ne sera pas franchi.
0: Et tu nous parlais de sanctions américaines contre la Russie.
5: Oui, parce que ça, il y a des gros paradoxes dans la politique américaine actuelle. Tu sais, Donald Trump, depuis qu'il est de retour à la Maison-Blanche, il veut réorganiser les échanges commerciaux des États-Unis. Et pour ce faire, qu'est-ce qu'il fait? Ben, il menace de mettre des droits de douane sur plein de pays. Depuis le départ, le problème, c'est que le pouvoir de taxation n'appartient pas au président américain, il appartient au Congrès. Donc, fréquemment, Trump a été débouté par les tribunaux en disant essentiellement, le pouvoir que vous revendiquez, mettre des taxes, parce qu'un droit de douane, c'est une taxe sur une importation, vous ne l'avez pas. Donc, on suspend l'application de ce que vous faites. Et là, ce que le Congrès américain vient de faire, c'est de voter une nouvelle loi qui permet au président d'imposer des droits de douane allant jusqu'à 100% sur tous les pays qui importent des énergies russes, notamment. Donc, le Congrès américain vient de donner à Donald Trump un vrai pouvoir de taxation. La question, c'est est-ce qu'il va s'en servir pour justifier de nouveaux droits de douane sur des pays qui peut-être n'importent pas de l'énergie russe, mais contre lesquels il aurait une certaine animosité.
0: Mais quels sont les pays qui importent de l'énergie russe?
5: Ah ben, notamment l'Inde, la Chine. Le problème avec la Chine, c'est qu'on peut à peu près rien faire contre eux, parce que les Chinois, depuis le début du côté américain, là, depuis le début de la guerre, de la nouvelle guerre commerciale avec la Chine, ont montré qu'ils sont capables de tenir tête.
0: Ben oui,
5: les Chinois tiennent tête et ils parviennent à le faire, notamment parce qu'ils jouissent d'une forme de contrôle sur les minéraux critiques. Les Américains, bon, ne peuvent pas se passer de ces choses-là. Donc, la Chine, pas grand-chose à faire. L'Inde importe beaucoup d'énergie russe. Est-ce que le président américain pourrait faire pression sur l'Inde pour que l'Inde fasse pression sur ses importateurs, pour qu'on limite les importations russes, pour faire pression sur le Kremlin? Ce serait possible, mais il y a un autre gros paradoxe dans toute cette histoire-là, Richard. C'est qu'en théorie, là, si on arrivait à couper les vivres de Vladimir Poutine, il y aurait beaucoup de misère à continuer sa guerre. Pourquoi est-ce qu'on ne peut pas faire ça aujourd'hui? Parce qu'on assiste de plus en plus à une crise de l'énergie. Et si du jour au lendemain, vous coupez les exportations d'hydrocarbures russes, qu'est-ce qui va se passer? Le prix du gaz va faire ça, le prix du diesel va faire ça, et Donald Trump va se retrouver à nouveau face à son gros problème, qui est la hausse des prix à la pompe aux États-Unis. Donc, le président américain, en lançant sa guerre en Iran, a sévèrement limité sa marge de manœuvre pour régler le conflit en Ukraine. Nouveau signe, s'il en fallait un, que cette guerre-là n'a peut-être pas été très, très bien pensée.
0: Merci, Georges. Bon week-end.
5: Bon week-end, Richard.
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0: Bon, Marie-Laurence Delaney, qu'est-ce qui se passe avec le pont-tunnel?
27: Ben, il se passe plein de choses, hein. Comme cette nuit, le pont-tunnel dans les deux directions va encore une fois être fermé. Faut rappeler que les travaux ont commencé en 2022. Et là, dans la série des bouchons Montréal, ben, on n'avait pas le choix de parler du tunnel parce que imaginez toutes les personnes qui utilisent le tunnel pour revenir sur la rive sud, à quel point c'est l'enfer. Mais imaginez si vous restez pas loin de la structure. Comment c'est épouvantable depuis le début. J'ai parlé à des personnes qui demeurent vraiment à quelques minutes du tunnel et c'est épouvantable. Je pense juste à Pierre-Marc Bédard qui, lui, est un retraité à Boucherville. Il demeure littéralement à quelques minutes de l'entrée du tunnel. Et là, il dit, on n'a pas vraiment de problème d'horaire parce que on est à la retraite. Mais pour nous, c'est le retour qui est le problème parce que quand il traverse pour aller à Joliette ou à Saint-Gabriel, il dit, et je cite, nous revenons par le traversier de Sorel. Nous évitons Montréal, sauf nécessité absolue. Nous avons appris à vivre comme si le tunnel n'existait pas. C'est fou à quel point que c'est devenu ancré dans les habitudes de certains. J'ai parlé aussi avec Maxime Paquette, qui lui demeure à Montréal, encore une fois très près du tunnel. Il a arrêté de compter le nombre de fois où il a dû annuler des sorties avec la famille, avec les amis, des deux côtés, soit quand il recevait ou soit quand il devait y aller, parce que revenir à la maison, c'est toujours des détours et des détours. Juste aller chez Costco à Boucherville, c'était dans ses habitudes, ça prenait 16 minutes. Là, maintenant, ça en prend 45 minutes. On l'écoute.
1: Si je veux aller sur la rive sud en voiture, je dois aller sur Notre-Dame, par la suite Dixon, Souligny. Là, on est jamé dans le trafic. On rentre dans le tunnel, mais avant de rentrer dans le tunnel, je vois ma maison.
2: Mais quand tu dis que tu fais un gros détour pour entrer dans le tunnel Louis-Hippolyte Lafontaine et que tu te rends compte que tu repasses devant chez toi 45 minutes,

0: Tu restes pas loin, là. Il y avait des, c'était l'équivalent de 70 décibels, pas très des, très près des résidences, qui demeurent donc aux abords, qui sont situées aux abords du tunnel. Et là, on va écouter Isabelle Bourbonnais, qui demeure elle aussi à côté du tunnel à Montréal.
1: Des journées, il faisait soleil, puis on était tellement tannés du bruit, plus capables. Il y a des fois qu'on a passé des journées dans la maison à écouter des films, des téléséries. Des fois, la fin de semaine, on essayait d'aller chez des amis pour aller se baigner ailleurs, tellement que pour décompresser, dans le fond, là, de tout ce bruit-là. Le plus cocasse, c'est que mes chihuahuas rentraient souvent dans la maison. Eux-mêmes, ils n'étaient pas capables. C'est sûr, concernant les routes, ils ont comme fermé Honoré-Beaugrand. Il y avait, fallait faire des grands détours. Le monde était impatient. Tout dans le quartier, tout le monde était rendu impatient. C'était comme irréaliste, toutes les rues. D'un sens. Je pourrais dire que je reconnaissais même plus mon quartier. Des fois, je me privais de sortir, faire des commissions ou des choses parce que je savais que j'étais pour faire plein de détours dans les rues.
2: Foutu bordel.
0: C'est fou quand même, hein, quand ça a vraiment des impacts sur ton quotidien comme ça. Même Maxime Paquette, celui que vous avez entendu précédemment, lui, il devait avoir un souper en fin de semaine, puis finalement, le souper est annulé parce que le tunnel va être fermé à partir de 22h jusqu'à 5h du matin, donc demain. Et là, du côté du MTQ, on dit qu'il va y avoir deux voies direction sud, Caen. Ben, d'ici la fin de l'année, on avait parlé comme à l'automne, finalement ça va être d'ici la fin de l'année 2026. Pour ce qui est de trois voies dans chacune des directions, ça va être au printemps 2027.
3: 187, Cube Radio, on a des commentaires. JC de Terrebonne qui dit « Je vais plus faire moi de soumission à Montréal. Je préfère aller à Trois-Rivières à une heure de route qu'aller à Montréal. »
2: Ben voyons.
3: Et puis on a aussi Bruno qui nous dit « J'habite à Anjou, mes parents à 500 mètres du tunnel à Longueuil. Aller chez mes parents, c'est une heure, retourner chez moi, 12 minutes. »
0: Ça a pas de bon sens. Et même, ça a des impacts. C'est quand t'es un entrepreneur, pourquoi tu casserais la tête à aller à Montréal?
2: Et le gars aime mieux aller à Trois-Rivières qu'aller à Montréal.
0: Et moi, je préfère aussi, soit dans le trafic, je préfère rouler plus longtemps, mais si je roule, que d'être arrêté pendant un kilomètre avec des lumières puis des...
2: Et ça fait 4 ans que c'est comme ça. Tu as dit, ça a commencé en 2022.
0: Le gros des travaux, c'est en 2022. Ouais, c'est fou, hein?
2: Boy,
0: jusqu'à
2: fou.
0: 2027, ouais.
2: Merci, Marie-Laurence. Stéphanie, tu veux nous parler du cinéma Beaubien?
4: Oui, parce que cet automne, le cinéma Beaubien fête ses 25 ans depuis sa reprise en septembre 2001, oui. Et pour les prochaines semaines, ils ont organisé toute une programmation pour souligner son histoire et même revisiter des films marquants. Donc, il y a 12 grands succès québécois qui seront à nouveau présentés au cinéma Beaubien. En séance unique et accompagné d'une discussion après avec un membre de l'équipe du film qui va être présenté. Et en fin de semaine, c'est une projection extérieure de Crazy en présence de Daniel Proulx et Émile Vallée, comédien, comédienne dans le film. Il va y avoir aussi François Boulay qui est idée originale et collaborateur au scénario et du producteur Pierre Even. Donc, ça va être présenté à l'extérieur, comme je vous disais.
2: Hey, Michel Côté qui est plus là, Jean-Marc Allais qui est plus là.
4: Ça fait mal, hein?
2: Ouais, oui.
4: Ouais, mais en même temps, on peut juste regarder leurs œuvres, puis ce qu'ils ont fait, puis à quel point ils ont été marquants. Donc, on lance les festivités ce soir et demain aussi, direction Parc Molson, juste à côté. Fête de quartier, là, vraiment, avec des activités pour toute la famille, musique, découverte, de la bouffe aussi pour grignoter un peu. Donc, très festif dans le Parc Molson. Et je trouve ça vraiment le fun, tu sais, qu'on souligne de cette façon-là le cinéma Beaubien, parce que dans Rosemont, la petite patrie, je veux dire, c'est un incontournable. C'est une icône, finalement, là, du quartier. Là,
2: ceux qui vont au cinéma Beaubien là, voir des films, là, allez, pas juste pour le film, là, allez, il y a plein de restos le fun dans ce coin-là.
4: Oui, c'est vivant.
2: Le parc Molson est un des plus beaux parcs de Montréal.
0: C'est vrai que c'est un beau parc.
2: C'est tellement le fun.
4: Puis l'hiver, ils font tellement une belle patinoire aussi là, pour toute la famille. Et il va y avoir aussi une exposition permanente au cinéma. Ça s'intitule La traversée d'un cinéma de quartier. C'est réalisé par Caroline Martel, et c'est pour immortaliser l'histoire du cinéma Beaubien, donc les différentes époques du cinéma, de son inauguration en 1937 jusqu'à aujourd'hui. Donc, on va pouvoir voir ça aussi. C'est important quand même de garder vivant ces gros morceaux-là.
2: Les cinémas de quartier, c'est tellement le fun. Il y en avait beaucoup avant, il en reste presque plus. C'est un des derniers.
4: Exact. Donc, oui, Crazy, mais on va présenter aussi, tu sais, je vous nomme vite, là, La Grande Séduction. On va représenter Mommy, Incendie, Chien de garde. On va présenter Monsieur Lazare. Donc, ça fait partie là, des films qu'on va faire des séances uniques au cours des prochaines semaines.
2: Wow, super, merci.

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2: T'as pas fait écouter.
3: On est avec Sophie Durocher.
2: Oui. Ah!
4: C'est quoi ça? Est-ce que c'est un marteau-piqueur?
3: Ça, c'est ce qu'on entend dans notre salon.
2: Dans notre salon. Depuis le mois de février, il y a des travaux dans l'appartement à côté du nôtre. Et je les enregistre. C'est pour ça que j'avais dit à Richard, tu devrais faire jouer ça en ondes, puis ouvrir les lignes et que les gens disent s'ils ont vécu l'enfer de différentes...
4: Oh mon Dieu,
2: c'est chez moi, dans mon salon.
5: Non, tu dois vivre fou.
3: C'est ça qu'on entend dans le salon.
4: Ça commence à quelle heure le matin?
2: Ben, comme à, mettons, c'est 8 heures, puis ça finit à 5 heures. Fait que nous, on travaille de chez nous. Et Richard et moi, notre bureau est à la maison. Fait que là, t'essayes de te concentrer, d'écrire une chronique de l'enfer. L'enfer. Fait que là, aujourd'hui, je les enregistre régulièrement. Depuis le mois de février, j'enregistre.
3: Un moment donné, ça va finir.
2: Voilà.
5: Alors, ça va être beau, en tout cas, on espère, on leur souhaite.
2: J'espère qu'ils vont nous inviter pour entendre la crémaillère.
4: Tu devrais demander à l'IA, Richard, de faire une chanson avec tes différents bruits.
2: Ça vous permettra. C'est très drôle, c'est très drôle.
3: Vendredi à 20h30 à LCN, c'est dans le blanc des yeux, l'émission que tu animes, et tu reçois Vincent Goudzot.
2: Oui, et alors Vincent Goudzot, alors toi, tu avais une question, Marie-Laurence, par rapport à mon invité d'aujourd'hui.
5: Ben d'abord et avant tout, est-ce que, parce que toutes les dernières fois, chaque fois qu'on a parlé des cinémas Goudzot, dernièrement, c'était des mauvaises nouvelles. Puis là, je me pose la question, est-ce qu'il y a encore des cinémas d'ouvert? Puis je veux vraiment pas.
2: Alors, je réponds à ta question tout de suite. En fait, c'est que son entreprise a été placée sous séquestre, donc la protection de la loi sur la faillite. Et donc, il n'est pas en faillite, mais il est. C'est proche, hein, mais lui essaye de faire tout ce qu'il peut pour pas que ce soit en faillite. Mais donc, tous les cinémas sont fermés, sauf le cinéma de Terrebonne est encore ouvert. Alors, l'homme que j'ai reçu hier, Richard, toi et moi, on a connu, puis tout le monde, là, vous l'avez connu, Vincent Goudzot, le gars un peu au-dessus de ses affaires, tu sais, qui fait des blagues, qui est...
3: Expansif.
2: Expansif, ouais. Intense, exubérant. Ça n'est plus du tout le même homme depuis que la déconfiture de son entreprise.
3: Je l'ai croisé qui sortait du studio, oui. T'as enregistré ça. Et il a perdu beaucoup de poids.
2: Il a perdu 65 livres depuis le mois de septembre l'année dernière.
3: Il le sentait frêle, fragile.
2: Fragile, mais d'une espèce de fragilité avec une force intérieure qui fait... Lui, il est convaincu que d'ici 3 ou 5 ans, il va avoir rebâti l'empire que son père, entre autres, un immigrant italien qui est arrivé ici en 67, que son père a construit et que lui a fait fructifier. Mais l'homme que j'ai rencontré hier et que vous allez voir ce soir en onde, c'est aussi un homme brisé. On l'écoute.
6: Si je passe pas à travers tous ceux qui m'ont fait du mal, considérez-vous pardonné. Si je passe à travers, je voudrais juste que le bon Dieu va me pardonner pour qu'est-ce que je vais refaire à ceux qui m'ont fait, qu'est-ce qu'ils ont fait. Qu'on se comprenne bien, là, je t'ai dit tantôt que j'étais un homme cassé. Mais la pire chose à faire, c'est de prendre un homme cassé, le mettre dans le coin, puis penser qu'il ne va pas réagir.
3: Mais est-ce que je peux dire une affaire?
2: Oui.
3: Il a mal géré son entreprise.
2: Non, mais en fait, oui, peut-être. Là,
3: un de ses problèmes, il a mal géré son entreprise, non?
2: Moi, c'est sûr que je lui ai posé la question. Oui. J'ai dit, dans quelle mesure c'est toi, puis dans quelle mesure c'est les banques, puis tout ça. Alors, je veux pas tout révéler. Évidemment, non. Vous écouterez à 20h30, lui, l'explication que lui donne. Puis après, c'est son explication. Là, ce sera aux banques, puis à des gens qui connaissent vraiment les livres comptables de son entreprise, de dire s'il y a vraiment une relation de cause à effet entre ce qui lui est arrivé et la déconfiture de son entreprise. Mais il m'a raconté, entre autres, j'ai demandé à un moment donné, j'ai dit, t'as perdu combien dans toute cette affaire-là? Il me dit qu'il a perdu 200 millions de dollars d'actifs dans la déconfiture des cinémas Goudzot. Et il dit que pour avoir de la liquidité, il a vendu plein de choses. On sait qu'il avait une collection de 10 voitures, donc il dit qu'il les a vendues. Il avait une collection de plusieurs millions de dollars d'œuvres d'art, entre autres des Riopelle, il dit qu'il a tout vendu. Toutes les collections qu'il avait, il dit qu'il a vendu tout ça. Et il lui dit, Moi, je suis pas dans son livre comptable. Je te dis ce que lui m'a raconté. Lui dit qu'il a remboursé les banques et qu'au jour d'aujourd'hui, il est en train de rebâtir son entreprise. Mais ce qui est intéressant, c'est que moi, je sentais beaucoup, puis je lui ai dit, j'ai mis des mots là-dessus, j'ai dit, ça ressemble à une vengeance, ton affaire. Tu veux te venger du milieu du cinéma québécois?
3: Quasiment des menaces.
5: Mais quand il dit les menaces, gens, mais il nomme de qui pas, il parle exactement?
2: Ben, il parle en fait des gens, des partenaires en affaires qui l'ont laissé tomber. Et ce qui est intéressant, c'est qu'il dit, moi, dans le milieu du cinéma québécois, j'ai donné des millions de dollars à plein de monde. J'ai aidé plein de monde parce que mon entreprise allait bien. Plein de gens en ont profité, dans le sens de, ont eu des retombées bénéfiques de à quel point mon entreprise allait bien. Il dit, du jour où j'ai commencé à avoir des problèmes financiers, il dit, les gens ne me rappelaient même pas. Les gens ne me rappelaient même pas. On va pouvoir écouter un petit extrait de M. Guzzo fâché.
6: Si jamais je reprends la position que j'avais dans le milieu du cinéma québécois, il y a du monde que ça va être très clair. Aussi longtemps que ces personnes-là existent, respirent, travaillent pour cette compagnie-là, je ne vais pas jouer un Christ de leur film. Puis je m'en calisse bien, c'est quoi le film qu'ils jouent? Ça peut être le Rocadieux numéro 20 qui va me garantir 10 millions de revenus. Hein? Mais quand j'avais un genou à terre, là, ils se sont pas gênés de me cracher dessus, puis de même pas me retourner mon appel.
5: Il est amer, mon Dieu.
2: Tu sais, quand tu manges des penne arrabbiata, tu sais ce que ça veut dire? Arrabbiata, ça veut dire en colère. Mais ben, je peux vous dire, Guzzo era arrabbiato. Il n'était pas de bonne humeur parce qu'il dit, comment ça se fait? Tu sais, quand t'es, tu sais, c'est quoi, la victoire est à plusieurs parents, mais l'échec est orphelin. Donc, quand tes affaires vont bien, tout le monde est là, tu sais, tout le monde veut faire affaire avec toi, tout le monde est là, les tapes dans le dos, puis tout ça. Le jour où tu commences, puis lui, il le dit quand même, il dit, j'avais un genou à terre, ils m'ont craché dessus. Puis il dit, jamais je vais faire jouer un de leurs films. Alors, il a été comme ça. Évidemment, il y a plein d'autres sujets dont on a parlé, mais à chaque fois que j'essayais de l'amener sur autre chose, il revenait. Tu sais, il dit, moi, je vais me refaire, mais si je me refais, puis tout ça, puis il est quelqu'un de très croyant. Il croit en Dieu, puis c'est correct, c'est un fervent catholique. Et il dit, ben, tu sais, le bon Dieu m'a envoyé... c'est très intéressant, juste si je peux me permettre, c'est très intéressant parce que lui, il a beaucoup été dans l'apparence. Il a une grosse maison, les grosses voitures, les gros bijoux, la mode, puis tout ça. Puis là, il dit, le bon Dieu m'a envoyé un message. C'est pas, les bébelles, là, c'est pas ça qui te rend heureux, Vincenzo.
5: C'est intéressant,
2: fait
5: ça.
2: C'est très intéressant. Tout le long, il y a vraiment une réflexion sur comment il est monté, comment il est descendu, comment il s'est retrouvé tout seul il est descendu.
3: Il pourrait avoir une deuxième carrière, donner des conférences, tu sais, les conférences faire où tu parles de tes échecs, justement, à quel point ça t'a appris des choses.
2: Et vous allez savoir aussi pourquoi, quand il est allé revisiter ses bureaux au cinéma Guzzo, il a éclaté en sanglots, la réponse à
3: 20h30. 20h30 à LCN. LCN, oui. Merci beaucoup.
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3: Alors, Stéphanie, toutes les études le démontrent, les jeunes boivent de moins en moins d'alcool, puis d'ailleurs, ce phénomène-là, c'est complètement hallucinant, les fêtes dansantes, mais c'est pas le soir dans les bars, non. C'est le matin, avec des cafés puis du croissant.
4: Moi, je me rappelle, à l'époque, quand je sortais dans les bars, on commençait à se préparer à 22h le soir,
3: oui.
4: Et on entrait dans le bar peut-être autour de minuit, tu sais, comme des affaires de pas de bon sens. Je repense à ça aujourd'hui à 35 ans, puis je me dis, arc, moi, à 9h, je vais être dans mon lit.
3: Puis, ouais, les bars after hours aussi, là,
4: ah, oui.
3: Où tu dansais jusqu'à 5h du matin.
4: Ça finissait plus. Mais là, il y a une nouvelle tendance, comme t'en parles, Richard. Donc, c'est des fêtes où on va pour danser en buvant du café, en mangeant des croissants, et ça se passe pendant la journée. On a avec nous Lisa Ray, qui est cofondatrice de Croissand.
26: Oui, Croissand.
4: C'est comme ça qu'on le prononce. C'est ça que vous faites, hein? Vous organisez des fêtes pendant le jour.
26: C'est exactement ça. On essaie d'organiser des fêtes le matin ou pendant la journée aussi, mais surtout qu'ils commencent le matin pour qu'on puisse bien commencer la journée avec un croissant, du café et de la musique. Je pense qu'il n'y a pas de meilleur combo.
4: Et là, quand vous avez commencé à organiser ce genre d'événement-là, vous vous attendiez à combien de personnes et finalement, il y en a combien qui se sont présentées?
26: Je m'attendais à 30 personnes. Je m'attendais à moi et mes amis parce qu'on était juste dû, on ne voulait plus sortir en boîte de nuit. Moi, à 10h le soir, je vais être dans mon lit bien confortable, mon chien, mon copain, c'est tout. Et je me suis dit, ben là, on va faire des parties le matin dans des cafés. À Montréal, on a plein de cafés. Ils ont de la place. Let's go, faisons une soirée. Et je m'attendais à ce qu'on soit 30 avec mes amis, puis il y a comme 300 personnes qui sont
0: là.
26: Et moi, j'étais là, j'ai pas d'assurance. Qu'est-ce qui va se passer? Est-ce que la police va s'en venir? Qu'est-ce que je dois faire?
2: La police, pas pour les mêmes raisons qu'un bar à 3h du matin, par contre.
26: Non, mais quand même, j'étais comme, bon, Lisa, est-ce que c'est légal ce que tu fais? Puis au final, ça s'est super bien passé. On s'est dit, bah, let's go, recommençons. Puis les gens en ont demandé plus. Et maintenant, on s'en vient à avoir un problème juste de capacité où on ne sait plus où mettre tous ces gens le matin. Il n'y a pas de café assez grand pour nous accueillir.
4: Donc, clairement, il y a un public cible pour ça. Mais qui se présente? Est-ce que c'est les jeunes de la génération Z? Est-ce qu'il y en a qui ont 40 ans et plus? Ça ressemble à quoi, le public?
26: Ça, c'est la beauté de croissance. C'est que j'ai des enfants qui ont 5 ans qui viennent à nos parties, puis qui font la fête avec nous. Et j'ai des personnes qui vont en avoir 80, qui vont aussi venir et qui vont me dire... Hey, ça fait 50 ans que je suis pas sortie, puis ça me fait du bien. Je peux sortir avec mes copines, je peux faire la fête moi aussi.
3: On voit les images pour ceux qui nous écoutent à la télévision. Ça a l'air complètement fou. Mais qu'est-ce que ça dit sur les jeunes d'aujourd'hui? Vous êtes pépères? Vous voulez plus... à 10h le soir, vous êtes couché dans votre pyjama à pattes ou quoi? Qu'est-ce que ça dit?
26: Il n'y a rien de mal à ça, moi j'adore.
2: C'est plus santé pour le corps, clairement.
26: Je pense que oui. Je pense que les gens maintenant font attention à... comment ils consomment l'alcool. Je pense que les jeunes ne sont pas anti-alcool, je pense juste qu'ils cherchent une certaine balance dans leur vie. Donc ils se permettent de boire, mais aussi d'avoir une boisson peut-être sans alcool dans leur soirée, d'équilibrer juste les deux, puis faire la fête le matin, c'est aussi sympa. On n'a pas on n'est pas en lendemain de veille, on n'a pas tous les inconvénients qui viennent avec l'alcool, qui viennent avec peut-être rentrer le soir en Uber, ça coûte forcément plus cher. Ici, nous, on fait des parties qui sont gratuits pour la plupart. Donc on vient à notre party. On consomme un café qui va nous coûter, allez, 5 dollars, un croissant, 3. Puis pour 8 dollars, j'ai fait la fête gratuitement à Montréal pendant toute une matinée.
4: Mais je trouve que ça cache justement toute cette culture de bien-être qu'on est un peu là dans l'ère actuelle. Tu sais, c'est à la mode de courir, c'est à la mode de bien manger, de manger ses protéines.
2: De bien dormir.
4: De bien dormir. Ça fait un peu écho à ça aussi.
26: Ouais, c'est sûr qu'il y a un côté bien-être, mais nous, on essaye de prouver aussi que il y a un équilibre dans tout ça. Oui, c'est cool de faire la fête puis d'aller courir le matin, mais on va rajouter un DJ qui va venir courir avec nous. Donc, on va avoir de la musique pendant qu'on court. Puis après, ma course, je vais manger un croissant, je vais prendre un latté, puis est-ce que c'est le plus santé de manger un croissant plein de beurre? Non. Mais est-ce que ça fait du bien? Oui, parce que je suis allée courir avant, donc c'est comme ça qu'on essaie de un peu trouver l'équilibre.
3: Est-ce que c'est une sorte de club de rencontre aussi?
26: Dans quel sens?
3: C'est-à-dire qu'il y a des couples, il y a des couples qui se forment.
26: Oui, plein, c'est sûr. Les gens
2: comme dans les bars aussi.
26: Les gens viennent pour se faire des amis. En ce moment, avec Crescent, donc au début, on faisait juste les parties dans des cafés le matin. Puis après, on s'est dit, bon, ça devient de plus en plus gros. Maintenant, on fait des événements avec 1000, 2000, 3000 personnes. Puis on se dit, bon, c'est un peu plus dur d'aller se rencontrer. Donc maintenant, on a créé Crescent Club, où on va proposer des activités sportives aux gens pour que les gens justement se rencontrent. Donc par exemple, il y a quelques semaines, on a fait un volleyball. Puis on arrive, les gens se connaissent pas, ils se mettent dans des équipes ensemble, puis ils vont passer la matinée, on va avoir un DJ, les gens jouent ensemble, puis à la fin, plein de gens se rencontrent et puis ils deviennent soit amis.
3: C'est génial.
4: Mais ça, je trouve ça quand même aussi intéressant parce que, tu sais, on remarque que les gens sont peut-être de moins en moins en contact, puis plus on vieillit, plus c'est difficile aussi de se faire des amis. Et là, dimanche, vous avez justement un événement où il y a toutes sortes de choses d'organiser. Vous avez quoi? Une course de 5 km, du pilates?
26: On essaye de réunir un peu tout ce qu'on fait en une seule grosse journée. Donc on s'est dit, à Montréal, on n'a pas encore de festival comme ça. Donc, trouvons-le, créons-le. Donc, on a créé Aloya qui est entre nous et Everyday Better Club, qui est aussi une entreprise montréalaise. Et c'est pour réunir les gens autour de la musique, du sport, du wellness, du recovery. Donc, il va y avoir du cold plunge, du pilates, de la course, des cafés, mais aussi des cocktails, des DJ internationaux. Donc, vraiment un mix de tout pour que tout le monde à Montréal ait aussi un festival aussi plus accessible, on va se dire, parce que ça coûte quand même cher aujourd'hui d'aller faire la fête à Montréal, c'est pas donné. Donc nous, aujourd'hui, on a capé ça à 30 dollars pour que les gens, pour 30 dollars, ils puissent passer une journée entière dans un festival où ils ont plein d'activités, les marques viennent offrir plein de choses aux gens. Donc, vraiment, on ressort avec un sac rempli de goodies, puis on a découvert plein de choses à Montréal. Mais
3: bravo, vous êtes partie de rien, vous avez créé ça, super!
4: Et il faut voir les images, les gens dansent à 11h le matin comme s'il était 2h du matin.
2: Et là, qu'ils avaient consommé quelque chose alors. Que c'est pas ça du tout.
26: Non, les gens sont juste heureux. Les gens ont envie de partager ça. Puis la musique donne ça. Puis je pense que les gens, avec la COVID, se sont sentis extrêmement seuls. Puis on le voit, les gens nous le disent, qu'il y a énormément de solitude. Donc les gens, quand ils viennent à nos événements, d'un coup, ils sentent faire partie d'une communauté avec d'autres gens qui ont envie de faire la fête comme eux. Mais forcément, des fois, à 30, 35 ans, on se sent pas hyper à l'aise d'aller au club. Enfin, moi, je me dis pas, bon, quand je vais dans un club et que je suis avec des jeunes
4: et où notre place, là?
26: Lisa, c'est peut-être pas pour toi. Donc, c'est ça. On est contente de pouvoir accueillir les gens dans notre festival, puis d'avoir quelque chose de différent à Montréal aujourd'hui.
3: Et voir des gens en vrai. En oui, présentiel, ouais. Pas derrière une caméra et un écran.
26: Ça existe ouais. encore.
3: Ben oui.
4: Ben, félicitations, bravo.
26: Merci énormément.
3: Vraiment, c'est super génial. Si j'étais pas si vieux, j'irais.
26: Non, et ça, j'ai pas le droit. On peut pas, je veux pas entendre ça.
3: Mais je vais avoir l'air un vieux pédo, si, si. Je veux.
26: Ben voyons. Mais non! Non, ce week-end, t'es sur le stage avec moi. Ce week-end, je te veux sur la scène. Si t'es pas sur la scène, j'arrête le festival.
2: L'invitation est lancée.
3: Les arrêts, bravo.
26: Merci énormément.
3: Merci beaucoup.
26: Merci à vous.
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3: Merci à toute l'équipe, Sébastien Laperrière, Emma Gobeil, Florence Lamoureux et bien sûr Marie-Laurence Delaney et Stéphanie Villeneuve qui sont avec moi. Jean-Nicolas Blanchet, journaliste sportif et chroniqueur au Journal de Montréal, Journal de Québec. Quelles sont tes attentes pour le Canadien?
4: Ben oui, là, ça va venir très vite. Là. Quelques matchs hors concours, puis mardi, moi qui viens l'autre d'après, c'est le début de la saison. Puis Richard, tu connais sûrement des amis qui ont jamais abandonné les Canadiens dans les dernières années, même quand ça allait mal, ils payaient le gros prix, remplis l'aréna. Et dans le fond, ce qu'on réalise, c'est qu'à l'époque, ça c'était pas mal payé maintenant et voyé plus tard. Puis oui. Je vais écrire là-dessus souvent dans les prochaines semaines, mais là, c'est enfin. C'est comme si les partisans, la clientèle changeait, ils passaient de investisseurs à consommateurs parce qu'on investit là-dedans, puis on nous promettait, on a tiré des promesses. Mais là, enfin, là, on peut le dire, là, sans être fanatique, là, les Canadiens, pour la première fois depuis que je suis né, je pense, c'est emballant, puis ils ont le droit d'être confiants, puis les partisans, ils ont. Moi, j'ai le goût de dire aux partisans, vous avez le droit d'être fous, là. C'est le temps, là, ou jamais, vous avez le droit d'être fous, d'être heureux, puis d'être confiants, parce que effectivement, tout s'enligne pour que cette année, on récolte les dividendes d'avoir acheté des promesses, je dirais, depuis plusieurs années.
3: Mais la reconstruction, donc, fonctionne. Là. On va cueillir les fruits de cette affaire-là.
4: Ben là, l'an passé, on a un peu croqué dans le fruit, là, qui était commencé à être mûr. Là. Mais même là, ils ne sont pas allés chercher beaucoup de joueurs. Ils ont dit « Attendez encore. » Là. Mais là, la pression change de côté parce que là, ils sont encensés par leur belle reconstruction. C'est formidable. Ils sont rendus loin l'an passé en série. Mais là, il faut que ça aille bien parce que si ça va pas bien, là... Là, c'est rendu leur faute. Là, c'est eux qui sont imputables de tout ça. Alors, il faut que ça aille bien, mais moi, je vois pas de raison pourquoi on pourrait pas être confiant avec les jeunes, tu sais, surtout qu'ils sont jeunes et qui sont bons. Là,
3: et le nouveau premier trio, est-ce que ça t'excite?
4: Je pense pas que ça va être ça. Je pense qu'ils vont venir avec Slafkovski, mais le nouveau venu, Kreider, qui est assez vieux, là. Moi, je suis un peu modeste parce qu'il y a quand même la trentaine avancée, mais c'est quand même mieux que tout ce qui était là. Fait que c'est un joueur qu'on a eu à rabais puis qui veut venir à Montréal. Ça, c'est hot, là. Tu sais, un Américain qui veut venir jouer à Montréal. J'ai pas vu ça souvent dans ma vie, là. Alors ça, c'est emballant quand même.
3: Est-ce que les attentes vont être trop élevées?
4: Ben, écoute, moi, je veux dire, Lane Hudson, tu l'as vu jouer, là. Même toi, l'an passé, t'avais le goût de tatouer, oui. Lane Hudson, c'est une pièce, là. Tu sais, il sera pas moins bon, les Hudson, là. Puis Yvan Demidov qui commençait puis qui a déjà fait plus que 60 points, il sera pas moins bon, là. Alors, je pense que c'est correct d'avoir des attentes élevées, puis là, c'est à eux, enfin, de livrer la marchandise. Là, t'achètes un produit, puis tu t'attends à ce qu'il soit livré, et non, crif, on achète une promesse.
3: Merci, Jean-Nicolas. Quand même, un gars de Québec est excité du Canadien de Montréal, ça en dit long. Merci, bon week-end, Nicolas Blanchet et Jean-Nicolas Blanchet, et merci d'écouter l'émission. On se reparle lundi.
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17: Bon début de soirée à tous, ici Alex Laramé. C'est en fin de semaine que débutent les championnats mondiaux de cyclisme dans la métropole. Les premières courses sont prévues dimanche, mais les entraves commencent dès demain dans plusieurs secteurs. Parmi les fermetures notables, une portion de la rue Notre-Dame de l'autoroute Ville-Marie, de la rue Atatéken et de la rue Saint-Antoine seront fermées à partir de samedi. Les organisateurs prévoient un achalandage de 500 000 personnes à travers la compétition qui s'échelonne sur une semaine. L'Association canadienne des journalistes demande une enquête du BEI concernant des allégations de brutalité policière des agents du SPVM envers des membres des médias. La presse rapporte que l'association allègue que deux journalistes qui faisaient simplement leur travail auraient été frappés à plusieurs reprises par des policiers lors d'une manifestation au mois d'août. Cette sortie arrive alors qu'une vidéo d'une arrestation musclée survenue ce mercredi à Montréal fait le tour des réseaux sociaux. Un dirigeant de l'association de soccer d'Anjou aurait détourné 100 000 $ venant directement de la caisse de l'organisme. La presse rapporte que les allégations sont notamment portées par le maire de l'arrondissement Luis Miranda. Le maire explique que l'homme en question aurait remboursé une partie de la somme, mais qu'il doit encore des milliers de dollars. Le contrôleur général de la ville de Montréal vient d'ailleurs d'ouvrir une enquête à ce sujet. Et au sport, les Alouettes affrontent les Blue Bombers ce soir. La rencontre est diffusée sur nos ondes à compter de 19 h. Il fait présentement 21 degrés à Montréal. C'était les actualités. 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
3: Bon début de week-end, Montréal. Bienvenue dans mon garage, version écourtée pour lancer cette fin de semaine, puisqu'à compter de 19h30, les Alouettes de Montréal affrontent les Tiger Cats du côté de Hamilton avec Jean Saint-Onge et Luc Brodeur-Jourdain à la description. Donc, les gars vont être en onde à compter de 19h avec l'émission d'avant-match. Nous autres, jusque-là, on s'en va en musique avec le meilleur des années 70 à 2000. J'ai AC/DC avec You Shook Me All Night Long. Le band a fait plaisir à ses fans le week-end dernier au parc Jean-Drapeau. Gin Blossoms, Bon Jovi, Pink Floyd, Three Doors Down, et on ouvre avec une toune de Billy Joel. Voici It's Still Rock and Roll to Me au 99.5 Montréal.
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Un des gros succès de l'album Slippery When Wet de Bon Jovi, Living on a Prayer sur le 99.5 à Montréal.

0: 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Le temps de chanter le thème de Watatatao. Et on vient.
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November Rain, Guns N' Roses dans le garage du 99.5 Montréal. C'est une année de pause pour Green Day après leur grosse tournée mondiale. Cependant, ils ont lancé il y a quelques mois une chaîne YouTube 24 heures avec du matériel inédit, des extraits en concert. Donc, on a toujours un petit peu de Green Day. Et on en a dans le garage. Voici Boulevard of Broken Dreams sur le 99.5 Montréal.

0: Tantôt à 19h30, les Alouettes affrontent les Tiger Cats du côté de Hamilton. D'ailleurs, après la pause, on va rejoindre Jean Saint-Onge et Luc Brodeur-Jourdain pour l'émission d'avant-match. Moi, je vous reparle demain matin 10h avec les plus gros hits de tous les temps. Bye tout le monde, bonne soirée.
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18: Comme en 2024, les Alouettes se sont qualifiées rapidement pour les matchs éliminatoires. Mais comme en 2024, leur deuxième moitié de saison n'a pas bien commencé. Les Alouettes ont accordé 122 points à leurs trois derniers matchs, concédant près de 450 verges par match. En attaque, Davis Alexander n'a pas atteint les 300 verges de passe à ses quatre dernières sorties. Aujourd'hui, l'escadron montréalais tente de reprendre son envol en balayant sa série annuelle contre Hamilton. Alouette Tiger Cats en direct du Hamilton Stadium.
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18: Bon début de soirée, mesdames et messieurs. Bienvenue à Hamilton pour ce match entre les Alouettes et les Tiger Cats. Les premiers seront les derniers seront les premiers. C'est vrai dans la Ligue canadienne parce que les derniers à jouer la semaine 15 sont les premiers à jouer la semaine 16. Les Alouettes, un retournement rapide, une seule séance d'entraînement. Et t'es-tu remis du décalage horaire, Luc Brodeur-Jourdain?
24: On s'habitue jamais. Hein? Puis je l'ai vécu souvent, je l'ai vécu comme joueur, je l'ai vécu comme entraîneur, maintenant comme analyste. Le retour à la maison, ça te prend un certain temps. Hein? Ça te prend un bon deux journées. À type d'exemple, juste à l'arrivée à l'aéroport, rentrer à la maison, je suis rentré à midi et quart chez nous, dimanche. Donc, c'est quand même demandant pour les athlètes, pour l'équipe d'entraîneurs. Et évidemment, en tant que groupe d'entraîneurs, ben, tu as déjà planifié un peu vers quoi tu te diriges pour le match d'aujourd'hui contre les Tiger Cats et Hamilton. Tu veux avoir tout préparé à l'avance pour distribuer cette information-là aux joueurs le plus rapidement possible parce qu'on sait qu'en termes d'entraînement sur le terrain, c'est limité.
18: C'est une journée de meeting et une journée d'entraînement.
24: Exactement.
18: Puis comme la semaine dernière, les Alouettes vont y aller avec 7 joueurs nouveaux.
24: C'est quelque chose, hein?
18: Uniforme. C'était le cas la semaine dernière. Puis là, les 7 qui reviennent, c'est pas ceux-là qui n'étaient pas là la semaine dernière. Là, on en a 4 qui vont jouer un premier match cette année, dont 2. Ça va être leur premier match dans la Ligue canadienne de football. C'est loin d'être évident. On va revenir d'abord au match en Colombie-Britannique. Quand on regarde le pointage, 48-29, les Lions qui avaient pris une avance de 17-0, on se dit, parce qu'il y en a qui sont couchés tôt, ils sont couchés, c'était 17-0, les Alouettes n'ont jamais été dans le match. Pourtant, ils ont eu leur chance. Qu'est-ce que tu retiens de ce match-là à Vancouver?
24: Dans toute chose, il y a du positif et il y a du négatif. Du côté positif, pour attaquer la chose de la bonne façon, j'ai aimé le caractère qu'on a démontré en première demi. Comme tu l'as mentionné, 17-0 dans la rencontre. On se dit, bon, on s'en va encore vers la bonne vieille, la bonne vieille fatalité habituelle des matchs tardifs en Colombie-Britannique.
18: Où les Alouettes n'ont pas gagné depuis 2015.
24: Exactement. Donc, on se dirige vers cela, mais... Ce que j'ai observé sur le terrain, c'est une belle combativité, une attitude sur le terrain où est-ce que les joueurs se sont donnés vraiment, je l'ai ressenti de A à Z dans cette rencontre. Est-ce qu'il y avait de la fatigue dans leur corps en deuxième demi? Assurément, ça, c'est le côté un peu négatif. À un moment donné, au quatrième quart, on l'a vu, on l'a ressenti.
18: Il est passé une heure du matin.
24: Il est passé une heure du matin, puis jouer au football. Moi, j'arrête pas de le dire. Si les Lions de la Colombie-Britannique venaient au Québec, à Montréal, pour jouer un match à 10 heures du matin, pour eux autres, ce serait... de jouer un match alors qu'ils devraient être en train de manger leur bol de Fruit Loops. À 7h du matin, ça serait, c'est pas intuitif. Il n'y a rien de naturel de jouer au football à 1h30 du matin pour un corps humain, mais tu dois le faire quand même. Ça fait partie de l'adversité que tu rencontres dans la saison. Et d'arriver à la demi avec un score de 31-23, alors que tu reçois le ballon pour démarrer la deuxième demi, bien, on est en bonne position, Colin. On s'en va, on embarque dans la deuxième demi. Et c'est là où est-ce que j'arrive vers le négatif. On a une bonne poussée à l'attaque, on bouge bien le ballon, on a un bon retour des unités spéciales, très bon positionnement sur le terrain, et malencontreusement, le revirement en troisième essai. Et là, l'effet boule de neige par la suite. On n'a pas été en mesure de marquer de points en deuxième demi.
18: Et là, les gens...
24: 6 points, je crois, au total.
18: 3.
24: 3.
18: Trois au troisième quart.
24: Oui.
18: D'ailleurs, les gens vont dire le Moses de troisième quart. Mais là, ils ont gagné statistiquement 3-0. Mais ça aurait pu être 17-0.
24: Exactement,
18: c'est là. Parce qu'il y en a eu des occasions. D'ailleurs, Jason Moss, un peu comme toi, voit du positif, du négatif. Mais il dit, quand on regarde les vidéos d'un match, c'est jamais aussi bon qu'on pensait ou aussi mauvais qu'on pensait. Donc, on va écouter Jason Moss sur sa perception de ce dernier match à Vancouver.
2: There was some missed opportunities in that game, mainly the third quarter, if you ask me. If I watched that, both those games back-to-back, I'd say the third quarter at home went in our favor and we made the game go a certain way. In this last game, all the opportunities it felt like were in the second and third quarter. Second quarter, we made everything happen. Third quarter, we had every opportunity to make that game. That score could have been the exact opposite if we would have shown up in the third quarter making those plays. We just didn't. Third and one, we don't get it. We take a penalty on, you know, the bench clearing thing, and that put us out, got us a field goal. We were going to be in a good, manageable situation had that not happened. You know, we miss a connection between Tyson and Davis, which hasn't happened all year. We get behind a guy for another big play. You know, so there was plays in that game, in particular by the offense, you know, in the third quarter that could have turned the tide. And then there was an opportunity on defense, too, where we blitzed and should have gotten home when we did it.
18: Donc, Jason Moss nous dit, si on avait pu profiter de nos chances, particulièrement au troisième quart, le pointage aurait pu être carrément l'inverse. Et du troisième essai et une, le jeu dont tu parlais, on se fait arrêter à la ligne de 12. Lors de la mêlée sur les lignes de côté, de Ting, on the sideline, il dit, on est puni et on sort de la zone de placement. Il dit, la connexion, Alexander Philpott rate sa chance quand Philpott est la porte des buts derrière les demi-défensifs. Il dit, ça arrive jamais. Il dit, même en défense, on avait un blitz parfait à un moment donné, on ne s'est pas rendu. Résultat, on n'est pas vraiment revenu dans le match. Il a fait allusion à la mêlée. Là. On a eu un suivi hier quand les suspensions ont été attribuées. Pour la mêlée comme telle, deux suspensions. Le demi-défensif des Lions de la Colombie-Britannique, Ronald Kent, a été suspendu pour un match pour avoir provoqué l'altercation. On l'a dit, je ne sais pas combien de fois, pour ceux qui étaient couchés là, la semaine dernière, il aurait dû être expulsé de la rencontre.
24: C'était délibéré et inutile.
18: Parce que ça a commencé sur un plaqué en touche de Philpott au dépens d'un adversaire. Et quand on regarde avec la caméra d'en haut, il n'était pas loin en touche.
24: C'était une pénalité majeure. C'est-à-dire, les lignes de côté, comme je l'ai dit souvent en ondes, n'ont jamais raté de plaqué. Il aurait pu simplement garder l'adversaire debout, l'escorter en dehors des lignes de côté. Il a décidé d'y aller peut-être avec un élan de frustration en allant à plein momentum avec le coup d'épaule. Mais par la suite, ce qui s'est produit, je m'excuse, inacceptable.
18: Et là, outre la mêlée, il y a eu plusieurs choses dans ce match-là. Plusieurs jeux qu'on pourrait qualifier de discutables. Mathieu Betts, qui a été chassé du match pour avoir tordu le bras de Davis Alexander après un plaqué par les épaulières. D'ailleurs, on va écouter Davis Alexander qui était peut-être encore un peu fâché cette semaine à l'entraînement. On l'écoute.
3: The tackle itself is fine, but the rest is not a football play. I'm fine with the horse collar. Horse collars happen, but the other stuff, that's not a football play. Sure, I am a target. You know, I feel like most quarterbacks probably are a target, just because of the importance of the position. But honestly, I don't really think like that. Like, you know, people are going to try and hit you. People are always going to try and hit the quarterback, right? They're known as fragile and all that stuff. So you got to be prepared for it.
18: Donc, Davis Alexander qui dit, est-ce que je suis une cible? Il dit pas vraiment. Il dit, tous les quarts arrière sont des cibles. C'est les joueurs les plus importants. Ils sont considérés comme fragiles. Il dit, je m'en préoccupe pas. Je m'attends à me faire frapper. Ça fait partie du jeu. Mais quand il fait référence à ce qui s'est passé avec Betts, il dit, le plaqué dans les épaulières, c'est des choses qui peuvent arriver.
24: Exactement.
18: Mais il dit, la suite, quand il me tord le bras, ben ça, c'est pas un jeu de football.
24: Ce n'est pas un jeu de football, mais il reste en soi que du côté de Mathieu Betts, ce qui est espéré au travers des gestes comme ça, est-ce qu'il a tenté vraiment de lui créer une blessure au poignet ou n'importe quoi de genre-là? J'en doute. Ce que je crois qui se passe dans la tête, dans tes deux oreilles de Mathieu Betts, c'est comment je peux déranger?
18: Comment je peux jouer dans sa tête?
24: Comment je peux le sortir de la rencontre? Comment je peux affecter sa prise de décision et le sortir qu'un espace, qu'un moment du match, le sortir de son match, de le sortir de son focus? Parce que c'est ce qui est extrêmement important à la position de pivot, à la position de corps arrière. Tu dois te recentrer, te refocuser sur le prochain jeu et continuer à performer d'une façon inspirante pour tes coéquipiers autour de toi.
18: Mais le coup qui a fait le plus jaser, personne ne l'a vu sur le moment. Josh Haggerty des Lions, qui a été suspendu pour 2 matchs après avoir donné un uppercut dans les testicules de Liam Talbot. La recrue des Alouettes a dû être opérée. Il semble-t-il pourrait avoir des séquelles à long terme à la suite de ce coup salaud. Aux quatre coins du vestiaire, vraiment là, tout le monde parle de ça, on est furieux. On l'était encore plus quand la suspension a été annoncée. C'est la première fois que j'entends parler de ce genre de geste-là. Des coups salauds au football, on en voit régulièrement. Que ce soit un bloc à contre-courant que le gars ne va pas venir puis quelqu'un se paye la traite, les mêlées sur les faufilades du cœur. Je ne dirais pas qu'il y en a qui se font mordre les épaules, mais il y en a qui se font tordre les chevilles.
24: Il y a des petites choses qui
18: arrivent quand tu es en dessous de la mêlée et que tu essaies de récupérer un ballon. Des fois, c'est pas catholique-catholique. Mais un coup de poing dans le fameux jockstrap, en fait, dans le suspensoir athlétique, parce qu'il n'y a pas de coquille, il n'y a pas de
24: protecteur. Non, il n'y a pas de coquille au football.
18: Ça, j'avais jamais vu ça. Suspension de 2 matchs, est-ce que c'est suffisant?
24: Wow! Absolument pas, selon moi. Parce que, dans le fond, l'industrie sportive, c'est quoi? L'industrie sportive, puis là, ça peut passer au travers différents sports. C'est un spectacle dans lequel on se permet des choses qu'on peut pas faire dans la société. Je peux pas me prendre un élan de 40 verges puis plaquer quelqu'un parce que ça me tente dans
18: la rue.
24: Sur le trottoir? Non, on peut pas. Donc, on vient assister à un spectacle, puis il y a un cadre formel qui a été mis en place pour pratiquer ces sports-là. Et dans le cadre formel, oui, on peut se plaquer, oui, on peut se rabattre au sol. Il y a plein de choses qu'on peut faire. Mais ultimement, ça fait pas partie du sport. Puis même à l'époque, vraiment dans les bases, au début, à la naissance des combats ultimes, ça l'était permis. Mais ça a été rapidement retiré de la pratique de ce sport-là parce que, ultimement aussi, au travers de chacun des sports, ce que tu veux reconnaître, c'est le caractère social qu'on veut pour nous tous. Puis moi, quand que je regarde le football, c'est un sport dans lequel on respecte les arbitres, on n'ostine pas les arbitres, on se respecte même, le respect mutuel entre adversaires, on serre la pince,
18: On aide le joueur à se relever à l'occasion.
24: Exactement. Donc, il y a quand même une collaboration sur le terrain, puis un respect mutuel qui est présent dans ce genre de confrérie de joueurs de football professionnel. Donc, d'aller chercher des techniques de même, c'est bien simple. C'est que tu n'as pas de réponse au talent qui est devant toi. S'il y a quelqu'un qui est athlétiquement supérieur à toi, qui effectue le travail, tu penses à ta job, tu penses à qu'est-ce que tu vas avoir de l'air sur le film. Puis je m'excuse, mais le coup de poing dans l'entrejambe, il n'y a pas un coach qui va te dire que tu as bien fait ça. Il n'y en a pas.
18: C'est parce qu'il était dominé.
24: Il était dominé, puis... Par une recrue. Et Liam Talbot a fait un excellent travail sur ces deux jeux-là. Un très bon positionnement des mains, une très belle technique. C'était effectué à merveille. Mais c'est quoi le subséquent de tout ça? Il a reçu un premier coup de poing. Il a reçu un deuxième coup de poing.
18: Comment ça, un deuxième coup de poing? C'est arrivé 2 fois?
24: Je crois que c'est arrivé 2 fois dans la rencontre. Il a reçu un deuxième coup de poing. Et par la suite, qu'est-ce qui s'est produit? Il a effectué un bloc dans le dos à ce même joueur qui est venu faucher Deadman dans le genou alors qu'il est en perte de contrôle complète. Mais est-ce qu'on peut excuser Liam maintenant qu'on est en connaissance de cause? Est-ce que je serais capable de courir sur les unités spéciales sur un retour de beauté? Non. Par la suite, on peut comprendre. Et quant à la sanction, pour moi, c'est une aberration. Parce que au travers de chacune des sanctions, si le coup de poing dans les parties génitales te donne une suspension de 2 matchs, à quoi pourrait ressembler un match de la Coupe Grey? Hein? Il n'y a pas de lendemain? Il n'y a pas de lendemain?
18: Tu fais tout ce que tu peux.
24: Tu fais tout ce que tu peux. S'il y a une suspension de deux matchs par la suite, ce sera l'année prochaine pour commencer la saison. Hein? Mais on a gagné la Coupe Grey quand même.
18: Et ce qu'on a appris par la suite, c'est que c'était arrivé à Montréal également, aux dépens de Régis Sibassou, qui se plaint jamais, qui dit jamais un mot, qui a encaissé le coup. Donc, non, est-ce que les Lions de la Colombie-Britannique, on leur enseigne ça?
24: Ah bien là, de ce côté-là, après ça, ce qu'il faut se poser comme question, c'est aller revisiter toutes les bandes vidéo de tous les matchs qu'ils ont disputés cette année et de voir s'il y a une récurrence notoire autre que ces deux derniers matchs-là contre les Alouettes de Montréal. Parce que là, après ça, on pourrait dire que c'est structurel. Puis si c'est structurel, alors là, c'est extrêmement problématique au niveau de la Ligue.
18: En tout cas, c'est toute une rivalité qui est en train de se bâtir, surtout que ces deux équipes-là pourraient se retrouver en match éliminatoire.
24: Assurément.
18: Et peut-être même à la Coupe Grey à laquelle tu as fait allusion. On va revenir au football après la pause. Est-ce qu'il faut s'inquiéter pour la défense des Alouettes? Les Moineaux sont à Hamilton. Ils peuvent faire un pas de plus vers le championnat de la Division Ouest. 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
18: Les Alouettes affrontent les Tiger Cats. Hamilton n'est pas encore éliminé mathématiquement, mais n'a plus beaucoup de marge de manœuvre avec une fiche de 4 victoires contre 9 défaites. Les Tiger Cats qui ont perdu leur quart, Bo Levi Mitchell, au 4e match de la saison. Et en attaque, Hamilton en arrache sans Bo Levi. Les Tiger Cats sont 8e pour les points marqués, dernier pour les verges amassées. Ça va peut-être donner une chance à la défense des Alouettes. Trois matchs difficiles, 115 points accordés par la défense, plus un touché donné par l'attaque. Une moyenne de 444 verges lors de ces trois derniers matchs. Et statistiquement, au cours de cette période-là, il était deuxième, sont maintenant sixième dans la Ligue. Est-ce qu'on s'inquiète pour la défense des Alouettes, Luc?
24: Pour me donner les arguments en ce moment de dire que je m'inquiète pour la défensive des Alouettes de Montréal, c'est pas nécessairement axé sur les trois derniers matchs. Je suis retourné sur toute la saison au complet. Et sur la saison au complet, mon ressentiment par rapport à ce que je constatais sur le terrain, c'est principalement axé sur les situations de deuxième essai et sept verges et plus. Des scénarios dans lesquels, ben tu sais, on arrête le jeu au sol, les choses vont bien, mais les scénarios dans lesquels, bon, ben on utilise souvent une technique à trois joueurs de ligne défensive et on n'amène pas souvent le blitz, on ne crée pas de situation de pression. Et lorsque je regarde les Alouettes de Montréal, en ce moment, en deuxième essai, en général, juste deuxième essai, on est au neuvième rang de la Ligue pour le nombre de sacs du corps. Dans la Ligue canadienne, en deuxième essai seulement.
18: Donc, c'est à ce moment-là qu'en théorie, on devrait pouvoir mettre la pression. Deuxième et long, on sait que ça va passer 9 fois sur 10.
24: Exactement, c'est une situation de passe. Oui, encore l'option de passe voilée, des petits jeux surprises peut-être avec une parcimonie sur le terrain. Tu sais, c'est pas nécessairement le pain et le beurre des équipes adverses. Mais il reste en soi que c'est une situation dans laquelle un joueur de ligne défensive, un secondaire, on est excité parce qu'on sait c'est quoi la fatalité. On va tenter de passer le ballon. Et là, où est-ce que j'ai isolé les choses? En deuxième essai, 7 et plus, encore une fois, on est à 0,69 sacs par rencontre.
18: C'est pas beaucoup, ça.
24: C'est pas beaucoup. Puis on en voit quand même fréquemment des situations de deuxième essai et long chez les Alouettes. On est capable d'avoir ces situations-là. Donc, on ne parvient pas à établir cette pression-là. Et j'ai été compilé également les pressions sur le corps arrière. Donc, combien de fois on fait des sacs ou sinon, combien de fois on arrive à le frapper?
18: Parce que souvent, on en parle. Il y a des matchs, on a vu Josh Archibald il n'y a pas si longtemps. Il n'y a pas eu de sac.
24: Exactement.
18: Mais cinq fois dans le match, j'ai mis de la pression sur le corps.
24: Voilà. Et encore une fois, on est dans les situations de deuxième et long, 17 et plus. On est à 14,5% des occasions. Donc, 21 fois sur 145 opportunités, on est parvenu à se rendre au carrière pour le frapper.
18: C'est pas beaucoup. Ça.
24: C'est pas beaucoup dans ce genre de situation-là. Donc, c'est là où est-ce que je trouve ça quand même inquiétant. Et comme l'expression le dit, tout est dans tout, bien, on n'arrive pas à mettre de la pression. Et là, ce qu'on regarde, combien de fois les équipes sont parvenues à convertir des deuxièmes essais et longs contre les Alouettes de Montréal, on se retrouve au septième rang en ce moment dans la Ligue. Tout juste devant Ottawa et Hamilton, qui sont au 8e et 9e rang.
18: Oh.
24: Donc, c'est là où est-ce que, pour moi, défensivement, le bas blesse. C'est là où est-ce qu'on doit améliorer les choses. Est-ce que c'est du point de vue tactique, ce qu'on demande aux joueurs d'exécuter, qu'est-ce qu'on emmène comme blitz, qu'est-ce qu'on veut faire, qu'est-ce qu'on veut présenter? Parce qu'on joue énormément de défensives de zone en ce moment au sein des Alouettes de Montréal. Et si la pression à trois joueurs ne se rend pas au carrière, qu'il n'est pas pressé dans son mouvement, il a l'opportunité d'utiliser ses jambes, comme on l'a vu la semaine dernière. Il a l'opportunité également de lancer cette petite passe dans le flanc avec un grand champ ouvert, parce qu'on tente d'étirer le terrain, évidemment, avec les tracés en zone profonde des receveurs. Et il y a des ouvertures pour les petits porteurs ou les receveurs qui coupent les tracés courts. Et ensuite, on arrive à aller chercher ce fameux 8, 9, 10 ou 11 verges et convertir le premier essai. Donc, la défensive ne sort pas du terrain. Est-ce qu'on accorde le gros jeu? Non. On n'accorde pas le gros jeu, mais on reste sur le terrain, on demeure sur le terrain. Ce qui permet des performances de 444 verges en moyenne dans les dernières semaines.
18: Et ça veut dire aussi que le temps de possession, qui était largement en faveur des Alouettes jusqu'à il y a un mois, bien là, ils ont perdu une minute. Ils sont encore en avantage. Ils ont 30 minutes, 25 secondes, ils ont le ballon. Mais c'est revenu presque kiff-kiff alors qu'ils étaient dominants. Ils ont même dépassé les 32 minutes par match à un moment donné.
24: Exactement. Puis là, du côté de l'attaque des Alouettes de Montréal, bien là, on est forcé à vivre du football explosif. On veut créer des gros jeux rapidement parce qu'on veut revenir dans la rencontre. On n'a pas nécessairement le temps de possession habituel.
18: En tout cas, si la défense se fait blâmer allègrement sur les réseaux sociaux, Jason Moss, lui, naturellement, vous attaquez pas aucune des trois phases du jeu. Il défend ses joueurs. Même si c'est un gars qui doit dire... Il n'a pas peur de dire face à face aux joueurs ce qu'il pense. Il va toujours protéger ses joueurs. Et cette semaine, il avait même l'air un petit peu fâché quand le journaliste de la Gazette a parlé d'implosion défensive du côté des Alouettes. On écoute Jason Moss.
2: Well, I'll say this about our defense, if you want to point out defense. Remember, we're a three-phase football team, so it's never on any phase. But, you know, there's things to clean up for sure. But I'll tell you what, you watch that film, there are a lot of damn good things about that film. And after the game, you always feel a certain way, especially when the score doesn't go in your favor. After watching all three phases, in particular our defense watching it, I'll take that every day of the week, to be honest.
18: Donc, la performance de la défense, il dit, c'est sûr qu'on a des choses à nettoyer. Si vous voulez mettre l'accent sur la défense, il y a des choses à nettoyer, mais je prendrais l'effort qu'on a eu n'importe quel jour de la semaine. Il y a des choses à nettoyer, mais on va être correct, dira-t-il.
24: Exactement.

0: réflexion sur les jeunes joueurs, que ce soit Nate Beauchemin ou Geoffrey Quentin-Harcourt. Mine de rien, là, les deux gars, c'est la première année qu'ils jouent dans le centre de la défense des Alouettes. Quentin-Harcourt est à sa première saison comme partant. On l'écoute nous parler de l'absence des vétérans.
1: Ça a paru beaucoup, là. Je dirais, dernier match, c'est sûr que West puis Nagy, c'est des vétérans, puis ils m'aident beaucoup avec la communication, puis à s'assurer que les DB puis les linebackers soient sur la même page. C'est un peu de ça, je pense, qu'on a manqué durant le dernier match. Parce que quand tu regardes le film, on dirait, là, oui, beaucoup de points, mais vraiment, là, c'est 3-4 jeux qu'on sait quoi faire, c'est juste qu'on n'a pas exécuté.
0: Ben, ça sera pas plus facile aujourd'hui parce qu'en plus de Murray et Sutton, il y a Kabion Ento qui a été blessé et c'est un joueur qui va en être à son premier match qui va prendre sa place. On va vous en parler au retour de la pause. Comme la semaine dernière, donc, les Alouettes vont avoir 7 joueurs différents en uniforme. 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
4: De retour à Hamilton, en plus d'être malmené au pointage, les Alouettes ont perdu trois joueurs à la suite du match à Vancouver. Kebionento a été blessé à la cheville et son remplaçant, Don Carlis, a été suspendu. Donc, on va y aller avec un nouveau venu, Neil Campbell, qui va jouer un premier match au football canadien. C'est tout un test pour un demi-défensif américain.
5: Tout un test dans le contexte du football de la Ligue canadienne. Puis si je ne m'abuse, ça fait environ un mois qu'il a été mis sous contrat. Donc en un mois...
4: Qu'est-ce qu'il a appris?
5: Qu'est-ce qu'il a appris?
4: Outre que le terrain est vraiment grand.
5: Il a eu beaucoup de rencontres en salle de vidéo. Ça, j'en suis certain, j'en suis persuadé. Quelques pratiques pour démontrer son savoir-faire.

0: faire. Mais il en reste que c'est, comment dire, c'est une situation dans laquelle ben, c'est pas habituel de retrouver un demi-coin qui émerge des rangs collégiaux. Je crois qu'il a eu un camp d'expérience ou des mini-camps avec les Buccaneers de Tampa Bay. Si je
1: dans la NFL.
0: Dans la NFL. Mais il reste en soi que le seul football qu'il a pratiqué dans sa vie est un football statique. C'est-à-dire, le receveur est aligné, il ne peut
1: face
0: plus bouger face à lui. Donc, en termes de technique à utiliser, si on doit conserver un certain levier sur le joueur offensif, on doit rester à une position extérieure, s'assurer qu'il revient vers l'intérieur. Les pièces ne sont pas en mouvement dans le football collégial américain, ni même dans la NFL. Donc, toute une adaptation. Je suis persuadé qu'il va jouer, évidemment, du côté long, donc le plus éloigné, si on veut, au poste le plus éloigné du corps arrière. Mais j'ai été quand même voir au niveau statistique dans sa carrière universitaire. Ce n'est pas un demi de coin qui a été visé à profusion. Donc, qu'est-ce que ça me dit? C'est une excellente statistique.
1: C'est signe qu'on avait peur de lui.
0: Et voilà. Et sur les bandes vidéo, ce qui m'a permis de constater, c'est que c'est un joueur qui était agressif au plaqué. Donc, les petites passes voilées, je ne serais pas surpris de le voir effectuer des jeux aujourd'hui. S'il y a des petites passes voilées au receveur en sa direction, il a une très bonne technique pour rabattre l'adversaire au sol. Donc, j'ai vu de très belles choses de ces films collégiaux. Maintenant, en contexte du football canadien. Ouh!
1: Mais on n'est pas fâché que Bolivar Mitchell soit blessé parce que vous faites sûr qu'il aurait été testé peut-être plus que ce qu'il sera ce soir. On fait une pause. Au retour, on vous parlera de l'autre nouveau venu, celui qui effectue les retours de beauté qui arrive tout droit de l'Université de Houston ou à peu près en passant par l'Université de la Géorgie alors qu'il gagnait le championnat national à chaque année ou presque. 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
1: De retour à Hamilton pour ce 14e match de la saison des Alouettes. Et dès le début du match, on va avoir l'occasion de voir un tout nouveau retourneur, peut-être, si c'est les Alouettes qui reçoivent. On verra après le tirage au sort. Mekhi Muse, un ancien de l'Université de la Géorgie. Il a perdu 2 matchs en 3 ans quand il était là. Il n'a peut-être pas eu l'occasion de s'habituer aux règlements et aux dimensions du terrain de football canadien, mais le coordonnateur des unités spéciales, Byron Archambault, croit qu'il est prêt à être lancé dans la mêlée, physiquement du moins. On écoute Byron.
15: Mekhi Muse, c'est un gars qui a joué à Georgia. Il a joué dans la SEC, il a retourné des ballons là, au plus haut niveau. Il a joué dans les top 5 meilleures équipes de la NCAA. Donc, c'est définitivement un athlète qui est capable de le faire. Le rendu là, c'est faut que tu t'assures que tu fasses pas un fair catch. Parce que t'as pas de fair catch si t'as juste un 5-yard halo. Donc, tu sais, c'est tous les règlements de rouge, de hey, est-ce que je concède ici? Est-ce que je laisse le ballon tomber? Est-ce que je le field? C'est qui peut fielder le ballon? C'est qui est éligible? C'est qui est onside? Tu sais, c'est d'essayer de faire ces reads-là très rapidement. Où est-ce que je me positionne? Là, tu vas jouer à Hamilton, il y a beaucoup de vent. Tu vas jouer contre le vent. Tu vas jouer avec le vent. Donc, tu sais, c'est d'être capable d'évaluer les distances puis quel batteur tu vas avoir là, face à toi.
1: Bref, ça sera pas facile. Est-ce que c'est risqué de lancer un novice du football canadien
0: toujours
1: dans la mêlée?
0: Toujours risqué, mais le football est fabriqué d'opportunités. Hein? Puis pour découvrir de nouveaux joueurs, ben c'est subséquent souvent à des blessures ou des contre-performances. Dans ce cas-ci, il y a une blessure. C'est l'occasion pour Moose d'embarquer sur le terrain et de démontrer son savoir-faire. Et comme Byron l'a mentionné, c'est quelqu'un qui a vécu des grands événements, qui a vécu des stades bruyants, qui a vécu des championnats.
1: Sa 3e année à l'Université de la Géorgie, il a joué un match devant 27 800 personnes parce que le stade de Vanderbilt n'accueille pas beaucoup de monde. Les autres matchs, il n'a jamais joué devant moins de 50 000 personnes.
0: Exactement. Donc, c'est un homme de grande situation qui connaît cet environnement et il connaît également le rôle. Hein? Parce que d'avoir le rôle d'un retourneur, oui, les aspirations sont potentiellement de devenir un receveur dans la Ligue canadienne de football, mais lorsque tu es appelé à effectuer ce rôle, dans quelle mesure tu vas être capable de l'effectuer, de comprendre ce que l'équipe désire de toi dans le moment actuel? Donc, je ne suis pas inquiet. Je trouve que oui, c'est quand même une situation qui n'est pas habituelle, mais je ne suis pas inquiet. Je crois qu'il va répondre à l'appel.
1: En tout cas, on ne le verra pas tout de suite parce que les Tiger Cats ont gagné le tirage au sort et ont choisi de prendre le ballon, de mettre leur attaque sur le terrain. Les retourneurs de ce côté, il faut s'en méfier. Lawrence Woods, d'un côté, qui revient d'un passage dans la NFL. Il est accompagné de Myron Mitchell. Du côté de l'attaque des Alouettes, on va peut-être voir le retour de 2 joueurs qui sont en uniforme pour la première fois cette année, c'est-à-dire le receveur qui porte maintenant le numéro 4, Charleston Rambo, et le quart arrière sur les faux filades. Tiens, c'est le retour de Caleb Evans.
0: Que je suis heureux de revoir Caleb Evans au sein des Alouettes de Montréal. C'est un
1: heureux de le revoir en santé.
0: En santé et un carrière qui a démontré une très, très belle progression au cours des dernières saisons. Qui est encore jeune, 27 ans, même âge que Davis Alexander. Donc, je suis très heureux de son retour.
1: On est prêt. C'est le botté de Jose Maltos Diaz en direction de Woods qu'il capte en courant la ligne de 18. S'en va du côté gauche. Ne peut se défaire du premier plaqué.
0: Quel beau plaqué de Terrell Richards. Oh, quel beau plaqué.
1: Pas encore lui.
0: Il y avait une petite brèche du côté court du terrain à la gauche de Woods. Et Richards est venu étendre son bras gauche pour finalement l'attraper alors qu'il était bloqué du même coup. Donc, très beau jeu de la part de Terrell Richards sur les unités spéciales.
1: Son 12e plaqué sur les unités spéciales. Il est 2e derrière Jonathan Sutherland chez les joueurs des Alouettes. Donc, l'attaque des Tiger Cats sur le terrain. Une attaque qui est 8e pour les points marqués. Au poste de quart, Harrison Frost qui recule la passe dans le flanc. C'est complété et on va aller chercher un peu plus de 5 verges.
0: Donc, on prend l'option de la passe voilée. C'est un appel de jeu au sol avec une option de passe voilée à la gauche de Frost. Et puis, du côté des Alouettes, on a réagi très, très rapidement à cette passe voilée. Car il y avait les chiffres de ce côté-là pour les Tiger Cats d'Hamilton, mais on se devait de réagir rapidement du côté des Alouettes.
1: Curly Gittens qui a connu son meilleur match avec les Tiger Cats la semaine dernière. Frost recule. Regarde du côté droit. La passe, elle est plus longue. Est-ce qu'elle est captée en plongeant? Les joueurs des Alouettes disent non. Les arbitres se rapprochent, se parlent. quelle sera la décision? Hey, est-ce qu'il y a eu une décision?
0: J'en ai pas vu jusqu'à présent.
1: Le ballon est au sol. Et la défense... Qui? Les Alouettes se posent la question. C'est qui est là? Non, c'est incomplet, dit l'arbitre. Finalement. Pendant que les deux arbitres qui se sont parlé sur le côté, eux, ils sont même pas prononcés. On va donc devoir dégager sur cette première série en attaque pour les Tiger Cats.
0: Et là, il va falloir voir au niveau stratégique quel était le manque de communication ou le problème de couverture, car ce joueur était fin seul derrière Kennedy, entre se loger entre Kennedy et Beauchemin.
1: Et là, on a pris trop de temps avant de remettre le ballon en jeu parce qu'on ne savait pas quel jeu ça allait être. L'équipe de dégagement est arrivée tardivement. Et on n'a pas remis le ballon en jeu. Et ça va être notre première occasion de voir Mekhi Muse. Est-ce qu'il est un peu nerveux? C'est quand même un premier match chez les professionnels. En passant, ça a l'air qu'il fait 5 pieds 7. J'étais à côté de lui à l'hôtel tantôt. Là. Ça doit être avec des souliers neufs sur du béton.
0: J'ai
1: et des gros crampons.
0: Et je t'ai même demandé le commentaire en avant-match. J'essayais de me souvenir du petit retourneur Ezra Landry.
1: Il a dû reculer. Ça va vers l'avant par la suite. Va s'amener au 25. D'où l'attaque. Prendra son envol du côté des Alouettes avec Davis Alexander qui se retrouve maintenant à peu près deuxième dans toutes les catégories derrière le quart arrière de Toronto dont on doit taire le nom. C'est correct, ça?
0: Excellent.
1: Chad Kelly. Le méchant garnement qui avait été suspendu pendant 9 matchs pour du harcèlement sexuel à Toronto. Premier essai, Alouette. On a 2 receveurs du côté gauche, 1 à droite. Il y a beaucoup de monde sur la ligne d'engagement. Centre arrière, joueur de ligne à l'attaque supplémentaire. Alexander recule, la passe dans le flanc, capté par Jacob Mason. Il tourne sur lui-même. Il va aller atterrir à la ligne de 31.
0: Et là, il ne faut pas être surpris aujourd'hui avec l'alignement actuel. Si on retrouve souvent Mason sur le terrain avec la blessure de Cole Speaker, j'ai bien hâte de voir quel groupe de receveurs on va emmener en deuxième essai. Et long.
1: Parce que là, on a seulement 5 joueurs de ligne à l'attaque et on a 5 receveurs. On
0: Regis Sibasu est sur le terrain.
1: 3 du côté gauche, dont Charleston Rambo au bout de la ligne. Passe rapide du côté droit. On dit que c'est incomplet du côté de Hamilton. C'est le cas. On va dégager du côté des Alouettes les 2 premières séries en attaque. De chaque côté, n'ont rien donné.
0: On utilisait des tracés en crochet intérieur à une profondeur de 6 verges pour aller s'assurer d'avoir la bonne distance pour convertir ce deuxième essai en premier essai. Malencontreusement, Kassim Ferdinand n'a pas été en mesure de capter et contrôler ce ballon avant d'être abattu au sol.
1: Un seul retourneur pour les Tiger Cats, Lawrence Woods, qui s'aligne face au batteur Joseph Zima. Mais Zima, quel côté va-t-il choisir? À la gauche de Woods, il doit se déplacer loin. Le ballon bondit, lui passe entre les jambes. Revient à la ligne de 20. Et là, il va tenter de déborder. Du côté gauche, il est rapide, mais on le couvre bien. Change de direction.
16: Oh!
1: Il s'est fait frapper solidement par Donovan Manuel.
0: Oh non, Tyrell Richards.
1: C'est Richards de l'autre côté. Aïe, aïe, aïe.
0: S'il y a une chose que tu ne veux pas faire en tant que joueur de football, c'est revenir vers Tyrell Richards.
1: Imaginez un plaqué dans l'arène de lutte où le lutteur s'élance dans les airs en diagonale. Ça ressemblait à ça.
0: Oh, que c'était solide.
1: On s'en va en pause là-dessus. C'est 0-0 avec 11 minutes 46 à jouer au premier quart. 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
1: Deuxième série en attaque pour les Tiger Cats d'Hamilton. C'est 0-0 avec 11 minutes 44 à jouer au premier quart. Harrison Frost regarde du côté gauche. La passe en plongeant, captée par le numéro 14, Curley Gittens, le receveur canadien. 94 verges la semaine dernière. Et tantôt, j'ai parlé de Lawrence Woods. Je suis resté dans le décalage. Woods, c'est le retourneur des Lions. Wooden est le receveur des Tiger Cats. Isaiah Wooden qui revient de la NFL.
0: Et on prend une attaque rapide du côté des Tiger Cats d'Hamilton.
1: Sans caucus, deuxième essai. Un peu plus de 3 verges à gagner. Frost regarde du côté gauche. Il y avait un blitz. Il parvient à compléter sa passe du côté d'où venait le blitz. Premier essai, Tiger Cats.
0: Blitz de couverture zéro. Donc on est tous sur la ligne d'engagement à la remise. Les demi-défensifs se retrouvent à une position à 10 verges, 10 à 11 verges de profondeur. Ils sont assignés homme à homme. Donc il n'y a plus de demi-sûreté, de maraudeur dans cette circonstance.
1: Encore sans caucus. Il y a 4 receveurs du côté des Tiger Cats qui ont entre 44 et 46 passes captées. La longue passe près des lignes de côté, mais c'est trop long. On a tenté d'étirer le terrain sans succès sur le premier essai.
0: En visant Kenny Lawler, receveur avec une grande stature qui travaillait contre Lorenzo Burns à la gauche de Frost.
1: Lawler qui est un de ces gars qui a 40 quelques passes captées, mais on l'a visé 2 fois plus. Cependant, on y va souvent pour le coup de circuit avec le vétéran. Qui était le receveur le mieux payé? Je ne sais pas si il l'est encore.
0: Je crois que oui. Je crois qu'il l'est toujours.
1: Deuxième essai et 10. Il s'en va du côté gauche, Lawler. Un seul receveur du côté droit, c'est Wheatford. Frost recule. Il y a de la pression. La passe dans le centre. Le ballon va bondir, mais il y a un mouchoir à la fin du jeu qui vient de derrière le quart arrière. Est-ce qu'on a retenu ou on a frappé le quart trop tard? Attendons voir. On s'amenait. J'ai hâte de voir. Ça semble contre les Tiger Cats. L'arbitre...
0: Voilà, défensive, quitter le terrain.
1: J'ai pas entendu, mais c'était contre les Tiger Cats pour avoir retenu et c'est une pénalité qui est refusée, donc deuxième série en attaque, ça a donné un premier essai, mais c'est tout. Il faut dégager du côté des Tiger Cats. Les Lions, une semaine, les Tiger Cats, on est dans le félin. C'est...
0: on est dans la séquence de félin du calendrier.
1: Doté de dégagement de Mitch McCarthy. Remise est bonne. Le botté vers Muse qui doit encore reculer. Quel botté! Qui va bondir à la ligne des buts et entrer et sortir du côté sans qu'il y ait de retour. Donc, ça va donner un bon positionnement sur le terrain aux Alouettes. Mais pas de points.
0: Pas de points.
1: Parce qu'il n'y a pas eu l'occasion de sortir. C'est 0-0 avec 9 minutes 33 à jouer. 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
1: Il n'y a pas de point pour le moment. 9 minutes 33 à jouer au premier quart. Les Alouettes prennent le ballon pour la deuxième fois. Davis Alexander a complété une de ses deux passes pour 6 verges sur la première série. Et là, on envoie 4 receveurs du côté droit, dont le centre arrière, Jacob Mason. Un seul receveur à gauche, c'est Charleston Rambo. La remise à Stevie Scott, qui a de l'espace du côté droit, baisse l'épaule, passe par-dessus le joueur des Ticats pour atterrir tout près du premier essai avec un gain de 9 verges.
0: Jeu d'option, course-passe du côté des Alouettes de Montréal. Donc on a fait une lecture à la droite de Davis Alexander. Il décide de remettre ce ballon à Stevie Scott.
1: Et on y va sans caucus du côté des Alouettes. La remise à Scott, qui va aller chercher le premier essai avant que se forme la mêlée de rugby. Mais après qu'il ait franchi la ligne de 50, premier essai, Alouette.
0: Donc c'est bien de voir les Alouettes entamer cette deuxième séquence avec du jeu au sol. Et quelque chose que j'apprécie et que j'affectionne.
1: J'avais hâte de voir le premier essai avec première tentative d'une verge. Est-ce qu'on allait voir Caleb Evans? Mais non, on a donné le ballon à Scott. Une feinte du côté des Alouettes qui se replace. À nouveau, Mason est sur le terrain au bout de la ligne à droite. Et là, ça a bougé trop rapidement.
0: Il semble y avoir confusion dans le champ arrière parce que la remise a été effectuée et Davis Alexander est encore en train de prodiguer
1: et les conseils des joueurs de la communication. Il est parti immédiatement à sa droite en courant avec le ballon en se disant que, oups. Donc, on va reculer de 5 verges. Mise en jeu illégale. Ça a bougé trop rapidement du côté des Alouettes qui se retrouvent avec le ballon à leur ligne de 45. Premier essai, 15 verges à gagner. On envoie 3 receveurs, dont les deux numéro 1. Ben, en fait, le numéro 6 et le 85. Tyson Philpott et Tyler Snead sont du côté droit. 2 receveurs à gauche. Longue passe près des lignes de côté. C'est capté. Un gain de 8 verges, et c'est une longue passe parce que c'était juste avant de sortir en touche. Passe de 40 verges pour un gain de 8.
0: Mais qui nous donne de très belles circonstances, car on va être en deuxième essai et quoi, 3 verges, potentiellement?
1: Même pas. Moi, je suis plus généreux, je vais dire 2 verges.
0: 2 verges.
1: C'est serré, on va dire 2,5.
0: Formation musclée du côté des Alouettes de Montréal.
1: Un joueur de ligne de plus, un centre arrière au bout de la ligne, et on donne le ballon à Scott, qui brise le premier plaqué, tente de déborder du côté droit, gagne le premier essai. Plaqué solidement va tomber en touche à la ligne de 40. Ça va être un gain pratiquement de 10 verges.
0: Tout en puissance, et c'est là qu'on voit que Stevie Scott utilise très bien son gabarit, donc voit une brèche vers sa droite, effectue un pas latéral et vient terminer au contact en baissant l'épaule devant le demi-turté.
1: Les Alouettes sont en territoire adverse à la ligne de 40. Premier essai. On se replace, mais là, ça a bougé trop rapidement. Et on semble avoir fait bouger un joueur des Ticats. Est-ce que c'est le cas? J'ai l'impression. On dit que c'est hors-jeu. Hors-jeu, plus souvent qu'autrement, c'est contre la défense. Et oui, ce sera donc premier essai et 5 verges seulement à gagner pour les Alouettes avec le ballon qui se retrouve à la ligne de 35.
0: Pierre-Olivier Lestage qui a vu le joueur de ligne défensive entrer dans la zone neutre. Mais c'est empressé de le pointer immédiatement.
1: En mouvement, deux receveurs s'amènent du côté gauche. Donc, Charleston Rambo. Mais on donne le ballon à Stevie Scott. Cette fois-ci, ça se referme rapidement. Sauf qu'on a trois chances pour gagner cinq verges. Est-ce qu'on a gagné quelque chose? On en a gagné deux. Ça va être deuxième essai et trois verges à gagner. On ramène un gros monsieur supplémentaire. Et de ce temps-là, c'est Sage Dockstader, qui est le sixième joueur de ligne à l'attaque.
0: Alors que Don Ventrelli se positionne à la position d'ailier rapproché.
1: En disant à l'arbitre, hey, j'ai le droit de capter le ballon.
0: Exactement.
1: Deuxième essai, trois verges à gagner. On redonne le ballon à Scott qui applique les freins, change de direction et franchit la ligne pour un gain de près de 5 verges.
0: Et là, je crois, si je ne m'abuse, le début défensif Talbert est venu pour effectuer le contact.
1: Mais il s'est fait plaquer plutôt que réussir.
0: Et c'est lui qui a reculé de 3 verges.
1: Premier essai, les Alouettes se retrouvent à la ligne de 27 en territoire des Targues 4, 5 minutes 50 à jouer. Au premier quart, c'est 0-0 à Hamilton.
0: Beaucoup de mouvement.
1: Oui, s'en va à droite pendant que l'autre receveur s'en va à gauche. La passe dans le flanc. C'est capté pour le premier essai. Et plus!
0: Et si je ne m'abuse, c'est Jones.
1: Rohan Jones, le numéro 11, qui capte sa première passe dans la Ligue canadienne.
0: Félicitations, jeune homme.
1: Et je doutais un peu parce que cette semaine, à l'entraînement, je ne l'ai pas vu capter beaucoup de passes. Je l'ai vu jouer sur les unités spéciales. Mais là, il était placé sur la feuille de la formation comme un des premiers receveurs. Il capte sa première passe dans la Ligue canadienne. Et c'est pour un premier essai. Et les buts de la ligne de 9. Alexander garde le ballon, roule à sa gauche. La feinte, le ballon lobé.
0: Hey!
1: Touché! Danny Ventrelli, joueur de ligne à l'attaque.
0: J'étais pour le mentionner. On l'a tenté il y a deux semaines à Montréal. Et je voyais la structure défensive et on semblait avoir abandonné Don Ventrelli à son poste d'ailier rapproché qui se faufile vers la zone des buts. Et Davis Alexander a été patient et lui a permis de créer cette distance et d'attraper confortablement, ce ballon dans la zone des buts.
1: Il y avait de l'espace devant Alexander. Je me demandais s'il allait courir. Mais quand il a vu son gros bonhomme complètement seul, il a simplement lobé par-dessus le joueur défensif. Stubblefield, l'ancien des Alouettes, qui a été pris à contre-pied. Le secondeur ne croyait pas à Ventrelli. Le converti de Maltos Diaz est réussi. Les Alouettes prennent les devants 7-0 avec 4 minutes 38 à jouer au premier quart. 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
1: 4 minutes 38 à jouer au premier quart. Les Alouettes viennent de prendre les devants 7-0 grâce au toucher de Danny Ventrelli, le joueur de ligne à l'attaque. série de 10 jeux, 68 verges en 4 minutes 38. Une belle série où on a couru avec le ballon physiquement avec Stevie Scott, où on a passé le ballon. 3 passes, 5 courses. Résultat, le toucher.
0: Excellente séquence à l'attaque qui découlait de quoi?